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3: Un groupe, que dis-je, une famille, un phénomène qui parcourt le monde, les scènes et vos meilleures fêtes depuis maintenant 30 ans. Magic System, leur début, c'était à Abidjan, en Côte d'Ivoire, en 1996. 30 ans de carrière et une grande tournée anniversaire. Pour Asalpo, Manaja, Tino et Goudet, ils sont ce soir nos invités. Bienvenue et bon anniversaire Magic System.
4: Merci.
3: Bonsoir messieurs, quelle joie.
4: Bonsoir.
3: De vous avoir tous les quatre en studio. Oui. J'ai l'impression d'être un peu à Bercy avant l'heure.
4: Ah ben oui, avec Magic, Bercy ou pas, c'est l'ambiance. Il faut aller à fond.
3: Voilà. L'ambiance. Voilà. À l'africaine. Aux 30 ans, Magic System. L'aventure commence en 1996 à Abidjan, je le disais, en Côte d'Ivoire. Et ça n'a pas été des débuts faciles. J'imagine que, justement, en ayant eu du mal à vos débuts, vous devez apprécier d'autant plus le succès et la fête qui s'annonce pour les 30 ans du groupe, là.
4: Ben, exactement. Je crois que quand on a échoué avant de réussir, on prend plus goût à la réussite. Et le fait que nous soyons passés par l'échec avant d'avoir le succès que nous connaissons aujourd'hui nous a préparé, nous a forgé. Et aujourd'hui, nous profitons pleinement de ce succès. Et depuis 30 ans, voilà, c'est des moments de joie, des moments de communion avec tous ces publics qu'on a eu à rencontrer pendant nos tournées.
3: Si vous pouviez, là, si j'avais une petite baguette magique et je pouvais vous renvoyer 30 ans en arrière à Abidjan, sur l'épaule de chacun d'entre vous, plus jeune de 30 ans, qu'est-ce que vous lui diriez à ce petit gars d'il y a 30 ans qui peut-être s'inquiétait un peu en se disant « mais est-ce que c'est une bonne idée cette vie de saltimbanque ?» Qu'est-ce que vous lui diriez?
4: On lui dira « écoute, ça ne va pas être facile. » Mais ça va être très passionnant dès que tu pourras affronter tout ce qui va t'arriver et que tu pourras aller au-delà et que tu dois t'armer de beaucoup de passion pour pouvoir surmonter toutes tes peurs. Et nous, c'est nos passions qui nous ont fait surmonter toutes nos peurs.
3: Ah, j'aime bien ça. Voilà. Est-ce que vous avez un autre message à passer aux jeunes, vous, d'il y a 30 ans?
5: Moi, j'allais juste rajouter pour dire, malgré tout ce que tu auras comme succès et gloire, reste humble.
3: Ah oui, ouais, ça c'est important. C'est difficile quand on est comme vous. Alors vous êtes évidemment un énorme succès en France, hein, je le disais. Il n'y a pas une fête, un anniversaire. Et puis à la télévision, un 14 juillet, une fête de la chanson française. Vous êtes toujours là, vous êtes avec nous dans nos moments les plus joyeux. Mais c'est ça dans plusieurs pays du monde. Est-ce que c'est difficile de rester humble? Est-ce qu'à un moment vous avez eu peur d'attraper un peu la grosse tête?
6: C'est déjà le départ quand tu sais d'où tu viens. Donc voilà, tu as une vision, donc tu es dans la continuité.
7: Nous, on a notre devise, qui est la joie de vivre. Voilà. On apporte la joie de vivre à partout où on passe.
3: Exactement. Et la joie de vivre, en fait, ça empêche de prendre la grosse tête et d'être désagréable.
4: Oui, parce que entre le trop et le peu, il y a ce qu'on appelle la mesure. C'est ça. Et la mesure, c'est de pouvoir cerner tout ce qu'il y a autour de nous et de savoir que c'est grâce au soutien des autres que nous sommes là où nous sommes aujourd'hui. C'est clair. Donc c'est avec beaucoup d'humilité. Souvent, c'est pas parce qu'on est le plus talentueux qu'on connaît le plus de succès.
3: Oui.
4: Voilà. C'est souvent parce qu'on a l'amour des autres et que c'est cet amour-là qui te porte et qui t'amène plus haut. Donc quand tu sais faire la part des choses, il n'y a pas de raison que tu prennes la grosse tête. Le talent seul ne fait pas le succès. Il y a beaucoup de choses qui font le succès.
3: Alors justement, donc il y a une partie du succès, c'est quand même le talent, on est d'accord. Vous avez dit l'amour des autres et donc se rendre aimable des autres, c'est très important.
4: Le respect des autres aussi.
3: Ouais. Est-ce qu'il y a de la chance à un moment? Est-ce que vous pensez que Magic System, vous avez été au bon endroit, au bon moment, et que ça a déclenché les choses. On disait que c'était pas facile au début,
4: oui.
3: Et ça l'est presque devenu. Alors, c'est de la chance.
4: C'est de la chance. Et il faut le dire, il y a de la chance, parce que la chance, c'est une opportunité qui s'offre à vous et qui ne vient pas plusieurs fois. Nous, on a surfé sur cette opportunité d'avoir une chanson qui a rencontré le consentement de tout le monde, une chanson que tout le monde a aimée. Et on a profité de ça pour vendre notre musique à notre manière, en collaborant avec d'autres artistes, ouais. S'adaptant aussi à l'environnement dans lequel on nous a acceptés, et en essayant plus ou moins de rentrer dans la mémoire collective de tout le monde. Parce que Magic System, c'est pas seulement Premier Gaou. Hein.
3: Non. Ah non,
4: bah, il y a aussi cette chanson avec Leslie qui nous a mis en contact avec tous les jeunes lycéens de l'époque. Mm-hmm. Cette chanson avec les 113, un Gaou à Oran, qui nous a permis d'être dans toutes les cités. Cette chanson avec Justine Labille et Jacob Devalieux du groupe Kassav qui nous a permis d'avoir toutes les Antilles. Donc, c'est plusieurs collaborations, plusieurs styles musicaux que nous avons mis ensemble pour être là où nous sommes aujourd'hui. Donc, il y a une opportunité, et quand l'opportunité, on a la chance de la saisir, il faut maintenant mettre de la stratégie, c'est ce que nous avons fait.
3: Alors, la chance, l'opportunité, le talent, l'amour, dans les deux sens, il nous reste le travail.
4: Oui,
3: est-ce que c'est beaucoup de travail aujourd'hui, Magic System? Là, vous préparez une grande tournée 2027 pour fêter vos 30 ans. Évidemment, nous qui ne sommes pas artistes, on se dit, oh là là, les artistes, c'est la vie de rêve et tout. Racontez-nous à quel point vous travaillez.
7: Pourquoi c'est beaucoup, beaucoup, beaucoup de travail. Mais à chaque fois qu'on a Abidjan, c'est vrai qu'on a passé du temps. Mais quand Abidjan se retrouve, on va chez Salif pour travailler. Pour travailler les chansons, souvent les mélodies, on apprend beaucoup de choses. Mais le travail, c'est surtout le travail.
4: Je crois qu'en toute chose, vous savez que vous avez parlé d'opportunité, vous avez parlé de talent, vous avez parlé d'humilité et tout. Mais le socle de tout ça, comme on le dit, c'est le travail. Il faut travailler chaque soir. C'est pendant 2 heures qu'on va s'exprimer devant un public. Chacun vient avec ses attentes. Donc cela demande d'harmoniser déjà un conducteur pour pouvoir aller sur scène. Cela demande de créer des chansons parce qu'on ne va pas rester avec les mêmes chansons pendant 30 ans.
3: Mais c'est bien que vous le disiez, ça, parce qu'il y a peut-être des gens qui pensent que vous vous faites fabriquer vos chansons par d'autres.
4: Ah non.
3: Donc non, Magic System, non, vous êtes les créateurs de vos chansons.
4: Nous écrivons nos chansons parce que c'est ce qui fait qu'on vit nos chansons. Vous savez, quand on va en studio pour enregistrer une chanson, quand on rentre, qu'est-ce qu'on s'est dit? Il faudrait qu'on crée déjà une ambiance dans ce studio. C'est cette ambiance-là qui va contaminer ceux qui vont écouter nos chansons. Donc quand on écoute une chanson de Magic System, il y a quelque chose qui se dégage. Cette joie de vivre qui se dégage, c'est un esprit que nous avons conçu depuis le studio. Et ça aussi, c'est un travail. Donc, il y a beaucoup, beaucoup, beaucoup de travail. Même si on met un peu de philosophie dans ce que nous faisons, il y a beaucoup de travail derrière. Et c'est le résultat que vous écoutez chaque fois que vous entendez Magic System.
3: Ah bah alors là, je vous imagine dans le studio enregistré Magic in the Air, et je me dis qu'il devait se passer quelque chose. Ça vous dit, on l'écoute? Allez, Magic System est dans Décibel, bon anniversaire, 30 ans!

Magic System, Magic in the Air. Alors ça, c'est vraiment un énorme tube international. Ouais. C'est devenu un hymne sportif aussi. C'est une chanson sur laquelle on entend aussi Ahmed Chaouki. Mm-hmm. Voilà. Je voulais le citer parce que dans votre carrière, et vous nous l'avez dit tout à l'heure, il y a énormément de rencontres musicales, de collaborations, des gens avec qui vous avez travaillé, des gens qui vous ont remixé, des gens qui sont venus chanter avec vous sur vos albums ou qui vous ont invité sur leurs albums. Je pense par exemple, on l'a pas encore cité, à Khaled. Oh,

0: Magic System, la question qui tue. Pour vos 30 ans, est-ce que vous avez une collaboration de rêve? Quelqu'un avec qui vous adoreriez collaborer? Et c'est pas encore fait, mais ça ferait un super cadeau de 30 ans.
1: Ben, il y a pas mal de projets sur lesquels nous sommes présentement. Je crois que c'est, on est en train de voir pour travailler du côté de l'Amérique latine, parce que ça commence à monter là-bas aussi. Belle ambiance. On a une pensée pour Théodora, pensée pour Shakira. Voilà, on a envie de bosser aussi avec l'autre partie du monde, parce que dans l'espace francophone, c'est vrai que on a essayé toutes les expériences. Ça serait bien aussi qu'on essaye avec les latinos, voir ce que ça peut donner. Donc le beau cadeau qu'on pourrait avoir, c'est de travailler avec un artiste latino qui, voilà, pourrait apporter un plus.
0: Très beau projet. Voilà, hablo espagnol.
1: Oui.
0: Si. Bon. Oui, bien. Non, moi pas du tout. Moi, je ne peux pas faire de duo avec Bad Bunny. Je ne sais pas parler. Votre tournée, la grande tournée des 30 ans de Magic System. Est-ce que ça a un goût particulier, une tournée comme ça, une tournée de Zénith et d'Arena, parce que vous avez joué dans des lieux tellement grands, vous?
1: Oui, mais c'est toujours bien de repartir à la conquête de son public. C'est des concerts exceptionnels, ce n'est pas un concert comme une tournée ordinaire, mais c'est un peu le bilan de toutes ces 30 années. Et vous savez très bien que ces 30 années, nous avons traversé toutes les générations. Aujourd'hui, il y a des pépés qui nous écoutent, il y a des papas qui nous écoutent, il y a des enfants qui nous écoutent. Donc pépé, mémé, maman, papa, tout le monde vient.
2: Petits-enfants.
1: Et voilà, et chacun aura sa part. Donc c'est 2 heures de communion, 2 heures de... Ce n'est même pas un concert. Ouais. Venir à un spectacle de Magic System, ce n'est pas un concert. C'est une messe. C'est une messe de prière, de communion, de... Voilà, on va vivre des choses. On va partir de premier Gaou jusqu'à Magic Indière, en passant par Bouger Bouger, Chéri Coco, la danse des magiciens.
2: Zouglou Dance.
1: Tous les succès qui ont été égrenés pendant toute notre carrière.
0: Ah oui, donc immense plaisir pour le public. On connaît tout par cœur déjà, quoi.
1: Tous ceux qui vont venir, je crois que le lendemain, il faut s'arranger à avoir un jour de repos. Parce que quand on rentre...
0: C'est pour ça qu'on vous prévient un an en avance. Voilà. Vous posez des vacances.
1: Voilà, posez des vacances. Parce qu'il faut se reposer après, parce que un concert de Magic System, c'est une salle de sport géante.
0: Ça va vous faire le cardio.
1: Voilà, ça vous fait le cardio, voilà.
0: Vous avez vendu 5 millions d'albums dans le monde. Ouais. Je pense qu'on peut rajouter 5 millions de repiques, parce qu'on a dû repiquer vos albums sur des cassettes, etc. Voilà. Ouais. Donc ça fait beaucoup. Ouais. Vous cartonnez aussi en streaming, vous avez plus d'un milliard de vues sur YouTube. Ouais. Ça aussi, c'est fou. Quand vous avez commencé, on n'écoutait pas la musique sur Internet. Qu'est-ce que vous pensez alors de ce passage-là? Je ne sais pas si c'est la même chose, d'ailleurs, si le passage a été aussi difficile sur le continent africain qu'en Europe. Ouais. Parce que sur le continent africain, te sont traditionnellement, il y avait déjà un marché parallèle de la musique qui passait pas par les maisons de disques. En revanche, en Europe, oui, ça a bien embêté tout le monde parce qu'on achetait nos disques au supermarché très sagement. Comment vous l'avez vécu, vous, alors ce passage au streaming à la musique qui n'est plus forcément gravée sur des disques?
1: Ben, je crois que c'était un mal pour un bien, parce que en termes de piraterie. Déjà en Afrique, on ne s'en sortait pas. Quand on était sur le support physique, on vendait des œuvres dont les retombées ne nous revenaient pas directement.
0: Ouais, non.
1: Aujourd'hui, même si au niveau de l'Afrique, nous sommes encore en transition numérique, les choses vont encore mieux parce qu'il y a une traçabilité. Et ça peut nourrir son homme si c'est bien suivi. Ici en France, c'est vrai qu'au départ, on n'a pas vite accepté parce que on avait un lien avec le physique. C'était des rapports. Nous, on avait des séances de dédicaces dans les Fnac, dans des supermarchés avec nos fans et tout. Ça n'existe plus. C'est devenu trop du virtuel. Et d'ailleurs, on est en train de penser à faire revenir les vinyles, les CD. Pendant la tournée de Magic System, on va revendre ces supports-là parce que ça nous permettait de conserver un certain lien avec nos fans. Aujourd'hui, malheureusement, c'est du streaming. C'est vrai que commercialement, c'est plus facile, mais en termes de chaleur, en termes de rapport humain, il y a quelque chose qui nous manque quand même aujourd'hui.
0: Oui, puis on a envie de garder quand même un souvenir.
2: C'est ça.
0: Mais peut-être qu'aujourd'hui, en fait, en rentrant d'un concert, plutôt que d'acheter un t-shirt, on peut acheter le vinyle, quoi.
1: Justement, c'est d'ailleurs pour ça qu'on va faire un gros marché de merchandising avec tous ceux qui vont venir, des casquettes, des t-shirts, des CD, même ceux qui ont des CD à la maison, qui n'ont peut-être pas eu la chance de les voir signer par nous, pourront revenir avec ça et qu'on puisse signer parce que ces moments-là nous manquent, ces moments de dédicace nous manquent. Et voilà, ça sera l'occasion de nous racheter ou de nous retrouver à nouveau pour ça.
0: Vous parliez tout à l'heure de Leslie et je vous avoue que ça a fait battre mon petit cœur que cette chanson avec Leslie, je crois que c'est comme ça, moi, que vraiment, je vous ai adopté définitivement. J'ai dit, ces mecs-là, ils sont super. On ne sait jamais dans la vie. Donc, il y a Leslie, Magic System. Ouais. C'est quoi vos souvenirs de cette époque? C'est vrai, vous avez dit, ça nous a connecté avec les ados en France. C'était vraiment ça? C'est l'effet que ça vous a fait?
1: C'est l'effet parce que, bon, vous savez, nous, on est beaucoup très famille en Afrique. Donc, quand on arrive, Leslie, c'est la première petite sœur, entre guillemets, française.
0: Ah, c'est la première artiste.
1: C'est la première, voilà, qu'on a.
0: Ouais.
1: Donc, on la prend comme une petite sœur et même pendant le tournage des clips, et ce qui faisait que même quand on ne se voyait pas, on a l'impression que la petite sœur n'est pas à la maison. Donc, on a gardé ce rapport. Aujourd'hui, elle est devenue mère de famille. Nous, on est devenus aussi des pères de famille. Mais quand on se voit, c'est toujours les grands frères et la petite sœur. Et je me rappelle encore comme si c'était hier, cette chanson, on a passé d'excellents moments.
3: Voilà, dans la vie, on ne sait jamais.
0: Merci pour ce joli a cappella. Des frissons, mes amis. Parce qu'on dit Magic System, oui, c'est transgénérationnel. Et oui, ça fait quand même hyper longtemps que vous nous accompagnez. Et je remarque qu'à chaque fois qu'on met une chanson de vous, les visages s'éclairent, s'ouvrent, les gens se tournent les uns vers les autres et se parlent. Ça, c'est une belle victoire quand même. Je ne sais pas si quand vous êtes devenu artiste, vous pensiez à ça, ou si vous pensiez qu'à la musique. Mais c'est beau quand même d'avoir cet effet-là sur le monde.
1: Ben oui, c'est notre côté humain. C'est le côté là où on n'est pas dans du semblant. C'est des émotions que nous émettons. Et d'ailleurs, je crois que cette tournée sera l'occasion de se retrouver. Parce que se retrouver sur scène avec Leslie, ça c'était en 2003.
0: Ouais, il y a 20 ans.
1: Ben voilà, il y a plus que 20 ans.
0: Oh là là, oui, 23, voilà. Mais je voulais laisser la vie. C'est pas
1: Donc, se retrouver sur scène avec Leslie, se retrouver sur scène avec Soprano, avec Kimbe, avec Mokobe, Rimka et tout ça. C'est des moments que nous voulons partager avec tous nos fans. Donc, c'est franchement, on a hâte d'être
0: en tournée.
1: Voilà.
0: Vous avez compris le message, les amis, il va y avoir des surprises. Voilà. 30 ans de carrière, 5 millions d'albums vendus, des milliards de vues sur YouTube, 3 albums de platine et puis des disques d'or, de platine, de diamant. Un single triple diamant export, c'est celui qu'on a écouté tout à l'heure, c'est Magic in the Air, qui est votre arme atomique de bonheur. Voilà, partout sur la planète. Mais on a quand même évoqué tout à l'heure le fait que dans vos 30 ans de carrière, au début, c'était pas la fête à la cafette, on va dire, Magic System. Et alors, autant, on se dit, voilà, un groupe qui démarre, c'est normal que ce soit un peu compliqué au début. Quelles épreuves, quelles difficultés vous avez connues, notamment à vos débuts à Abidjan? C'était quoi la difficulté pour vous?
4: Déjà, pour avoir un producteur, c'était déjà difficile.
0: Ouais.
4: Et après, vous savez que l'Afrique, du côté musical, il y a beaucoup de problèmes. Donc nous, on a fait notre petit bonhomme de chemin. C'était pas facile, franchement. On s'est débrouillé au quartier avec nos tam-tam.
0: Ouais.
4: Et puis un jour, on a eu la chance de connaître un producteur. On fait un premier album qui ne marche pas en plus. Donc ça devient encore un autre défi.
0: Mais c'est vrai que c'est une déception quand on appelle de tous ses voeux enfin son premier album et qu'il fonctionne pas. C'est dur.
4: Et après on s'est dit on va pas lâcher.
0: C'est ça en fait le secret, c'est la persévérance.
4: C'est ça.
1: La résilience.
0: La résilience,
1: La résilience parce que Une chose est de tomber, une chose est d'échouer.
4: C'est ça.
1: Mais le plus difficile, c'est de pouvoir se relever pour continuer.
4: C'est clair.
0: Ouais.
1: Parce que c'est tout un espoir qui meurt quand on échoue.
0: Parfois, on échoue parce qu'on n'a pas bien fait. Parfois, on échoue parce que celui qui est en face a les oreilles bouchées ou pleines de cire d'abeille.
1: Ouais.
0: J'en veux pour preuve le parcours de premier gaou. Combien de maisons de disques ont refusé Premier Gaou?
1: Ah ben, je ne sais plus du combien, mais le nombre de producteurs déjà.
0: Ouais.
1: Je crois qu'on est passé de main en main parce que personne ne croyait en ce titre.
0: Et vous, vous y croyez?
1: Ben oui, parce que c'est notre esprit, on y a mis... voilà, des notes pour pouvoir donner quelque chose. Mais vous savez, quand vous avez échoué pour la première fois, en Afrique, c'est difficile d'avoir une deuxième chance. Donc, c'était pas évident. Et puis, bon, c'est arrivé. Les personnes qui ont cru en nous ont vu vite les résultats. Et puis, c'est parti.
0: Ouais.
1: Mais nous, on se projetait déjà parce que c'était un autre défi. Quand on connaît un tel succès, on s'est dit, mais comment on fait pour garder la barre haut comme ça? C'était quand même difficile. Mais bon, on a essayé, et puis après, ça a marché. Mais comme Manadia l'a dit, c'est le côté de la professionnalisation qui n'était pas évidente en Afrique. Nous n'avions pas un secteur musical très professionnel. Donc, il a fallu que nous arrivions en France dans les années 2000. Et là, on a connu ce qu'on appelle la professionnalisation de la musique.
0: En fait, vous avez transformé l'essai, quoi.
1: C'était de la passion quand on était en Afrique, mais quand on est arrivé ici, c'est devenu une profession.
0: Voilà. Quand on vous entend chanter Premier Gaou a cappella à l'Olympia en 2002, on se dit que heureusement que vous y avez cru.

0: genre de moments magiques que vous allez vivre avec Magic System, la tournée des 30 ans. Merci infiniment d'être venu nous voir. Asalfo Manaja, Tino Goudet, bon anniversaire.
1: Merci.
0: De Magic System. Et on écoute ce premier gars où nous on signe tout de suite. On sait.

0: Magic System était dans Décibels pour l'annonce de la grande tournée qu'ils donneront partout en France pour fêter leurs 30 ans.
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2: Une artiste qui ne sera pas la voix d'un seul tube.
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2: Quel tube, hein, cela dit. Soleil Bleu nous a fait danser tout l'été dernier et nous a permis de découvrir la voix de Louisa, jeune trentenaire franco-brésilienne, amoureuse de toutes les musiques, qui vient ce soir vous présenter son premier album. Et bonsoir Louisa.
4: Bonsoir.
2: Bienvenue dans Décibel. Chère Louisa, on s'était croisés aux dernières victoires de la musique. Et alors, je vous avais trouvé complètement à votre place. Et je sais pas, contente de faire partie de cette grosse cérémonie. Certaines et certains y étaient vraiment le ventre serré, pas bien, avec des gouttes de sueur là sur les tempes. Et vous, non, vous étiez bien avec vos deux copains de Bleu Soleil.
4: Oui.
2: C'est un bon souvenir.
4: Ouais, c'était un bon souvenir. En fait, je me suis, juste avant mon passage, juste avant qu'on rentre sur scène, il y a du coup le présentateur qui dit, et maintenant une habituée de la scène. En fait, il allait appeler Camélia Jordana, mais c'était juste avant nous.
2: D'accord.
4: Et en fait, je me suis dit, je me suis matrixé le cerveau en m'imaginant que j'étais une habituée des... Je dis mais oui,
2: des cérémonies.
4: Mais oui, je suis une habituée, je suis à ma place, c'est là, ici.
2: Ouais. Ça, en tout cas, c'était une belle soirée. C'était une belle soirée.
4: Ouais, c'était une belle soirée. Puis je revenais du Brésil, donc j'étais dans une good vibe.
2: Ok. Alors, j'ai un peu menti tout à l'heure quand j'ai dit que c'est avec Soleil Bleu qu'on a découvert votre voix. En vrai, sur plein d'albums, on vous entend, Louisa. Nous, ici, dans Décibel, on avait craqué sur Hélicoptère, le dernier album de Féfé. Il était venu en parler dans l'émission et il avait parlé de Quelque part, votre duo. Quelque part.

0: Louisa et Féfé. Louisa.
1: Il groove trop, Féfé.
0: Il est bien cet album, hein. Ouais. Hélicoptère sous-côté. Allez écouter Féfé, vous serez heureux. Mahom aussi, qui vous fait chanter Le temps de l'amour.

0: Et ça, je me dis, c'est le CV d'une chanteuse qui a commencé par faire ses classes beaucoup sur scène. Et c'est comme ça qu'on rencontre sa famille musicale et des gens chez qui on va comme ça inviter sur un ou deux morceaux.
1: Ouais, alors là on a entendu trois, mais en vrai il y en a bien plein d'autres.
0: Énormément.
1: Il y avait Fakir aussi, il y a du coup Kewa, Stylo, il y en a beaucoup.
0: Il y en a énormément.
1: Et la plupart, ouais, avant d'être chanteuse professionnelle, je squattais les scènes des autres en fait. Je montais sur la scène des autres et j'attrapais un micro, c'était genre plus fort que moi. Il fallait que je partage les mélodies que j'avais dans ma tête. Vraiment c'était vital quoi. Et du coup, heureusement, tout s'est bien passé. Et apparemment, j'ai fait des prestations assez correctes puisque les gens m'ont proposé ensuite d'enregistrer oui. avec eux. Donc la plupart du temps, ça s'est fait comme ça, oui, en volant le micro, en volant
0: au culot,
1: leur...
0: en fait.
1: Au culot total.
0: Au culot et au talent. Parce que effectivement, ouais. une fois qu'on a chopé le micro, faut assurer. Et ça a été votre cas. Alors c'est marrant, vous avez employé l'expression avant d'être chanteuse professionnelle. Qu'est-ce qui, pour vous, est le point de bascule, le moment entre la fille qui rêve de chanter et la fille qui est chanteuse?
1: Mais en fait, j'ai pas tant rêvé de chanter. C'est vraiment, comme je disais, c'est devenu vital, quoi. Vraiment, à un moment donné, je pouvais plus assister à un concert en tant que spectatrice. J'avais deux options. Soit il fallait que je parte du concert, soit il fallait que je monte sur la scène pour chanter, parce que vraiment, c'était physique, quoi. Je sentais que ça brûlait en moi. Il fallait absolument que soit je parte, soit que je monte sur la scène. Donc, c'était pas tant un rêve, mais vraiment une nécessité, quoi. Vraiment.
0: Mais c'est magnifique, c'est la première fois que j'entends ça, Louisa. Non, mais alors, moi, franchement, ça me touche énormément ce que vous dites, parce que en fait, je pense que les artistes pour qui c'est vital, pour qui c'est faire de la musique ou mourir, alors, c'est pas les plus équilibrés dans la vie, mais qu'est-ce qu'ils donnent, quoi, quand ils sont sur scène ou même quand ils sont en studio. Alors, c'est quoi le parcours qui vous amène à ça, à ce feu dans le ventre? Je sais que vous avez fait très jeune de la musique, vous avez aussi fait les Beaux-Arts. Bref, vous êtes une artiste avec un grand A. Racontez-moi un petit peu le parcours.
1: Bon, déjà, je suis née dans une famille artistique. Mon père, lui, il est musicien. Ma mère, elle est danseuse contemporaine. Et mon père fait du jazz et ma mère, du coup, danse contemporaine. Donc, les deux, dans leur médium, on parle beaucoup de liberté, quoi. C'est vrai que dans le jazz, on parle, du coup, d'improvisation. Oui. Et pareil, dans la danse contemporaine, danse contact. Et ma mère, elle nous a toujours, depuis petite, elle nous a amenés à nous libérer corporellement et à réussir à exprimer sans peur avec notre corps, et elle nous faisait des gages en fait, genre ok, pour 2 euros là au milieu il y a un bouchon on était en voiture, il y a un bouchon, je mets la musique à fond et tu danses au milieu des voitures. Donc, quand t'es petit, pour 2 euros tu le fais, tu vois, ouais. Où on est là, on voulait trop l'énorme sucette dans la boulangerie, elle dit bah ok, vous voulez la sucette, mais là on doit danser la valse au milieu de la boulangerie pendant 5 minutes, et on était là bah vas-y, ok, tu vois, voilà, avec le recul j'ai dit
0: génial.
1: Génial. Et en fait, elle nous a libérés quelque part.
0: Ah bah là, c'est le vaccin contre tous les complexes.
1: Ouais.
0: Formidable. Et alors, c'est votre maman ou votre papa qui est brésilien?
1: C'est ma mère.
0: Ah.
1: Ouais. C'est la liberdade do Brasil. Et du coup, déjà, il y a eu ce côté-là où, depuis que je suis née, tu vois, on se met pieds nus, on danse dans la rue, elle nous a, voilà, y a ouais. ce truc-là. Et ensuite, mon père, dans la musique, j'ai beaucoup écouté, il nous a, voilà, il y a des disques magnifiques dans sa bibliothèque, il y a du monde entier, c'est vraiment voilà, j'ai découvert le monde ouais. quoi, dans ses disques, et très avec une écoute assez rigoureuse, quoi. C'est vrai ouais. que voilà, il fallait une écoute attentive, j'ai vraiment, voilà.
0: C'est l'écoute qui permet d'apprendre des choses aussi, en écoutant les autres, quand on écoute vraiment.
1: Ouais, tout à fait. Je pense que, ouais, mon père, il a eu plus une approche un petit peu plus sérieuse, en fait, dans son approche avec l'art, même dans le cinéma, tu vois. C'est vrai qu'il est très cinéphile aussi. Il fallait qu'on regarde le film depuis le générique. Quand, tu vois, voilà, c'était très sérieux. Et moi, j'ai des tics maintenant, tu sais, quand je regarde des films avec des copains, je dis non, mais on se tait,
0: Il faut pas se lever au cinéma avant la fin du générique de fin, quoi.
1: Oui, non, mais même surtout à la maison, tu vois, je veux dire, on éteint tout, là, le film a commencé, genre, c'est silent, mais genre, vraiment, il nous regardait, genre... bref, je reproduis un peu ces tics, un peu des tyrans, comme ça, mais... Bref, au final, ça m'a permis aussi d'avoir un regard et une écoute attentive sur l'art en général. Donc j'ai toujours baigné dans la musique, mon père musicien, donc j'étais toujours dans les répétitions, dans les concerts, les tournées, et génial quoi, j'ai toujours, j'ai grandi avec ça. Et dès que mes parents, ils ont capté que

0: Rigoureux aussi, mais aujourd'hui, c'est ce qui me donne la liberté aujourd'hui d'aller où je veux musicalement, quoi. Donc ça, c'est vraiment génial.
1: Dans ce premier album, justement, hein, on va dans plein d'endroits. Vous entendrez tout à l'heure, parce qu'on va se balader dans le disque. Mais on va commencer avec la chanson qui vous a amené aux victoires de la musique et qui a été le gros tube depuis l'été dernier. C'est Soleil Bleu, donc en collaboration avec Bleu Soleil. Et alors, la légende raconte, Louisa, que vous avez écrit les paroles dans le RER.
0: Une partie des paroles, ouais.
1: C'est génial. Parce qu'alors, ça n'a rien à voir avec un RER, hein, pour ceux qui connaissent pas la chanson.
0: Bah ouais, mais justement, je revenais du Brésil, là. Le Brésil est toujours quelque part, hein.
1: Oui.
0: C'est évident. Et oui, séparation. Et ouais, c'est comme si j'avais fait un voyage astral, comment dire. Une projection, j'ai fermé les yeux et je me suis, j'ai imaginé mon monde. Parfait. Je l'ai écrit pour me faire du bien en fait, et j'ai pas du tout. Mais c'était inconsciemment. J'ai tout fait ça inconsciemment. Je pensais même pas un jour la chanter en live. Je pensais pas que encore moins que ça allait exploser comme ça. Donc je l'ai vraiment fait pour moi et sans imaginer que ça allait faire du bien à autant de monde. Donc ça, c'est vraiment trop bien.
1: Louisa, élève de la maîtrise de Bretagne à Rennes, énormément de chants, etc. Ça, c'est toute votre enfance. Beaucoup de musique, donc on a dit du piano, de la guitare, de la harpe, de la danse, etc. Et à un moment, vous allez évidemment prendre votre envol qui amènera un peu plus tard aux collaborations dont on a parlé et puis à ce premier album. Mais je sais que ce qui a beaucoup changé votre vie et finalement qui vous a transformé en l'artiste que vous êtes aujourd'hui, c'est les voyages.
0: Oui, tout à fait. Ouais. Tout à fait. C'est vrai que après la maîtrise de Bretagne, arrivé au lycée, j'osais pas chanter. C'est vrai qu'en France, il y a un peu ce truc du jugement, du regard de l'autre, et j'osais pas dire que je chantais. En plus, je faisais du classique, alors trop la honte. Du coup, mes potes au lycée ne savaient pas du tout que je chantais. Et puis en plus, j'avais d'autres aspirations. Je commençais à découvrir la musique électro, donc voilà.
1: Oui.
0: Et ensuite, mais il y avait quand même cette pudeur, un peu cette gêne, voilà. Et à 18 ans, je suis retournée au Brésil toute seule. Et là, les Brésiliens, ils ont une sorte de bienveillance de base, quoi que tu fasses, ils t'aiment. Et en fait, donc à 18 ans, ils m'ont redonné la force de juste rouvrir ma voie. Et à 19 ans, je suis restée à La Réunion pour 5 ans. J'ai fait mes études là-bas.
1: Les Beaux-Arts, ouais.
0: Et en fait, à La Réunion, là, du coup, là, la voie, elle s'est... Là, je l'ai plus refermée, là.
1: Ouais.
0: Je l'ai plus refermée. J'ai découvert, du coup, les jam sessions, donc la musique à improviser. Et à La Réunion, c'est très riche. Du coup, il y a vraiment énormément c'est vraiment, on appelle La Réunion, je pense.
1: Oui, ça réunit.
0: Ça, vraiment. Ouais, ouais. Il y a des influences du monde entier, des gens. Du coup, quand on fait des jam sessions, c'est des vrais jams dans le sens où on invente tout du début à la fin.
1: C'est-à-dire que vous, quand vous chantez dans une jam, vous savez pas ce que vous allez chanter. Vous improvisez des paroles, vous accompagnez.
0: Alors, j'improvise. Moi, quand je chante à la base, je chante dans une langue inventée. Les paroles, ça vient après. C'est venu un petit peu par défaut, par contrainte. Mais moi, donc, j'ai sorti plein de sons. J'ai sorti même un EP entier dans un langage inventé. Et c'est mon langage préféré. J'utilise ma voix simplement comme un instrument, en fait. Et avant de mettre du sens, parfois, je trouve que la musique, elle parle tellement déjà d'elle-même et les mots, ils peuvent être réducteurs, quoi. Et donc, c'est juste utiliser ma voix comme un instrument musical, quoi. Et du coup, voilà, j'improvise comme ça. Je peux, c'est ce qui m'intéresse, c'est ça, c'est la mélodie, la musicalité des sons et la percussion aussi des sonorités, des mots. Et quand je chantais à la maîtrise, on chantait en allemand ou en latin, donc moi je comprenais rien de ce que je chantais.
1: Oui.
0: Et c'est quand on lisait les partitions, il y avait une note et un son en bas, et moi j'ai appris à la musique comme ça, en fait. C'est juste une note et une sonorité. Je pense que c'est comme ça que j'ai construit un petit peu ma perception de la musique, quoi. Et du coup, ouais, voilà, complètement improvisé. Il pouvait y avoir un clavier qui faisait du hip-hop, un violon classique avec un rythme de percussion maloya traditionnel de La Réunion, et puis on mélangeait tout ensemble, et puis on faisait une musique tous ensemble. Et c'est vraiment là, donc j'ai là, je

0: Je suis tombée dedans et personne ne pouvait m'arrêter. Je pouvais chanter pendant 3 jours non-stop, quoi.
1: Ben, ce foisonnement, on le retrouve hein, dans ce premier album. Il vient de sortir. Alors, les amis, évidemment, je vous le recommande. Pour se balader un petit peu dedans, vous dire que bah oui, du voyage, il y en aura toujours avec Louisa et Jetlag.

0: Alors, Louisa, toutes ces chansons qui viennent de sortir, comment elles sont arrivées? Est-ce que tout ça est très récent? Est-ce qu'il y a des chansons que vous avez en vous depuis vos premiers voyages au Brésil, à La Réunion, etc.? On est comment dans le temps sur ce disque?
1: Alors c'est très mélangé, c'est vrai que j'ai des textes, je pense, qui traînent dans mon téléphone depuis 2 années au moins.
0: Ouais.
1: 3 ans, le temps passe tellement vite.
0: Louisa, elle est en train de regarder en fait l'arrière de sa pochette pour voir un peu les chansons. Celle qui arrive par exemple, La Vida Loca.
1: Alors La Vida Loca, celle-ci, elle s'est faite cette année. Je l'ai écrite cette année et en fait quand j'ai commencé à l'écrire, j'ai pensé à inviter Carbone dessus. C'était le feat que je voulais faire avec Carbone parce que je trouvais que c'était un peu la vibe un peu solaire qu'il avait dans Imagine. On venait de se rencontrer, je l'ai trouvé super et quand je commençais à l'écrire, je me dis ça me fait penser à Carbone, viens je l'invite. Et le jour d'arriver au studio, il me dit mais je sais pas, je crois que celle-ci c'est un peu gagné d'avance, moi je chercherais un truc un peu plus mélancolique. Et du coup on est parti sur totalement autre chose.
0: Vous avez fait Étincelle ensemble.
1: On a fait Étincelle, du coup on a rouvert nos tiroirs, on a fouillé ce qu'on avait et puis on a inventé une nouvelle chanson. Étincelle, du coup, La Vida Loca, ça s'est fait cette année. Ouais, il y a des bouts, j'avais déjà commencé à écrire, par exemple Western Chinois, je me souviens que j'avais Western Chinois, j'ai testé dans toutes les langues. J'ai testé dans toutes les langues. J'ai même fait une version avec un mélange de hongrois, de japonais. J'ai fait vraiment plein de versions.
0: Mais si vous vous demandez Western Chinois, c'est comme ça.

0: Dire qu'en fait, une chanson, avant le jour, la seconde où vous l'enregistrez, elle peut changer 600 fois.
1: Bah, même maintenant, hein, moi j'aimerais bien faire un album juste remix de mes propres chansons.
0: Enfin, il vient de sortir, Lisa. Attendez un peu quand même. Faut attendre la réédition, quoi, dans quelques mois.
1: Ouais.
0: Ah ouais, mais c'est vrai. Mais oui, mais ça, c'est voilà, les vestiges du live, en fait, et de toutes ces jam sessions, etc. Pour vous, en fait, la musique, elle est pas figée.
1: Ah, c'est hyper difficile. C'est hyper difficile de se dire, ah, c'est fini.
0: C'est comme ça.
1: Ouais. C'est vrai qu'il peut avoir vraiment plein de directions différentes et c'est très compliqué pour moi, ouais, de figer ça. Même je fais de la peinture et c'est un peu pareil de dire vas-y là on s'arrête. Du coup, je fais plusieurs versions de peinture. Enfin bon, presque la partie.
0: On s'est baladé un petit peu à l'intérieur de ce disque extrêmement solaire et qui réunit finalement tout ce que vous aimez dans la musique. Vous avez réussi à le mettre dans votre disque.
1: Il a fallu me canaliser un petit peu. Oui, parce que j'aime le monde, en fait. J'aime le monde. On m'a dit, Louisa, premier album, viens, on essaye un petit peu de pas trop perdre le public. Mais voilà, d'essayer d'avoir quand même un fil rouge. Bon, évidemment, il y a le Brésil qui est là. Il y a ma double culture qui est celle-là. On peut pas y échapper.
0: Mais on ne veut pas y échapper.
1: On ne veut pas y échapper. Après, j'ai un grand amour de la musique tzigane, Balkan, spécifiquement Roumanie. J'ai réussi un petit peu à l'intégrer à la fin d'un morceau qui s'appelle Nuages, que j'ai fait en featuring avec
0: La Daniva.
1: Avec La Daniva, ouais.
0: Ah, on écoute quelques notes. J'adore ce morceau.
1: Trop bien.

0: On est presque dans un film de Costa Rica.
1: Je suis fan, c'est mon rêve de jouer dans un film de Costa Rica et de chanter avec le jeu, je te jure.
0: Mais il faut lui dire, Emir, she's here.
1: Oui,
0: elle est là.
1: Non, mais
0: elle
1: en plus, Louisa.
0: Il me connaît, genre, j'ai squatté une de ses scènes aussi.
1: Ah, bah oui. Faut dire, les concerts d'Emir Costa Rica et le No Smoking Orchestra, c'est quelque chose.
0: C'était ça.
1: Ah, ouais.
0: À La Réunion en 2016.
1: Ah ouais.
0: Je suis montée sur la scène dans un festival et j'ai chopé le micro. Je savais pas trop qui c'était à cette époque-là. Et je vois, il joue de la guitare, il me regarde et il vient me voir, fait What's your name? Et
1: j'ai dit. Vous le faites bien, vous l'imitez hyper bien. Je l'ai interviewé, il a vraiment cette voix.
0: J'ai dit Louisa. Et là, et notre chanteuse Louisa. Et les gens, ils pensaient tous que j'étais slave ou roumaine, parce que comme j'improvisais aussi mon langage quand je chantais, c'était marrant.
1: Que de bons souvenirs. Alors ça, c'est un très très beau souvenir de scène. Ça veut dire que donc la tournée qui s'annonce, autant que ce soit là, sur tous les festivals d'été, je l'ai dit, hein, vous êtes une des artistes les plus programmées cette année. Et puis ensuite, donc il y a votre tournée à vous. Tout est déjà prêt dans votre tête.
0: J'ai trop hâte. Bah déjà, nous, on va vivre la première aventure du tourbus. Pas sur toute la tournée, mais sur quand même une bonne partie. Et moi, j'ai jamais voyagé en tourbus, donc j'ai très hâte de découvrir ça. Mon équipe de musiciens, on est des bons jammers. Du coup, on va faire de la musique. Ça se trouve, il y a un album qui va naître.
1: C'est possible, hein, que ça vous inspire en
0: bus.
1: Vrai.
0: Ouais.
1: Et puis je citais ces énormes festivals. Ça va être des foules assez énormes et denses et compactes. Ça vous excite? Ça vous donne le trac?
0: Écoute, j'ai là du coup à force d'avoir fait quand même beaucoup de scènes,
1: oui.
0: Je suis de plus en plus libérée. C'est vrai que moi, les deux premières années, quand j'ai commencé à faire de la scène, du coup, ça remonte à 2018-2019. J'étais terrifiée à parler au public. Je disais quasiment rien. Je disais bonjour, au revoir. Au milieu, je disais le nom du groupe.
1: Oui.
0: Mais voilà. Et là, de plus en plus. Maintenant, ça fait tellement du bien de pas avoir peur, d'être libérée, de parler, parce que je pouvais chanter devant 20 000 personnes, mais parler au public, en fait, quand j'ai réalisé que je vais faire l'animation aussi,
1: oui.
0: J'avais pas eu conscience de ça, en fait, au début, avant mon tout premier concert. Tu sais, je me dis, bon, je suis chanteuse, je vais chanter, mais non, en fait, il faut animer.
1: C'est vrai,
0: c'est un autre métier, quoi. Et là, maintenant, j'aime bien, je me suis trouvé un petit clown, et ça me fait du bien, du coup, là, maintenant. Bon, préparez-vous, peut-être, je vais vous mettre des tunnels. Avant, je parlais pas, maintenant,
1: elle va faire des chroniques.
0: Même ça nous arrive, genre d'improviser complètement une musique maintenant en live. Parce que ça aussi, c'est un truc que j'avais pas conscience avant de faire mes premières scènes. C'est qu'on allait devoir faire tout le temps les mêmes chansons en concert.
1: Ah oui, la fameuse setlist.
0: Ouais, et c'est vrai que comme je viens de la musique improvisée, des jams et tout, ce que j'aime, c'est créer la musique instantanée, quoi. C'est de la découvrir au moment où je la fais. Et là, de savoir que j'allais faire tout le temps les mêmes morceaux, ça m'a un petit peu, c'était un peu la désillusion. Donc là, avec mes musiciens, c'est cool. Ça nous arrive des fois d'improviser une musique sur scène et ça, c'est génial.
1: Ah, donc n'hésitez pas à prendre des billets pour plusieurs dates de concert de Louisa. A priori, il y aura des surprises à chaque fois. Et donc, entre les chansons, c'est le retour de la petite fille qui dansait dans les embouteillages. Ça y est. Libérée, délivrée. Louisa, je vous souhaite le meilleur avec ce disque et avec cette énorme tournée. Et à la prochaine, Louisa. Merci.
0: Merci beaucoup.
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2: Salut à toutes, salut à tous et bienvenue dans Décibel. On vous a promis une playlist faite sur mesure, rien que pour vous, par Amir. Je perds pas de temps, on y court. Bonsoir Amir.
3: Bonsoir.
2: Comment ça va?
3: Super, puis enthousiasmé par ton accueil.
2: Bah attends, déjà t'es un petit peu à la maison ici. Et aussi, je dois dire que c'est un parcours qui fait plaisir à voir, ton parcours à toi.
3: Merci.
2: C'est vrai.
3: Je me penche rarement sur ce qui s'est passé, sauf c'est vrai que cette année, comme on parle souvent de la décennie, alors ouais. Je me rends un petit peu compte de ce qui est arrivé.
2: Du chemin parcouru. On a découvert la semaine dernière les premiers épisodes de La Belle et le Boulanger. La suite, c'est lundi soir, toujours sur TF1. Vous voulez savoir comment ça se finit, hein? Moi, je sais. Mais je vais pas spoiler, c'est promis. Ça t'a Merci. Plu quand même.
3: Merci pour ces efforts.
2: Cette aventure série télé, est-ce que ça te fait remettre en question ton amour fou pour la musique? Est-ce qu'il faudrait partager ton temps maintenant à 50-50 ou pas?
3: Non, j'irai pas jusque là. C'est comme la question qu'on se pose quand on a un deuxième enfant.
2: Oui.
3: Ça, on met pas en question l'amour du premier du tout. On arrive à agrandir son cœur. Et quand je parle d'enfance, là, je me projette. Je me remets en tête les souvenirs de moi qui montais sur une table petit à la maison, qui essayait de faire le divertissement pour ma famille, et je me souviens être autant acteur que chanteur. Après, c'est la musique qui a pris le dessus par des concours de circonstances fabuleux qui m'ont permis d'exaucer un premier rêve, mais j'ai jamais perdu de vue cette volonté au gré des coups de cœur et des choix qui me bouleverseront, qui résonneront en moi. De prendre aussi le temps de travailler la deuxième discipline qui m'a toujours donné envie. Et c'est en train d'arriver maintenant, ça a mis 10 ans, mais c'est pas plus mal. Je suis très heureux de retrouver la fragilité du débutant, de ressentir l'émerveillement, ça fait énormément de bien. Et puis je pense que les deux mondes se nourrissent mutuellement l'un de l'autre.
2: Ah oui, sans aucun doute, parce que je pense que même en termes de conscience de ton corps, etc., le fait de jouer la comédie, je me dis que ça va sans doute, avoir des répercussions sur tes prochains concerts, par exemple.
3: Très certainement, mais ça a déjà été le cas après la pièce de théâtre que j'ai jouée pendant 2 ans. Je m'estime tellement chanceux de pouvoir vivre toutes ces choses, je t'assure.
2: Et nous, on est contents parce qu'on est aux premières loges et on voit tout ça. Donc, les deux prochains épisodes de La Belle et le Boulanger, c'est lundi soir. Et pour ce soir, donc, tu t'occupes de la playlist, Amir. On t'a demandé de choisir 8 titres et puis nous, on a choisi 2 titres de toi. Comme ça, voilà, ça nous fait un petit mélange sympathique. On est ensemble jusqu'à 21h. Le premier titre de ce soir, c'est Francis. Francis Cabrel, Je l'aime à mourir. Alors évidemment, ça te va très bien, parce que toi, des chansons d'amour, t'en as un certain nombre dans ton répertoire. Celle-là, elle est particulièrement intense, belle, pure, simple. C'est ça qui te touche? C'est la beauté dans la simplicité?
3: C'est la beauté dans la simplicité, c'est tellement bien décrit. Je pense que c'est ce qui représente le mieux Francis Cabrel, parce qu'il trouve des mots qu'on comprend tous, mais qu'on aurait beaucoup beaucoup de mal à écrire comme lui. Et en plus de ça, c'était la première chanson que j'ai apprise à la guitare et qui représente énormément de choses pour moi. Et je pense aussi
2: qu'il m'a inspiré.
3: J'ai commencé tard. Je devais avoir 22-23 ans quand
2: D'accord.
3: j'ai appris une guitare pour la première fois. Après des années où ma mère insistait mais que ça me faisait trop mal aux doigts. Et à l'époque, j'aimais pas l'abnégation. J'étais moins là-dedans. Oui, je vais mourir, mais quel chef-d'œuvre.
2: Alors on y va. Choisi pour vous par Amir. Première chanson de cette playlist qui promet, croyez-moi, j'ai les titres sous les yeux, on va se régaler. Voici Francis.

0: Ah, il s'est posé une ambiance, Samir. Hein. Il arrive en soirée, clac, Degen Cabrel. Je l'aime à mourir. On parlait rapidement, mais on a évoqué ce truc-là. Ça fait 10 ans que t'es dans l'œil du public, en tout cas en France, hein, depuis que tu nous as représenté à l'Eurovision. Et t'es arrivé 6e. Je tiens à le rappeler quand même parce que on n'a pas souvent fait mieux.
1: Non, depuis moi, il y a eu de très bons scores.
0: Il y a Slimane, eu des bons.
1: Luan, ouais. Et je salue ces artistes parce que ensemble, en fait, on a, je pense, réussi à faire un mouvement très très positif dans l'appréciation de l'Eurovision auprès du public déjà.
0: Oui, dans l'intérêt même.
1: Dans l'intérêt, ouais. Et puis il y a plein de très bons artistes maintenant qui sont intéressés, qui postulent et qui peuvent vraiment enfin nous donner l'espoir de gagner un jour bientôt.
0: Ah oui, on croise les doigts. Allez,
1: c'est
0: moi,
1: le but.
0: J'y crois. Dans cette
1: Barbara Pravi, j'ai oublié de mentionner.
0: Ah oui, Barbara, oui.
1: Deuxième quand même.
0: Deuxième. Sinon, bah, c'est toujours Marie-Myriam, notre championne, hein, je vous rappelle. C'était l'année du punk. C'était les années 70. Ça va revenir, les amis. Ça va revenir. Ne vous en faites pas. Et je parle, oui, non, de ces 10 ans aussi, parce que dans ces 10 années, tu es devenu père. Or, la chanson que nous allons écouter, c'est Charles Aznavour à ma fille.
1: Oui.
0: Je me suis dit que tu l'avais pas choisie par hasard.
1: Absolument pas.
0: Et c'est vrai que, bah, voilà, la vie n'est plus la même, ensuite, c'est sûr. Et tu te découvres une dose d'amour, dont tu n'avais pas idée.
1: Oui, sauf qu'ici, il faut quand même préciser que j'ai 3 enfants qui sont 3 garçons.
0: C'est pas vrai, t'as
1: oui,
0: pas de fille.
1: J'ai pas de fille.
0: Mais j'étais sûre que t'avais une fille.
1: Non,
0: t'as 3 garçons.
1: C'est pas cette chance. J'ai beaucoup entendu parler de ce qu'est l'amour paternel pour une fille. En attendant, je me projette au travers de ce que dit Aznavour qui me touche profondément. Et je vis par procuration cette émotion.
0: À ma fille, donc, Charles Aznavour, qui chante pour vous, pour celles et ceux qui ont des filles, ou celles et ceux qui y pensent comme ça, parfois comme Amir.

0: du velours, la voix de Charles Aznavour à ma fille. Je ne sais pas si Amir, tu as des modèles en chanson et si Aznavour en fait partie.
1: Totalement.
0: Ah, c'est vrai ?
1: Totalement.
0: Qu'est-ce que tu prends chez lui ?
1: Ce que je prends chez lui, c'est l'intelligence du verbe, comment poser le mot sur une mélodie pour qu'il gagne en ampleur, en magie, en consistance. Comment raconter une histoire sur scène aussi. Et puis l'artiste, l'auteur avec qui je collabore le plus depuis mes débuts, s'appelle Nazim. Et Nazim est lui-même un très très grand fan, ne jure que par Charles Aznavour. Et on s'est pas choisi par hasard, je pense.
0: Ah, très bon. Ça, bon, on t'entendra avec Nazim tout à l'heure. Mais avant, on va faire un tour. Alors, de l'autre côté, j'ai envie de dire, du spectre de la musique, quoique, est-ce que la chanson française et le pop-rock anglais n'ont pas quelques petits trucs en commun? En tout cas, ça fait des émotions. T'as choisi Coldplay avec une chanson qui s'appelle The Scientist. Alors, il faut que je t'avoue, c'est pas leur plus connue, mais je pense que c'est celle sur laquelle j'ai le plus pleuré.
1: Je te crois.
0: Tellement cette chanson, elle est terrible, parce que oui, c'est quelqu'un qui veut un peu rembobiner, changer l'histoire et tout. C'est fou, pourquoi t'as choisi cette chanson?
1: D'abord parce que on s'est parlé tout à l'heure de comédie romantique.
0: Ouais.
1: J'aime bien moi ce registre cinématographique, et il y a une comédie romantique qui est d'ailleurs un remake d'un film français qui s'appelle The Wicker Park dans sa version internationale, et je pense que la version française s'appelait L'Appartement avec Vincent Cassel, si je ne me trompe pas, mais on vérifiera après. Et dans la version américaine, dans la BO, on a ce titre de Coldplay qui accompagnait magistralement des scènes d'émotions amoureuses, et je sais pas, ça a pris une place en moi, ça m'a accueilli, et je retiens ce titre comme un de mes titres préférés, et ce qui me touche le plus, comme toi.
0: 1996, oui, c'est Vincent Cassel avec Romane Boranger et Monica Bellucci.
1: Mmh. En tout cas, la version internationale, c'est Josh Hartnett, c'est Diane Kruger.
0: Et on y croit, on a envie de...
1: Et c'est waouh. Ouais.
0: L'Appartement, c'était le nom du film en français. Et donc, Coldplay, The Scientist, dans la BO du film américain.

0: Bradley, choisi donc par Amir, notre invité ce soir. Amir, est-ce que tu connais le clip de The Scientist?
1: Non, je m'en souviens plus.
0: Alors, je le recommande à tout le monde, et même à Amir. C'est un clip, en fait, qui a été tourné avec un procédé un peu spécial. Je vais essayer de vous l'expliquer, mais n'oubliez pas que je ne suis pas une scientifique. En gros, quand on regarde le film, quand on regarde le clip, on se dit, tiens, c'est bizarre, ils avancent bizarrement. En fait, tout a été tourné, tout le monde faisait ses mouvements à l'envers. Donc, par exemple, Chris Martin, qui est censé marcher à l'endroit dans le clip, il marchait à l'envers. Donc, tout a été fait, tous les gestes ont été faits à l'envers, puis remis à l'endroit. Mm-hmm. Mais du coup, ça fait une espèce de démarche
1: évidemment,
0: un peu étrange.
1: Évidemment,
0: eh ben, c'est trop fort.
1: J'ai envie de le regarder.
0: Eh ben voilà, Coldplay, The Scientist, allez voir le clip. Et si j'ai mal expliqué, pardon. Pardon, Madame Bourdet, ma prof de SVT du collège. Je n'ai absolument pas progressé, madame, depuis, et j'en suis désolée.
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0: Mon invité, c'est Amir, et évidemment, on n'allait pas se priver du plaisir de t'écouter chanter ce soir, Amir, même si tu parles beaucoup de la musique des autres, mais j'aimerais qu'on écoute ensemble un duo avec Nazim. Tu nous en parlais tout à l'heure en nous disant que c'est ton plus proche collaborateur depuis 10 ans, avec qui tu partages l'amour d'Aznavour, entre autres. Vous avez chanté ensemble une chanson qui s'appelle « En face », qui est sortie en 2024.
1: Absolument.
0: C'est ça.
1: C'était la dernière chanson de son projet extrêmement ambitieux, d'écrire, de réaliser et de poster sur toutes les plateformes de streaming une chanson par jour pendant 366 jours.
0: C'est une folie, ça.
1: Il y est parvenu. Sur la grande majorité d'entre elles, il a même fait un clip. Enfin, c'est un projet d'une ampleur, c'est colossal. Et il avait appelé ça chronique d'un burn-out prévu d'avance. Et il y a quand même survécu.
0: C'est la finale.
1: Et j'ai été extrêmement touché qu'ils choisissent un duo avec moi, alors qu'il aurait pu en choisir tant d'autres. Mais je pense que ça arrivait aussi dans un timing où on en avait besoin. C'est une chanson qui parle de la tolérance, de la compréhension, du regard de la personne en face, du fait qu'on s'écoute peut-être pas suffisamment assez, qu'on reste très enfermé dans nos opinions. Nazim est musulman, je suis juif, on n'a pas besoin d'en dire plus. En ce moment, il est important de montrer quand la tolérance fonctionne et quand le respect mutuel existe. C'est notre cas, on est comme des frères. Et on avait envie de le raconter dans une chanson. C'est une chanson que j'adore.
0: En face.

0: face, c'est Nazim, avec Amir. Vos deux voix se mêlent tellement bien.
1: Merci.
0: Je pense que depuis 10 ans, vous avez dû souvent chanter ensemble, mais là, on va dire, c'est le premier officiel.
1: Absolument.
0: Ça te donne envie pour la suite?
1: Bien sûr, mais avec Nazim, tout. C'est pas que la musique, c'est de la fraternité, c'est de l'amitié, c'est de la confidence. Et je pense que c'est pas un hasard si nos voix s'accordent naturellement. C'est parce qu'on passe beaucoup de temps ensemble et qu'on a traversé beaucoup de choses.
0: Vivement la suite entre ces deux-là. Amir s'occupe de la suite de la programmation musicale sur votre radio ici. Alors les amis, installez-vous confortablement, c'est loin d'être fini. À tout de suite.
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0: Et mon invité de ce soir, il a une belle actualité. Lundi soir, notez dans vos petits carnets, vous avez rendez-vous avec Amir pour la suite des aventures de La Belle et le Boulanger. Dites donc, 3 saisons en Israël, la série. Donc là, bon bah lundi soir, c'est la fin de la saison 1, on est d'accord. En vrai, il pourrait y avoir la suite de leurs aventures.
1: Moi, depuis le début, je vois ça comme un premier volet. Après, c'est pas moi qui décide. Mais comme j'ai connu et j'ai succombé à la première série, enfin pardon, à la série d'origine.
0: Oui.
1: C'est ce qui m'a amené d'ailleurs à le proposer à TF1. Je vois une histoire qui est loin d'être terminée. Et je connais la suite des aventures de chaque personnage.
0: Ah.
1: J'ai très très hâte qu'on puisse raconter le reste. Hein.
0: La Belle et le Boulanger, alors moi je vous recommande, j'ai eu la chance. Je suis un peu pistonnée par Amir et donc j'ai vu les 4 épisodes déjà. Et je vous recommande, oui, l'histoire de Benjamin le Boulanger et Louise la mannequin superstar internationale. Les amis, les amours, les emmerdes, la musique aussi. Et puis je voulais citer les comédiens qui partagent l'affiche avec toi Amir.
1: S'il te plaît.
0: Il y a Ludmila Van Cleer, donc elle joue La Belle, Amir et le Boulanger. Les darons, on les adore. Lionel Astier, Mathilde Amey, ils sont super.
1: Hein. Tous les parents, ils sont merveilleux.
0: Incroyable.
1: Ils m'ont appris tellement de choses en plus sur le tournage. Oh,
0: c'est des super comédiens. Il y a également Gary Mialéanou, Sarah Stern, alias Stéphanie Tuche, voilà, qui est là également, Xavier Robic, et puis la petite Mithy Hazanavicius, qui joue ta petite sœur. La Belle et le Boulanger, c'est sur TF1.
1: Réalisé par Hervé Mimran, qui est
0: soir.
1: Un très grand réalisateur.
0: Ah, t'as aimé travailler avec lui?
1: Ah oui, oui, mais c'est un très grand, parce que c'est la première fois qu'il fait une série, il a fait que du cinéma jusque-là, des grands films avec de très très très grands comédiens. Et c'est un écrin extraordinaire pour débuter tout ça. Ces artistes, ces acteurs, cette histoire
0: bien.
1: Que j'aime déjà, c'est ce réalisateur. Ouais, les gens me voient à la télé jouer des scènes, mais ils savent pas le plaisir que j'ai pris, ce que j'ai ressenti à l'intérieur, et comment j'ai vécu cette aventure 2 mois durant, entre les prises, à venir tous les jours heureux, heureux de pouvoir vivre ça.
0: Et puis la troupe, quoi, c'est chouette.
1: Absolument. Et ceux qui sont expérimentés, parce que moi c'était la première fois, m'ont dit ne crois pas que c'est toujours aussi fun, c'est cool.
0: Il y a des tournages galères.
1: A priori, mais là on avait une atmosphère parfaite.
0: Et t'as pas fait la BO?
1: Pardon?
0: T'as pas fait la BO, la bande originale?
1: Tu veux que je te dise la vérité?
0: Oui,
1: j'y
0: s'il te plaît.
1: Ai songé.
0: Ah.
1: Et j'avais un morceau qui me paraissait être parfait pour l'occasion. Sauf que on savait pas quand ce serait diffusé. Et moi, je pouvais pas attendre avec la chanson. Donc, j'ai sorti le titre qui s'appelle Complémentaire, qui a vécu sa vie.
0: Ah oui, effectivement.
1: Ça n'a pas servi pour la série, mais voilà, je voulais les marier, les deux projets. Je trouvais ça très sensé. Mais bon.
0: Rien que pour ça, il faut une saison 2, alors.
1: Allez.
0: Voilà. On passe commande chère, TF1. Lundi soir, les 2 derniers épisodes. Et puis, l'année prochaine, une saison 2, par exemple. En attendant, amis, Samir s'occupe de la musique et on va écouter, bah tiens, justement un chanteur. Quand on pense à lui, tout de suite on dit il est chanteur, mais il a joué dans pas mal de films et on louait justement ses qualités très instinctives d'acteur. C'est Johnny Hallyday. Mm-hmm. T'as choisi une chanson qui s'appelle Diego.
1: Quel morceau, mon Dieu.
0: Ouais.
1: Là, j'aurais pas d'histoire personnelle à raconter, mis à part le fait que je trouve que c'est une chanson merveilleusement interprétée, une chanson qui, moi, je l'ai découverte à la Starac avec Georges Alain.
0: Je sais pas si tu te souviens. Georges Alain Jones, bien sûr.
1: C'est vraiment une histoire ancienne aujourd'hui. Ouais. Mais...
0: Et c'est lui qui avait chanté ça.
1: C'est ce que je. Bon, moi, moi, enfant, je ne connaissais pas la chanson de Johnny. J'ai connu ça à la Starac. J'ai découvert plus tard qu'elle a. D'ailleurs, elle a été reprise plein de fois par plein d'artistes. Mais la version originale, écrite par Michel Berger, qui a récemment été chantée aux Enfoirés, et c'est ce qui me l'a rappelé le morceau quand j'ai préparé la liste des titres. Pour nous, pour aujourd'hui, voilà, elle continuait à, je la chantonnais encore parce que toujours baignée dans le bain des enfoirés. Et j'ai trouvé ça cool de la réentendre dans sa version originale et de rendre hommage à Johnny.
0: Ouais, c'est une merveille. Johnny Hallyday, Diego, libre dans sa tête. Et comme pas mal de chansons qui parlent de guerre, de paix, de prisonniers, etc., elle est toujours terriblement d'actualité des décennies après avoir été écrite.

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0: version symphonique donne tellement d'ampleur et de souffle à cette chanson. Diego, Johnny Hallyday, ouais, il nous gâte ce soir, Amir. C'était comment la musique en Israël, Amir? Parce que toi, t'es né en France, mais dès l'âge de 8 ans, tu pars vivre en famille en Israël. Est-ce que, parce qu'il y a de temps en temps des artistes israéliens qui font le tour du monde, je pense notamment à Asaf Avidan, mais c'est pas si souvent. Donc c'est comment, toi quand t'étais petit ou même ado, c'est quel genre de musique qui marche là-bas?
1: Écoute, c'est une question très ouverte, parce que moi je peux te donner ma perspective. Il me semble que c'est un pays qui avance tellement vite que les genres musicaux tendance du moins changent, évoluent assez rapidement. J'ai eu tout le long de ma vie l'occasion de voir la période du rock israélien, puis ensuite l'essor de la musique orientale, après c'était la pop un peu électro, après c'est revenu à une espèce de pop orientale, et en fin de compte aujourd'hui j'ai l'impression qu'on assiste à une musicalité qui est la chimère de toutes les origines de ce pays, qui est un pays qui rassemble beaucoup de diaspora, et qui aussi a une sorte de recherche depuis la globalisation, une sorte de recherche de ce qui se passe à l'étranger pour l'intégrer intelligemment, savamment. Moi, ça fait un petit moment que je travaille beaucoup avec des producteurs réalisateurs de musique israélien, parce qu'ils ont une sorte de d'irrespect des cases, comme s'ils travaillaient sans éthique parce que tout était possible. Et ils se questionnent très très peu sur ce qu'on attend d'eux, ce qui se fait plus, ce qui se fait moins. Ils tentent des choses. Et souvent, c'est dans ces trucs expérimentaux qu'on trouve une nouvelle vérité. Et moi, je peux te dire que j'ai eu la chance, par exemple, de remporter quatre fois la chanson de l'année, dont trois fois des morceaux faits avec des Israéliens. Longtemps, Rétine, ce soir.
0: Et c'est des producteurs, oui, qui t'ont du coup un peu poussé.
1: Exactement.
0: Dans tes retranchements.
1: Ça veut dire que la fabrication est toujours un projet commun franco-israélien.
0: Ouais. Ouais, ouais.
1: Je viens avec un auteur, même un compositeur. On imagine la chanson dans son habit le plus simple, hein, une guitare-voix. Et à partir de là, on lui dit, trafique-nous quelque chose, fais-en quelque chose d'encore plus gros, plus fort. Et c'est là où on repousse les limites. Je trouve ça génial, le fait de faire le pont entre ces deux cultures qui me constituent et d'avoir un regard sur ce qui se passe des deux côtés me laisse le privilège de pouvoir jauger, de pouvoir mélanger et faire des repas de fusion, quoi.
0: C'est ça, il fait sa cuisine.
1: Voilà.
0: Mon boulanger. Mais en vrai, Amir, pour que le pont soit complet, il faudrait aussi que tu ailles faire des concerts là-bas. T'as jamais joué en Israël?
1: Alors j'ai joué en Israël une fois dans le cadre des Francofolies qui ont eu lieu une année très très spéciale avec Jane Birkin et Raphaël, on y est allé. C'était en 2017, mais je n'ai jamais été joué dans la ville où j'ai grandi, à Tel Aviv.
0: Ouais.
1: Et j'y vais là dans 2 mois environ.
0: Hey,
1: pour la première fois, j'ai annoncé cette date très très récemment et je suis extrêmement impatient. Ce qu'on va essayer de faire, c'est de prolonger en fait la tournée qui s'est terminée en décembre ici en France après Bercy et 30 Zénith, c'est de ramener exactement le même spectacle. Et là aussi, je pense que si on était allé dans tous les autres pays du monde en leur disant voilà le cahier des charges, c'est ce à quoi ressemblait mon spectacle en France, je vais faire exactement la même chose, on m'aurait dit il n'y a pas le temps, il n'y a pas le budget, c'est trop compliqué. Et les Israéliens, ils disent ok, on se démerde. Parce qu'il y a une sorte d'anarchie utile. Je ne sais pas si tu comprends.
0: Oui, je crois que je vois.
1: C'est un truc où on dit on va faire, on verra comment, mais on va
0: se
1: débrouiller.
0: Mais on le fait. Voilà. Et on se donne les moyens de le faire.
1: Et j'aime beaucoup cette approche.
0: Ok, bon bah alors, par avance, bon premier concert.
1: Merci.
0: À Tel Aviv. Et alors, il y a déjà quelques dates aussi qui arrivent pour toi, Amir, côté festival d'été en France, cette fois-ci pour l'été prochain. Je vois par exemple arriver le festival de Confolens, le 13 août, etc. Ça, c'est une tournée qui va s'étoffer.
1: Absolument, oui, oh. on est déjà sur une dizaine de dates en été. La majorité d'entre elles n'ont pas été annoncées,
0: non,
1: puisque tu n'en vois qu'une seule.
0: Ouais.
1: Mais on va s'éclater l'été à venir. Ouais.
0: Formidable. Allez, on part en Amérique maintenant. On n'a pas parlé des Américains jusqu'à présent. Et quitte à parler d'un Américain, autant parler de Stevie Wonder.
1: Mmh.
0: On est d'accord. T'as choisi Pastime Paradise. Pourquoi on l'écoute ce soir?
1: Parce que l'histoire que j'ai avec ce morceau est d'abord de le découvrir dans la version de Coolio. Oh,
0: Gangsta's Paradise,
1: dans la BO du film Dangerous Minds avec Michelle Pfeiffer, un film que je pense on a tous vu au cinéma dans les années 80. 90 ou ouais. début des années 2000.
0: En France, ça s'appelait.
1: Années 90. Ouais.
0: En France, ça s'appelait Esprit Rebelle.
1: Voilà. super film sur une classe de lycéens qui est reprise par une prof qui va galérer mais qui va réussir à les remettre sur le droit chemin. C'est des émotions qui nous touchent tous. Et il y a cette chanson par un rappeur qui débute et qui s'appelle Coolio. Moi, j'en deviens très très fan. Mon père m'entend la chanter. Il me dit, vous croyez que vous avez inventé l'eau tiède? Vous, c'est pas une chanson de lui, c'est une chanson

0: Il y a une émission radio avec lui. Et on a fait Gangsta's Paradise ensemble. Et c'était merveilleux. Il y a des vidéos qui circulent encore. Coolio qui a disparu depuis. Mais voilà, c'est une chanson à laquelle je suis attaché. Et j'ai décidé de rendre hommage à sa version originale. Parce qu'il ne faut pas oublier où tout a démarré.
1: C'est ça, les jeunes. Vous n'avez pas inventé l'eau tiède, hein, avec votre Coolio. Stevie, rendons à Stevie ce qui lui appartient. Pastime Paradise. Je me souviens à l'époque, Wonder avait dit: j'ai accepté que Coolio fasse la reprise parce qu'il n'y avait pas de gros mots dans son rap. La classe, Stevie Wonder sur votre radio, ici, grâce à Amir.

0: 76, l'album culte de Stevie Wonder, Songs in the Key of Life, parce que comme c'était pas assez Pastime Paradise, sur le même disque, il y a aussi Sir Duke, il y a aussi Isn't She Lovely, mm-hmm. il y a As, enfin c'est une espèce de dinguerie oui. cet album.
1: Oui, c'est l'album que j'ai saigné justement.
0: Ah ouais, c'est une merveille, merveille, merveille, vraiment. Il y a I Wish aussi que je vous recommande, on n'en parle pas souvent.
1: I Wish aussi a été reprise.
0: Oui, par Niyo ou Kikyo.
1: Non, attends, c'est I Wish, c'est pas le titre. Attends, je veux pas dire de bêtises, mais c'est pas la chanson qui fait la mélodie de We're Going Straight to the Wild Wild West. C'est ça?
0: Mais oui, t'as raison.
1: Ouais, voilà. Donc, c'était pour le film avec Will Smith.
0: Ouais, ouais. Wild Wild West. Et c'était la mélodie, t'as raison, de Stevie Wonder. Incroyable. Il est partout, Stevie. Il était même sur votre radio ici.
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0: Bon, il faut qu'on parle de ton rapport, Amir, avec les chansons d'amour. Parce que,
1: dis-moi,
0: dans ton répertoire depuis le début, il y en a, moult et moult. Alors c'est drôle parce qu'en plus on t'entend dans tes paroles grandir. Et voilà, non mais c'est vrai, les chansons d'amour d'il y a 10 ans, c'est pas celles de C'est Amir.
1: Ouais, elles sont moins naïves peut-être.
0: Ben c'est ça. Et alors ça veut pas dire qu'on n'est plus dans le monde des bisounours, ça veut dire aussi que voilà, la vraie vie passe par là, mais que l'amour quand même est là.
1: Mm-hmm.
0: Je trouve ça beau.
1: Tant mieux.
0: Et donc c'est quoi ton rapport avec les chansons d'amour des

0: autres, là par exemple, celle que tu as choisie, celle de Céline Dion, Pour que tu m'aimes encore, elle est à la fois sublime et à la fois super tragique, parce qu'en fait, elle est vraiment folle d'amour pour cette personne à qui elle dit « mais je ferai ce que tu veux, en fait, pour que tu m'aimes toujours ». C'est deep.
1: C'est deep. Ça peut arriver à tout le monde. Ouais. Et je pense que la beauté de ce que fait Goldman ici, c'est de pas la rendre tragique à un point où on a du mal à l'écouter. Au contraire, il met tellement de poésie dans les images. Et puis pour moi, c'est la chanson de ma demande en mariage. Donc
0: c'est pas vrai.
1: Interprétée par ma femme en phonétique, qui ne parlait pas un mot de français à l'époque.
0: Et elle t'a chanté ça ?
1: Elle m'a pas chanté. En fait, elle me l'a enregistrée pour mon anniversaire. Et quelques années plus tard, quand je l'ai demandé en mariage, j'ai demandé à ce qu'elle soit jouée en fond. Donc je lui ai rendu l'appareil avec sa propre chanson qui a accompagné ce moment.
0: Donc elle a dit oui.
1: Oui, je crois, si je dis ma femme.
0: Non, c'est juste pour ceux qui nous écoutent et qui se diraient, je vais faire une petite demande en mariage improvisée. Ne faites pas ça, les gens. Faites comme Amir, prévoyez des choses merveilleuses et voilà, là, ça marche.
1: Et c'est tout, Céline. En fait, moi j'ai beaucoup d'admiration pour les gens qui parviennent à écrire des chansons d'amour en trouvant de nouveaux angles constamment. Parce que le défi, il est là. J'ai bien l'impression que la plupart des auteurs, quand ils se mettent à écrire une chanson, ben, la thématique immédiate, c'est l'amour. Ensuite, on se dit, j'en ai fait déjà, faudrait que je tente autre chose. Et après, soit on revient à l'amour inconsciemment parce que tout parle d'amour de manière directe ou indirecte, soit on se creuse, on se challenge pour essayer de trouver un angle qu'on n'a pas encore abordé. Et c'est là où ça devient intéressant. Et je pense que Goldman est un artiste en la matière, un grand technicien du texte. Et comme je suis super sensible au texte, et là en plus on a la voix de Céline Dion pour embellir tout ça, j'ai choisi ce morceau.
0: Eh ben merci de l'avoir choisi. Faudrait l'écouter une fois par semaine pour avoir une vie équilibrée, pour que tu m'aimes encore.

0: Une chanson sur mesure, un vrai joyau, Jean-Jacques Goldman pour Céline Dion, pour que tu m'aimes encore. C'est marrant, Amir, je me rends compte que tu as choisi plusieurs chansons sur ce modèle-là avec un auteur-compositeur qui crée quelque chose de très beau. C'est pareil pour Johnny, Diego. T'aimerais écrire pour quelqu'un ?
1: J'ai pas encore les épaules ni le courage. J'ai beaucoup, beaucoup de mal à... Je pense que c'est l'inverse chez la plupart des artistes. Moi, j'ai beaucoup, beaucoup de mal à porter la responsabilité de ce que va dire quelqu'un d'autre. J'assume mes idées, j'assume... Voilà, je trouve que c'est une démarche qui demande de creuser, de ouais. développer une grande empathie, ou bien d'imposer quelque chose, et j'ai pas cette prétention. Donc j'ai déjà tenté, et à chaque fois j'échoue. La composition plus simple,
0: ouais.
1: faire des textes pour quelqu'un, je sais pas. C'est un cap que j'ai pas encore réussi
0: à franchir. Tu te l'interdis pas, mais en tout cas, voilà, c'est pas
1: oui,
0: le moment.
1: Oui, alors qu'on me le demande ouais. assez souvent, mais...
0: Dis non. C'est dur de dire non en plus, parce que j'imagine qu'on doit te le demander très gentiment, mais en même temps, je comprends, si c'est pas l'heure, c'est pas l'heure, mm-hmm. quoi. Voilà. Amir, on va terminer avec une chanson à toi. Elle s'appelle Longtemps. Oui, à la maison, vous la connaissez. Vous pourrez la chanter très fort et très faux. Amir ne vous entendra pas. Par contre, vos voisins, si. Donc voilà, c'est à vos risques et périls. Elle est particulière, cette chanson-là, pour toi ?
1: Oui. Tu sais, tu as parlé à plusieurs reprises de mes chansons d'amour,
0: oui.
1: mais jusqu'à Longtemps, qui est sorti en 2018, j'avais pas de sortie de chansons d'amour du tout. Et c'est là où j'ai...
0: T'as ouvert les vannes.
1: J'ai ouvert les vannes, j'ai tenté un truc, j'ai aimé ce que ça apportait, puis ça a équilibré un petit peu mon univers qui était jusque-là très rythmé, très solaire. Et à partir de là, j'ai décidé d'avoir au moins une balade d'amour par album. Qui raconte, qui apaise, qui pose un propos, qui met les émotions comme ça à plat sur la table, de la manière la plus exposée possible. Et ça rythme ma carrière, ça rythme mes albums, ça rythme mes concerts. Et j'aime beaucoup cet exercice.
0: Ouais. Et les fans alors, ceux qui t'ont connu, voilà, avec des chansons comme J'ai cherché, etc., où c'est vraiment la teuf, etc., t'entendent comme ça plus posé, avec peut-être, oui, du coup, la voix en plus un peu plus en avant, où on fait plus attention à ce que tu dis. Mm-hmm. Ça leur plaît? Comment ils réagissent?
1: Ben, je pense, parce que force est de constater que des titres comme Longtemps, Rétine, Complémentaire ont une
0: ouais.
1: très belle vie. Mais je pense que si j'avais fait que ça, ce serait un peu moins intéressant. Et je suis très heureux de pouvoir jouer avec les univers musicaux et de tenter constamment de nouvelles choses. C'est un vrai, vrai parc d'attractions pour moi, le studio.
0: Eh bien, mon cher Amir, merci d'avoir passé cette heure avec nous.
1: Merci.
0: Un samedi soir, franchement, Rancard avec Amir, vous en connaissez des radios qui vous aiment plus que ça? Je ne crois pas. Quel kiff. Alors, les actualités importantes, c'est que... la réédition de C'est Amir, donc C'est Amir avec un petit 2 comme au carré, est toujours disponible. Et puis, il y a les deux derniers épisodes de La Belle et le Boulanger. Ça sera lundi soir, ça sera sur TF1. Et puis ensuite, je pense que vous pourrez rattraper sur TF1.fr, voilà,
1: TF1+,
0: etc. Voilà, TF1+, pour regarder tout ça. Faites comme moi, binger les 4 d'un coup, vous allez voir, c'est un vrai délice. Mon cher Amir, merci beaucoup.
1: Merci à toi.
0: On écoute Longtemps et on te dit à la prochaine.
1: À la prochaine.

0: c'est là-dessus qu'on dit merci à Amir pour ses chansons préférées qu'il a partagées avec nous. Moi, j'ai envie de remercier l'équipe de l'émission. Il y avait ce soir Iris Guitoni, Félix Pérez, Elodie Biancamaria, Alexandra Sackberg et Franck Moilier. Merci beaucoup les amis et passez une bonne fin de week-end sur votre radio ici. Après cette belle playlist signée Amir, je vous donne rendez-vous demain à 20h pour les chansons préférées de Jean-Luc Reichmann.
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6: Bonjour, merci d'avoir choisi votre radio ici. C'est Willy vient déjeuner chez vous, numéro 1047.
7: Oh là là, ça
6: pillage. Bonjour la tribu.
8: Bonjour.
6: Alors, qui est là aujourd'hui? Oh là, mais ça c'est incroyable. Nicolas Malabeuf, notre enfant de la télé, est là. Bonjour mon Nicolas.
8: Bonjour Willy, bonjour tout le monde.
6: Bonjour tout le monde. Et Fabien et mon autre geek est là. Bonjour mon Fabien.
9: Bonjour Willy, bonjour à tous.
6: Et bienvenue à tous. J'espère que vous avez passé une bonne semaine.
8: Excellent.
6: C'est reparti pour un nouveau numéro de votre talk show, pas comme les autres. Le seul à la radio française qui mélange sérieux et humour pour comprendre et apprendre de l'actu. Alors notez bien les dossiers du jour. D'abord, on va revenir sur les annonces faites par le sémillant Sébastien Lecornu. Sous certaines conditions, les familles pourront bénéficier d'une aide à la pompe. 20 centimes de moins sur le prix au litre. Des pros aussi pourront bénéficier de ce bonus. Exemple dans un instant avec celles et ceux qui travaillent dans le secteur du service à la personne. Et à 12h30, le boom des influenceurs santé sur les réseaux sociaux. Alors, ils ne sont pas médecins, ils ne sont pas professionnels de la santé et pourtant, ils nous conseillent de prendre tel ou tel truc pour aller mieux, comme de la térébenthine pour nettoyer les parasites de l'estomac, du lait de coco pour faire baisser le stress. Eh bien, est-ce vraiment efficace, utile ou est-ce dangereux? Eh bien, on en parle dans 20 minutes. Et bien sûr, vous le savez, on fait cette émission tous ensemble. On aime vous entendre, vous lire. D'abord sur le groupe Facebook, mon Fabinou.
9: Youpi la vie avec Willy Rovelli, ça c'est le nom du groupe Facebook, oui. Officiel.
6: Officiel, ah, oui. Attention, ah, oui, attention.
9: Il est gratuit.
8: Parce qu'il y a des usurpateurs.
9: Ah,
8: des
9: usurpateurs. Oui, il y en a plein, oui, plein. On nous pirate.
6: On nous pirate.
9: Le sondage du samedi, quel est votre animal tien de compagnie? Alors, chien, chat, oiseau, perruche, lapin.
6: Oui, oui.
9: Et là, plus de 54% de vote pour les petits minous.
6: Ah, les minous, ah oui, le minou.
9: Alors, Cricri nous a présenté sa chatte Duchesse. Valérie, ses chats s'appellent Jingo et Tango.
8: Ah, pas mal.
9: C'est pas mal. Et Sophie, moi j'ai deux chats, Cali et Minette.
6: Cali et Minette.
9: C'est mignon. Donc continuez, continuez à réagir. C'est complètement gratuit. Le groupe Facebook, c'est Youpi la vie avec Willy Rovelli.
6: Voilà, appelez-nous aussi, hein, 0810 055 056. C'est la libre antenne du week-end. Vous êtes tous des chroniqueurs, tous. Mais vous n'êtes pas payés. Vous et nous non plus. Alors voyez, on est à égalité.
9: Est-ce qu'on se plaint?
6: Non. Alors, bon, on fait l'émission tous gracieusement et vous nous appelez au 0810 055 056 à tout moment et vous repartez avec quoi?
8: Eh bien, vous en avez besoin plus que jamais du combustible. On vous offre une ravissante carte carburant d'une valeur de 100 euros.
6: Une carte combustible. Appelez-nous vite pour une carte combustible. Merci beaucoup. Est-ce qu'on est plus vite?
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6: Allez, ouvrons notre premier dossier. Bonjour Catherine Lopez.
10: Bonjour.
6: Bienvenue ici, vous êtes la directrice générale de la Fédération du service aux particuliers. Alors cette semaine, oui, le gouvernement a donc annoncé une aide à la pompe. Sous certaines conditions, des familles pourront bénéficier d'une ristourne de 20 centimes sur le prix au litre. pour certains professionnels aussi, dont vous, c'est une bonne nouvelle, j'allais dire... c'est une bonne nouvelle pour vous, ma chère Catherine, pour les professionnels comme vous.
10: C'est une bonne nouvelle qui n'est pas arrivée par hasard.
6: Non, on a œuvré, vous êtes battue.
10: Depuis début mars. Je voudrais juste préciser la FESP représente les entreprises de services à la personne, effectivement, et notamment, elle accompagne tous les jours des bénéficiaires fragiles en perte d'autonomie sur tous les territoires et dans les milieux ruraux. Voilà. Donc, la pompe, l'essence, c'est une véritable urgence pour nous, pour les salariés de nos structures.
6: Voilà, vous vous êtes battue parce que ça aurait pu mettre en danger le suivi de l'accompagnement d'une personne vulnérable.
10: Tout à fait, tout à fait. Les aides à domicile font beaucoup de kilomètres pour de bénéficiaire en bénéficiaire. Les structures de services à la personne ont un équilibre assez fragile, donc il était absolument indispensable. Puis en plus, on est dans les métiers de l'humain, on ne comprenait pas que le secteur ne soit pas pris en considération, au même titre que les pêcheurs. Je ne veux pas opposer les secteurs.
6: On n'oppose pas les secteurs.
10: Il y a véritablement on est dans l'accompagnement, les bénéficiaires sont les seules personnes, l'aide à domicile est la seule personne qu'ils vont voir de la journée.
6: Voilà,
10: donc il y a vraiment, c'est plus qu'indispensable. Donc depuis effectivement début mars, nous n'avons cessé d'interpeller le gouvernement. Ouais. Nous avons pu, grâce au MEDEF, participer aux différentes réunions qui sont organisées par Bercy toutes les semaines pour faire remonter les difficultés du terrain. Et effectivement, cette écoute du terrain a produit ses effets, puisqu'ils ont entendu les réalités difficiles du secteur et donc décidé d'accompagner le secteur des aides à domicile.
6: Voilà, c'était quoi par exemple les remontées que vous aviez eues, Catherine ? C'était quoi des aides qui vous disaient je me déplace moins, c'était pas ce point-là quand même, si ?
10: Alors, nous, on faisait surtout remonter la difficulté, parce que forcément, en tant qu'entreprise, on se préoccupe des conditions de travail des salariés, et on faisait bien comprendre que le secteur a lui-même, bien sûr, accompagne ses salariés avec des indemnités kilométriques, mais que l'équilibre économique faisait qu'à nous seuls, nous ne pouvions pas supporter le poids de cette augmentation. Donc, il était absolument nécessaire que le secteur soit accompagné, ce que le gouvernement a entendu.
6: Voilà, c'est 200 000 aides à domicile qui utilisent leur véhicule chaque jour.
10: Oui,
6: c'est
10: tout
6: ça.
10: À fait.
6: Voilà, c'est énorme. Hein.
10: Tout à fait.
6: Et donc là, ils seront
10: aidés. Tout à fait. Et en milieu rural, encore plus.
6: Oui, encore plus. Voilà, exactement. Donc là, c'est quoi ? C'est pareil. C'est 20 centimes par litre aussi.
10: C'est 20 centimes par litre, c'est ce qui est annoncé. Maintenant, nous allons avoir d'autres réunions avec Bercy pour travailler sur les modalités d'application.
6: Voilà, c'est la question que j'allais vous poser.
10: De notre secteur.
6: Voilà, c'est la question que j'allais vous poser justement. C'était quoi ? Ça va être quoi à peu près les... Enfin, vous allez vous battre pour quelles conditions justement ?
10: Là, l'idée, c'est vraiment de poser les modes organisationnels de nos structures pour que ça puisse véritablement être efficace et que l'accompagnement puisse être vraiment une réponse efficace aux aides à domicile. Voilà. Ouais. Donc là, pour l'instant, il n'y a pas de conditions particulières. L'objet est vraiment la discussion et de voir comment la mise en œuvre peut être efficace pour les entreprises.
6: Voilà. C'est un beau métier, hein. C'est compliqué, hein, le métier d'aide à domicile, mais c'est un...
10: Alors, le métier d'aide à domicile est très compliqué. Ouais. Le métier de dirigeant des structures des aides à domicile est très compliqué, je vous l'assure, parce qu'il y a, on travaille ensemble. C'est un collectif de travail et il y a une volonté commune de répondre à des bénéficiaires qui ne vont cesser d'augmenter d'ici 2050. On le sait tous.
6: Ça va aller crescendo. Vous aviez demandé aussi la mise en place d'une prime spécifique pour les aides à domicile. Vous avez eu des nouvelles de ce côté-là?
10: Alors, nous n'avions pas parlé d'une prime spécifique.
6: Alors, je n'ai rien dit. Je n'ai rien dit du tout.
10: Pour l'instant, nous sommes battus vraiment sur ce qui était l'urgence, c'est-à-dire le prix du carburant. Et ça, vraiment,
6: ça a été obtenu.
10: En fonction de l'évolution de la situation, et si elle perdure, nous continuerons à le demander, et peut-être demander une prise en charge un peu plus élevée si la situation s'éternise.
6: Bon, merci infiniment d'être passé nous voir, Catherine Lopez.
10: Mais je vous en prie.
6: C'est une bonne nouvelle donc pour toutes les personnes concernées. Merci. merci beaucoup, directrice générale de la Fédération du service aux particuliers. Merci beaucoup, passez un bon week-end. Dans un instant, c'est vous que je veux entendre là-dessus pour réagir. Hein. Je sais qu'il y a beaucoup d'aide à la personne qui nous écoute. Donc 0810 055 056, venez nous dire ce que vous en pensez, même passez faire un petit coucou. On parle de quoi avec toi, mon Fabinou, dans un instant.
9: L'actu web de la semaine, oui, je vous propose de planter vos slips dans votre jardin.
6: Ça, c'est une très bonne idée.
9: Propre ou sale, pas de dentelle.
6: Coton. Voici FR David, il est là.

0: avec FR David et François.
1: François Régis David
0: avec Worlds, bien évidemment. Spécialiste de la musique.
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0: Fabien et moi, notre geek, il est 12h16. Bah, c'est à toi, mon chéri.
1: Bah, il est dans la mise à jour. Toute l'actu web qui a retenu mon attention cette semaine. On démarre avec une tendance TikTok. D'ailleurs, on en a déjà parlé un petit peu la semaine dernière.
0: Bon, bah, alors, pourquoi on en reparle?
1: Mais parce qu'on n'en a pas assez bien parlé.
0: Depuis... Ah, on n'en a pas assez bien
3: il recycle.
0: Il recycle déjà, lui.
1: Mais non, c'est le défi du j'écoute, mais je ne vire pas. Parce que c'est drôle. C'est quand même drôle.
0: Ah oui.
1: Et c'est toujours autant dans cette semaine. Le concept est simple. Avouez les petites fautes rigolotes qu'on peut faire au travail.
0: Oui.
1: Et une agence du marketing, parisienne s'est prêtée au jeu cette semaine. Les employés de cette boîte se sont filmés avec leur patron. Écoutez, c'est très drôle.
5: J'écoute, mais je ne vire pas.
6: On partait toujours à l'avant du bureau quand t'étais au Brésil.
5: Écoute, mais je ne vire pas.
7: Tu m'as déjà payé mon salaire deux fois sans que tu t'en rendes compte.
5: J'écoute, mais je ne vire pas.
8: J'ai déjà fait une soirée au bureau avec des potes.
5: J'écoute, mais je ne vire pas.
9: C'est moi qui prends tout le temps ton yaourt dans le frigo.
5: J'écoute, mais je ne vire pas.
10: J'ai déjà pris ta Porsche pour aller en rendez-vous.
0: Oh là là, une Porsche, pas mal. Une Porsche, dis donc, c'est qui comme patron? C'est les nôtres.
1: C'est pas mal, c'est pas mal. Voilà la nouvelle mode, j'écoute, mais je ne vire pas. Willy, quelle est votre petite faute que vous avez pu faire à Radio France?
0: Non, bah, de refaire croire qu'on bosse l'émission, c'est ce que je dis tout le temps.
1: Ouais, s'ils écoutent, normalement, s'ils écoutent, ils devraient s'en rendre compte.
0: Non.
1: Moi, j'imprime des documents
0: oui,
1: perso.
0: Oui, bah ça...
1: Quoi?
0: On n'a pas le droit de faire ça?
1: Normalement, non. Ça dépend si vous imprimez une forêt. Bon, bref, oui. On écoute, mais on ne vire pas.
0: C'est vrai.
1: Toujours dans l'actu web de la semaine, la ville de Nantes, tiens, chez vous,
3: c'est
1: Nicolas Malabeuf, propose une activité insolite. J'ai repéré ça sur leur site internet. Les habitants sont invités à planter leur slip en coton dans les parcs et jardins de la ville.
11: Et quand il pète, il trouve son slip.
1: Ouais. Évitez les slips sales, hein, quand même.
0: Non.
1: Alors, savez-vous pourquoi la ville de Nantes propose de planter des slips en coton blanc? Eh bien, en fait, non, mais c'est très sérieux.
0: Oui.
1: C'est pour mieux comprendre la vie des sols.
0: Oui.
1: En gros, vous enterrez votre slip, hein, vous pouvez le faire dans votre jardin chez vous, et vous le déterrez quelques semaines plus tard.
0: Mmh.
1: Et si votre slip est abîmé, cela veut dire que le sol est en bonne santé. Cela signifie que les micro-organismes comme les bactéries et les champignons sont actifs et c'est bon pour nos sols. Voilà, donc enterrez vos slips.
0: Voilà.
1: Et on devrait se faire ça aussi avec les humains. Je trouve ça peut être pas mal pour savoir s'ils sont en bonne santé.
0: Moi, Xavier Dupont de Ligonnès, c'était un test qu'il faisait là-bas. Les gens gueulent. En fait,
1: C'est d'accord. Moi, j'étais voir le slip de Gérard Larcher après une journée de boulot.
0: Alors
1: je peux vous dire qu'il est en très bonne santé. Voilà, mon GG, c'était du cassidé hier midi à la cantine. Il a bien mangé mon GG. Bref.
0: Oui,
1: allez, on termine avec une pétition en ligne. Une pétition postée par Marc Billan.
0: Oui.
1: C'est un breton originaire de Saint-Servant. Un breton de Bretagne. Et sa pétition concerne en fait la boulangerie de son village. Car le boulanger a arrêté de faire sa pâtisserie préférée. L'atmosphère, ça c'est le nom de la pâtisserie. C'est une boule toute ronde, croustillante et crémeuse à la fois, à base de mousse au chocolat au lait. Et il faut y ajouter un crémeux à la fève de tonka, du praliné coulant amande, vanille, un biscuit au chocolat.
3: Il y a la place.
1: Non mais c'est... Et enfin un croustillant aux amandes hachées. Il Eh bien la pétition de Marc a fait le tour du web et l'atmosphère devrait bientôt revenir dans la vitrine de sa boulangerie.
0: Merci beaucoup, mon bon Fabinou.
1: Oui.
0: Au revoir mon Fabinou. Mettez un jingle, je sais pas, mettez ce que vous voulez. Mettez un jingle, non?
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1: C'est gratuit le jingle.
0: C'est gratuit.
1: C'est pour ça que vous en mettez.
0: Profitons-en, parce que nous on les fait encore, contrairement à cette pâtisserie. Nous des jingles, on en a foison, là, il n'y a pas de problème. David, il est là mon David?
12: Ouais.
0: Oh là, bah d'accord.
1: Je crois qu'on emmerde.
3: Sois poli un peu.
0: On te dérange, David?
12: Ah non, pas du tout.
0: Ah
12: non,
0: bon?
12: Non, c'est des conneries, ça.
0: Ah, c'est des conneries. Ça va, David? Tu nous appelles d'où, mon David?
12: Bordeaux.
0: Ah, Bordeaux. Bien. Bordeaux.
12: Les Girondins de Bordeaux.
0: Exactement, les Girondins de Bordeaux. Qu'est-ce que tu fais de beau à Bordeaux, David?
12: Eh bien, moi, je suis sans emploi. Voilà, je suis à la maison, tout va bien.
0: Bon, très bien, mon David. Tu voulais réagir sur les aides à domicile dont on en parlait tout à l'heure?
12: Oui, parce que je suis non-voyant. Donc, j'ai une aide à domicile.
0: Ah, bah oui.
12: J'ai également ma petite amie qui est aide à domicile également.
0: Très bien.
12: Et c'est vrai que c'est un métier où elles ne sont pas payées bien gras. Il y en a très peu.
0: Ouais.
12: Il y en a qui arrivent et puis qui, au bout de pas longtemps, repartent.
0: Ouais.
12: parce que ben, elles sont voilà pas toujours et puis on les mène un peu comme on veut, on les on leur change de personne en cours de journée, des trucs comme ça et tout.
0: Non, c'est un métier essentiel et bien compliqué. Toi, David, l'aide à domicile qui vient chez toi, tu la connais depuis longtemps?
12: Ah oui, oui. Très bien. Ça fait 28 ans qu'elle travaille pour moi.
0: Ah oui, d'accord. Donc bah voilà. Alors sans aller jusqu'à 28 ans, en tout cas, je suppose que c'est important d'avoir quelqu'un qu'on connaît bien et qui change pas tous les 4 matins. Voilà.
12: Quand on me propose des remplaçantes, j'hésite parce que on ne sait pas sur qui on va tomber. Même si elles sont employées par une association qui est sérieuse, je veux bien, mais il faut tout réexpliquer, dire où sont les produits, tout ça, tandis que la domicile que j'ai, elle connaît tout déjà, et puis il y a un petit rapport d'amitié aussi.
0: Oui, bien sûr, évidemment, il y a un lien qui se crée, la confiance et tout, c'est bien normal. David, merci beaucoup d'être passé nous raconter ton expérience. Tu prends bien soin de toi, mon cher David, et tu repars toi aussi
2: avec ta carte carburant
0: d'une valeur de 100 euros. D'accord, mon David, on t'embrasse fort. Merci d'être passé nous voir. Dans un instant, dans un instant, on va vous présenter un invité pas banal parce qu'on aime vous présenter des invités
13: pas banaux.
0: Mais d'abord, on va écouter Oria avec Soirée mondaine.
2: Ah oui, ça, vous y allez tout le temps.
0: Tout le temps.
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0: On aime tellement chic.

0: les soirées mondaines avec Coria.
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0: 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Allez, comme promis, place à la personne pas banale du samedi. Bonjour Aziz Hamedi.
3: Bonjour à vous.
0: Bienvenue, bonjour à vous. Bienvenue ici. Alors, Aziz, tu as dit, on peut se tutoyer, Aziz, il n'y a pas de souci. Tu as 19 ans, mon cher Aziz, tu habites à côté de Grenoble et tu es une véritable star en devenir, de plus en plus sollicitée. Si, si, moi je croise les doigts pour toi, il n'y a aucun problème parce que tu as beaucoup de talent. Tu joues de quoi, mon cher Aziz ?
3: Je joue le fameux instrument qui est le piano.
0: Voilà, très beau piano.
3: Bonjour, j'en rêvais depuis que je suis petit.
0: Voilà.
3: Et depuis un an, j'ai eu l'opportunité d'en faire.
0: Ouais.
3: Et depuis, c'est devenu mon meilleur ami.
0: Voilà. Sauf que Aziz, deux choses incroyables chez toi, c'est que tu en joues principalement où ce piano ? Et tu as appris en jouant
3: à la gare de Grenoble.
0: À la gare de Grenoble. Et tu as appris comme ça. T'as pas pris de cours, hein ?
3: Franchement, non, parce que déjà, en fait, financièrement, déjà, c'était compliqué pour prendre des cours.
0: Ouais.
3: Et deuxièmement, je voulais... en fait, moi, j'aime bien me débrouiller tout seul.
0: Ouais.
3: Donc, la première fois que j'ai acheté mon piano, je l'ai posé sur la table, je me suis dit, bon, ça sort comment, etc.
0: Ouais.
3: Pendant des heures et tout, on aurait pu me prendre pour un fou. Et au final, ça a bien payé, quoi.
0: Voilà.
3: Ça a marché.
0: Et donc, c'est là, jusqu'à la seconde où on se parle, mais ça va bientôt changer, tes concerts, tu les fais donc principalement à la gare de Grenoble, on va dire.
3: Oui, c'est ça, voilà. Tous les jours, il y a un Olympia à la gare, si vous voulez.
0: Voilà, tous les jours, donc concert à la gare. Et quand Aziz, il joue, je vous rappelle qu'il y a à peine quelques temps, il ne savait pas jouer de piano, on est d'accord, il n'a pris aucun cours. Et maintenant, Aziz, il joue comme ça. Tiens, écoutez. Voilà, c'est un don. Là, t'as passé ton bac l'année dernière en juin. Là, tu vas continuer. C'est quoi là ton futur là, mon cher Aziz là ? Il se passe quoi pour toi ?
3: Il y a de grandes choses qui arrivent.
0: Ouais.
3: Je peux pas dire les noms, mais il y a une grande chaîne de télé en France qui va me suivre sur un an.
0: Ok.
3: Et ce sera un reportage. Il y a au moins 5 millions d'audience. On va dire, c'est pas mal.
0: Ouais, c'est pas mal.
3: Un grand reportage.
0: Voilà.
3: Il y a peut-être une tournée des gares qui arrive.
0: Tournée des gares, ça c'est génial.
3: C'est ça, c'est à 70%.
0: Voilà.
3: Avec peut-être une première date à Grenoble, concert.
0: Voilà. Et puis
3: il y aura pas mal de concerts à Paris aussi, en France, à Grenoble.
0: Non mais tu te rends compte, ça, voilà, bravo, c'est tellement mérité. Voilà, le talent, imagine,
3: gentil,
0: dans la gare. Et il y a un album déjà aussi, hein, non c'est ça, il y a un morceau là qui tourne, c'est ça ?
3: Et là, il y a un EP qui est sorti le 16 février dernier qui s'appelle Mélancolia.
0: Mélancolia, exact.
3: Et là, on bosse sur le prochain projet où ça sera, on va dire, grandiose. Et là, on prendra vraiment notre temps. Parce que l'autre projet, je voulais le sortir parce que ça me tenait à cœur. C'était un projet qui a été fait avec les moyens du bord et tout, ça a son charme.
0: Ouais.
3: Là, ça va être un projet vraiment professionnel, etc.
0: Ouais.
3: Et il y aura aussi son charme, en fait.
0: Ouais.
3: Et ça sera l'évolution, on va dire.
0: Aziz, c'est le charme, de toute façon, c'est comme ça. C'est le rouleau Iglesias du piano. C'est les charmes et les charmes et les charmes. Aziz, je crois que tu es assez fier quand des jeunes te disent, tu vois, grâce à toi, j'ai envie de me mettre au piano. C'est vrai, ça ?
3: En fait, moi, ça me fait plaisir.
0: Ouais.
3: J'ai pas envie de dire que c'est grâce à moi.
0: Ouais, quand
3: parce
0: même.
3: Que eux aussi, du coup, ils ont eu la foi de venir en faire. Mais c'est vrai que la dernière fois que, quand je suis passé dans les médias, je suis parti à la gare, il y avait au moins une dizaine de jeunes qui m'attendaient.
0: Ouais.
3: Et qui voulaient que je leur montre et que je leur apprenne, en fait, tout simplement. Mmh. Et je suis resté au moins 4 heures en train de leur apprendre.
0: Ouais. Tu vois. Non, mais franchement, c'est trop, trop bien. Eh ben, bravo, Aziz. Voilà, on voulait juste
3: merci
0: te féliciter
3: beaucoup.
0: Et t'encourager pour la suite. Voilà, Aziz. Hamedi, il a appris à jouer du piano
3: merci
0: à la gare
3: beaucoup.
0: De Grenoble et depuis il est très demandé. Son album s'appelle Mélancolia, disponible sur les plateformes de streamage, comme disent les jeunes. Merci moi Aziz, passe un bon week-end.

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3: Allez, partons gaiement vers la deuxième demi-heure de votre talk show du samedi. Alors ici, c'est comme le talk show de Léa Salamé qu'à l'époque.
4: Mais pas pareil.
5: C'est les mêmes choses.
3: Dans un instant, on parlera de ces influenceurs santé qui pullulent sur le web. Et votre tribu est là, notre enfant de la télé, Nicolas Malabeuf, et notre spécialiste web, justement, mon Fabien Hémo. Qu'est-ce qui se passe sur ce groupe Facebook?
4: Alors déjà, pour nous retrouver, vous tapez Youpi la vie avec Willy Rovelli. Et on parle des animaux.
3: Ah oui, on parle des animaux.
4: Alors, beaucoup de chats chez les youpistes. Les chats. Et on aime bien, vous savez, les petits noms
3: petits
4: d'animaux.
3: Prénoms, oui.
4: Par exemple, Laurence, elle a appelé ses chats Looping et Biscotte. Sébastien, mon chat s'appelle Toinette.
3: Toinette.
4: Claudine, elle, c'est Helios, Isis et Team You.
3: Oh là là, il y a beaucoup de chats.
4: Isabelle, c'est Nuance. Peut-être pour Nuance, 50 nuances degrés.
3: Ouais,
4: peut-être,
3: pas mal,
4: et Thierry, lui, là, un chien, c'est Ruby, il a 5 ans.
3: Ruby.
4: Et alors, continue, parce qu'on a reçu beaucoup de photos.
3: Oui.
4: Et vous aviez un chat.
3: Vous aviez un chat. MC, il s'appelait MC, parce que j'étais fan d'MC Solar. Voilà. Vous l'avez appelé MC.
4: Donc continuez à réagir. Le groupe Facebook, c'est Youpi la vie avec Willy Rovelli.
3: 08. Puis j'avais un chien quand j'étais gamin, il s'appelait Tarzan. Ça, je l'ai dit déjà, il s'appelait Tarzan. C'est comme mon père, il l'avait ramené dans un petit sac. Il l'avait trouvé. Parce que mon père était maçon, il l'avait trouvé dehors. Et il l'a ramené dans un sac comme un sac poubelle. Le chien était tout petit.
6: C'était quoi comme chien?
3: C'est un berger belge qui était assez vilain.
4: D'accord.
3: Mais c'est pas grave. Et puis on l'a gardé. Il a dit comment tu vas l'appeler? Donc je voulais l'appeler Goldorak. Mon père m'a dit non. Donc c'était Tarzan.
4: Bon,
3: c'est pas mieux. Enfin voilà, c'est Tarzan. Mon petit Tarzinou, quoi. 0810-055-056. Vous nous appelez. Vous repartez avec quoi aujourd'hui?
6: Avec 100 euros de carburant. Voilà. Le tirage, c'est demain.
3: Voilà, passez même nous donner le nom de votre animal et tout. Oui. C'est sympa aujourd'hui. Allez, c'est à la cool. En attendant, si vous n'avez pas suivi l'actu, pas de panique. L'actu vous suit. Il est temps pour moi de mettre
7: les points sur les
3: la
1: ici. Willy Rovelli. 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
3: Et on commence avec cette bonne nouvelle. Le gouvernement prévoit un coup de pouce à la pompe. Si vous travaillez à plus de 15 km de votre domicile, 30 km aller-retour, que vous touchez moins de 17 000 euros par an ou 50 000 euros pour un couple avec deux enfants, que votre véhicule est de couleur rouge ou grise, excepté l'anthracite, que votre plaque d'immatriculation possède une lettre comprise entre le E et le T, que les chiffres impairs, sauf le 1 et le 3, composent votre plaque et que le mot de passe pour accéder à votre espace impôts.gouv.fr comporte bien 2 majuscules, 8 minuscules, pas d'espèces, 9 tirés du bas, salade, tomate, oignon. Vous pourrez flasher un QR code qui vous enverra sur un formulaire à remplir pour obtenir une ristourne carburant de 8 euros dans 6 mois. Le portail de l'ANTS annonce une fuite spectaculaire de données. Ont été divulgués nom, prénom, date de naissance, email. Bon, ça s'appelle Facebook en fait. C'est bien simple, on n'avait pas connu de fuite de données aussi massive depuis la dernière tournée de Franck Michael. Moi, pour éviter les fuites de données, j'ai mis une couche culotte autour de mon PC. Finalement, être sans papier, ça a des avantages. Au moins, on se fait pas pirater. Sorti mercredi dernier au cinéma d'un film inspiré de la vie de Philippe Croizon. Après le film en 2024, un petit truc en plus. Cette fois, le cinéma mise sur 4 petits trucs en moins. Le magasin Printemps annonce la suppression de 229 postes. Au printemps, les feuilles poussent, mais côté boulot, c'est l'automne. Hein, les emplois tombent. La Suède déclare officiellement le sexe comme étant un sport. Voilà, un tournoi serait déjà en pénétration, en préparation. En Suède, avec IKEA, ils étaient déjà les spécialistes du montage. Ils seront donc aussi les spécialistes du démontage. Un chargement de 12 tonnes de chocolat Kit Kat volé dans un camion. Tiens, Gérard Larcher est rentré dans le grand banditisme. Enfin, la question du jour. Alors, normalement, Interville, c'est top à la vachette. Mais comme cet été, France 2 à Dignette, est-ce que ça sera plutôt stop à la vachette? Vous avez 2 heures. Alors, heureusement, dans 250 jours, c'est fini 2026. Il n'y a pas Interville cet été, dit-on.
4: Non, pas d'Interville.
3: Non, en même temps, il n'y avait déjà pas de
6: vachette. Il n'y avait pas de vachette.
3: Il n'y a plus d'émission, il n'y a plus rien. Donc, du coup, on a le moral qui est.
6: Pas bien. Vous avez la solution.
3: On a la solution. Quand je vais vous dire à vous, où que vous soyez, ou même en bagnole, où tout le monde se lève et vous me gueulez. Là, quand je vais vous le dire.
4: Voilà,
3: ça va Interville. Pas bien. Il y a Interville, il n'y a
4: Machette,
3: plus Interville.
4: Il n'y a
3: plus rien. Pas bien.
1: Musique
3: à toi
8: pa-la-pa-pa-pa-la.
3: Et voilà, et là,
4: ça va
3: beaucoup
4: mieux.
3: Ça va beaucoup mieux, mes amis. Question que je me pose souvent, avec toutes les couillonnades qu'on dit dans cette émission, est-ce que nous, on va y aller là?
4: Au paradis.
3: Et peut-être pas sûr, hein, si Michel Polnareff, pas tout de suite. Là.

0: Bah, je peux te dire qu'il y en a un qui va aller en enfer. Écoutez-moi bien, mes amis. Nous venons d'apprendre, parce que pendant que Michel chantait, j'avoue qu'on ne l'écoutait pas. Mais
1: là, c'est grave ce qui se passe.
0: Et c'est très grave ce qui se passe. On vient d'apprendre à l'instant, là, il y a une seconde, hein, que ce soir, Nicolas Malabeuf organise chez lui, à Rosny-sous-Bois, dans son appartement. Je vais donner l'adresse. Il organise une soirée et Fabien et moi, on n'est pas invités.
2: Non, mais normal.
0: T'es vraiment un salaud.
2: C'est plus de votre âge.
0: C'est plus.
3: Il y a un mois, il est venu chez moi, j'ai fait un bourguignon. Il y a 15 jours, j'ai fait un silicone carnet.
0: C'est quoi cette histoire, cette soirée chez toi, Nico?
2: On n'est pas de la même génération. On fait pas les mêmes soirées.
1: Mais quoi?
0: Tu crois que je fais une soirée des chiffres et des lettres, moi? C'est quoi le délire?
2: Bah oui, Motus et tutti quanti, là.
1: Motus
0: et Fabien, Fabien et lui.
2: Il a un gamin.
0: Voilà les amis, tendez la main. Je t'ai sorti du ruisseau, ça m'apprendra. Ça m'apprendra, tiens.
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0: gros dégueulasse. Oui, je vais donner ton adresse. Tous chez Nicolas Malabeuf ce soir, on va vous donner l'adresse d'ici la fin de l'émission à Rosny-sous-Bois, en banlieue parisienne. Ouvrons notre nouveau dossier. De plus en plus d'influenceurs santé nous donnent des conseils sur les réseaux sociaux. Oui, mais bon, alors, c'est bien ou pas bien? Bonjour Marie Bonneau.
5: Bonjour.
0: Bien. Est-ce que vous avez été invitée à la soirée de chez Nicolas ce soir?
1: Si vous dites oui, alors là.
5: Non.
0: Quel scandale. Vous êtes la vice-présidente du syndicat des jeunes médecins généralistes. Réagir. Alors, vous nous confirmez que c'est une tendance en ce moment, qu'il y a de plus en plus d'influenceurs, dont certains qui n'ont aucun diplôme, rien du tout, et qui donnent des conseils santé sur les réseaux, c'est ça?
5: Oui.
0: Ah là là.
5: Oui, tout à fait. Ben, je vous dirais qu'en ce moment, on est dans l'ère de l'abondance de l'information. Il y a une jungle sur les réseaux sociaux qui est propice à la désinformation. Et qu'on observe qu'il y a 43% des posts sur ces réseaux sociaux qui sont considérés comme de la mésinformation en santé, qui concernent la santé.
0: 43% des posts qu'on voit passer.
5: Des posts qui sont. Non, qui sont considérés comme de la mésinformation.
0: Oh là là là.
5: Concernent le sujet de la santé.
0: D'accord. Alors, parmi les sujets de santé là, les plus demandés, il y a la beauté, le ventre, la minceur, la fertilité, la sexualité aussi. Pourquoi est-ce qu'on va prendre.
5: Et donc,
0: pourquoi on va prendre des conseils sur Internet, Marie? C'est parce qu'on n'arrive pas à avoir de rendez-vous chez le médecin?
5: Alors, ben, en partie, et puis aussi parce que l'information, elle vient à nous. Hein.
0: Ouais,
5: on peut être en train de regarder un influenceur sur le sujet beauté, lifestyle, comme vous étiez en train de dire, et puis on va vite dériver sur un sujet santé, hein, que ce soit par l'alimentation, puis on en vient au trouble du comportement alimentaire, par la musculation, et puis après on en vient à la testostérone, au masculinisme. Donc il y a plein de façons dont ça peut dériver, mais il n'y a pas de doute que les gens sont plus souvent devant leur écran qu'à côté de leur professionnel de santé.
0: Et en quoi ça pose problème alors, Marie? C'est-à-dire qu'effectivement, c'est la plupart du temps, c'est
5: peut être dangereux pour l'individu en lui-même parce qu'il peut prendre des décisions erronées sur sa santé. Il peut décider d'arrêter un traitement parce qu'il a entendu une information qui faisait peur ou il va refuser une vaccination ou un soin qui pourrait lui être bénéfique. Ouais. Mais aussi, bah, y a des risques psychosociaux. Ça rend anxieux, ça peut rendre un peu défiant, ça peut venir à faire de l'isolement ou on peut s'enfermer dans un système de pensée si on a toujours la même information qui nous parvient sur les réseaux.
0: Ouais.
5: Et puis malheureusement, bah, ça peut aussi être un impact financier parce que si on achète tous les compléments alimentaires qui nous sont proposés, ben c'est un sacré marché.
0: Voilà. Ça, vous pouvez nous donner, je sais pas, vous avez en tête un conseil vraiment grotesque que vous avez vu, même vu sans que ce soit forcément très dangereux, mais même un truc un peu ridicule.
5: Ben non, mais on peut tous se rendre responsable de mésinformations, hein, c'est-à-dire propager une information erronée parce que on l'a entendu. Oui,
0: on l'a entendu.
5: Mais bah, par exemple, je peux vous dire que vous n'avez pas besoin de booster vos défenses immunitaires.
0: Ah bon?
5: Si on n'est pas malade. les conseils, c'est des conseils assez ordinaires, de l'hygiène, une bonne quantité de sommeil, une alimentation variée. Et puis, bah, les maladies de l'hiver, elles sont bénignes et on en attrape tous et c'est normal.
0: Il paraît que vous avez des patients que vous recevez, Marie, des patients qui ont été convaincus par ChatGPT d'être malade alors que non, ou d'avoir un truc alors que non. C'est vrai, ça?
5: Bah oui, bien sûr. Il faut dire que bah, je suis bien conscient que quand ils arrivent me voir, il faut qu'ils aient déjà pris rendez-vous, qu'ils aient pris du temps dans leur vie pour venir et se déplacer. Et entre-temps, ils ont déjà rencontré de l'information sur les réseaux sociaux, ou alors ils ont déjà posé la question, en effet, à une IA générative. Et donc, ça nous fait plus de travail, nous, les professionnels de santé, de devoir convaincre la personne, décrypter ce qu'elle a compris, lui faire un rapport sur ce qui nous apparaît pertinent et ce qui nous paraît faux, et ensuite la convaincre d'aller vers le bon sens. soins, ça nous demande plus de travail plus encore de et c'est compliqué actuellement au vu de la surcharge du système de santé.
0: Donc vous nous conseillez quoi, Marie Bonneau, alors? Parce qu'il y a aussi des vrais médecins qui donnent des conseils. Il y a des vrais médecins.
5: C'est ça que j'allais vous dire, c'est qu'il faut savoir qui s'adresse à vous sur les réseaux. Est-ce qu'en effet, c'est un influenceur lambda ou est-ce que c'est un vulgarisateur scientifique, quelqu'un qui a fait l'effort de produire du contenu qui est pertinent et bon pour la santé publique? Ça, c'est des choses qu'il faut

0: Puis si généralement un gars après avoir fait son petit liaus vous propose un produit, c'est que c'est de la pub et puis
1: oui,
0: c'est tout
1: ça,
0: quoi. Voilà.
2: Exactement. Voilà. Toujours se rappeler ça. Et puis quand il y a des grandes prétentions, il faut des grandes preuves derrière.
0: Hein.
2: Et se rappeler en effet que l'information qui veut vendre un produit, c'est une publicité. Ça veut cherche vos sous, ça n'a pas vos intérêts à cœur.
0: Merci beaucoup Marie Bonneau d'être passée nous voir, vice-présidente du syndicat des jeunes médecins généralistes. Réagir. Je vous donne l'adresse de Nicolas Malabeuf tout à l'heure. Et on va chez lui vers 21h ce soir. Hein. Tous, hein. Marie y compris. Merci beaucoup. Passez un bon week-end, Marie.
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0: 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On va faire un petit coucou à Damien. Ça va, Damien?
5: Oui, ça va, oui.
0: Ça va, ça va très bien, mon ami. Nous, tu nous appelles d'où?
5: De Payaduc, une petite bourgade du Puy-de-Dôme.
0: Ah, le Puy-de-Dôme, en force, le Puy-de-Dôme. On a souvent des auditeurs du Puy-de-Dôme qui nous appellent. Ah oui, je crois que tu as un petit animal à la maison, c'est ça, hein?
5: Oui, même un gros chien, d'ailleurs.
0: D'accord, un assez gros chien. Et alors, comment il s'appelle, ce gros chien?
5: Il s'appelle Tao.
0: Tao.
5: A-S-O.
0: Très bien. Et ça, il ressemble à quoi, le gros chien?
5: Eh ben, un collet.
0: Un collet.
5: Désolé, j'ai un problème de prononciation pour elle.
0: Ouais. Un collet.
5: Un collet, comme la série télévisée dans les années 50.
0: Voilà, Lassie. Oui, la chienne Lassie. Très, très bien. Donc, il a 4 ans, c'est ça?
5: Il a quatre ans,
0: voilà. En fait, on vous a parlé de ça avec Fabien. On vous a demandé de réagir là-dessus sur le groupe Facebook parce que il y a une petite enquête qui est sortie cette semaine. Les villes où il est très agréable de promener son chien. Et Grenoble est arrivé premier. Boulogne-Billancourt en deux. Voilà.
6: Et nous avons eu un message de Jacqueline sur le groupe Facebook. Elle a environ 100 pigeons voyageurs.
0: 100 pigeons voyageurs.
6: Non mais c'est dingue.
0: Qu'est-ce que c'est que ça? Bon, moi j'ai à peu près une centaine de crottes de pigeons sur ma Vespa tous les jours. Et je les embrasse au passage, toutes ces pigeons. T'embrasse fort Damien, merci d'être passé nous voir. Tu fais une caresse aux chiens.
5: Merci beaucoup.
0: Et on te fait une caresse aussi, mon cher Damien. Tu repars avec quoi?
7: Les 100 euros de carburant, ta sélection en tout cas.
0: Voilà. Merci à nous avoir appelé mon Damien, t'embrasse fort. Dans un instant, Nicolas Malabeuf, montre au fond la télé.
6: Et vous
0: on
6: êtes sûr? Il fait sa chronique comme il
0: n'est pas invité. Ah non, t'as raison.
7: Oh non.
0: Bien joué.
6: Non mais parce que là, moi, j'ai un peu les verts là.
7: J'ai bossé toute la semaine quand même.
6: Oui, pour rien.
0: Fabien, écoute-moi, je t'aime fort.
6: Ouais, moi aussi.
0: Je te jure, écoutez-moi bien.
7: Non.
0: Je vous jure sur ma vie que dans un instant, Nicolas ne fera pas sa chronique.
7: Je me suis couché à 2h du matin.
0: Je vous le promets. Nico, j'en ai rien à faire.
7: Là, j'ai les boules. Là.
0: Et nous, on les a pas.
7: Non, mais
0: comme ça, tu vois
7: venez,
0: pas.
7: Venez, alors, venez, voilà.
0: Il n'y a plus de place. T'as vu ce qu'on est obligé de faire? Écoutez-moi bien, mes amis. Dans un instant, pas de chronique de Nicolas Malabeuf. Et dans un instant, on aurait parlé de quoi sinon avec toi, normalement?
7: J'aurais fait un hommage à Mike Brandt.
0: Oui, alors, c'est bon. Écoutons David.

0: Damiano David. Pas qu'il est très beau, j'aime. Ah bon, il ressemble à quoi, Damien Pag? Il est beau. Qu'il est italien, qu'il est beau. Eh normal. Oui, normal. Regardez, regardez mon
1: vous
0: physique.
1: Vous êtes magnifique. Vous.
0: Regardez ma tronche.
2: Ici, à la même taille.
3: À midi, oh, avec toute sa tribu.
1: Ça est... Willy vient. Qu'est-ce qu'il est désagréable.
2: Je me venge, je me venge.
1: Il est désagréable.
0: Nico ne me cherche pas.
1: Ah oui.
2: C'est vous le patron, c'est vrai.
1: J'ai trouvé une
0: alors,
1: photo.
0: Alors, il est
1: aussi
0: beau, Damiano David? Ouais, il est beau. Nico, vraiment, je t'assure, je vais te donner la parole, mais c'est vraiment parce que je t'aime. Parce que tu viens de me dire, il m'a supplié pendant la chanson, il m'a dit, je me suis couché à 2h pour faire ma chronique sur Mike Brandt. Non, mais franchement, qui au monde se couche à 2h pour faire un truc sur Mike Brandt? Bon, alors, vas-y, allez.
2: Eh bien, il y a 51 ans, jour pour jour, un immense chanteur nous quittait.
4: Laisse-moi t'aimer.
0: Ah oui, il est à fond.
1: Ah oui, il adore.
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0: Tu vas passer ça ce soir?
2: Non, je vais me faire virer de mon propre chez moi. Alors Mike Brandt, alors c'était Dick Rivers quand même qui devait initialement chanter cette chanson. Laisse-moi t'aimer, une chanson que Mike Brandt a apprise en phonétique puisqu'il ne parlait pas bien français. Donc au début, il prononçait Lâche-ma-tami. Mais bon, ça ne faisait pas trop Lâche-ma-tami. Et donc c'est avec cette chanson qu'il accède à la gloire grâce à une animatrice de RTL. C'était Monique. Monique Lemarcy, qui la passait plusieurs fois par jour sur l'antenne tellement elle l'adorait. Mike Brandt naît sous le nom de Moshe Michael Brandt. Le jeune Mike est resté totalement muet jusqu'à l'âge de 4 ans quand même. Puis il se fait repérer en 69 lors d'un concert à Téhéran par Sylvie Vartan et son secrétaire Carlos. Et donc quelques mois plus tard, Mike arrive à Paris par surprise avec peu d'argent en poche. Il téléphone tous les jours à Carlos, mais il ne lui répond plus malheureusement. Mike n'a donc plus d'argent. Il prend donc un avion pour quitter la France. Mais à l'aéroport d'Orly, il appelle une toute dernière fois Carlos, qui décroche enfin, tout juste revenu d'une tournée d'été avec Sylvie Vartan. Ça s'est joué à peu et c'est comme ça que ça va démarrer. Carlos l'héberge même chez lui. Mike Brandt commence à se produire dans des cabarets et des restaurants, dont celui que possédait Carlos qui s'appelait le Bistingo. Et alors l'un de ses premiers plateaux, c'était sur France Inter depuis Cannes, interrogé en anglais par Yves Mourouzi et Sophie Dumoulin.
5: Il s'appelle Mike Brandt.
6: C'est le chanteur français.
5: Il est avec nous, il paraît qu'il est très beau.
6: Il chante l'amour lui aussi.
5: Voilà, il a eu un gros succès. Voilà, je crois que ces dames qui sont dans la salle peuvent applaudir. Oui, c'est lui.
7: Hello.
5: Mike Brandt, you don't speak French. You sing in French, but no, you don't speak.
7: Yes, I sing in French. Yes, I like to sing in French.
5: Yeah. Ah. Each day
7: I speak a few words.
5: A few words. Which word?
7: Hein?
5: Which words?
7: Je t'aime, je t'adore, not
5: oh,
7: you.
5: Oh, thank you, I love you.
2: Alors, il y avait vraiment une effervescence autour de Mike Brandt. Il le racontait dans l'émission Samedi Soir de Philippe Bouvard.
8: On me dit que vous êtes de plus en plus traqué par les jolies filles.
7: Oui, un peu.
8: Mais est-ce qu'il arrive que vous rentriez chez vous le soir et que le garde du corps ait mal fait son travail et qu'il y ait déjà des admiratrices installées dans votre
7: chambre? Oui, la dernière gala, j'ai trouvé 4 filles dans mon lit.
2: 4 filles, ah oui. 4 filles dans son lit.
7: 13 ans, très jeune.
8: Alors, qu'est-ce que vous avez fait?
7: Je lui ai dit, écoute, excuse-moi, je suis très fatigué, je vais dormir.
8: Nous aurions tous fait comme vous, menteur.
2: Menteur, il lui a dit menteur. Et c'est vrai que Mike Brandt était souvent poursuivi par des fans avec des paires de ciseaux pour lui couper des mèches de cheveux en souvenir, c'est fou. En 71, le chanteur est victime d'un accident de voiture dans l'Ain et pour faire parler de lui, il va retourner l'affaire pour faire du buzz. Il va se mettre en scène dans son lit d'hôpital en se rajoutant des bandages et des tuyaux. Une photo est même vendue au journal France Soir et l'affaire prend de l'ampleur. Et enfin, le petit potin sur Mike Brandt. Carlos avait fait un pari avec Joe Dassin. Dassin lui avait dit, tu verras ton Mike Brandt, ça marchera jamais. Et donc, il avait dû offrir à Carlos une caisse de vin Grand Cru de Bordeaux.
0: Merci beaucoup, mon bon Nicolas.
2: Ça valait le coup, pas?
0: Oui, ça valait le coup. Eh ben non, mais je sais qu'il y a des fans de Mike Brandt qui nous écoutent. Et puis, si ce soir, les fans de Nicolas Malabeuf voulaient dormir devant chez lui, dans un instant, on vous donnera l'adresse exacte. Déjà, pour vous situer, vous voyez la gare RER de Rosny-sous-Bois. Et ben, il est en face, la ligne 1. Il est pile en face. Tu traverses la route, on est pile chez Nicolas. Dans un instant, l'adresse exacte.

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1: De retour ici, c'est Willy vient déjeuner chez vous. On passe à table tous ensemble, le samedi et le dimanche, en direct entre midi et 13h. Mais vite, ce sont les 5 dernières minutes.
2: Si.
1: Place à la bonne idée du samedi. Bonjour Maëlle Maréchal.
3: Bonjour.
1: Bienvenue ici, vous êtes éducatrice chez Pat Attrape. Donc Pat, P-A-T, plus loin, Attrape. Alors c'est quoi Pat Attrape?
3: Alors Pat Attrape, c'est une association qu'on a créée en 2017, pour mettre en place des ateliers de médiation par l'animal.
1: Voilà, ça je trouve toujours incroyable. Ça c'est parce que on ne sait pas à quel point, grâce aux animaux, on peut aller mieux. On va en parler dans deux petites secondes, mais déjà pour qu'on comprenne bien, la médiation animale, vous la faites où, par exemple?
3: Alors on est situé à Boissy-le-Roi et on intervient du coup sur tout le secteur Seine-et-Marne et 91 et on intervient en EHPAD, près des enfants, dans des structures en situation, avec des enfants ou des adultes en situation de handicap, mais on intervient aussi en crèche, on intervient aussi dans les écoles. Donc on a un public très varié.
1: Voilà, vous y allez avec des animaux, quoi comme animal par exemple?
3: Alors, au niveau de l'association, on a une cinquantaine d'animaux médiateurs. Ouais. On intervient avec des tout petits animaux comme des gros. On intervient avec chiens, chats, lapins, cochons d'Inde.
1: Des poules?
3: Des chinchillas, des octodons, des poules, tout
1: et
3: à fait.
1: Voilà, les poules. Voilà.
3: Et donc, des perruches.
1: Voilà. Donc, par exemple, Maëlle, quand vous allez dans un EHPAD, par exemple, avec des poules, il se passe quoi alors?
3: Alors pour le coup, vous choisissez le meilleur exemple. Les personnes âgées, elles ont toutes eu, souvent des poules chez elles, soit jeunes, soit dans leur vie. Et donc du coup, la poule, ça ramène énormément de souvenirs.
1: Ah,
3: donc on les redécouvre. Alors moi, en plus, j'ai des poules d'ornement, des poules un peu différentes de ce qu'ils ont eu l'habitude d'avoir. Ouais. Et puis rien que le son, redonner à manger, essayer de se rappeler ce qu'on leur donnait à manger, les observer, les regarder picorer, ça leur fait énormément de plaisir. De bien-être, ça fait travailler la mémoire, les souvenirs,
1: ça améliore,
3: ça crée du lien.
1: Voilà, ça crée du lien.
4: C'est comme la musicothérapie avec la musique, mais là avec les animaux.
1: Exactement, ça améliore l'état physique et moral, quoi.
3: Exactement, c'est ça. On va travailler à la fois la motricité sans s'en rendre compte. On va donner à manger, on va caresser, donc on fait bouger ses membres. Et en même temps, on crée du lien, on papote entre nous, on se raconte des histoires. On profite d'un bon moment de plaisir ensemble.
1: Combien de temps durent les séances à peu près quand vous y allez?
3: Alors généralement, on fait des séances d'une heure.
1: Une heure.
3: Et après, on peut même faire, pas 2 heures avec le même groupe, mais on se déplace souvent dans les établissements 2 heures, comme ça permet de voir le plus de personnes. Parce qu'on peut faire à la fois des groupes et à la fois aussi des personnes en individuel. Donc on passe dans les chambres, par exemple, des personnes qui ne peuvent plus sortir ou ne veulent plus sortir de leur chambre. Et donc on passe leur faire un petit coucou dans les chambres, on discute avec elles, on essaye de...
1: Et à quel moment vous vous dites, tiens, on a fait une bonne séance aujourd'hui?
3: Vous savez, généralement, c'est le sourire, c'est les merci, c'est le relationnel, le fait d'avoir discuté, quand des soignants viennent nous voir et nous disent cette personne, elle parle plus et là, elle a parlé.
1: C'est fou, notre journée. Le pouvoir de ça. Je l'ai dit, vous vous déplacez, mais vous recevez aussi des gens chez vous, dans votre centre.
3: Oui, alors c'est pas un centre, malheureusement on aimerait bien, mais on a c'est le jardin de ma maison qui
1: C'est carrément chez vous,
3: c'est ça. Mais du coup on reçoit les institutions et on reçoit aussi les enfants sur des stages enfants. On va découvrir le monde animal, on va apprendre à s'occuper des animaux. Après c'est pas le plus gros de notre activité. Le plus gros de notre activité reste en itinérance.
1: Et bien sûr vous avez été
3: au beau temps. Au beau jour, on accueille chez nous.
1: Voilà, et bien sûr, vous avez été formé à la médiation animale, évidemment.
3: Bien sûr, évidemment. Tout à fait.
5: Bravo.
3: Aujourd'hui, on est 3 intervenants à l'association et on est toutes les 3 diplômées en médiation par l'animal. C'est hyper important, on ne peut pas faire ça sans formation et sans une connaissance et du public et des animaux. Malheureusement, faut aussi connaître nos petits animaux.
1: Exactement, bravo. Donc ça s'appelle Pat Attrape, P-A-T. Attrape, Patatrape. Et donc c'était Maëlle Maréchal, l'éducatrice chez Patatrape. Est-ce que ce soir vous allez chez Nicolas Malabeuf? Il vous a invité, vous, chez lui? Toujours
3: non,
1: pas.
3: Il n'a pas encore invité.
1: Bah,
3: non,
1: tu vois,
3: non,
1: il invite personne. Mais il invite personne. Hein.
0: Non, c'est
1: quand
0: pas
1: même
0: possible.
1: Dingue. Je vous rappelle, je vous donne l'adresse. Touche chez Nicolas Malabeuf ce soir, donc à Rony-sous-Bois, pile en face de la gare. Tu sors, tu traverses, tu es chez Nicolas Malabeuf.
0: Vous criez dans la rue, Nicolas
1: Malabeuf, Malabeuf.
0: Il va sortir. Hein.
1: Touche chez lui, donc à partir de 21h. Maëlle, merci infiniment.
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3: Bonjour et bienvenue dans votre magazine Ma France, par ici les économies. Notre objectif, vous le connaissez, chaque semaine ça ne change pas, on veut vous redonner du pouvoir d'achat. Alors aujourd'hui on va parler location parce que presque tout se loue et c'est bien souvent un bon plan pour le porte-monnaie, que ce soit donc pour faire bien sûr des économies ou en générer un revenu d'appoint. On va tout vous dire avec notre invité. Bonjour Philippe Lévesque.
4: Bonjour Valère.
3: Vous êtes auteur du livre Éco-frugal, c'est paru aux éditions Le Duc. Je vous propose pour commencer de répondre à cette première question d'un auditeur.
5: Bonjour, je suis Franck de Meudon. Je me permets de vous joindre parce que j'ai vu qu'une perceuse était utilisée 12 minutes au total seulement durant sa vie de fonctionnement. Du coup, ça me questionne, est-ce vrai ? Est-il préférable de louer ? Merci à vous, bonne journée.
3: Et merci pour cette question. Alors je le rappelle d'ailleurs, si vous avez des questions à poser à nos invités, c'est par ici leséconomies@radiofrance.com. Philippe Lévesque, est-ce que c'est vrai qu'on utilise une perceuse seulement 12 minutes dans toute sa durée de vie en moyenne ?
4: Eh oui, c'est une aberration en fait. Ah. C'est le chiffre officiel, 12 minutes. Et donc c'est là qu'on voit que l'accès, l'usage est beaucoup plus important que la propriété. Quel intérêt d'acheter une perceuse si c'est pour l'utiliser en tout et pour tout 12 minutes ? D'où l'intérêt bien sûr de la location qui consiste à donner à l'accès plutôt que la propriété. Donc l'idée c'est de profiter de l'accès plutôt que de s'embêter à posséder un objet avec tout ce que ça implique, notamment le stockage, l'entretien, ce genre de choses.
3: Oui, même si une perceuse, ça ne prend pas beaucoup de place, mais c'est vrai qu'on ne l'utilise pas non plus tous les jours, même si on est bricoleur, quoi.
4: Ça ne prend pas beaucoup de place, mais il suffit d'habiter dans les appartements, dans les métropoles, et on sait à quel point chaque centimètre carré est important, bien sûr.
3: Philippe, ce que vous dites est intéressant. On a longtemps été dans cette société où posséder était important. Est-ce qu'on est en train de basculer vers une société où l'usage prime sur la propriété ?
4: Alors, on y va petit à petit, simplement ça reste très très lent. Aujourd'hui, chaque foyer français possède 2,5 tonnes d'objets à la maison. Donc c'est considérable, c'est l'équivalent d'un rhinocéros. En termes d'empreinte carbone, c'est très important. Et puis, par ailleurs, sur les appareils électriques et électroniques, on a plus de 99 appareils chez soi, dont au moins 6 ou 7 ne sont jamais utilisés. Donc on voit que le potentiel pour passer de la propriété à l'usage reste très très important.
3: Alors le pouvoir d'achat, la question financière, elle peut être un levier en fait, hein, pour changer justement un peu son regard. Rien que là, quand vous dites 6 ou 7 appareils sont jamais utilisés, je me dis tiens, je vais regarder dans mes placards et puis autant justement je vais les louer, c'est le thème de l'émission.
4: Exactement. Alors, le levier financier, c'est d'ailleurs le premier levier. Alors, j'ai pas d'étude sur la location, mais j'ai une étude sur l'achat d'occasion qui est assez similaire. C'est une étude de la FEVAD de février 2025. Et la motivation principale à 76%, c'est pour des raisons économiques. Donc oui, vous avez raison, Valère, c'est d'abord pour des raisons économiques. Ensuite, en deuxième, pour 51%, c'est intéressant parce qu'il y a une petite dissonance, c'est pour consommer plus. On peut consommer plus grâce aux gains sur le pouvoir d'achat. Et en troisième, 39%, c'est la motivation environnementale. Donc on voit qu'il y a une sorte de dualité entre les deux, mais généralement, les gens vont y venir pour des raisons économiques et puis s'aperçoivent aussi que c'est bon pour la planète et ça va les conforter dans cette logique de location.
3: Aujourd'hui, on va parler location, donc, parce que beaucoup de choses se louent. On peut soit être locataire ou au contraire louer des choses qu'on a à nous. Ça fait un revenu d'appoint. Avec Philippe Lévesque, cette question que j'aimerais vous poser. Aujourd'hui, sur quel type d'objet on fait les économies les plus importantes en louant plutôt qu'en achetant ?
4: Alors, déjà, on peut quasiment tout louer aujourd'hui. Je vais juste donner les grandes familles d'outils qu'on met souvent en location. Il y a tout ce qui est outils de bricolage. Il y a tout ce qui est équipement de sport, équipement sportif. Vous avez les jeux et jouets pour enfants. Vous avez bien sûr les véhicules, les moyens de transport et vous avez les logements. Alors, bien entendu, là où on fait le plus d'économies, c'est sur les biens qui coûtent cher. Donc, c'est en priorité, c'est d'abord le logement, la location d'un bien, et puis la location des moyens de transport. Je pense en particulier à la voiture, mais il n'y a pas que un, ça peut être un vélo électrique, ce genre de choses.
3: Quand on dit louer un bien, ça veut dire que c'est plus économique de louer un appartement plutôt que de l'acheter, c'est ça ?
4: Alors oui, d'ailleurs, il y a des études qui sont faites en fonction des villes. Par exemple, à Paris, vous allez mettre, je connais pas le chiffre exact, mais par exemple 20 ans pour rembourser l'appartement comparé à la location. Ça dépend des villes, ça dépend du des tensions sur le marché locatif. Mais bien sûr, si je reviens à un exemple cette fois, à l'opposé, la perceuse. La perceuse, en fait, aujourd'hui, alors les prix sont vraiment tirés vers le bas avec le dumping. Vous trouvez des perceuses à 20 euros. Simplement, si vous louez une perceuse, ça va vous coûter peut-être 10-15 euros. Donc vous faites 5 euros d'économie, c'est toujours ça. Et puis aussi pour la planète, c'est considérable puisque vous évitez de produire une perceuse. Donc on peut vraiment louer sur tout le spectre. Et il n'y a aucun produit en soi qui empêche la location. Puisqu'aujourd'hui, on va en parler, mais avec les différentes plateformes, en fait, on sécurise la transaction aussi bien au niveau de les échanges d'argent que de l'assurance, ce genre de choses.
3: Ouais, on est des tiers de confiance. Alors, une perceuse à 20 euros, je ne sais pas si elle est de très bonne qualité. Il y a aussi ça, c'est que parfois on peut louer, on fait des économies sur le prix d'achat, mais en plus on n'accède pas exactement au même type d'équipement, j'imagine.
4: Exactement, ouais. Exactement. On va pouvoir se permettre d'avoir un équipement de meilleure qualité qui dure plus longtemps. Mais je donne cet exemple parce qu'on voit à quel point aujourd'hui les prix bas même peuvent concurrencer la location. Donc c'est pour ça que la perceuse, c'est l'exemple où on gagne de l'argent, mais pas énorme. Mais si on va sur des objets, on monte en gamme, comme la shampouineuse ou le nettoyeur haute pression, pour pas citer de marque, là, les économies sont plus importantes. Un nettoyeur haute pression, vous allez louer peut-être pour 20 euros par jour, et il coûte neuf autour de 100-120 euros, voilà.
3: Ah oui, effectivement. Alors, même logique, là, on parle beaucoup bricolage, mais pour les vêtements, notamment pour les enfants, parce qu'ils ont ce défaut de tout le temps grandir, enfin, cette qualité, les événements ponctuels aussi, est-ce que ça vaut vraiment le coût financièrement de louer des vêtements?
4: Alors, les vêtements, il y a différents systèmes de location. Il y a un système de location, peut-être que vous en avez entendu parler, qui existe depuis quelques années, qui s'appelle le Closet. C'est le site. Alors, eux, le principe, c'est qu'en fait, vous recevez chaque mois une box avec des vêtements, autour de 6 vêtements, et ensuite, vous les retournez. C'est autour de 60 euros par mois. Okay. Premier mois, sur un an, vous arrivez à 900 euros. Donc, on voit quand même que c'est un budget. Et quelque part, en fait, ça va être utile pour quelqu'un qui adore, en fait, changer de vêtements, qui adore suivre la mode. Et là, ça va être utile. Mais on voit que les économies sont pas forcément la clé, sauf si avant vous aviez un budget vestimentaire énorme.
3: Okay.
4: Là où c'est intéressant, c'est sur des vêtements vraiment chers et de qualité. Je pense bien sûr aux événements exceptionnels, type mariage.
3: Oui, oui.
4: Là, bien sûr, la robe de mariage, c'est trois fois moins cher, bien sûr, de la louer. Ou alors, pareil, si vous avez un événement, si vous êtes le témoin de votre meilleur ami, un costume de fursac, sur des sites, vous allez pouvoir le louer. 300 euros, ça reste un considérable, ça va être pour 4 jours. Mais voilà, 9, c'est 1000 euros. Donc là, c'est intéressant pour vraiment les biens vestimentaires chers de qualité.
3: Ça, c'est pas mal parce que c'est, bon, la robe de mariée, on peut comprendre le symbole et on a peut-être envie de la garder, c'est un beau souvenir. Enfin, l'habit de témoin, c'est peut-être un peu moins marquant, du moins, on n'a pas besoin de garder.
4: Je pense que nos auditeurs et nos auditrices, on a tous des habits de cérémonie chez nous qui ne servent plus à rien.
3: C'est vrai que c'est un bon plan. Est-ce qu'il y a des cas où, au contraire, louer revient presque aussi cher, voire plus cher que d'acheter, des pièges en quelque sorte?
4: En fait, comme je disais, le système de box, la vestimentaire, à l'année, vous arrivez quand même sur un montant considérable. Là, j'ai le chiffre exact. Je suis allé voir hier pour avoir les derniers chiffres. 829 euros si vous êtes abonné. Donc là, on voit quand même que c'est pas forcément intéressant, sauf si à nouveau vous êtes vraiment une passionné ou un passionné de mode, voilà.
3: Donc encore une fois, finalement, et c'est souvent le cas dans ces sujets de pouvoir d'achat, il faut regarder à l'année le budget que ça représente, comparer avec nos habitudes, et là on peut faire un arbitrage.
4: Exactement, il faut projeter, il faut faire un simple calcul économique. Combien de temps, si je à la location, je vais amortir avant que ce soit plus intéressant d'acheter neuf, bien sûr.
3: Et alors, à contrario, vous avez un exemple choc d'économie réalisée grâce à la location?
4: Oui, alors bien sûr, il y a la location de logement, ça va de soi, mais j'ai envie de vous parler de la voiture parce qu'aujourd'hui c'est un sujet très important.
3: Oui.
4: Le coût du budget de l'automobile en France n'arrête pas d'augmenter, autour de 6 000 euros par an. En louant une voiture, bah, ça vous évite d'avoir à la posséder avec tout ce que ça implique comme coût. D'autre part, une voiture, 95% du temps, elle reste au garage. Et donc, louer une voiture, en passant par les sites de particulier à particulier, je parle pas des sites professionnels, en fait, c'est 30 à 50% moins cher. Aujourd'hui, vous avez des voitures en location sur les sites de particulier à particulier à 20 euros la journée. Donc là, c'est vraiment très, très intéressant du point de vue locataire et du point de vue loueur. Et ben, si vous avez une flotte de véhicules, alors je dis une flotte de véhicules parce qu'en fait, 26% des foyers ont plus de deux véhicules. Et ben, ce deuxième véhicule, vous pouvez le mettre en location et ça peut vous rapporter 600-700 euros par mois. Donc là, c'est vraiment très très intéressant. Et on a deux acteurs qui sont Turo et Getaround qui sont vraiment des mastodontes et en fait qui ont vraiment démocratiser le marché là, ces dernières années.
3: Et d'ailleurs, ce qui est assez intéressant, c'est que dans le spectre de la location, vous venez de dire la voiture, et c'est vrai que c'est une piste intéressante, que ce soit pour un revenu ou pour faire des économies, mais il y a aussi d'autres types de biens qu'on loue qui sont assez surprenants, des choses un peu insolites maintenant qui se développent aussi.
4: Ouais, alors il y a vraiment tout type de biens. La première chose qui est surprenante, vous avez par exemple une société qui s'appelle Ernest, qui vous permet de tout louer chez vous. Alors le principe, c'est l'électroménager, les meubles. Alors, c'est un coût bien sûr, mais c'est intéressant pour un étudiant, pour quelqu'un qui va faire vraiment une location temporaire et qui veut pas acheter tous les biens et qui veut éviter aussi les frais du déménagement. Donc Ernest par exemple, pour meubler un T2, si vous le faites vous-même, ils estiment que c'est 828 euros par an. Et vous allez pouvoir tout louer via ce site, aussi bien l'électroménager que les meubles. Alors bien sûr, si vous restez locataire longtemps, c'est pas forcément intéressant. Mais pour un an et demi, deux ans, c'est vraiment intéressant. Et encore une fois, vous évitez le déménagement. Après, les autres choses qui sont insolites à louer, bien sûr, il y a les piscines. Je pense à Swimmy, ou My Private Pool. Vous avez également tout ce qui est camping chez l'habitant, qui permet de planter sa tente dans le jardin de l'habitant. Mais vous pouvez aussi louer un jardin pour organiser un événement, une soirée, un anniversaire.
3: Il y a vraiment plein de possibilités.
4: Vous pouvez louer votre cave pour comme solution de stockage. Donc il y a vraiment plein de choses que vous pouvez louer. Ouais.
3: Philippe Lévesque, auteur du livre Écofrugal, est avec nous pour parler location. En un mot, Philippe, vous avez cité plein de plateformes et vous l'avez dit, l'économie numérique apporte ses solutions de un peu de tiers de confiance. Tout ce qui va être assurance, garantie, sécurisation, vous nous conseillez de passer par ces plateformes, c'est le mieux?
4: Alors, c'est le mieux et surtout aussi de vérifier avant votre contrat d'assurance, votre responsabilité civile avec votre assureur, parce que ce qui se passe aussi des fois, c'est que c'est d'abord votre assurance qui va jouer et si votre assurance ne s'applique pas, ça va être celle du loueur. Donc toujours vérifier ce point-là, c'est vraiment très très important.
3: Alors la location, c'est bien sûr un bon plan pour du ponctuel. Quand on voyage avec un bébé par exemple, là ça peut être vraiment utile. Bonjour Franck Bréant.
6: Oui, bonjour.
3: Franck, vous êtes fondateur de Familib. Présentez-nous Familib.
6: Alors, Familib, c'est un site de location de matériel pour enfants partout en France. Donc, on loue aussi bien donc nos poussettes, nos sièges auto, nos lits et nos porte-bébés, d'accord ? Avec un modèle qui est très simple. Vous louez votre produit et vous le récupérez dans l'un de nos plus 85 points de retrait à travers la France. Voilà.
3: Et en quoi est-ce que c'est un bon plan de louer du matériel quand on se déplace par rapport au fait de l'emporter avec soi, par exemple? Vous avez dit siège auto, réhausseur, lit bébé, tout ça?
6: Alors les sièges auto, les réhausseurs et les lits bébés, vous le savez aussi bien que moi, c'est très très volumineux.
3: Donc
6: la première chose à laquelle ça répond à ce besoin-là de praticité, finalement. Chacun a besoin, ça lui permet de voyager léger, donc sans être encombré. Et puis, ça évite aussi de stocker le produit chez soi.
3: Oui, c'est sûr.
6: D'accord.
3: Oui.
6: Excusez-moi, c'est vraiment le premier besoin. Et le deuxième, c'est un besoin économique. Je loue pour éviter finalement d'acheter un produit que je n'utiliserai que une ou deux fois par an.
3: Ouais, donc on rejoint vraiment cette économie de l'usage. Vous avez un exemple concret à nous donner sur un produit que je voudrais louer si je pars en vacances cet été du côté d'Annecy et c'est vrai que j'y vais avec un bébé. Alors qu'est-ce que je peux louer à quel prix chez vous?
6: Alors vous allez à Annecy, vous souhaitez louer, je sais pas, une poussette, ça va
3: très
6: vous
3: coûter.
6: Alors, ce sont des tarifs qui sont relativement dégressifs, on va dire. Donc, les trois premiers jours, ça va vous coûter 30 euros. Et puis, pour 7 jours, ça va vous coûter entre 35 et 40 euros.
3: 35 à 40 euros la semaine, donc, pour la poussette.
6: Voilà, exactement.
3: Merci beaucoup, Franck Bréant. Vous êtes fondateur donc, de Familib. On retrouve toutes ces informations. Et puis, on peut louer donc sur www.location-2-poussette.fr. Et puis un petit rappel, mon mail c'est parisilleséconomies@radiofrance.com pour nous contacter. Le thème aujourd'hui, la location comme bon plan budget. Beaucoup de choses se louent, on en apprend avec Philippe Lévesque. Vous êtes auteur du livre Écofrugal, paru aux éditions Le Duc. Voilà, il est sur la table. On le partagera sur les réseaux sociaux. Ah oui, c'est le guide éco-frugal. Faut voilà, bien de bien me le montrer. Et puis Jean-Baptiste Le Guénec nous a rejoint. Bonjour.
7: Bonjour, oui, tout à fait.
3: Vous êtes cofondateur de Bricolib. Présentez-nous Bricolib en quelques mots.
7: Oui, alors en fait, Bricolib, c'est une plateforme donc qui permet de louer des outils entre particuliers ou pros. Donc l'idée est super simple. En fait, on a tous des outils qui dorment, on va dire, 95% du temps dans nos étagères. Et donc nous, l'idée, c'est à la fois de rentabiliser d'un côté pour le loueur et de l'autre côté de faire des économies en fait pour le locataire. Donc vous avez une perceuse, une tondeuse chez vous, bah vous pouvez la mettre à disposition et vice versa et la louer.
3: Alors c'est vrai qu'une perceuse, on en parlait tout à l'heure avec Philippe, on s'en sert finalement quand on n'est pas trop bricoleur, très très ponctuellement. On a parlé de cette durée de vie de 12 minutes qui est quand même assez sidérante. Enfin, on en a beaucoup entendu parler, mais néanmoins c'est intéressant. La tondeuse, ça peut être un peu plus régulier quand on a un jardin. L'herbe, ça pousse vite. Qu'est-ce que vous dites à ceux qui peuvent se dire, mais oui, mais j'en ai besoin très régulièrement. On peut quand même passer par la location, ça reste rentable?
7: Ouais, en fait, tout dépend du cas d'usage, notamment ouais. Dès que vous êtes en agglomération, il y a beaucoup de personnes qui ont des jardins qui sont pas immenses, en fait, et ils vont stocker une tondeuse qui fait 1 mètre carré, en fait, donc ça prend aussi beaucoup de place. Et de l'autre côté aussi, c'est pareil, les tondeuses thermiques, ça demande souvent de l'entretien. Donc c'est pareil, vu qu'on, la location, c'est entre 5 et 10% du prix d'achat. Voilà, même pour la passer quelques fois dans le printemps, si votre jardin est pas trop grand, ça vaut généralement le coup.
3: J'allais vous demander justement combien ça a des exemples de prix de location, là, sur du matériel qui est en location sur Bricolib.
7: Ouais, je peux vous donner quelques exemples. Donc, par exemple, je sais pas, si on prend une perceuse, ça va être entre 10 et 15 euros. Un Karcher, ça peut être entre 20 et 25 euros. Des tondeuses, ça va aller de 15 à 30 euros. Et une ponceuse, ça peut être autour de 20 à 25 euros, par exemple. Donc, c'est assez abordable, généralement.
3: Et vous le disiez, on peut aussi devenir loueur, c'est-à-dire louer les biens qu'on a, parce qu'on s'en sert souvent ou qu'on est, voilà, on les a déjà achetés. Si on est bien équipé, ça peut faire un revenu d'appoint.
7: Tout à fait, là, c'est le plus intéressant. Alors voilà, on a des outils vraiment qui ne servent pas, qui sont pas utilisés, donc on les met à louer et on peut vite gagner pas mal d'argent. Donc on a beaucoup de loueurs actifs qui gagnent entre 150 et 150 euros par mois, mais on a même des loueurs qui sont très actifs, qui ont beaucoup d'outils, qui peuvent louer jusqu'à 500 voire 600 euros par mois en fait. Donc c'est même un micro-business, on va dire, qui peut être intéressant pour utiliser, réutiliser ces outils qui n'ont pas d'usage, quoi.
3: Évidemment, je me pose de suite la question de la fiscalité sur ce type de revenus. Vous pouvez nous éclairer comment on déclare ces revenus si on fait de la location avec vous?
7: Oui, alors c'est très simple en fait. Donc ça se déclare dans les. Il y a une déclaration qui s'appelle je crois que c'est la RC 2042 Pro. Donc on déclare juste sur cette déclaration sans SIRET le montant des locations. Et en fait, on est uniquement imposé sur sa grille d'IR classique. Donc suivant ses revenus, voilà, j'ai pas le pourcentage exact, mais on paye plus ou moins d'impôts. Et c'est la seule chose à faire en fait. Il n'y a pas de cotisation sociale, c'est la seule chose à faire. Et il y a un abattement de 300 euros ou 400 euros par an. Et donc, en dessous de ça, de toute façon, on ne paye rien.
3: Bon, ok. En tout cas, ça vaut toujours le coup de se renseigner. Bricolib.net, ça c'est votre site internet. Merci beaucoup Jean-Baptiste Le Guénec, vous êtes cofondateur donc de cette plateforme avec de la location vraiment un peu partout en France, un beau maillage. Merci encore d'être intervenu sur notre radio locale ici. Philippe Lévesque, vous êtes auteur du guide éco-frugal paru chez Le Duc. Avant de nous quitter, vous allez vous prêter au jeu de notre quiz Le Vrai Faux pour finir avec les idées claires sur ce thème de la location. On a vu que beaucoup de choses se louaient, c'est vrai que c'est hyper intéressant. Et peut-être cette première question, vrai ou faux, louer une perceuse revient presque toujours moins cher que l'acheter. J'ai dit presque toujours.
4: Ouais, c'est vrai.
3: C'est vrai?
4: Ouais. Mmh. Ouais, bien sûr. Après, voilà, dès lors que vous le disiez deux ou trois fois, la question se pose, surtout si vous l'achetez d'occasion. Sachant à quel point elles sont pas chères maintenant.
3: Oui, vous nous disiez tout à l'heure, l'occasion, c'est quand même aussi une vraie piste pouvoir d'achat. Donc, il faut aussi comparer location-occasion.
4: Exactement. Faut pas oublier, faut pas comparer forcément par rapport à l'achat neuf, faut comparer par achat d'occasion. Et on sait à quel point aujourd'hui l'offre est importante, hein, sur tous ces sites qui sont développés de l'économie collaborative. Je pense notamment à Vinted, maintenant qui fait pas que du vêtement, mais tout type de site. Également, je voudrais insister sur le fait que la location aujourd'hui, il y a une offre très importante. Il y a bien sûr, on a parlé de Bricoli, mais il y a également Allo Voisin, il y a Kiwiz, il y a Poppins, le nouvel acteur qui a été créé par Lucie Bach, la fondatrice de Too Good To Go.
3: Lucie Bach, pardon.
4: Donc il y a vraiment une offre importante, et ça c'est important parce que quand vous voulez louer, la dernière chose que vous voulez, c'est vous déplacer loin de chez vous et avoir du trajet à faire. Et donc le maillage territorial est très important, et plus il y a d'acteurs, et bien plus c'est facile de louer près de chez soi.
3: Vrai ou faux, la location est forcément plus écologique que l'achat?
4: Alors, pas forcément, j'en parlais un instant. Si vous devez prendre votre voiture, faire 10 km pour aller chercher la perceuse aller-retour, 20 km aller-retour, c'est déjà 10 kg de gaz à effet de serre, donc pas forcément.
3: Ah, c'est vrai qu'il faut penser à tout, vous avez raison.
4: Bien sûr, oui. Ouais.
3: En tout cas, la location, globalement, c'est quand même un bon plan budget, que ce soit pour louer ou vous-même devenir loueur. Merci Philippe Lévesque, je le rappelle, vous êtes auteur du guide Éco-Frugal, c'est paru chez Le Duc. Merci pour vos éclairages. J'espère que vous y voyez plus clair, hein, vous qui nous avez écoutés sur votre radio locale ici. 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
1: La scène se déroule le 15 septembre 1918, près de Toul, en Lorraine. Aux ordres du capitaine George Briand, une poignée d'éclaireurs américains progresse précautionneusement dans les ruines d'un village dévasté dans la nuit par d'intenses bombardements. Parvenu devant une grange éventrée, l'officier chuchote « Allez voir à l'intérieur du khan. J'ai entendu un bruit. » Le jeune caporal dégage le gros pistolet qui pend à sa ceinture et se glisse dans une brèche. Au bout d'un moment, il réapparaît et crie à la cantonade « Rien à signaler. Ce n'est qu'une chienne et ses petits. » Comment imaginer dès lors que l'un de ces chiots, efflanqué et famélique, deviendra quelques années plus tard l'animal le plus célèbre et le plus riche du monde. « Abattez ces pauvres bêtes !» ordonne le capitaine Briand. « De toute façon, elles ne survivront pas. » Les soldats font cercle autour de la chaîne de ces cinq petits apeurés. On pourrait compter leurs côtes à travers leurs peaux tendues, tant leurs flancs sont décharnés. Hypnotisé par leur regard implorant, le caporal Duncan se détourne. Moi, en tout cas, j'en suis incapable. L'officier lève les bras au ciel. Vous préférez donc les abandonner ici sans nourriture? Nous pourrions peut-être... Duncan hésite à poursuivre tant la demande qu'il s'apprête à formuler lui semble soudain déraisonnable. Nous pourrions peut-être les adopter. Les soldats approuvent à l'unisson. Oh oui, oui! Ils nous porteront chance, mon capitaine. Ils seront nos mascottes. L'officier n'a plus le cœur d'argumenter. D'accord, d'accord. Mais vous en serez responsable jusqu'à la fin de la guerre. Ayant rapidement repris poids et vivacité, la petite meute participe au dernier combat aux côtés des hommes du 136e escadron aéroporté. Leur dévouement et leur bravoure suscitent l'admiration. Puis vient enfin le 11 novembre et la fin du carnage. Les soldats se préparent à rentrer chez eux. L'administration militaire s'étonne de la présence des chiens et ordonne qu'ils soient euthanasiés. Mais une fois encore, les soldats plaident leur cause. Les chiens n'ont-ils pas pris eux aussi part à la victoire en ayant conforté leur morale? Les gradés cèdent, déclarent les chiens officiellement mascottes de l'escadron et autorisent leur retour au pays. Après une traversée mouvementée au fond de la cale d'un cargo, la bergère allemande et quatre de ses petits succombent à une pneumonie dès leur arrivée à New York. Les Duncan, jeune caporal, décide alors d'adopter le survivant et poursuit avec lui sa route vers Los Angeles. Pour un soldat démobilisé et sans emploi qualifié, les temps sont difficiles. Alors Duncan traîne dans les agences de casting dans l'espoir de décrocher des rôles de figuration dans les films d'Hollywood. Mais il s'avère rapidement que ce n'est pas lui qui retient l'attention des assistants metteurs en scène. C'est son magnifique berger allemand. Au fait, comment s'appelle-t-il, lui demande-t-on. Ah, Tintin. C'est le nom des poupées porte-bonheur que les Françaises nous envoyaient au front. En moins de 2 ans, et sans dressage, le chien, dont l'intelligence et le pouvoir de séduction semblent hors du commun, passe des rôles de figuration au statut de vedette. Grâce à ses prouesses cinématographiques, il sauve de la faillite la Warner Bros. Des millions de spectateurs de tous âges, qui le surnomment affectueusement Rintin, remplissent des salles obscures, et pour rien au monde, ils ne manqueraient une nouvelle aventure de leur animal fétiche. Capable de conduire une diligence endiablée, de sauver des flammes une orpheline terrorisée ou de sauter à travers les carreaux d'une fenêtre pour neutraliser un malfrat, Rintintin devient le numéro 1 incontesté du hit-parade. La star est assurée pour 100 000 dollars, touche des cafés ahurissants, possède un valet, un cuisinier, une limousine et partage avec son maître une splendide villa à Beverly Hills. Son mariage, avec une bergère prénommée Nanette, fait la une des journaux. De cette union naîtront des descendants qui fonderont la lignée des Rintintin 2, 3 et 4. Enfin, dans la nuit du 10 août 1932, la star canine s'éteint dans les bras de Lee Dingham et de Jean Harlow, la blonde explosive, la plus grande vedette féline de l'époque, qui est venue en voisine et qui demeure inconsolable. Si certains hommes se forgent parfois des destins d'exception, qu'en est-il des animaux? Qu'en est-il du chiot efflanqué, découvert par hasard par un jeune caporal dans une grange en ruine, quelque part en Lorraine, en 1918?
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1: Bienvenue, voici l'actualité de la semaine avec RFI, avec Radio-Canada, la radio-télévision suisse, avec également ICI et la RTBF. Nous allons d'abord nous rendre au Mali cette semaine. Les djihadistes du groupe de soutien à l'islam et aux musulmans et les indépendantistes Touareg du FLA ont lancé une offensive sans précédent depuis 2012, Nicolas Sûr.
2: Oui, ils ont profondément déstabilisé la junte avec une série d'attaques coordonnées dans tout le pays.
1: La future banque de la défense sera installée au Canada. Nadi Mobarak, votre pays a été choisi pour accueillir le siège social de cette nouvelle instance.
3: Et 4 villes canadiennes sont sur les rangs pour obtenir le siège social de cette nouvelle instance.
1: La surpopulation carcérale atteint des sommets en France, notamment. Il en sera question à travers un reportage à la prison de la Santé à Paris. La situation est identique en Belgique. Alors le gouvernement belge veut élargir les conditions d'accès aux bracelets électroniques. Jacques Crémers, les personnes condamnées à des peines de moins de 18 mois pourront bénéficier de ce dispositif.
4: Et l'objectif, c'est de désengorger des prisons surpeuplées. Le bracelet électronique sera toutefois exclu pour des condamnations pour des faits de terrorisme ou des infractions sexuelles, des actes de violence grave notamment.
1: Enfin, en Suisse, les autorités fédérales et cantonales veulent renforcer la lutte contre les violences domestiques, Pierre Anchoffat.
5: Un numéro d'appel court lancé cette semaine, le 142, pour sortir les victimes de leur isolement et puis le déploiement à l'échelle nationale du bracelet électronique d'ici fin 2027, deux mesures pour infléchir la courbe inquiétante de ces violences.
1: La junte militaire au pouvoir sous pression, donc au Mali. Les combattants du JNIM, le groupe de soutien à l'islam et aux musulmans liés à Al-Qaïda, et leurs alliés Touareg du FLA, le Front de Libération de l'Azawad, mettent ce pouvoir à mal. Nicolas, c'est une opération d'une ampleur sans précédent depuis une quinzaine d'années.
2: Oui, samedi, ils lancent une série d'attaques conjointes sur tout le territoire. L'une d'elles tue le ministre de la Défense, Sadio Camara. Il est le véritable numéro 2 du régime et l'architecte du rapprochement avec la Russie. Il périt dans l'attaque au camion piégé qui vise sa résidence de la ville garnison de Kati. Le cœur du pouvoir cite le plus sécurisé du pays. Au total, 7 localités sont ciblées. Kati, Bamako, Kona, Mopti, Sévaré, Gao et Kidal.
1: Oui, Kidal, la capitale du Grand Nord malien, berceau, Nicolas, de la rébellion Touareg.
2: Oui, ville symbole, l'armée malienne et ses alliés russes du groupe Wagner devenu Africa Corps l'avaient conquise en 2023. Les mercenaires russes ont quitté la ville après 24 heures de siège de leur base et suite à une négociation avec les rebelles du FLA. C'est un camouflet pour Moscou qui voulait s'imposer comme un partenaire clé des juntes sahéliennes. Aujourd'hui, le JNIM et le FLA réclament le départ des Russes et prédisent la chute du régime militaire. Ils ont aussi annoncé le début d'un blocus des routes qui mène à Bamako.
1: Le siège social de la nouvelle Banque de la Défense, de la Sécurité et de la Résilience sera situé au

0: Au Canada, Nadi, la décision est tombée cette semaine.
1: Oui, les représentants d'une vingtaine de pays l'ont choisi lors d'un vote unanime. La nouvelle institution était notamment convoitée par le Luxembourg.
0: Alors, quel sera le rôle de cette nouvelle banque ?
1: Eh bien, cette institution multinationale doit servir à donner un coup de pouce aux entreprises qui ont besoin de financement pour augmenter leur production dans le secteur de la défense ou encore pour effectuer un virage vers l'industrie de l'armement. Il y a plusieurs pays alliés du Canada, surtout des pays européens, et qui sont aussi membres de l'OTAN, qui ont travaillé à la création de cette nouvelle banque internationale et qui vont y investir des fonds. On parle de plus de 130 milliards de dollars ou 81 milliards d'euros qui serviront notamment à garantir des prêts. Thomas Junot est professeur à l'Université d'Ottawa.
2: L'idée, c'est d'amasser des fonds pour pouvoir faire des prêts à des taux avantageux à des petites et moyennes entreprises dans ces pays membres-là qui voudraient investir dans leur capacité de production en matière de défense.
1: La nouvelle banque servira donc à aider les pays de l'OTAN à atteindre leur objectif de consacrer 5% du PIB national à la défense.
0: Mais cela dit, on ignore toujours, Nadi, quelle ville canadienne va accueillir le siège social de cette banque.
1: Effectivement, il y a 4 villes au pays qui tentent de l'obtenir, Montréal, Ottawa, Toronto et Vancouver. Le PDG de Montréal International, Stéphane Paquet, plaide en faveur de la métropole québécoise.
3: Nous avons une industrie de la défense dans le Grand Montréal avec des sièges décisionnels. Je pense à Bombardier qui est active en défense, à CAE. Et c'est toute la présence des organisations internationales qui sont dans le Grand Montréal.
1: Le premier ministre de l'Ontario fait valoir de son côté que Toronto est une capitale financière. Son homologue de Colombie-Britannique estime que Vancouver est la ville la mieux située géographiquement entre l'Asie et l'Europe. Au final, ce sera au gouvernement fédéral de trancher.
0: Nadi Mobarak pour Radio-Canada à Montréal.
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0: Déblocage dans les prisons lundi dernier, un peu partout en France, à l'appel d'un syndicat de surveillants. La surpopulation carcérale n'a jamais été aussi importante. Le 1er mars dernier, il y avait plus de 87 000 détenus en France pour 63 000 places. Et ce mal chronique, il concerne surtout les maisons d'arrêt où sont détenues les courtes peines ou les personnes en attente de jugement. C'est le cas à La Santé, à Paris, où s'est rendue Marie Boda.
5: Ivan sort d'un mois de prison.
6: J'étais enfermé pour une petite bêtise en 14 juillet. J'ai voulu faire des pétards avec mes amis.
5: Devant l'entrée du parloir de la maison d'arrêt de La Santé, il serre dans sa main une feuille de papier roulée en tube. C'est son document de contrôle judiciaire. Ces quelques semaines, il s'en souviendra.
6: J'étais dans une cellule doublette. Et une cellule, normalement, vous n'avez que droit d'être deux. Mais on est obligé de rajouter une troisième personne. On est mélangé entre les petites peines et les grosses peines. C'est un peu gênant, quoi. T'as pas une réelle intimité. Parfois, il y en a qui dorment par terre. C'était compliqué, la vérité, c'était compliqué.
5: Comme Ivan, le petit frère de Sarah, a 20 ans, et comme Ivan, avec ses co-détenus, ils vivent à trois, dans une cellule pour deux, de 9 mètres carrés. Lui dort par terre, sur un matelas très fin.
7: Si par exemple, lui dort un petit peu le matin, ses co-détenus sont réveillés, ben, s'ils veulent fumer par la fenêtre, s'ils ont un parloir, ils vont devoir passer au-dessus de lui. Alors, on est conscient que c'est une prison et pas un hôtel, mais c'est des humains, ils sont jeunes.
5: Trop nombreux dans la cellule, ça signifie des conditions d'hygiène déplorables.
7: C'est horrible. En fait, déjà, il y a des traces d'urine sèche au niveau de, vous savez, des toilettes. Et il y a une porte, mais en fait, au-dessus, c'est découvert. C'est-à-dire que si ils vont faire leurs besoins, bah, tout le monde va sentir l'odeur, quoi. C'est automatique. Par exemple, pendant je ne sais pas combien de temps, il n'avait pas de chasse d'eau, je me souviens.
5: Pas de drap de rechange non plus, regrette Sarah.
7: Il avait une souris dans sa cellule. Malheureusement, c'est un peu violent. Pour mettre fin à cette histoire de souris, bah, il a dû utiliser ses draps. Donc, du coup, il n'a plus de draps.
5: Elle se présente toutes les semaines au parloir et s'inquiète pour son état quand il sortira d'ici.
7: Est-ce qu'il va se remettre de tout ça? J'estime que c'est un traumatisme à vie.
5: Daniel fume une cigarette. Cette bénévole de l'association Saint-Vincent soutient famille et détenus. Elle est déjà entrée dans des cellules. Elle secoue la tête, comme si elle souhaitait effacer certains souvenirs.
8: Ça fait froid dans le dos. Des hommes totalement désœuvrés. J'en suis encore toute bouleversée.
5: En Belgique et en Allemagne, le système des bracelets électroniques permet de désengorger les prisons, constate la bénévole. Elle précise que cette option nécessite un accompagnement, donc des moyens.
0: Un reportage de Marie Boéda pour ICI, la surpopulation carcérale qui bat des records aussi en Belgique. De nombreux détenus dorment sur des matelas, même le sol. Alors, vous venez de l'entendre, pour désengorger les prisons, le gouvernement a décidé d'élargir les conditions d'accès aux bracelets électroniques, Jacques.
4: Désormais, les personnes condamnées à des peines de moins de 18 mois de prison pourront purger leur peine avec ce dispositif électronique, tout comme les personnes condamnées à moins de 10 ans et qui n'ont plus que 18 mois à purger. Toutes, non, pas celles et ceux qui ont été condamnés pour des faits de terrorisme ou sexuels, pour des actes de violence grave ou certaines infractions liées aux stupéfiants. Alors ce dispositif, comment est-il ressenti, vécu au quotidien? La réponse de Mohamed, qui est assigné à résidence, il ne peut pas sortir, sauf en cas de force majeure, pour un rendez-vous médical ou avec la justice.
9: Un bracelet électronique, ça limite dans toutes les choses. Vous ne pouvez pas sortir et ça vous met un stress en plus parce que si vous sortez, vous êtes révoqué pour retourner en prison. C'est comme si vous avez une laisse en votre autour du cou comme un chien. Donc le meilleur à faire, c'est de tenir et garder son bracelet et respecter les conditions jusqu'à ça arrive à son terme.
4: D'autres témoignages sont plus positifs, notamment celui d'un autre détenu qui, lui, peut sortir de chez lui et qui estime que le bracelet est une chance pour la réinsertion, même si celle-ci reste difficile. Lundi, en début de semaine, il y avait 784 détenus qui dormaient à même le sol, sur des matelas, dans les cellules belges. Le bracelet est donc une solution pour combattre cette surpopulation, mais il a aussi un coût. Le bracelet demande une surveillance permanente. Il faut aussi définir le périmètre du logement d'un détenu et résoudre les pannes. Toutes ces tâches vont probablement doubler avec la réforme de la ministre de la Justice, Annelies Verlinden.
0: Enfin, la lutte contre les violences domestiques doit se renforcer en Suisse. Un numéro de téléphone a été lancé ce vendredi. Il offre un accès facilité aux victimes pour qu'elles sortent de leur silence, Pierron.
10: Oui, le 142, valable dans toute la Suisse, un moyen simple et confidentiel pour demander aide et conseils quand on est victime ou simple témoin de violence, car le bilan chiffré dressé par Mathias Reynard, président des directeurs cantonaux des affaires sociales, ne laisse planer aucun doute sur la nécessité de renforcer les mesures contre ce fléau sociétal.
11: 22 066, c'est le nombre d'infractions enregistrées en Suisse en matière de violence domestique. En une année, cela représente près de 1000 cas supplémentaires, soit une hausse de 4,4%. Autrement dit, une infraction toutes les 25 minutes.
10: Et ce ne sont que les cas annoncés à la police par sa facilité d'accès, sa disponibilité 24 heures sur 24. Le 142 veut justement éviter que des victimes restent seules avec leurs souffrances et osent enfin parler. Florence Natter est en charge des affaires sociales à Neuchâtel.
12: Ce sera vraiment des répondantes qui connaissent le réseau et qui sont en mesure d'assurer une écoute active, de pouvoir aussi intervenir en situation de crise. Ce ne sont pas elles qui vont intervenir directement, mais qui vont rapidement coordonner le dispositif pour qu'il y ait une intervention d'urgence aux besoins.
10: Des répondantes qui seront orientées vers les bonnes structures quand une prise en charge sera nécessaire. Autre chantier d'importance, le bracelet électronique. Les essais pilotes sont concluants pour les auteurs comme pour les victimes. Reste à développer le système au niveau national, comme l'explique le ministre vaudois en charge de la justice, Vassilis Venizelos.
13: Avec une surveillance active dynamique, en temps réel, nous pouvons voir les déplacements à la fois des auteurs et des victimes, ce qui nous permet d'intervenir très rapidement en cas de contact entre les auteurs et les victimes. Il est important de couvrir l'ensemble du territoire national parce que malheureusement les violences domestiques ne connaissent pas les frontières.
10: Ce dispositif de surveillance en temps réel sur tout le territoire devrait être opérationnel l'an prochain.
0: Pierron Chauffat et la Radio-Télévision Suisse, merci à vous d'être fidèles à l'accent des autres. Belle fin de semaine et rendez-vous si vous le souhaitez dans 8 jours avec les partenaires des médias francophones publics.
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0: Louise Attaque et son invitation sur votre radio ici qui vous dit bonjour à toutes et tous en ce premier week-end de mai. Bon réveil, merci pour votre fidélité.
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0: Samedi 2 mai, et afin de bien commencer cette journée, bonne fête à tous les Boris de France aujourd'hui pour mener à bien cette émission. À mes côtés, laissez-moi vous présenter toute l'équipe d'ici matin jusqu'à 7h. Fabien Fourel à la rédaction en chef aujourd'hui. C'est Justin qui réalise l'émission. Oumaïma pour prendre tous vos appels au 0810 055 056. Et puis pour l'actualité de ce samedi, c'est vous Valentine Letess, bonjour.
2: Bonjour Louis, bonjour à tous.
0: Vous nous emmenez ce matin à une fête totalement illégale.
2: Un technival sauvage installé depuis hier sur un champ de tir de l'armée. Nous sommes avec notre reporter sur place dans une demi-heure, c'est l'info du jour.
0: Et le préfet du Cher nous explique à quel point ces fêtards mettent leur vie en danger. Dans les infos de 6h, c'est dans un instant.
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0: Très bon week-end, excellent réveil avec nous. Il est pile 6h. Tout de suite, le tour de l'actualité avec vous, Valentine, et à la une, cette fête en terrain miné.
2: Au sens littéral, puisque c'est sur un terrain militaire que 20 000 teufeurs dansent depuis hier dans le Cher, à Cornus, tout près de Bourges, où malgré la mobilisation de 600 gendarmes, précise le préfet, les fêtards se sont installés sans prendre conscience du risque, ajoute Philippe Lemoins-sur-Zur, de danser sur un champ de tir utilisé par l'armée depuis plus de 100 ans.
4: La difficulté, c'est avec les anciennes munitions, c'est-à-dire les tirs historiques, avec des munitions qui peuvent être enterrées, bien évidemment avec les campagnes de tir modernes. Ce qui risque d'y avoir, mais c'est déjà une source de blessures, c'est des bouts de métal extrêmement tranchants, extrêmement vifs, et qui peuvent blesser. On a indiqué très clairement qu'il fallait absolument rien creuser, rien ramasser de suspect sur le site. Il y a d'ailleurs sur le site une équipe de déminage en permanence. Je rappelle qu'on est sur une enceinte militaire. On est sur une enceinte où le pénétrer est interdit. C'est une manifestation qui n'est pas déclarée. Aujourd'hui, nous n'avons pas de contact officiel, sachant qu'ils devront prendre leurs responsabilités devant la justice, puisqu'il y aura bien évidemment des conséquences. Vous pénétrez sur un terrain militaire sans autorisation, donc c'est une contravention. Également parce que vous participez à un événement qui est un événement qui n'a pas été autorisé et donc qui est illégal.
2: Et de nouveaux participants arrivent encore, selon les organisateurs, puisque jusqu'à 30 000 fêtards sont attendus. Dans le Lot-et-Garonne, un suspect est en garde à vue depuis hier, après la découverte du corps d'une femme de 30 ans dans la ville d'Agen, tout près de la voie ferrée. Selon le médecin légiste, l'intervention d'un tiers est très fortement envisagée.
0: Un appel à la grève ce samedi chez SFR.
2: Le groupe de téléphonie et ses 300 boutiques en France sont en cours de rachat. Bouygues, Orange et Free négocient jusqu'au 15 mai et les 2000 salariés de l'opérateur attendent, inquiets, explique Olivier Pinto, délégué CFDT, du peu d'informations données par la direction.
5: On se pose la question sur ce qu'on va devenir. Toutes les communications qui ont été faites récemment par nos dirigeants parlent de projet industriel, mais en aucun cas de projet social. Que va-t-on faire des salariés? Que va-t-on faire des boutiques? On est concerné à tous les échelons. Nous, on a 300 boutiques en propre. Il y a aussi 250 indépendants. Ça fait environ 4000 emplois au total, rien que sur le réseau distribution. Donc des vendeurs qui sont déjà sous forte pression commerciale. Et depuis un an, on est fragilisé, bien sûr. Pour l'instant, nous n'avons aucun message de la direction là-dessus. Pour vous parler de risques psychosociaux, quand on est rentré dans les négociations exclusives, il y avait des gens en pleurs. Mais pas un mot sur le social.
2: Tous les salariés de SFR sont donc appelés à se mobiliser ce samedi par leur syndicat. Après une grande journée de mobilisation dans la rue, plus de 300 000 manifestants en France hier, selon la CGT, 158 000 selon la police, pour demander au gouvernement, en ce 1er mai, de ne pas toucher aux derniers jours fériés et chômés du calendrier, mais aussi des hausses de salaire sur fond de guerre au Moyen-Orient. Sur place, justement, c'est désormais une situation de crise humanitaire pour les 20 000 marins bloqués dans le détroit d'Ormuz, rationnés en eau potable et en vivres. Selon la Fédération des officiers de la marine marchande, ils demandent des évacuations d'urgence face à une situation au point mort. La dernière proposition de paix soumise par l'Iran n'est pas satisfaisante, estime Donald Trump. Et le président des États-Unis lance un nouvel avertissement. L'alternative aux négociations consiste, je cite, à pulvériser la République islamique. Et attention à ceux comme le chancelier allemand cette semaine qui mettront la stratégie de Donald Trump en doute. doute, très fâché peut-être contre l'Allemagne, l'un des plus grands producteurs automobiles au monde. Le président américain annonce une nouvelle hausse de 25% des droits de douane sur toutes les voitures et camions en provenance de l'Union européenne à partir de la semaine prochaine.
0: 6h04 sur votre radio ici, et c'est aujourd'hui la première demi-finale de la Champions Cup de rugby.
2: Les Irlandais du Leinster reçoivent le RC Toulon. Sur le papier, les Irlandais partent plutôt favoris face à une équipe toulonnaise, Fred Chapuis, de retour au plus haut niveau.
6: Oui, 11 ans que Toulon patiente. Depuis son fabuleux triplé continental, le deuxième ligne et capitaine anglais David Riband savoure ce retour au premier plan du RCT.
7: Belle équipe, un bon stade. Franchement, c'est juste une grande opportunité pour le groupe pour créer l'histoire. C'est un gros challenge et tout le monde s'est très excité pour ça.
6: Très excité aussi par sa toute première demi-finale de Champions Cup, le troisième ligne international Charles Olivon, novice à ce stade à bientôt 33 ans.
8: Quelque part le plus gros match que j'ai à jouer avec ce maillot de Toulon, donc forcément ça a une saveur particulière. Maintenant, l'excitation et voilà, l'envie de bien faire. Voilà.
6: Car le défi à relever est immense pour Toulon, présenté comme vieillissant et moins dominant, le Leinster n'en reste pas moins redoutable, prévient le grand Charles.
8: Entre le Leinster ou l'équipe d'Irlande, c'est toujours un moment difficile de rentrer dans le vestiaire. Après, les corps sont très mâchés parce qu'ils imposent un rythme impressionnant. Ils cherchent le chaos à chaque fois. Et voilà, ça va être un grand match contre une grande équipe. Mais ça surprend personne.
6: Un grand match que Toulon aborde dans la peau d'un outsider décomplexé, avec en tête une ville et un stade où le RCT a souvent écrit sa légende européenne.
2: Plus de 52 000 spectateurs attendus à l'Aviva Stadium de Dublin pour ce match à partir de 16h. L'autre demi-finale opposera Bordeaux aux Anglais de Bath demain.
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0: On s'attendait un petit peu à mieux, hein, tout de même, pour profiter pleinement de ce week-end de 3 jours, puisqu'on a des nuages qui sont arrivés. Et vous savez quoi, ils sont nombreux, puisqu'on en retrouve sur toute la moitié ouest ce matin. Ça va vraiment des Pyrénées-Atlantiques jusqu'aux Hauts-de-France, avec même des averses majeures tout au long de la matinée, tout le long de la côte atlantique, avant de retrouver un soleil plus dégagé sur la moitié est. Côté température, ce matin, on a 11 degrés à Lille, Rennes et Brest, 12 pour Limoges et Clermont-Ferrand, 13 à Ajaccio, 14 pour Toulouse et Marseille. Cet après-midi, eh bien, ce sont les nuages, eux, hein, qui vont gagner du terrain et qui vont englober la quasi-totalité du pays, avec quelques averses le long des côtes bretonnes. On retrouve aussi un risque d'orage élevé au cours de l'après-midi sur les Hauts-de-France. Quelques éclaircies, elles, qui parviennent tout de même à résister sur le quart sud-est, directement de la Savoie au département des Alpes-Maritimes. Puis pour les maxis, aujourd'hui, on reste tout de même sur des températures printanières et agréables, entre 23 et 25 degrés pour les maxis, 25 à Strasbourg et 23 au meilleur de la journée à Avignon. 6h06, merci de nous avoir choisis.
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0: Celle-ci, elle est pour vous ce samedi matin. Tiens, pour celles et ceux qui n'auront pas la chance d'ouvrir leur volet, vous savez quoi ? Face à la montagne. Pas d'inquiétude, puisque votre radio ici, eh bien, vous les apporte à domicile. Rien que pour vous, et ça en prime, avec le sourire. Il suffit juste de chanter en compagnie de Francis Cabrel ce samedi matin. Et bien sûr, la dame de Haute-Savoie. Bon réveil avec nous.

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4: Les nouveautés de ce printemps, elles sont déjà sur votre radio ici. Pour passer et profiter au mieux de ce joli week-end, premier week-end du mois de mai, eh bien on prend soin de vous et de vos oreilles ce samedi matin avec Bruno Mars, I Just Might.

0: Que voulez-vous ? C'est Bruno Mars qui nous donne le sourire et le tempo ce samedi matin à 6h17 sur votre radio ici. Tiens, je m'adresse à toutes celles et ceux qui ont un petit mal de dos au réveil. Je suis allé chercher la personne qu'il vous faut aujourd'hui, c'est vous Nordinata, bonjour.
1: Bonjour.
0: Ce matin, dans votre chronique 2 minutes pour être en forme, vous allez nous aider justement à y voir plus clair concernant le mal de dos qui touche beaucoup de monde. Alors si ça vient à nous arriver, faut-il rester immobile ou au contraire continuer à bouger et ça en permanence ?
1: Ah, c'est une vraie question. Et souvent, on pense bien faire en ne bougeant plus du tout. Sauf que, dans la majorité des cas, le repos total n'est pas la meilleure des solutions. Alors pourquoi ? Tout simplement.

0: Parce que le dos, au final, il aime le mouvement. Quand on reste immobile trop longtemps, les muscles se raidissent, les articulations se verrouillent et la douleur peut s'installer encore plus. Alors, attention, ça ne veut pas dire faire n'importe quoi. L'idée, c'est de bouger, mais intelligemment. On débute à quatre pattes, on appuie sur les mains et les genoux. Ça y est, vous y êtes. À partir de là, vous enroulez le dos en rentrant la tête comme si vous vouliez toucher le ciel avec votre dos. Vous maintenez quelques secondes et ensuite, vous inversez le mouvement. Vous creusez le bas du dos en amenant les fesses en arrière. Et bien sûr, vous ressortez la tête. Et vous effectuez ce mouvement sur deux séries de 10 à 15 répétitions. Grâce à cet exercice, vous allez mobiliser en douceur la colonne vertébrale, le rachis donc. Et justement, pour les personnes qui auraient des gènes au niveau du dos, et bien tout doucement, ça peut les atténuer.
1: Ok Nordine, donc on continue à bouger, mais sans forcer.
0: Exactement, on évite les mouvements brusques, les charges lourdes, mais on entretient le mouvement. Et pour ça, on va effectuer un deuxième exercice. Après avoir effectué de la mobilité articulaire, on va renforcer la sangle abdominale qui permet de maintenir le dos. On va effectuer un mouvement de gainage de face. Par contre, vous allez prendre appui sur les coudes, mais sur les genoux. Ne levez pas les genoux. Ça y est, vous y êtes. Et à partir de là, en gardant le corps bien aligné, on maintient la posture 20 voire 30 secondes. Et vous pouvez effectuer 4 séries. Attention, hein, le corps doit être bien aligné. Et à partir de là, vous allez pouvoir renforcer notamment le grand droit. Au final, on privilégie des mouvements doux et réguliers. On se renforce et surtout, on écoute son corps. Parce que la douleur, ce n'est pas un signal pour s'arrêter complètement, c'est juste un signal pour adapter. Allez, à vous de jouer.
1: C'est noté, merci beaucoup Nordine Attab. On vous retrouve demain dimanche à 6h15. Et je m'adresse à vous, tiens, si vous recherchez quelques conseils sportifs pour prendre soin de vous avec l'arrivée des beaux jours, vous retrouvez la chronique de Nordine directement sur notre site internet ici.fr. Il est 6h19, on vous souhaite un excellent réveil, non loin, et vous en avez l'habitude, de vos chansons préférées. C'est lui, la personnalité numéro 1 dans votre cœur. Tout de suite, Jean-Jacques Goldman avec La vie par procuration.

0: Il est là pour vous ce samedi matin, Jean-Jacques Goldman avec la vie par procuration à 6h22. On prend un petit peu d'avance sur notre journée puisque c'est l'heure de retrouver Patrice Gascoigne et ses coulisses TV.
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0: Bonjour Patrice, alors aujourd'hui vous nous parlez du tout nouveau numéro des Rencontres du Papotin. C'est ce soir sur France 2 et cette fois-ci, sans dénigrer les autres invités, on retrouve vraiment une femme exceptionnelle.
2: On le sait, l'émission Les Rencontres du Papotin reçoit régulièrement de grands noms. Mais là, sans faire injure aux invités précédents, on monte encore d'un cran.
3: Elle est très belle.
4: C'est Eugénie.
3: Ne me présente pas.
4: J'en vois pas la nécessité.
3: Oh, mais t'inquiète pas, je veux pas déranger ton petit bonheur, hein.
2: Vous l'avez reconnu ici en 1983 face à Philippe Noiret dans le film de Philippe de Broca, l'Africain. Catherine Deneuve sera l'invitée à 20h30 sur France 2 des Rencontres du Papotin. Alors que l'on vient de perdre l'immense Nathalie Baye, c'est l'une des dernières stars féminines du 7e art qui vient prendre place face à cette rédaction pas comme les autres. Je vous rappelle le principe des Rencontres du Papotin. Des journalistes de la rédaction du Papotin, atteints de troubles du spectre autistique, reçoivent une personnalité et la soumettent à une interview vraiment sans filtre, car on peut tout dire au Papotin. Et vous le savez, même avec Catherine Deneuve, tout commence toujours par des bonjours. La comédienne arrive quasiment en premier dans le studio de tournage, mais très vite elle va être entourée par des papotins et recueillir les premières impressions et questions totalement spontanées de ces derniers.
5: Bonjour.
6: Moi, c'est Marc.
5: Ça va ?
3: Vous appelez ? Ada. Ok, Ada.
5: Moi, c'est Vanessa.
7: Je suis Catherine.
3: Bonjour. Je suis Yolanda.
5: Belle. Quel est ton nom ?
3: Catherine.
5: T'as quel âge ?
3: 82.
5: Je peux te tutoyer ?
3: Oui, moi, je tutoie pas facilement, ça n'a pas d'importance. Oui, d'accord.
8: Mon père est fan de vous.
3: Ah oui ?
8: C'est
3: un bon début.
2: Et cette icône du cinéma va se prêter au jeu des questions avec sincérité et enthousiasme. Catherine Deneuve, déjà téléspectatrice de l'émission, prend très vite la parole pour donner le ton.
9: Mais écoutez, bonjour, moi je suis très contente, très curieuse d'être ici avec vous aujourd'hui. J'ai déjà vu l'émission souvent et voilà, ça me plaisait de vous rencontrer ici aujourd'hui, d'entendre vos questions, sans doute parfois très, très directes et très, ou très personnelles. Et moi, je suis voilà, d'accord avec ce principe pour ça. Je trouve ça très bien, très honnête.
10: On commence avec Johan.
11: Alors, ma première question, est-ce que vous avez le sens de la perfection masculine ?
2: Et bim, c'est parti pour un festival de questions de celles qui sortent du cadre. Catherine Deneuve va jouer le jeu de la spontanéité, de la sincérité aussi. Les Rencontres du Papotin à 20h30 sur France 2, un monument du cinéma Catherine Deneuve. Quant à moi, je vous promets dès demain, ici, une rencontre avec de nouvelles coulisses télé.
0: Merci beaucoup Patrice et à demain à 6h30, le retour de l'info avec vous Valentine Letès, l'actualité nationale et internationale en 90 secondes, suivi de l'info du jour avec une fête où tous les participants sont en danger.
12: Nous sommes à Cornus dans le Cher, 20 000 teufeurs sont réunis sur un terrain militaire où des mines risquent d'exploser.
0: Rendez-vous à 6h32. Et puis, qu'est-ce que les astres vous réservent ce samedi 2 mai? La réponse dans votre horoscope aux côtés de Catherine Viguier. Tiens, figurez-vous que c'est la journée aujourd'hui des Béliers. Béliers, c'est votre jour et votre week-end. Votre horoscope complet, signe par signe, après la musique d'ici et Baltimora sur votre radio. Excellent réveil.

0: Votre radio ici, pour réveiller au son des années 85, avec Baltimora et Tarzan Boy, pour retrouver comme il se doit notre chère Catherine Viguier. Bonjour Catherine, place à l'horoscope de ce samedi 2 mai. Et on est un petit peu aujourd'hui sur la suite d'hier.
1: Oui, avec autant d'intensité. Bélier, vous trouvez votre épanouissement en faisant plaisir ceci avec enthousiasme. Taureau, vous envisagez ce jour avec un ou une autre, mais pas seul, et ce sera un bon moment. Gémeaux, vous, la conjoncture astrale vous invite à vous confier, à dire ce que vous avez sur le cœur. Cancer, vous saurez faire un pas de côté, échapper aux éventuelles difficultés et vivre plus léger. Lion, ce jour de mai vous expose à une situation complexe au sujet du foyer, mais ça le fait. Vierge, n'hésitez pas à entamer le dialogue avec voisins, frères et sœurs, à vous cultiver aussi et à voyager. Balance, prenez le temps de vivre et s'il faut, offrez-vous un petit présent pour vous sentir bien. Scorpion, eh bien la pleine lune influe sur vos émotions, vous êtes hyper réceptif à tout et à tous. Cher Sagittaire, gardez secret ce qui vous est le plus intime, c'est très important. Capricorne, de très belles occasions de faire entendre qui vous êtes et vous tenez bon. Verseau, où que vous soyez, vous devez réagir au sujet de votre travail, aussi au sujet de votre rôle en société. Et vous, Poisson, soyez à l'écoute de votre petite voix intérieure, de votre intuition. Et pour nous tous, laissons libre notre esprit et voyons ce qu'il nous insuffle.
0: Merci Catherine, il est 6h30 sur votre radio ici. Tout de suite, l'actualité en France et dans le monde en 90 secondes, c'est avec vous Valentine Letesse.
2: Danser sur un champ de mine, plus de 20 000 fêtards sont réunis depuis hier sur un terrain militaire près de Bourges. Une fête illégale installée sur un champ de tir de l'armée de plus de 100 ans où des obus non explosés se trouvent sous terre. Un bilan humain encore plus lourd en Ardèche, 5 morts dans la chute d'une voiture hier de plus de 20 mètres de haut dans un ravin. Les victimes sont des jeunes âgés de 17 à 20 ans. Pour défendre le 1er mai, 300 000 manifestants dans les rues de France hier selon la CGT, moitié moins selon la police. Des rassemblements dans le calme pour la très grande majorité, précise le ministre de l'Intérieur, avec 15 interpellations en tout dans le pays. Ça sonne dans le vide chez SFR. Les 2000 salariés du groupe en France sont appelés à la grève ce samedi, inquiets face au rachat en cours de l'opérateur par Bouygues, Free et Orange. Les syndicats redoutent un démantèlement de SFR sans avenir pour ses employés. C'est une première en Europe. Un nouveau traitement contre le cancer du pancréas est testé à Grenoble. Une quarantaine de patients pourront l'essayer avant l'organisation d'un essai clinique de plus grande ampleur pour soigner l'un des cancers les plus agressifs. Pour la première fois depuis plus de 10 ans, les rugbymen de Toulon jouent une demi-finale de Champions Cup opposée aux Irlandais du Leinster cet après-midi à Dublin. Le match commence à 16h.
0: Place à l'info du jour, toujours à vos côtés Valentine. C'est une immense fête sauvage dans le Cher.
2: La plus grande free party organisée en France depuis le début de l'année. Plus de 20 000 fêtards sont arrivés depuis hier sur un terrain militaire tout près de Bourges. Un champ de tir utilisé par l'armée, extrêmement dangereux vu la présence dans le sol de munitions qui n'ont pas explosé. Mais les teufeurs sur place, Marc Bertrand, s'en moquent.
3: Jules et Sandra sautent en balançant les bras devant les énormes murs d'enceinte. Leurs pieds tapent dans l'herbe folle et quand on leur dit qu'il y a peut-être des munitions enfouies dessous...
4: Il n'y a pas de mine qui a sauté pour l'instant.
3: Le préfet, il dit qu'il y a des munitions non explosées.
5: Eh ben tant mieux, comme ça on explose hein.
6: C'est une excuse pour nous dissuader de faire la fête.
3: Depuis la fenêtre de ses chambres d'hôtes au village, Anne entend les basses catastrophées. Son domaine est le dernier avant les panneaux terrain militaire, défense d'entrée.
7: Même nous, en tant qu'habitants, on n'a pas le droit d'aller se promener avec son chien, on n'a pas le droit de traverser ces champs. Toutes les semaines, il y a des tirs. Les essais du canon César, des essais de missiles, on entend péter comme si on était en Ukraine, quoi.
3: Même les agriculteurs qui cultivent les terres ici ont besoin d'un laissez-passer de l'armée. Le maire Denis Durand a peur pour les jeunes.
8: C'est un terrain militaire créé en 1917, il y a eu des essais pendant la Première Guerre mondiale. À l'époque, on ne se préoccupait pas des charges qui n'avaient pas explosé, donc je pense qu'il y a un danger réel.
3: Devant lui, les teufeurs à pied coupent à travers le champ de tir, sous le regard des gardes de l'armée, dans leur pick-up.
8: On assiste à un état impuissant, impuissance de l'État, impuissance de la force publique.
3: Le préfet a enjoint les teufeurs de ne surtout pas s'approcher des bois, zone à risque élevé, mais il n'y a pas de toilettes et c'est là que tout le monde va faire ses besoins.
2: Le reportage de Marc Bertrand dans le Cher, où 45 pompiers et 30 secouristes de la protection civile restent postés pendant toute la durée de l'événement pour assurer la sécurité des fêtards sur ce terrain militaire de 3 km de long en pleine campagne et utilisé. utilisé comme champ de tir pour l'armée française depuis plus de 100 ans.
0: Merci Valentine. La météo tout de suite de ce samedi à 2 mai, avec beaucoup de nuages aujourd'hui. Pour ce week-end de 3 jours, des nuages plus nombreux que ce qu'on a connu les jours précédents, et notamment sur la moitié ouest ce matin. Ça va des Pyrénées-Atlantiques aux Hauts-de-France, avec des averses déjà sur la partie de la côte atlantique, avant de retrouver un ciel plus dégagé sur la moitié est du pays. Côté température, on a des températures douces ce samedi matin, avec 11 degrés à Lille et Rennes-Brest. On a 12 pour Limoges et Clermont-Ferrand, 13 degrés déjà à Ajaccio, 14 pour Toulouse et Marseille. Cet après-midi, les nuages, eux, vont gagner du terrain pour englober la quasi-totalité du pays, avec des averses toujours le long des côtes bretonnes et un risque d'orage élevé pour les Hauts-de-France. Quelques éclaircies tout de même qui parviennent à résister sur le quart sud-est du pays, de la Savoie au département des Alpes-Maritimes. Et puis pour les maxis, aujourd'hui, elles sont de saison. On attend entre 23, 25 degrés, 23 pour Avignon et 25 pour le point le plus chaud aujourd'hui à Strasbourg.
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0: Il est là, rien que pour vous ce matin, sans prétention, mais avec l'engouement de vous souhaiter le meilleur des réveils possibles pour ce samedi 2 mai. On accueille tous ensemble le Taulier sur votre radio ici avec Johnny Hallyday. Vivre pour le meilleur.

0: Bonjour. Alors là, je peux vous dire que si chez vous, il y a la même ambiance que ici dans les studios, la journée s'avance radieuse et merveilleuse.
1: On était à fond.
0: On était super bien avec Johnny Hallyday, comme toujours, vivre pour les meilleurs. Tiens, est-ce que vous avez besoin d'une radio qui ne vous lâche jamais ?
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0: Puisque c'est le cadeau pour vous de ce samedi, votre futur poste radio, un modèle tout-terrain qui fonctionne sur pile via USB et même, figurez-vous, par énergie solaire. 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C'est Oumaima qui vous attend au bout du fil en ce début de week-end. Vous en profitez bien entendu pour nous délivrer votre message personnel. On prend tout avec Valentine. Coup de cœur, on prend les coups de gueule ?
1: Oh bah oui.
0: Bon, on prend les coups de gueule.
1: C'est même plus drôle.
0: 0810 055 056, passez-nous un coup de fil. Et on vous écoute à l'antenne juste avant les infos de 7h. Côté musique, alors là, on reste sur notre lignée avec le groupe Supertramp. Et sans métier, Breakfast in America pour vous réveiller ce samedi matin. Rendez-vous avant les infos de 7h, puisque tout de suite, il est 6h40. Et place à votre chronique, Valentine, vie numérique, vie privée. Gare aux trackers qui se cachent dans nos emails. Vous nous mettez en garde ce matin contre les pixels de suivi.
1: Des fichiers espions de la taille d'un pixel, d'où leur nom, invisibles à l'œil nu et glissés dans certains de nos emails pour renvoyer des informations à l'expéditeur dès leur ouverture. À quelle heure a-t-on ouvert le courrier ? Dans quelle ville ? Sur quel appareil ? Certains peuvent même indiquer à quel endroit, sur quel mot, quel lien nous avons cliqué. C'est finalement l'équivalent des cookies, mais dans le monde du mail, un traceur de notre navigation utilisé dans deux cas de figure. Évaluer la réception et la lecture des messages envoyés, certaines administrations publiques les utilisent notamment pour savoir s'il est nécessaire de nous contacter par un autre moyen, mais aussi à des fins publicitaires, pour adapter l'heure d'envoi des messages et leur contenu pour mieux capter notre attention.
0: Mais alors, comment savoir, Valentine, si un pixel de suivi s'est glissé dans l'un de nos emails ?
1: C'est quasiment impossible pour un œil non averti, nous explique la CNIL, la Commission Nationale de l'Informatique et des Libertés. Nous partageons donc parfois des données dans un espace ultra personnel, notre messagerie électronique, sans en avoir conscience. Mais notre consentement est obligatoire lorsque l'objectif de ces traceurs est commercial. C'est souvent une croix à cocher dans un formulaire lors d'une création de compte. On nous demande par exemple notre accord pour optimiser les performances des campagnes ou pour améliorer notre profil, sans jamais mentionner les mots pixels de suivi. Le dispositif est encore trop méconnu du grand public. De nombreuses sociétés se passent donc encore très souvent de notre accord pour cacher ces petits espions de nos emails.
0: Merci Valentine. Et pour savoir si vous êtes traqué par des balises connectées ou des applications, rendez-vous sur ici.fr, page vie numérique, vie privée. Et bien entendu, votre chronique revient demain, dimanche, à 6h38.
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0: Merci de nous accorder votre confiance pour démarrer votre week-end à l'écoute de votre radio ici. Il est 6h43, vous êtes pile à l'heure pour retrouver Stéphane Bern et sa chronique Voyage dans le temps. Le meilleur de ces histoires, elles sont pour vous le week-end et ce matin au voyage au temps des armées républicaines.
8: Des soldats tuent le temps en jouant la pétanque. Résultat, 38 morts et probablement la partie la plus spectaculaire de l'histoire du jeu provençal. Nous sommes le 28 avril 1792 à Marseille. Des gardes nationaux reviennent d'Arles, fatigués et à cran. On les installe dans un ancien couvent, les Récollets. Sauf que le couvent n'abrite plus de moines, mais des barils de poudre, des armes et des boulets de canon. Le dimanche venu, les soldats cherchent à se détendre. Et comme tout bon Marseillais, ils lancent une partie de boules.
9: Une partie de pétanque, ça fait plaisir.
8: Pas de boules sous la main, bah, quand cela ne tienne, ils prennent les boulets. Sur la cour en terre battue, c'est la rigolade. Ça chambre, ça vise, ça tire, jusqu'au moment où l'un des projectiles ricoche. Ou peut-être est-ce une cigarette mal éteinte, jetée trop près des barils. Toujours est-il qu'une flamme jaillit et atteint la réserve de poudre. En un instant, l'étincelle enflamme la poudre. Une détonation, puis une deuxième. Et c'est tout le dépôt qui explose. Le couvent est soufflé, les maisons alentour endommagées. Le bilan officiel est terrible. 38 morts, plus de 200 blessés. Ils étaient juste quelques-uns à vouloir jouer à la pétanque. Mais au final, c'est toute une ville qui a eu les boules. Donc un conseil, si jamais il vous vient un jour l'idée de jouer au Molki avec vos amis alors que vous n'avez pas le matériel, bien évitez de remplacer les quilles par des bouteilles de White Spirit, surtout si vous êtes en plein barbecue.
0: Merci Stéphane Bern, le retour du best-of pour vous demain à 6h43. Tout de suite, 7h15, Valentine, à la une de Femme Actuelle cette semaine.
1: Les rappels de produits dans nos supermarchés, quels sont les motifs les plus fréquents, où trouver les infos et comment ça se produit?
0: Eh bien c'est ce que nous allons découvrir aux côtés de sa rédactrice en chef Sabrina Nadjar qui nous rejoint dans 3 minutes. Le temps pour vous de retrouver M. Pokora qui vous chante 1000 fois sur votre radio ici.
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1: On se réveille tout en douceur aujourd'hui avec M. Pokora sur votre radio ici. Merci à vous de nous avoir confié votre réveil de ce samedi 2 mai. Place tout de suite à notre dossier du jour.
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1: Direction nos supermarchés avec le magazine Femmes Actuelles qui consacre un dossier aux aliments qui font l'objet de rappels. Mais alors pourquoi et comment est-ce que cela ça fonctionne? C'est ce qu'on va décrypter aujourd'hui aux côtés de sa rédactrice en chef en ligne avec nous. Bonjour Sabrina Nadjar.
4: Bonjour Louis.
1: Sabrina, pour poser déjà le contexte, expliquez-nous pour quel motif certains aliments peuvent faire l'objet de rappels.
4: Alors, les aliments qui font l'objet de rappel, c'est généralement parce qu'ils sont impropres à la consommation. Alors, il peut y avoir plusieurs raisons à ça. Soit on a détecté des micro-organismes dangereux ou des toxines libérées par des champignons, soit on y trouve des pesticides interdits ou des contaminants en quantité dépassant la limite réglementaire. Parfois même, le produit peut être rappelé car il contient des morceaux de verre ou de métal ou son emballage présente un défaut d'étanchéité. Il peut aussi y avoir une erreur dans la liste des ingrédients, par exemple l'oubli d'un allergène, et ça peut être vraiment préjudiciable aux gens allergiques.
1: Ok, mais si on prend le problème en amont, qui est-ce qui va être en charge justement de contrôler tous ces produits ?
4: Alors, il faut savoir que normalement, le principal responsable de la sécurité sanitaire, c'est le fabricant. Donc, les fabricants sont tenus d'effectuer régulièrement des autocontrôles sur la chaîne de fabrication, ainsi que des analyses sur les produits finis. Mais il arrive aussi, malheureusement, que les fabricants commercialisent des denrées non conformes et qu'ils soient ensuite obligés de les rappeler. Par exemple, quand les résultats qu'ils ont effectués sont arrivés tardivement, ou alors parce que ces rappels sont déclenchés par des signalements des consommateurs, ou encore il peut y avoir des contrôles officiels tels que les plans annuels de surveillance et de contrôle pilotés par la DGAL, qui est l'organisme de référence.
1: Et à ce moment-là, lorsqu'il y a un déclenchement de rappel pour X ou Y produit, où est-ce qu'en tant que consommateur, on va retrouver toutes les infos ?
4: Alors, d'abord, il y a un site de référence, il faut le connaître. Voilà, notez-le bien, Louis, ça s'appelle rappel.conso.gouv.fr. Okay. Et là, vous y avez toutes les informations utiles, les marques, les numéros de lot, les lieux de vente, les risques encourus et les contacts. Mais souvent, le magasin prend les devants. Alors, soit ils peuvent contacter les consommateurs qui ont acheté ces produits, notamment, par exemple, quand vous avez une carte de fidélité et qu'ils ont vos coordonnées, soit ils vont mettre une petite affichette en rayon, et quand vous allez aller dans votre supermarché, ben, vous allez vous rendre compte qu'il y a un problème, par exemple, sur le beurre que vous achetez habituellement. Et sinon, les autorités sanitaires, quand elles jugent nécessaire, elles mettent en place, elles envoient un communiqué à l'ensemble des médias, nous, par exemple, à vous aussi, on relaie l'information sur nos antennes, nos sites, nos réseaux sociaux pour prévenir le consommateur.
1: Bien entendu, c'est comme ça que l'info arrive jusqu'à vous, et d'ailleurs, pour plus d'informations, c'est le cas de le dire, vous retrouvez tout ce dossier complet, Sabrina, dans votre magazine Femmes Actuelles, qui vous attend dès maintenant chez votre marchand de journaux. Merci beaucoup, Sabrina.
4: Merci, Louis.
1: Avant les infos de 7h, nous allons retrouver Willy Rovelli pour sa revue de presse décalée sur l'actualité. Et tiens, pour se mettre dans l'ambiance, votre radio ici a fait appel au meilleur, j'ai envie de dire. On se réveille sur les notes de Breakfast in America, Supertramp, à l'écoute de votre radio.

0: Vous êtes au bon endroit pour commencer votre week-end samedi 2 mai. C'était Supertramp avec Breakfast in America. Et tout de suite, Valentine Lottès, nous sommes en ligne avec un auditeur. C'est Nicolas qui est avec nous. Bonjour Nicolas.
1: Bonjour Nicolas.
2: Bonjour Louis, bonjour Valentine.
0: Vous nous passez un petit coup de fil de Franche-Comté ce matin. Vous êtes où exactement en Franche-Comté?
2: Là, je suis sur mon lieu de travail à Besançon. Sinon, moi, j'habite en Haute-Saône, à Chaux-la-Lautière.
0: Et votre lieu de travail, dites-nous en plus.
2: Je suis sapeur-pompier dans le Doubs.
1: Vous êtes à la caserne, là, Nicolas?
2: Je suis pas en caserne. Je fais une partie en caserne, une partie au centre opérationnel, là où on prend tous les appels, où on gère les départs. Okay. Donc là, aujourd'hui, je suis en gestion de salle au centre opérationnel.
1: C'est super. C'est vous qu'on a au téléphone si on appelle et qu'on a un souci?
2: Oui, éventuellement, oui.
1: Très bien.
0: Et c'est vous, Nicolas, qui avez un message justement personnel à délivrer sur notre antenne, un message adressé justement à l'ensemble des sapeurs-pompiers peut-être qui nous écoutent ce matin.
2: En tant que sapeur-pompier, je souhaite une belle et heureuse journée à tous les sapeurs-pompiers de France.
1: Nicolas, c'était une vocation de devenir pompier pour vous, ça arrivait par hasard?
2: Non, depuis tout petit, je voulais être sapeur-pompier, et puis j'ai poursuivi mes études, et ensuite j'ai passé le concours, et voilà, je suis sapeur-pompier professionnel maintenant en Franche-Comté.
1: Vous avez réalisé votre rêve de petit garçon, c'est chouette.
2: Ouais.
0: Il est encore un petit peu tôt, Nicolas, justement, pour sonner la mode humeur, et je vous aurais demandé un petit coup de ping-pong, donc ça c'est pas possible, mais je crois que Justin qui réalise l'émission, il en a trouvé un petit coup de ping-pong de pompier, on l'a? Ah, ben voilà, et ben c'est sûr...
1: Franchement, c'est pas ce qu'il y a de plus agréable juste avant 7h le matin.
0: C'est manqué une mauvaise idée. Nicolas, on vous envoie votre poste radio justement, dernier cri ultime, directement chez vous en Franche-Comté. Merci de nous avoir passé un coup de fil.
2: C'est super sympa, merci, bonne journée.
0: Excellente journée à vous Nicolas. Comme chaque week-end, il est au rendez-vous juste avant les infos de 7h pour sa revue de presse décalée. C'est Willy Rovelli qui nous met les points sur les i. Bonjour Willy.
3: Bonjour. Et on commence avec le maire de Cannes, David Lisnard, qui réclame une offensive anti-drogue pendant le Festival de Cannes. Oui, bon, annule le Festival de Cannes, ça sera plus simple à mon avis. Après, il faut être raisonnable, David. Souvent à Cannes, il y a des films de 4 heures en langue moldave sur la transhumance des moutons dans une famille queer confrontée au cancer du patriarche analphabète. Franchement, si t'es pas défoncé, tu peux pas suivre. C'est pas possible. La marque Durex signale qu'à cause de la montée du prix de pétrole, les préservatifs coûteront plus cher. Ils en sont rajoutés à ça, le prix du paquet de club va vraiment falloir être blindé pour fumer après l'amour. Des capotes plus chères, pas le choix. Comme mon slip, la prochaine fois, je le remets à l'envers. De toute façon, avec cette guerre en Iran, on se fait baiser de tous les côtés et sans préservatif. On va pas tarder à trouver des gars barbès. Et capote. Une étude révèle que la pollution à la drogue venue des consommateurs de cocaïne avec les eaux usées qui se déversent dans les rivières font que les saumons exposés à la coke nagent plus que la normale. Tellement plus qu'on a même trouvé des traces de saumon dans le nez de Pierre Palmade. C'est ce qu'on appelle des saumons complètement fumés. Ça m'étonnerait pas que les saumons remontent aussi la Méditerranée pour aller faire un tour sur la croisette. La prochaine fois, Mathieu Delormeau pourra plaider qu'il n'a pas pris de coke, mais qu'il a été victime d'une tranche de saumon. À Cannes, David Lisnard envisage donc d'interdire les petits fours avec du saumon. Une japonaise de 32 ans a épousé un avatar virtuel créé avec ChatGPT. Quand il faudra descendre les poubelles ou déplacer un meuble, là, elle se rendra compte que le virtuel finalement, c'est pas si bien. Un an déjà que le pape François repose pour l'éternité à Rome, dans la basilique Sainte-Marie Majeure. Oui, parce que Sainte-Marie Mineure, ça a encore créé le bordel. Enfin, la question du jour. Le pape François, justement, était un pape moderne. Il avait même envoyé un message dans l'espace. Et oui, est-ce que c'était une prière urbi et orbite? Vous avez 2 heures. Allez, passez un bon samedi. Et à tout à l'heure midi.
0: À vous aussi Willy, à tout à l'heure midi pour votre grand talk show du week-end sur votre radio ici jusqu'à 13h. Valentine, on vous retrouve d'ici 30 minutes.
1: À 7h30 pour l'info en 90 secondes. À tout à l'heure.
0: À tout à l'heure et merci de m'avoir accompagné pendant cette heure-là. Et tout de suite, retrouvez toutes les équipes d'ici matin pour lancer votre joli week-end et ça se passe dans votre région.
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6: Et oui, bienvenue dans la Loire et la Haute-Loire. On s'occupe de vous tout ce matin. Bienvenue, bon réveil avec une équipe aux petits oignons, comme chaque week-end. Colin réalise cette émission. Il y aura Charlotte pour vous accueillir au standard toute la matinée. Et à côté de moi, Nicolas Georgiou. Bonjour Nicolas.
7: Bonjour Lucille, bonjour à tous.
6: Vous êtes prête? Vous êtes prête
7: bon
6: même
7: respect,
6: d'ailleurs.
7: Cap, s'il vous plaît.
6: C'est à vous.
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6: Et je vous souhaite un très bon réveil, très bon week-end. Il est 7h. Les infos avec vous, Nicolas Georgeau. Et le 1er mai, célébré avec ses habituelles manifestations.
7: À Rouen, 600 personnes ont manifesté, 2000 à Saint-Étienne. Avec en toile de fond cette année, ce projet de loi du gouvernement annoncé mercredi pour autoriser boulangers et fleuristes indépendants à faire travailler leurs salariés en ce jour chômé et payé. Et dans le cortège stéphanois, on s'oppose à cette idée, Margot Longeroche.
8: Marcher dans la rue pour un 1er mai, ça fait longtemps que Maëlle ne l'a pas fait.
9: J'avais besoin un peu de ce rassemblement et cet effet festif et communautaire et solidaire, je pense.
8: L'ambiance est joyeuse, en effet, avec une batucada notamment et des clowns activistes dans le cortège. Parfait pour Manuel qui emmène ses deux enfants en manifestation pour la première fois.
10: C'est important qu'ils sachent qu'il y a tout ce monde qui pense ensemble, qu'il est important de ne pas se laisser démonter par les mauvaises nouvelles. Savoir qu'il y a cette force-là, si on ne fait pas les manifs, on ne la voit jamais.
8: Cette force venue défendre le 1er mai. Mais chômer et payer et dénoncer la proposition soutenue par le gouvernement de permettre à certains salariés de travailler. Ça agace Morgane, maraîchère vers Rouen.
11: Je pense que c'est important d'avoir des journées justement pour mettre en lumière les luttes qui ont été faites toutes ces dernières années, surtout qu'on est en train de revenir sur énormément de choses.
12: Contre l'attaque du 1er mai, la rue répond
8: La tête du cortège, Mireille Caro, secrétaire de la CGT dans la Loire, tient à rappeler pourquoi le 1er mai existe.
13: C'est la journée de lutte des travailleuses et des travailleurs qui se sont battus pour gagner des droits sociaux, pour gagner la réduction du temps de travail, et ceci au fruit de sang, de lutte et de mort.
8: Cette histoire, les manifestants, notamment les plus jeunes, sont loin de tous la connaître.
7: Margot Longeroche qui vous a mis des photos de la manifestation sur notre site ici.fr. Et pendant que le cortège défile à Saint-Étienne, Sébastien Lecornu, lui, était en Haute-Loire hier matin. Le Premier ministre s'est rendu dans une boulangerie à Saint-Julien-Chapteuil pour discuter avec le patron et les employés. La boutique a profité de la dérogation spéciale de Sébastien Lecornu qui permet, dès cette année, de faire travailler ses salariés pour les boulangeries et les fleuristes indépendants. Le Premier ministre, qui est aussi allé chez le fleuriste du village où il a acheté du muguet, il a ensuite déjeuné avec des artisans de Haute-Loire. Les images sont à retrouver cette fois sur nos réseaux sociaux.
6: 5 personnes meurent dans un accident de la route en Ardèche.
7: Le véhicule a fait une sortie de route et la voiture a chuté sur 20 mètres dans un ravin à Sarrat, une petite ville située un petit peu plus d'1 heure de Saint-Étienne. Les secours sont intervenus vers 14h hier après-midi et ils ont retrouvé la voiture totalement embrasée selon les pompiers.
6: Les détenteurs d'or sont la cible de faux gendarmes.
7: Ce sont les forces de l'ordre qui alertent sur ces escrocs qui sévissent dans la Loire en ce moment. Ils visent des particuliers qui ont fréquenté une enseigne de vente et d'achat d'or, et ce à cause d'une fuite de données fin mars, Aurélie Jacquan.
14: Une fuite de données qui a touché le fichier client d'une enseigne spécialisée dans la vente et l'achat d'or. Les clients concernés ont été informés de cette fuite par mail, mais des escrocs utilisent maintenant leurs coordonnées. Ils contactent les victimes par téléphone, se présentent comme gendarmes, ils évoquent cette fuite de données et expliquent être chargés de vérifier certaines informations dans le cadre d'une enquête. Forcément, les victimes sont en confiance et ils répondent quand on leur demande leur situation personnelle. Présence au domicile, détention d'or ou d'objets de valeur, et équipement de sécurité, alarme ou vidéosurveillance. Le faux gendarme explique alors que pour prévenir un éventuel cambriolage, il faut mettre les bijoux et les objets en or en sécurité. Et il envoie des individus prétendument mandatés directement chez les victimes pour récupérer leurs biens. C'est aussi bête que ça. Récemment, à Montbrison, un couple de personnes âgées s'est ainsi fait voler plusieurs lingots d'or pour un préjudice estimé à 30 000 euros.
7: Et la gendarmerie nationale rappelle qu'elle ne contacte jamais personne de cette manière pour recueillir des informations sensibles. Si jamais ça vous est arrivé, que vous avez été contacté, bien il faut informer les services de gendarmerie. Le football stéphanois est en deuil. Gérard Rocher est mort à l'âge de 84 ans. Il a été pendant 28 ans le président de l'Olympique de Saint-Étienne, club qui évolue aujourd'hui en 4e division départementale. Pour lui, le football, c'était une histoire de famille. Son père, Roger Rocher, reste l'emblématique président de l'AS Saint-Étienne dans les années 60 et 70.
6: Et peut-être lui rendront-ils honneur ce soir. Pour l'AS Saint-Étienne, la montée directe passe par une victoire.
7: Avec ce déplacement sur la pelouse de Rodez ce soir, une équipe invaincue depuis début novembre, alors que nos Stéphanois, eux, restent sur 2 défaites. Les Verts sont 3e de Ligue 2, à 1 point seulement du Mans 2e, une place synonyme de montée directe en Ligue 1. Alors, au moment de jouer l'avant-dernier match de la saison, il faut continuer d'y croire, martèle le gardien et capitaine de la SS, Gauthier Larsonneur.
15: On est là où on voulait être, même si on voulait être plus haut, bien évidemment. Il reste 2 journées, on est au contact pour aller chercher cette montée. Donc on a la chance d'être encore en vie à un point du Mans. Maintenant, à nous de faire le nécessaire pour rester en vie jusqu'à cette dernière journée où tout sera possible. Si on n'est pas déterminé là, aller chercher un résultat rodé, sachant que Le Mans reçoit Reims, c'est qu'on n'est pas fait pour jouer la montée ou jouer le haut niveau. Mais j'espère que tout le monde est à fond là-dessus. J'ai pas trop de doutes parce que la semaine, il y a eu beaucoup d'intensité. Comme on mettait, on a rajouté un petit peu pour essayer aussi d'aller chercher un supplément d'âme qu'on a besoin sur ces 2 dernières journées. On a eu cette faculté toute la saison à se relever des différents affronts qui nous sont arrivés. On a eu beaucoup de bas dans la saison. Beaucoup trop, mais à chaque fois on a vu qu'on a réussi à remonter, à revenir au contact des équipes de tête. On a eu des moments pas faciles, on a réussi aussi à se faire violence, parce que oui, il faut se faire violence quand c'est dur, et j'espère qu'on va le faire ce week-end, et cette équipe est assez à réaction, donc j'espère qu'on arrivera encore à faire preuve de cette qualité-là ce week-end.
7: Rodez AS Saint-Etienne, le coup d'envoi est à 20h ce soir.
6: Et une rencontre, bien entendu, à vivre en intégralité avec nous sur votre radio ici Saint-Etienne-Loire dès 19h pour l'avant-match.
7: Match sans les défenseurs Julien Le Cardinal et Chico Lamba, sans le milieu de terrain Imen Mouefek et sans l'attaquant Zourico Davidashvili sur la pelouse. Tous sont forfaits pour des blessures. Les supporters de l'AS Saint-Etienne qui auront aussi un œil ce soir sur Le Mans, puisque le deuxième reçoit Reims, cinquième à 20h aussi. C'est la plus lourde défaite de la saison du Puy-Foot, battu 4-0 hier soir sur la pelouse de Fleury. Les Ponos restent 7e de National, mais avec 7 défaites, impossible de pouvoir disputer les barrages d'accession à la Ligue 2. La fête a été belle hier pour les basketteurs de Roanne. Victoire 75-71 face à Caen, devant une alvacheresse à guichet fermé pour célébrer le titre d'élite 2 acquis la semaine dernière. Un succès en revanche pour le SCAB. Saint-Chamond s'incline 98-70 sur le parquet de Nantes hier soir. Ils perdent une place et sont désormais 16e du championnat. Vendredi prochain, ce sera le derby puisque le SCAB reçoit la chorale à l'Arena Métropole. Et puis pour les basketteuses de Montbrison, c'est un match décisif dès ce soir. Elles reçoivent Voiron, demi-finale aller de Ligue Féminine 2. Coup d'envoi à 20h au gymnase André Dubruc. Et côté météo, il va faire plutôt beau, je crois, non, Lucille?
6: Ce matin, en tout cas, absolument, Nicolas. Ouais, une bonne partie, en réalité, une bonne partie de la journée se passe avec de très belles éclaircies sur la Loire et la Haute-Loire. Mais les nuages vont quand même arriver et ils vont s'accaparer le ciel dès cet après-midi pour la Haute-Loire et puis un petit peu plus tard, en début de soirée, sur la Loire. Mais du vent de sud va s'installer également localement assez fort, avec des rafales qui vont pouvoir aller jusqu'à 65 km/h tout de même, ce qui devrait nous apporter même un petit peu de pluie dès demain. Pour aujourd'hui, les températures, les maximales seront agréables, avec 20 degrés au Puy-en-Velay, 22 degrés à Monistrol, 23 à Saint-Étienne et jusqu'à 25 degrés à Charlieu.
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6: À 7h07, je vous souhaite un très bon réveil et commençons-le justement, tiens, avec Pierre Bachelet.

0: avait 20 ans donc, et qui a toujours eu 20 ans. 7h12, je vous souhaite la bienvenue si vous nous rejoignez.
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0: On passe la matinée ensemble avec au programme de cette émission la nouvelle saison riche, très riche même, de la Cité du Design de Saint-Étienne. On reçoit Laurence Salmon tout à l'heure à 8h40. Et puis je vous emmène aussi redécouvrir les sommets du Pilat avec Fred Béal et une rando itinérante qui se passe sur 2 jours. Et ben du coup, on va commencer avec le jour 1 dans moins d'un quart d'heure. Mais d'abord, c'est Jérôme Prodhomme qui arrive et on va voir avec lui pourquoi on dit un salaire. C'est une bonne question, ça.

0: bien commencer la journée.
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2: La langue française n'en a pas fini de nous surprendre avec ses mots et ses expressions, et parfois même des mots où on pense les connaître et pourtant on ne sait pas d'où ils viennent. Heureusement, Jérôme Prodhomme nous explique d'où ils viennent.
3: Pourquoi on dit un salaire ? C'est l'un des plus vieux mots français puisqu'il nous vient tout droit du mot latin salarium.
4: Hein, oh, j'adore !
3: Pardon.
4: Le solarium.
5: La crème, la serviette, je crois qu'on a tout.
3: Alors, pardon, messieurs, dames, mais j'ai pas dit solarium, j'ai dit salarium.
4: Pardon.
3: Ah bah oui.
4: Il me disait que c'était bien sombre ici aussi.
3: Eh ben voilà, c'est un studio de radio, c'est pas très solarium dans le genre. Hein. Filez ces deux pièces plus loin, je crois bien.
5: Pardon.
3: Le mot salaire nous vient donc du latin salarium, qui veut dire ration de sel. En fait, au temps des Romains, on payait les légionnaires en sel.
6: Ave, mon petit bonhomme.
3: Ave, Gracchus, Bonus, Continus, Caius. Vous êtes donc payé en sel, alors ?
6: Tout à fait. Avec les poteaux, on reçoit notre salarium. Il est pas très élevé.
3: Ah bah.
6: On n'est pas payé double week-end.
3: Ah bon ?
6: Faudrait que j'en parle au délégué du personnel.
3: Ah bah, je comprends. Alors, si les Romains payaient en sel, c'est qu'il a été très longtemps précieux pour une raison simple. Le sel conserve. Autrefois, pour garder la viande le plus longtemps possible, on la salait, ce qui l'empêchait de se corrompre et permettait d'en manger quasi tout au long de l'année. Et l'invention d'autres moyens de conservation, comme les conserves au 19e siècle ou le frigo au 20e siècle, ont remplacé l'usage du sel.
6: Dis donc, petit bonhomme,
3: hein,
6: vous êtes blindé, vous ? Je vous ai vu à la cantine, un mois de salaire sur la purée. Il faut pas se priver, hein ?
3: Ah ben, voilà pourquoi on dit un salaire alors qu'on ne sait plus vraiment pourquoi. Encore que vous, maintenant, vous savez...
2: On sait et on ne s'en doutait pas forcément. Jérôme Prodhomme, on vous retrouve demain pour nous dire cette fois pourquoi on dit avoir les jetons. Alors ça, c'est une autre bonne question. Ce sera demain vers 7h15. Pour le moment, 7h15. Tiens, la musique à suivre, c'est avec Zaz et son tout nouveau titre qui s'appelle Mon Sourire. J'espère que vous passez un très bon début de matinée en notre compagnie.

0: beaucoup de nous suivre un petit peu partout et notamment sur nos réseaux sociaux, sur la page Facebook d'ici Saint-Étienne-Loire où vous venez nous mettre vos belles photos. Il y a beaucoup de très belles photos de lever du jour, notamment ce matin. Allez voir ça, c'est très joli. Merci beaucoup. Et puis, vous nous donnez votre météo. Hein, 11 degrés à Saint-Étienne il y a quelques minutes pour Antoine qui nous dit que c'est balade pour le roi chien et son maître, nous dit-il. Et ménage et puis préparation des repas pour le début de semaine. Ben voilà, c'est bien chargé. Restez bien avec nous, on va vous accompagner là-dedans, Antoine. Merci à vous toutes et tous. Et n'oubliez pas également que vous pouvez nous joindre et nous laisser vos petits messages et vos notes vocales sur le WhatsApp 04 77 10 00 10. Allez, à 7h19 en Loire et en Haute-Loire, tous les week-ends, vous le savez, on chausse des chaussures de rando. Week-end particulier pour la randonnée avec Frédéric Béal de la Fédération française de randonnée pédestre de la Loire. On part en rando tout ce week-end ensemble, Frédéric.
1: Oui, on est deux jours sur les chemins ensemble, Lucille.
0: Alors, vous nous présentez une rando itinérante donc que l'on peut faire sur deux jours. Au départ de Saint-Étienne, quelle est-elle ?
1: Alors, je vous propose de partir de la gare de Saint-Étienne-Château-Creux et de rejoindre en deux jours, on l'a dit, les sommets du Pilat, notamment le Cré de la Perdrie à 1432 mètres d'altitude, en suivant deux itinéraires de grande randonnée, les fameux GR balisés en blanc et rouge. Alors, le premier jour, aujourd'hui, oui, on va suivre le GR42 pour gagner le village du Bessat. Et le deuxième jour, donc demain, on va suivre le GR7, cette fois-ci, pour monter au Cré de la Perdrie. Puis, on va descendre jusqu'à Saint-Chamond.
0: Comment on commence cette première journée, donc ?
1: Alors, le premier jour, Lucille, c'est une longue montée. C'est une longue montée par le GR42, quelques 17 km avec 800 mètres de dénivelé positif. Mais la montée est régulière et riche en points de vue. Alors, on va s'échauffer avec une première grimpée dans le Jardin des Plantes. On va passer devant l'Opéra de Saint-Étienne. On va filer ensuite devant le Centre des Congrès, le Planétarium, puis le Parc de l'Europe.
0: Oui.
1: Ensuite, on va aborder la grande montée dans le quartier de la Métard. C'est vraiment le début de l'ascension régulière qui nous attend pour rejoindre, en fin de journée, le village du Bessat, qui est quand même à 1170 mètres d'altitude. On pourra faire des haltes.
0: Ah oui, j'allais vous dire, parce qu'il va falloir se reposer quand même un petit peu.
1: Oui, on pourra se reposer au village de Roche-Taillis.
0: Oui.
1: On va penser à faire une petite visite du château médiéval qui est construit ici.
0: Mm-hmm.
1: Et puis au plateau de la Barbanche, c'est un plateau situé à 1000 mètres d'altitude. Et puis on a une jolie vue panoramique sur la vallée du Janon et les monts du Lyonnais, notamment là-bas.
0: Mais alors, une fois qu'on est au Bessat, il va bien falloir dormir quelque part, Frédéric.
1: De quoi dormir, mais aussi se réconforter au village du Bessat. Alors, si ça tombe bien, au Bessat, il y a une épicerie, il y a une boulangerie, café, restaurant et hébergement. Donc, on va trouver tout ce dont on a besoin. Pour l'hébergement, on peut aussi continuer un kilomètre plus loin au lieu-dit de la Croix de Chaubouret. Donc, il faut choisir l'endroit où on va dormir. Et après une bonne nuit de repos, on pourra enchaîner la deuxième journée. Je vous en parle demain.
0: C'est ce qu'on appelle du teasing, mon cher Frédéric. Effectivement, la suite demain. Et on peut trouver évidemment quand même le descriptif de cette rando.
1: Oui, alors sur un topo guide qui s'appelle Les Environs de Lyon à pied, il y a 43 randonnées qui sont toutes accessibles en train. Et puis vous pouvez la retrouver aussi, cette rando, sur notre appli Ma Rando ou sur notre site internet ffrando-loire.fr.
0: La suite pour les sommets du Pilat sur deux jours, une rando itinérante, c'est avec vous demain, Frédéric Béal.
1: Oui, on va avoir pas mal de points de vue demain.
0: À demain, Frédéric. 7h22, est-ce que vous êtes du genre joueur de Lego même? Ou alors, peut-être que vous avez vos enfants ou vos petits-enfants en ce long week-end? Ou alors, vous êtes carrément collectionneur de Lego, ce qui peut arriver même aux grands-enfants? Et ben dans tous les cas, j'ai un beau pack à vous offrir, un pack Lego de clone troopers et de droïdes de combat. Si vous avez compris ce que je viens de dire, c'est que vous connaissez Star Wars. Oui, un pack Lego Star Wars, il est pour vous si vous savez me donner le nom du réalisateur de la saga Star Wars. Tiens, d'ailleurs, est-ce que c'était Stanley Kubrick, Steven Spielberg ou George Lucas? Je vous laisse tenter votre chance en vous sélectionnant auprès de Charlotte qui vous attend au standard 04 77 10 00 10. Et on retrouve vos réponses juste après Billy Paul pour la musique. Je vous souhaite une très belle matinée.

0: Billy Paul avec ce tube Your Song, toujours aussi agréable. Il est 7h27, j'ai quelques cadeaux pour vous.
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0: La bonne humeur en vous offrant des cadeaux comme tous les jours. J'ai un beau pack de Lego Star Wars, un petit pack collector que va essayer de gagner Christian. Bonjour Christian.
5: Bonjour.
0: Comment ça va ce samedi matin?
5: Mieux que ça, c'est pas possible.
0: Ah bah alors, j'ose espérer qu'on y ait un petit peu pour quelque chose.
5: Absolument. Oui,
0: oh, c'est gentil ça.
5: Contagieuse.
0: Bon Christian, dites-moi, ce pack Lego, j'avais une petite question de sélection quand même pour le gagner. C'est un pack Lego Star Wars. Évidemment, je vous demandais quel est le nom du réalisateur, du créateur de la saga Star Wars. J'ai même pas besoin de vous redonner les choix, vous savez.
5: Non, c'est Lucas.
0: Mais oui, George Lucas, évidemment. C'est bien ça. Vous aimez les Lego, Christian ?
5: Alors, personnellement, non, mais ma petite fille, oui.
0: Ah, voilà, je savais bien qu'il y avait quelqu'un à qui les offrir. Eh bien, voilà, mais vous allez les monter avec elle ?
5: Et oui, mais en général, oui, je suis réquisitionné pour ce genre d'opération.
0: Eh bien, voilà, c'est pour vous. Bravo, Christian. Vous allez faire quoi aujourd'hui ? Je crois que vous êtes dans votre maison de campagne à Usson-en-Forêt.
5: Oui, absolument.
0: C'est quoi le programme ?
5: Alors, ce matin, nous avons la foire de printemps de Craponne-sur-Arzon. Donc, j'adore aller me promener dans ce genre de lieu. J'écoute les camelots, c'est des bons moments de détente. Et puis, cet après-midi, c'est jardinage, parce que c'est le moment de s'occuper du jardin.
0: Exactement, et puis c'est le moment de planter vos tomates, Christian. D'ailleurs, écoutez-nous dès 9h avec Romain Musard tout à l'heure, on vous dira tout. Allez. Merci beaucoup, Christian, on vous embrasse.
5: Moi qui vous remercie, passez un bon week-end.
0: Merci Christian, à très bientôt.
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0: Et le retour de l'info d'ici, c'est avec vous Nicolas Georgeau. Les travaux vont commencer pour la centrale de bitume de Bois-sur-Lignon.
6: 10 ans après le début du projet, alors que les opposants dénoncent toujours une aberration écologique, on verra que le portant du projet dit que lui c'est toujours compatible. Mais avant ça, c'est le 90 secondes avec
7: jusqu'à
6: vous Valentine.
7: Jusqu'à 30 000 fêtards venus de toute l'Europe sont attendus près de Bourges pour une fête illégale sur un terrain militaire extrêmement dangereux. Des mines parfois de plus de 100 ans se trouvent encore sous terre selon les autorités. 20 000 teufeurs sont déjà sur place. Des boutiques SFR aux rideaux baissés, les 2 000 salariés de l'opérateur en France sont appelés à la grève. Alors que les négociations de son rachat sont en cours, les syndicats s'inquiètent d'un futur démantèlement de SFR sans reprise de ces boutiques et de leurs employés. Des cortèges pacifiques, les rassemblements du 1er mai se sont déroulés dans le calme pour la très grande majorité, souligne le ministre de l'Intérieur. 15 interpellations dans toute la France pour 158 000 manifestants, indique la police. Deux fois plus, 300 000 selon la CGT. Rationnés en eau potable et en vivres, c'est une situation de crise humanitaire dans le détroit d'Ormuz pour les 20 000 marins coincés sur leur bateau depuis le début de la guerre en Iran. Selon la Fédération des officiers de la marine marchande, ils demandent des évacuations d'urgence. Donald Trump ressort son arme préférée, les droits de douane. Le président des États-Unis annonce une hausse de 25% des taxes sur toutes les voitures et les camions en provenance de l'Union européenne à partir de la semaine prochaine. Selon lui, l'UE n'a pas respecté l'accord commercial avec son pays. Les Toulonnais en terre irlandaise pour atteindre la finale de la Champions Cup de rugby. Le RC Toulon affronte à 16h le Leinster dans son antre, l'Aviva Stadium de Dublin.
6: 10 ans après le début du projet, les travaux de la centrale à bitume de Boin-sur-Lignon vont commencer. 10 mois de chantier, alors que la construction de cette usine continue de diviser. La semaine dernière encore, des opposants ont empêché une pelleteuse d'entrer sur le site. Ils dénoncent une aberration écologique et on vous en a déjà parlé cette semaine. Anthony Stahl, le PDG de l'entreprise Stahl en charge des travaux, a tenu à leur répondre et a pour ça organisé Margot Longeroche une conférence de presse lundi.
8: Ne pas opposer économie et écologie, c'est ce que le PDG de l'entreprise Stahl ne cesse de répéter pour défendre cette centrale à bitume et la quarantaine d'emplois qui iront avec.
9: On a monté un dossier qui a été suffisamment solide pour prouver que écologie et économie sont compatibles et qu'on peut produire mieux localement.
8: Des centrales comme celle-là, il en existe déjà à Balbigny et Bellegarde en forêt, 5 au total dans la Loire. Mais pour Anthony Stahl, ça ne remet pas du tout en cause le chantier.
9: Et aujourd'hui, une centrale d'enrobage, elle est là pour répondre à un besoin local. Ça permet aussi d'alimenter très largement le secteur de Loire-Forêt. Le but aussi, c'est de réduire notre empreinte carbone par le trafic poids lourd. En produisant mieux localement, je pense qu'on répondra favorablement à tous ces critères-là.
8: Le site d'implantation cristallise les critiques à quelques centaines de mètres d'un collège et d'un EHPAD, mais aussi d'une zone Natura 2000. Alors que la centrale est classée comme potentiellement dangereuse pour l'environnement, mais le dossier est instruit et validé, répond Anthony Stahl.
9: On n'a pas envisagé de changer la localisation pour plusieurs raisons. La première, c'est que je pense qu'entre 2016 et 2026, vous en conviendrez, on a eu largement le temps d'appréhender ce dossier qui a été déposé en 2017, qui a été validé en 2020, puisqu'on a eu une autorisation d'exploiter par des services compétents, à savoir la DREAL en 2020. Et tous ces aspects environnementaux, les enjeux de proximité ont été largement appréhendés. Et croyez bien qu'on les maîtrisera et qu'on fera le nécessaire.
8: Il balaie les avis défavorables de l'Agence régionale de santé rendus en 2018 et 2019 et les risques potentiels de pollution de l'air et de l'eau soulignés par les opposants. Et pour preuve de sa bonne foi, il veut créer un comité de suivi environnemental.
9: Le but, c'est d'avoir 5 à 7 sièges, dont un siège évidemment pour des opposants qui, je l'espère, seront constructifs et apprécieront, nous l'espérons, les résultats obtenus. Nous, on a proposé d'avoir un suivi trimestriel de notre exploitation. Là, on va pouvoir être dans l'écologie concrète du projet, c'est-à-dire mesures de trafic, les mesures d'air, de bruit, etc.
8: Robert Regeff, le nouveau maire de Boin-sur-Lignon, fera partie de ce futur comité. Ce membre de l'ancienne majorité n'a jamais caché son soutien au projet de centrale à bitume. Ça a été un des enjeux forts de ces municipales. Et pour lui, son élection signifie que les habitants sont favorables à sa construction. Une majorité pas si écrasante. En réalité, il a été élu avec 55% des voix contre 45% pour son adversaire, farouche opposant au projet.
6: Margot Longeroche, reportage à retrouver sur votre site ici.fr.
0: Dans le journal de 8h, on reviendra sur la visite de Sébastien Lecornu hier en Haute-Loire.
6: Dans une boulangerie de Saint-Julien-Chapteuil.
10: Oh, une visite inattendue qui est passée du Premier ministre. Du coup, ça s'est très bien passé. Un échange très simple et très efficace.
6: Et on entendra le boulanger Thibault. Le tout sous fond de projet de loi pour permettre aux salariés des boulangeries et des fleuristes indépendants de travailler en ce jour férié et chômé. Sprint final pour l'AS Saint-Etienne. Avant-dernier match de la saison ce soir sur la pelouse de Rodez. Le tout dans une dynamique assez négative pour nos Verts. On l'entendra. Alors que la dynamique côté ciel est plutôt bonne pour ce matin.
0: Elle est plutôt bonne, effectivement, Nicolas.
6: Quelle belle transition.
0: Du professionnalisme. Une bonne partie de cette journée donc, qui va se passer quand même sous de très belles éclaircies, effectivement, sur la Loire et la Haute-Loire, avec quand même les nuages qui vont s'inviter à la partie dès le début de cet après-midi en Haute-Loire. Et puis un peu plus tard, en début de soirée sur la Loire, il y aura du vent également qui va s'installer localement assez fort, avec des rafales qui vont pouvoir atteindre 65 km/h tout de même, ce qui devrait nous amener quelques averses même dès demain. Et pour les températures aujourd'hui, les maximales seront très agréables. 20 degrés au Puy-en-Velay, 22 à Monistrol, 23 degrés à Saint-Étienne et jusqu'à 25 degrés à Charlieu. Sur vos routes de la Loire et de la Haute-Loire, tout va plutôt bien, tout est au vert. Soyez très prudents tout de même et à noter un accident tout de même juste entre Thiers et Montbrison. Un accident qui a eu lieu juste avant la limite de la Loire. Il concerne un véhicule, pardon, sur l'A89 de Bordeaux vers Lyon, donc dans le sens ouest-est, à Celles-sur-Durolle, sur la bande d'arrêt d'urgence. Soyez prudents si vous êtes dans ce secteur et appelez-nous 04 77 10 0010.
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0: Et votre réveil à 7h36, c'est avec un petit reggae, celui d'Alain Souchon, sous les jupes des filles. Je vous souhaite une excellente matinée.

0: Et toujours aussi bon d'Alain Souchon, sous les jupes des filles, il est 7h40.
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0: Bienvenue, si vous nous rejoignez, on passe la matinée tous ensemble avec avant 8h, Benjamin Cuc qui va nous conseiller pour rouler malin. Et avant ça, avant de parler voiture justement, il existe bien des transports insolites qui ont fait l'histoire de la Loire et de la Haute-Loire. Eddy Gavron nous en présente un dans le Rouennais.
3: On vous embarque dans un train aujourd'hui, mais pas dans n'importe quel train. On prend le Taco Rouennais, un petit train mythique, mais qui reste un peu mystérieux pour beaucoup. Bonjour Marion Gillardon.
4: Bonjour Eddy.
3: De l'Office du Tourisme, Rouennais Tourisme. Vous allez nous raconter l'histoire de ce Taco, un petit train à vapeur à voie étroite. Hein.
4: Tout à fait, le Taco c'était un petit train à vapeur à voie étroite. Il a circulé dans le Rouennais pendant une trentaine d'années, du début du XXe siècle jusqu'à la Seconde Guerre mondiale. À l'époque, pas de bus, très peu de voitures. Ce train désenclavait les campagnes, transportait les habitants, les marchandises et même créer du lien social.
3: Et on pouvait le prendre directement à Rouen ?
4: Oui, la gare du Taco était située rue Mulsan. On montait dans de petits wagons tirés par une locomotive à vapeur. Le trajet était parfois mouvementé, arrêt imprévu pour laisser passer des animaux, par exemple. Mais les gens adoraient ce moyen de transport.
3: Est-ce que le Taco desservait beaucoup de villages ?
4: Oui, une ligne importante reliait Rouen au Mont-de-la-Madeleine et jusqu'à Bouin. Pour la construire, on a édifié viaducs, tunnels et des dizaines de petites gares dans les villages. Certaines existent encore, transformées en maisons, en restaurants. À Saint-Symphorien de le viaduc de l'Écoron impressionne toujours avec ses 38 mètres de haut.
3: Et pourquoi ce Taco a disparu ?
4: Parce que le progrès est passé par là. Les bus et les voitures étaient plus rapides et plus rentables. En 1939, la grande ligne ferme et le Taco s'éteint doucement.
3: Et si vous nous en parlez aujourd'hui, c'est qu'on peut probablement encore retrouver son ambiance.
4: Oui, bien sûr. Au musée Alice Taverne, à Ambières, une exposition permanente lui est consacrée. Et dans certains villages comme Juré, des sentiers de randonnée longent l'ancienne voie. On y marche. On lit des panneaux, on imagine le sifflement du petit train dans la campagne. Un voyage plein de nostalgie et d'histoire locale.
3: Voilà un Taco Rouennais qui a disparu mais qui continue aujourd'hui de nous faire rêver. Merci beaucoup Marion Gillardon, à bientôt.
0: Eddy Gavron, on vous retrouve demain, même heure, même endroit, pour nous conter une autre histoire insolite de la Loire et de la Haute-Loire. 7h43, la musique à suivre, c'est avec Charlotte Cardin.
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0: Tant pis pour elle, c'est Charlotte Cardin qui nous le dit. 7h46, un petit point sur vos routes ce matin sur la N88 en Haute-Loire, au niveau de Saint-Pierre-Hénac. Je vous signale juste, il a été signalé un animal écrasé sur la N88 dans le sens nord-sud, donc au niveau de Saint-Pierre-Hénac. Soyez très prudents. Il y a également un animal errant qui a été repéré sur la 72 entre Saint-Étienne et Clermont-Ferrand, dans le sens est-ouest, au niveau de Magnot-Haute-Rive. Et avant ça, sur cette pas sur la même, autant pour moi, sur la 89, je vous rappelle cet accident avec un véhicule impliqué dans le sens Bordeaux-Lyon, donc ouest-est, au niveau de Selles-sur-Durol. Il y a un accident donc qui concerne la bande d'arrêt d'urgence. Soyez très prudents si vous arrivez dans le secteur, et n'oubliez pas de nous appeler 04 77 10 00 10, et c'est le même chemin pour vos pouces par WhatsApp. Chaque semaine, Benjamin Cuc nous aide à rouler malin. Et aujourd'hui, Benjamin, on parle d'un terme bien connu des acheteurs de voitures d'occasion, la merguez. Oui, une voiture douteuse, bricolée, parfois accidentée. Comment l'éviter ?
1: Oui, une merguez, c'est une voiture qui cache quelque chose. Et souvent un gros problème. Elle peut avoir été accidentée, puis mal réparée, avoir un compteur trafiqué ou un entretien très approximatif. J'en passe et des pires. Premier réflexe, regardez la voiture en détail. Des écarts de peinture, des alignements de carrosserie, disons, approximatifs, ou des traces de démontage de vis. Ce sont souvent des signes d'une réparation après accident. Regardez aussi les pneus. S'ils sont usés de manière irrégulière, cela peut révéler un problème de châssis.
0: Et Benjamin, au niveau des papiers, il y a des éléments à vérifier ?
1: C'est essentiel. Il faut toujours demander dans l'ordre la carte grise, le contrôle technique et surtout un historique des entretiens. Je ne le répète jamais assez, plus il est complet, mieux c'est. Par ailleurs, il existe un outil très utile pour détecter la merguez, Histovec. C'est un site officiel de l'État. Il permet de vérifier l'historique administratif du véhicule. On y trouve notamment deux mentions très importantes. VEI, pour véhicule économiquement irréparable. Cela signifie que la voiture a subi un sinistre et que le coût des réparations dépassait sa valeur. Et VGE, pour véhicule gravement endommagé. Là, on parle d'un véhicule considéré comme dangereux, souvent après un accident important, et qui ne peut pas circuler tant qu'il n'a pas été expertisé et réparé correctement. Autrement dit, si une voiture est passée par la procédure VUI ou VGE, il faut fuir. Et si le vendeur vous refuse cette Histovec, c'est déjà un très mauvais signal.
0: Et lors de l'essai sur la route, Benjamin, on peut détecter quelque chose ?
1: Oui, l'essai est capital. La voiture doit rouler droit, freiner sans vibrer et ne pas faire de bruit suspect. Un moteur qui claque, une boîte qui accroche, une direction floue. Ce sont des signaux d'alerte et surtout, prenez votre temps. Une occasion qui a déjà quelques années ne s'achète pas en 10 minutes. Bonne route.
0: Et bonne route, Benjamin Cuc. Merci, on vous retrouve demain. On va voir demain avec vous comment mieux partager la route entre les voitures et les vélos. Question existentielle s'il en est une. 7h49, merci d'écouter ici Saint-Étienne-Loire. Dans quelques minutes, je vous donne les trois infos pratiques, locales, utiles et surtout très sympas du jour. Mais avant ça, c'est la musique qui

0: Way à 7h54. C'est l'heure de vous donner trois infos comme chaque matin, pratique, locale, utile, sympa, tant qu'à faire. Et on commence avec un beau festival autour de l'eau, la toute première édition du Festo partout dans le Pilat qui se termine ce week-end. Et c'est à Vérane que ça se passe avec une balade sur le circuit Aqua Verana autour des sites patrimoniaux qui sont liés à l'eau. C'est à partir de 8 ans pour toute la famille. Un bon moment de sensibilisation, de détente, d'enrichissement, même en faisant un beau parcours ludique. La balade dure au choix soit 2 heures, soit 5 heures avec le pique-nique, hein, tiré du sac. De quoi terminer ce festival en douceur. C'est ouvert à toutes et à tous, c'est gratuit et c'est à partir de 10 heures tout à l'heure. Tous les renseignements sont sur pila-tourisme.fr. Et puis à Mably, tout ce week-end aussi, c'est une grande fête de l'association Solidarité Mably Pau qui a lieu pour fêter ses 30 ans. Grande fête donc à l'occasion du marché africain de Mably, avec non seulement l'installation d'une belle exposition pour découvrir en photo et en vidéo la vie des 30 ans de l'association justement, mais aussi avec, comme à chaque marché, des artisans qui vous présenteront tous leurs produits, avec même des nouveautés cette année. Et puis on ira chanter et danser les après-midi, donc cet après-midi et demain après-midi, avec deux associations qui se sont proposées pour nous régaler en concert. Bien sûr, une buvette, de la restauration, le repas du midi servi à table pour manger ensemble. Un beau week-end à passer donc en famille, par exemple, jusqu'à demain, et c'est gratuit. Et enfin, je vous propose un moment étonnant et enrichissant ce soir. À la tombée de la nuit, vous allez pouvoir partir en balade avec Guillaume Thiolière, entremetteur botanique, qui vous emmène faire l'expérience sensorielle de la nature la nuit. Parce que la nuit, bah, la perception n'est pas la même. L'expérience sera complète dans un monde de calme, de silence et de sons réconfortants. Une exploration aussi intérieure que botanique, donc, puisque vous allez en apprendre beaucoup au passage. Il s'agit tout simplement de faire l'expérience sensorielle de la nature la nuit. Ça s'appelle Sous la lumière de la pleine lune et ça se passe ce soir, donc de 20h50 à 23h50. Départ du Bessa vers le Cré de la Perdrix et la Jasserie du Pilat. Les prix sont souples, à partir de 12 euros si votre budget est très serré et jusqu'à 25 euros si vous avez de la marge. Les infos, les réservations, c'est sur le site de l'association La Tulipe, la tulipe au visage, tout attaché.fr.
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0: 7h57, ben justement, la bonne humeur avec Fred Ballard, comme chaque week-end avant 8h. Il y a trois longs week-ends en mai, alors il va falloir les remplir. Oui, mais alors comment ? Fred Ballard et ses rigolos ont trouvé de quoi nous occuper dans l'humour en tube.
4: Il n'y a pas longtemps, j'étais à la piscine pour faire un peu de natation aquatique.
5: Excellente idée de Gad, la natation aquatique est une activité idéale qu'on soit seul, en couple ou en famille. Et elle est plus marrante que la natation sur herbe, qui peut laisser des traces vertes indélébiles sur le maillot.
4: Le maillot parachute. Celui qui gonfle dans l'eau quand tu nages. Avec les lunettes. Tu sais ces lunettes de natation qui te font mal, qui te rentrent dans les yeux, que quand tu les enlèves, t'as l'impression que tu vas enlever tes yeux et tout. Quand je les enlève ces lunettes, pendant 5 semaines, on me dit « Ouah, t'as été à la piscine ».
5: C'est le but des lunettes de natation. C'est fait pour qu'on ait cette belle petite tête de lémurien qui fait marrer les collègues le lundi matin. Mais sinon, il y a une autre activité pas aquatique, mais très marrante. C'est celle que pratique Paco Pérez.
6: Quand je m'ennuie, je vais voir des couples au hasard dans la rue et je fais semblant de reconnaître des ex. Je lui dis, il faut vraiment que tu m'appelles. Tu manques à ton fils.
5: Alors ça, c'est une activité qui ne laisse pas de traces de lunettes, mais qui peut laisser des traces sur les couples avec lesquels on s'amuse. On n'est pas à l'abri d'un bourre-pif si le monsieur n'est pas joueur. Autant dire que s'annonce un week-end à mourir de rire.
0: Effectivement, alors surtout si on va voir des inconnus dans la rue pour leur dire ton fils, tu manques à ton fils. Merci Fred Ballard. On va y penser, mais je ne sais pas si j'oserais, moi. Vous oseriez, Nicolas Georgiou?
7: Non,
0: On est d'accord.
7: Ça fait un peu rire quand même.
0: On est d'accord. On vous retrouve demain, Fred Ballard, juste avant 8h. Nous, après les infos avec Nicolas que vous venez d'entendre, eh bien, on va s'occuper de vos vies numériques et de vos vies privées avec Valentine Letesse. On va parler ce matin de fichiers espions qui ont la taille d'un pixel. Si, si, ça s'appelle même les pixels de suivi. Valentine Letesse nous explique tout juste après les infos.
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0: Il est 8h, j'espère que vous passez une très belle matinée. Les infos avec vous, Nicolas Georgeau, bonjour.
8: Bonjour Lucille, bonjour tout le monde.
0: Sébastien Lecornu achète son pain en Haute-Loire pour le 1er mai.
8: Le Premier ministre s'est rendu à Saint-Julien-Chapteuil hier. Visite symbolique, deux jours après sa proposition de loi pour autoriser boulangers et fleuristes indépendants à faire travailler leurs salariés le 1er mai. Ce qui était autorisé dès cette année grâce à une dérogation spéciale du Premier ministre. La boulangerie Un Brin Gourmand de Saint-Julien-Chapteuil en a donc profité pour ouvrir. Et Sébastien Lecornu, lui, leur a rendu une visite express au Rélie Jacquand.
9: Juste le temps d'acheter 5 baguettes et d'échanger deux mots avec le patron Thibault, qui se demande encore pourquoi lui.
10: Pourquoi pas avec quelqu'un d'autre surtout. Ça m'aurait bien arrangé.
11: Vous n'avez pas ce genre de surprise?
10: Pas du tout.
12: Comment c'est toujours impressionnant avec tout le monde qui a derrière lui.
9: Estelle, sa compagne.
12: Beaucoup de monde, mais ça s'est bien passé.
9: Le couple avait été prévenu la veille de cette visite, dont le but était évidemment de parler du travail le 1er mai.
10: Une poignée de main, on a parlé un peu de tout ça, de la boulangerie, de quand j'avais repris, de comment on était et comment on avait ouvert le 1er mai, voilà. On a ouvert avec quelle équipe, combien de personnes, les volontariats ou pas.
9: En l'occurrence, lui est installé depuis 7 mois. Il a 6 salariés, dont 2 qui ont travaillé ce 1er mai. Un ouvrier boulanger et la vendeuse, Claude.
13: Je vous avoue que je travaillerai en usine. Je comprends, je ne voudrais pas travailler le 1er mai. Mais moi, j'ai un emploi qui me plaît beaucoup. On est dans un joli village. Ça permet aux gens de voir du monde, d'avoir une boutique ouverte. Voilà quoi.
11: Et puis pour vous, plus personnellement, c'est une journée qui compte double.
13: Bon, je n'ai même pas pensé à ça. Je vous avoue, je n'ai pas pensé. Ouais. Puis ma collègue est n'était pas disponible aujourd'hui, donc on s'est mis d'accord toutes les deux. J'ai dit, je viens travailler. Voilà.
9: Donc une loi qui formaliserait les choses, elle est pour, mais ça, le Premier ministre ne l'a pas évoqué avec Thibault.
10: Pas du tout. On n'a pas mieux dit de l'avenir encore. L'avenir est certain pour tout le monde, je pense.
8: Et Sébastien Lecornu a aussi acheté son muguet hier matin chez le fleuriste du village avant de déjeuner avec des artisans de Haute-Loire. Un déplacement à l'invitation et en compagnie de Laurent Wauquiez, le député du Puy-en-Velay. Pendant cette visite, les habituelles manifestations du 1er mai ont animé les rues. À Roanne, 600 personnes ont défilé, 2000 à Saint-Étienne, avec dans le cortège Cosette, retraitée et syndicat à la CGT stéphanoise. Elle défend le 1er mai comme jour férié et chômé.
14: Si je viens aujourd'hui manifester, c'est parce que je veux que le 1er mai soit respecté. Il faut que ça reste un jour chômé et payé. Moi, je regrette, mais c'est pas parce qu'un jour dans l'année, le boulanger va pas vendre le pain qu'il veut, le fleuriste les fleurs qu'il veut, qu'il faut nous faire sauter ce jour férié. Il faut le respecter. Parce que ce 1er mai, il n'est pas arrivé comme ça. Hein. C'est quand même des luttes, et pas qu'en France. Hein. C'est dans tous les autres pays, une bonne centaine d'années maintenant que ça existe. Hein. Il faut... quand même, à mon avis, se rappeler les luttes de certains, pourquoi ils ont réussi à nous faire obtenir ce jour chômé et payé. Faut pas oublier l'histoire.
8: Et les photos de la manifestation du 1er mai, de la manifestation du 1er mai à Saint-Étienne sont à retrouver sur notre site ici.fr.
0: 5 morts hier en Ardèche.
8: Dans un accident de la route à Sarra, une petite ville située un petit peu plus d'une heure de Saint-Étienne, une voiture a chuté dans un ravin en début d'après-midi. Les secours ont retrouvé 5 corps, Clément Arnal.
15: Oui, 5 jeunes, 4 garçons et une fille de 17 à 19 ans, originaires du Rhône. Vers 14h, leur voiture circule sur la D270 qui surplombe la rivière Canse. Lorsque dans un virage, elle fait une sortie de route. Le véhicule chute de 25 mètres avant de prendre feu. À l'arrivée des secours, 42 sapeurs-pompiers mobilisés, le véhicule est complètement embrasé. Il n'y a aucun survivant. Une cellule d'urgence médico-psychologique a été activée pour prendre en charge les éventuels témoins et accompagner les proches des victimes. On ne connaît pas encore les causes de cet accident. Une enquête est en cours. Il s'agira aussi d'identifier formellement les passagers du véhicule.
8: Clément Arnal. Une escroquerie à l'or dans la Loire. Des particuliers ayant fréquenté une enseigne de vente d'or sont pris pour cible. Suite à une fuite de données, les escrocs ont accès aux informations personnelles. Ils contactent ensuite les victimes, affirment être de la gendarmerie, et vont les convaincre de donner leurs objets de valeur. Récemment à Montbrison, plusieurs lingots d'or ont ainsi été remis par un couple de personnes âgées à des escrocs, avec un préjudice estimé à 30 000 euros. Les bons réflexes à avoir dans ce type de situation, eh bien on vous les donne sur notre site ici.fr.
0: 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Les footballeurs de l'AS Saint-Etienne veulent inverser la dynamique négative.
8: Les Verts jouent ce soir sur la pelouse de Rodez. C'est l'avant-dernière journée de Ligue 2 pour des Stéphanois, troisième du championnat, à un point du Mans, deuxième, place synonyme de montée directe. Mais l'ASS reste sur deux défaites. Et en face, Rodez est invaincu sur les 18 derniers matchs, ce qui n'incite pas vraiment à l'optimisme, Jérémy Marillé.
7: Ouais, clairement, la dynamique, elle n'est pas stéphanoise. En ce moment, deux dernières sorties très inquiétantes. Une équipe du Mans avec, de son côté, 5 victoires lors de ses 7 derniers matchs. Mais tant que mathématiquement, ce n'est pas terminé, eh bien, autant y croire. Message du milieu stéphanois, Abdoulaye Kanté.
16: On garde la tête haute, parce qu'on sait que le championnat n'est pas encore fini. Il y a encore 2 matchs. Donc, on va batailler jusqu'au bout. Et non, on ne baisse pas la tête, on ne baisse pas les bras. On continue.
7: Sa capacité à réagir, à se relever, la SS nous a plusieurs fois prouvé qu'elle en était capable dans une saison tout en montagne russe. Et c'est aussi ce qui force l'entraîneur Philippe Montagnier à y croire.
17: Notre métier, c'est que ça en fait. C'est un coup vous gagnez, un coup vous perdez. Vous faites une série de victoires, vous faites une série de défaites. Et c'est sa capacité à chaque fois être résilient et à rebondir. Mais ça fait un peu partie de nos gènes, parce que vous pouvez pas être footballeur professionnel ou être dans ce milieu-là et ne pas rebondir à chaque fois qu'il y a une déception.
7: Et ce soir, plus que jamais, c'est le moment de rebondir pour la SS. Rebond impératif pour continuer d'y croire malgré un effectif ultra diminué.
8: Il n'y aura pas de Julien Le Cardinal, pas de Aymen Mouefek, pas de Zuriko Davitashvili ou encore pas de Chico Lamba ce soir. Le coup d'envoi est à 20h sur la pelouse de Rodez.
0: Et rendez-vous dès 19h bien sûr sur votre radio ici Saint-Etienne-Loire pour vivre ce match en direct et en intégralité.
8: Et on vous tiendra aussi au courant en direct de l'évolution du score sur la pelouse du Mans. Le deuxième reçoit Reims, cinquième, à 20h aussi. Le Puy Foot arrête d'y croire de son côté. Défaite 4-0 hier soir sur la pelouse de Fleury. Les Ponos restent 7e de National, mais la 3e place est définitivement inaccessible. Impossible donc de disputer les barrages d'accession à la Ligue 2. Rouen célèbre de son côté son titre des Ligue 2 avec son public. Les basketteurs de la chorale ont disputé un match à guichet fermé et ils ont battu Caen hier soir 75-71. Saint-Chamond s'incline de son côté à Nantes 88-70. Le SCA perd une place et se retrouve 16e du championnat. Les basketteuses de Montbrison rentrent elles dans le Money Time, match aller des demi-finales de Ligue féminine de ce soir. Le BCMF reçoit Voiron, coup d'envoi 20h au gymnase André Dubuc. Et du soleil, Lucille, mais ça ne va pas durer.
0: Absolument, ouais, les nuages devraient revenir, regagner le ciel de Loire et de Haute-Loire dès cet après-midi pour la Haute-Loire et puis un petit peu plus tard en début de soirée pour la Loire. Mais pour le moment, de très belles éclaircies, donc profitons-en. Le vent va s'installer aussi tout au long de la journée, localement assez fort, un vent du sud qui pourrait atteindre jusqu'à 65 km/h localement et qui devrait nous amener même quelques averses demain. Mais en attendant, les températures pour les maximales reste très agréable. 20 degrés au Puy-en-Velay, 22 à Monistrol, 23 degrés à Saint-Étienne et jusqu'à 25 degrés à Charlieu.
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0: À 8h07, j'espère que ce samedi commence bien pour vous. On va le continuer avec Maxime Le Forestier qui nous chante en bas là-bas. Très bon week-end.

0: L'homme qui a ramené le créole à la radio en 1988, Maxime Le Forestier, avec ce titre emblématique « Ambalaba ». Il est 8h11.
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0: Et très bon samedi matin à vous. J'espère que cette journée commence bien. Dans moins de 10 minutes, on découvre une initiative 100% ligérienne qui veut révolutionner nos tenues de sport. C'est la bonne idée du jour de Charles Napoli. Et avant ça, on se met au clair sur comment mieux protéger nos données personnelles, à savoir se méfier des pixels de suivi. Valentine Letesse nous explique ce que c'est dans quelques instants.
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0: 8h12, des trackers se cachent dans nos emails, dans Vie numérique, Vie privée ce matin. Valentine Letesse, vous nous mettez en garde contre les pixels de suivi.
5: Des fichiers espions de la taille d'un pixel, d'où leur nom, invisibles à l'œil nu et glissés dans certains de nos emails pour renvoyer des informations à l'expéditeur dès leur ouverture. À quelle heure a-t-on ouvert le courrier? Dans quelle ville? Sur quel appareil?

0: celle de suivi s'est glissée dans l'un de nos mails.
1: C'est quasiment impossible pour un œil non averti, nous explique la CNIL, la Commission nationale de l'informatique et des libertés. Nous partageons donc parfois des données dans un espace ultra personnel, notre messagerie électronique, sans en avoir conscience. Mais notre consentement est obligatoire lorsque l'objectif de ces traceurs est commercial. C'est souvent une croix à cocher dans un formulaire lors d'une création de compte. On nous demande par exemple notre accord pour optimiser les performances des campagnes ou pour améliorer notre profil sans jamais mentionner les mots pixels de suivi. Le dispositif est encore trop méconnu du grand public. De nombreuses sociétés se passent donc encore très souvent de notre accord pour cacher ces petits espions dans nos emails.
0: Pas très sympa. Pour savoir si vous êtes traqué par des balises connectées ou des applications, rendez-vous sur ici.fr, page vie numérique, vie privée. 8h14, la musique à suivre, c'est avec une nouveauté qu'on vous a fait découvrir la semaine.

Le doux filet de voix de Céline Dion qui est revenue avec ce titre Dansons. Elle a été recherchée, elle est retournée chercher son ami de toujours Jean-Jacques Goldman pour le composer ce titre et elle a bien fait. On attendra un album à venir fin 2026, nous dit-on. Les rumeurs commencent à courir mais il va falloir attendre. Il est 8h18, vous nous écrivez un petit peu partout et notamment sur la page ici, Facebook pardon, d'ici Saint-Étienne-Loire. Vous y êtes très fidèles et on vous embrasse. On vous remercie beaucoup. Vous nous envoyez beaucoup de photos, très belles photos d'ailleurs. Là, je suis assez partagée, par exemple, entre la photo magnifique de Christina qui nous...

0: nous écrit de Saint-Chamond qui nous dit qu'il fait 13 degrés là présentement à Saint-Chamond et qui nous a envoyé une très belle photo de la pleine lune ou du début de pleine lune d'hier soir. Magnifique photo, mais je suis très partagée parce que juste en dessous, il y a une très belle photo de Paella, de Joseph qui lui nous écrit de l'Orme avec 12 degrés. Voilà, Joseph, votre Paella, s'il vous en reste un peu, n'hésitez pas à nous la ramener. En tout cas, vous êtes tous derrière nos verts pour le match de ce soir contre Rodez. N'oubliez pas de l'écouter en intégral en direct à partir de 19h pour l'avant-match sur votre radio ici Saint-Étienne-Loire. La bonne idée du jour, Charles Napoli, vous nous faites découvrir l'Art Late, une initiative 100% ligérienne qui veut révolutionner nos tenues de sport.
1: Ma bonne idée du jour, je vous emmène à Andrézieux-Boutéon aujourd'hui. On va rencontrer Julien. Julien Russier est entrepreneur. Il a plusieurs entreprises, dont un magasin de sport en plein cœur d'Andrézieux. Il est aussi passionné de courses, de trail, de marathon et de tout ce qui est sportif de manière générale. Et puis, il aime beaucoup l'art aussi. Et quand on mélange les trois, ça donne la nouvelle entreprise qu'il a créée, Art Late, donc un mélange de art et de athlète. En fait, Julien s'est lancé un défi. Il veut créer une gamme de vêtements de sport un peu particulier. Il nous explique le concept.
2: C'est très simple, c'est relier le corps et l'esprit à travers l'art et le sport. Donc tout simplement, on va créer des tenues de sport qui vont être le support d'œuvres d'art.
1: C'est une idée assez originale, c'est vrai. Mais en fait, cette idée, elle a bien un point de départ. D'où vient ce concept complètement fou? Comment Art Late a été créé? La réponse de Julien Russier.
2: À vrai dire, j'ai pas vraiment de réponse. En tout cas, c'est sûr qu'on a beaucoup discuté parce qu'on voulait créer des tenues. Et naturellement, en fait, moi, je viens du monde de l'art, plutôt de la musique, mais je suis fan de tout ce qui est artistique. Et puis, en fait, de fil en aiguille, on en est arrivé à se dire, et si on reliait ces deux mondes-là qui sont si éloignés et en fait si proches sur bien des aspects?
1: Des vêtements de sport comme support artistique, si on résume, ça donne ça. C'est assez original et pourquoi pas finalement? Au final, concrètement, qu'est-ce que ça va changer pour les sportifs? Qu'est-ce que ça va changer pour l'univers des vêtements de sport, Julien?
2: Alors ça change quoi? Ça va créer une communauté. On va se servir du vecteur du sport pour promouvoir l'art, parce que on a l'impression que l'art c'est quelque chose d'un petit peu élitiste, alors que pourtant on en est complètement entouré tous les jours. Et le but c'est de rendre cette approche un tout petit peu plus accessible à tout le monde et prouver que l'art c'est pour tout le monde justement.
1: Mélanger l'art et le sport à travers un élément qu'ils peuvent avoir en commun, les vêtements, finalement il fallait avoir l'idée, mieux la bonne idée.
0: Que vous avez toujours, Charles Napoli. On vous retrouve tout à l'heure pour le meilleur du dossier du jour, dès 10h à 8h21. Mercredi prochain à l'Opéra de Saint-Étienne, je vous propose d'aller voir un beau spectacle qui s'appelle « À qui la faute ?» L'histoire de Félix, un collégien qui harcèle son ancienne petite amie et dont les parents vont tenter de régler ce litige avec civisme, avec intelligence, avec les parents de la jeune fille. Tout ça au bar du quartier, le café des amis, ça promet. Mais la courtoisie du début, ça va pas durer. Et on va voir ça dans cette comédie. Je vous invite deux places pour aller voir cette comédie. Si vous savez me dire, l'Opéra de Saint-Étienne, pour savoir, je suis sûre que vous le savez, il est à côté du Parc de l'Europe ou du Jardin des Plantes à Saint-Étienne, l'Opéra de Saint-Étienne. Allez, c'est Charlotte qui vous attend au standard 04 77 10 0010 et on attend vos réponses pour gagner ces deux places pour aller voir À qui la faute ?

0: 6 minutes. J'ai quelques cadeaux pour vous pour ce week-end.
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0: Lors des grandes soirées théâtre à l'Opéra de Saint-Étienne, il va y avoir mercredi cette chouette comédie qui s'appelle À qui la faute. J'ai deux places à offrir peut-être à Joséphine. Bonjour Joséphine.
6: Bonjour.
0: Joséphine, vous jouez avec nous ce matin pour les gagner ces deux places pour aller voir À qui la faute. Je vous pose une question toute simple, j'imagine, puisque vous êtes de Saint-Étienne, Joséphine. Pour les gagner, l'Opéra de Saint-Étienne, il est à côté du Parc de l'Europe ou du Jardin des Plantes ?
6: Jardin des Plantes.
0: Bah évidemment, vous le connaissez l'opéra Joséphine ?
6: Ah oui, oui. On était pour des spectacles et puis, avant d'y aller à la Maison de la Culture, on l'appelait à l'époque.
0: Eh oui, et voilà. Oui. Et ben voilà, et ben vous allez pouvoir y retourner Joséphine. Vous allez voir cette comédie À qui la faute. Vous allez y emmener qui Joséphine ?
6: Oh, je pense ou une de mes sœurs ou plutôt une de mes sœurs, son mari n'est pas trop au théâtre. Oui.
0: Oh, bah, ça pourrait le faire changer d'avis, hein, vous me direz.
6: On ne sait jamais.
0: On ne sait jamais. Eh bien voilà, elles sont pour vous, ces deux places, Joséphine. Bravo. Eh ben, comment se passe votre week-end ? Je crois que vous allez partir en vacances.
6: La semaine prochaine, c'est mercredi, c'est quand le spectacle ?
0: C'est mercredi prochain. Ah, c'est mercredi prochain le spectacle, Joséphine, dites donc.
6: Ah non. Ah, c'est dommage, mais j'ai peut-être laissé ma place.
0: Mais alors, vous parliez de votre sœur, faut lui laisser les deux places.
6: Je les donnerai, exact, oui.
0: C'est dommage, Joséphine. Zut. Oui, vous m'aviez pas bien entendu, c'était mercredi prochain.
6: Vous partez où? Près du Mont Ventoux.
0: Près du Mont Ventoux, parfait. Eh ben, c'est la journée pour préparer vos bagages aujourd'hui.
6: Et voilà, exactement, oui.
0: Très bien, on reste avec vous toute la matinée pour vous aider, vous donner du courage, aller préparer ces bagages.
6: Merci.
0: Je vous en prie. Merci beaucoup Joséphine, on vous souhaite un très beau week-end, on vous embrasse. Merci. Au revoir, à bientôt.
6: Au revoir. Je peux venir les récupérer.
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0: Et le retour de l'info d'ici, la Saint-Étienne, Nicolas Georgiou qui fait face à son destin ce soir.
7: Déplacement à Rodez alors que les Verts sont toujours 3e de Ligue 2 en course pour la montée directe. Mais Le Mans 2e tient la corde, ne compte qu'un point d'avance. Les 100 et or jouent aussi ce soir, c'est donc une histoire de destin lié. On l'entendra après le 90 secondes avec vous Valentine Lettès.
8: L'impuissance des autorités face à une free party géante dans le Cher, à Cornus. 20 000 fêtards sont réunis depuis hier sur un terrain militaire où se trouvent des mines qui n'ont pas encore explosé. Et des milliers d'autres teufeurs venus d'Allemagne, d'Espagne, de Suisse ou encore d'Italie sont encore attendus. La grève ce samedi chez SFR, en pleine négociation de rachat de l'opérateur par ses concurrents, les 2 000 salariés du groupe s'inquiètent de leur avenir, d'un démantèlement pur et simple de l'entreprise et de la fermeture des 300 boutiques SFR en France. 300 000 manifestants recensés hier par la CGT, moitié moins selon la police, pour défendre le 1er mai, dernier jour férié et chômé du calendrier, mais aussi réclamer des hausses de salaire sur fond de guerre au Moyen-Orient. Le bras de fer sur les droits de douane reprend entre les États-Unis et l'Union européenne. Donald Trump annonce 25% de taxes dès la semaine prochaine sur toutes les voitures et camions en provenance de l'Union européenne. sans expliquer la raison précise de cette décision. L'espoir est une première en Europe. Un nouveau traitement contre le cancer du pancréas est testé à Grenoble. Un premier patient a déjà reçu cette radiothérapie pour lutter contre l'un des cancers les plus agressifs et une quarantaine d'autres la recevront bientôt. Jamais battus par le Leinster, les rugbymen de Toulon ont encore l'obligation de gagner cet après-midi pour jouer la finale de Champions Cup. Ils jouent leur place à Dublin face aux Irlandais à partir de 16h.
7: Les Verts seront-ils toujours dans la course à la montée directe ce soir? Après le match à Rodez, avant-dernière journée de Ligue 2, nos footballeurs stéphanois sont actuellement 3e, à un point du Mans, 2e, place synonyme de montée directe en Ligue 1. Les Sang et Or, eux, reçoivent Reims ce soir. Ce sont deux affiches au destin lié, Jérémy Marillet.
2: Pendant que l'SS va tenter de relever la tête et d'aller décrocher un résultat à Rodez, on sera nombreux évidemment à avoir une oreille ou un œil sur le match du Mans, notre concurrent direct, mais pas Philippe Montagnier officiellement, et avec ce pragmatisme qu'il aime tant, l'entraîneur stéphanois ne veut se concentrer, dit-il, que sur le match de son équipe.
4: Il y a tellement de scénarios possibles, tous les matchs qu'il y a, sauf le nôtre, j'ai aucune influence dessus. Déjà, sur les nôtres, je me demande si j'en ai beaucoup, mais bon. J'espère que oui. Donc forcément, on va pas trop se prendre la tête avec tous les scénarios possibles et imaginables. Je conçois que certains le fassent, mais moi, en général, j'y participe pas trop. Je suis déjà à faire sur le terrain avec mon équipe.
2: Que la SS aille déjà faire un résultat à Rodez, ce serait la base, l'élément principal. Et puis de l'autre côté, il faudra forcément que Le Mans lâche des points, une équipe mancelle sur une très bonne dynamique, invaincue chez elle depuis le mois de septembre. Ce soir, le stade Marie-Marvin sera plein à craquer avec un engouement énorme, des appels aux supporters lancés sur les réseaux sociaux par les nouveaux investisseurs du club, le tennisman Novak Djokovic, l'ancien pilote de Formule 1 brésilien Felipe Massa.
9: Allez les mains.
2: Ou encore le gardien de but du Real Madrid, le Belge Thibaut Courtois.
10: Votre soutien peut vraiment faire la différence. On est tous ensemble. Allez Le Mans.
2: Une ferveur mancelle qu'espère bien éteindre le stade de Reims, 5e au classement, leur entraîneur Karel Gerrits.
11: On va affronter une équipe qui est en pleine confiance, qui sera accompagnée avec une stade qui sera remplie, qui sera dans une très bonne ambiance. Donc nous, on va pas là pour juste faire partie de cette spectacle, etc. Nous, on va là-bas pour prendre la pointe.
2: Le Morin, c'est une affiche qui promet, mais quoi qu'il se passe, la SS doit gagner ce soir pour continuer de croire à la montée directe et aussi pour ne pas se faire peur avec des équipes classées 4e ou 5e. Reims, le Red Star, Rodez, qui pourrait venir les talonner avant la dernière journée.
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0: Dans le journal de 9h, on va se rendre dans le cortège du 1er mai.
7: Pour la traditionnelle manifestation de cette fête du travail hier, 2000 personnes ont défilé à Saint-Etienne, alors que dans la foulée, on verra que Sébastien Lecornu, lui, était en Haute-Loire hier dans une boulangerie pour défendre son projet de loi qui autoriserait les patrons des boulangeries et des fleuristes indépendants à faire travailler leurs salariés ce 1er mai. Et en ce 2 mai, quel temps fait-il, Lucille?
0: Je ne sais pas pourquoi je parle comme ça. Je ne sais pas, mais mitigé, mon cher Nicolas. Une bonne
7: Vous avez
0: partie,
7: pris le pli, hein.
0: Bonne partie de la journée va quand même se passer sous de très belles éclaircies hein, partout sur la Loire et la Haute-Loire. Mais les nuages vont s'inviter à la fête dès ce début d'après-midi en Haute-Loire, sur le sud de la Haute-Loire particulièrement. Et puis un petit peu plus tard dans la soirée pour la Loire. Le vent va lui aussi s'installer très localement, assez fort, avec des rafales jusqu'à 65 km/h tout de même, soyez prudents. Et puis pour les températures, des maximales qui restent agréables, 20 degrés au Puy-en-Velay, 22 à Monistrol, 23 à Saint-Étienne et jusqu'à 25 degrés à Charlieu. Et puis sur vos routes, tout va bien. Notez tout de même un véhicule en panne sur la 72 dans le sens ouest-est, donc de Clermont-Ferrand vers Saint-Étienne. À Saint-Étienne, à Saint-Priest-en-Jarret, même sur la voie de droite, sur la bande d'arrêt d'urgence, il y a donc un véhicule en panne, soyez très prudents. Donc si vous êtes dans le secteur, n'hésitez pas à nous appeler 04 77 10 0010.
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0: À 8h35, j'espère que vous passez un très bon début de week-end. On le continue en musique avec Zazie qui nous chante un point, c'est toi.

0: sur son album, mythique album, j'allais dire presque, en 95, Zen Zazie. Bien sûr, avec ce titre, Un point, c'est toi. Il est 8h40 tout pile.
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0: Bienvenue dans cette matinée ensemble, dans laquelle on va notamment, dans quelques minutes, apprendre ou réapprendre le gaga avec notre professeur de gaga, Olivier Glin. Mais avant ça, on voit ce qui se passe à Saint-Étienne. Si vous nous écoutez régulièrement, vous savez peut-être que ici Saint-Étienne-Loire se trouve à Saint-Étienne, à la Cité du Design, un très beau quartier, un nouveau quartier. Bonjour Laurence Salmon.
3: Bonjour.
0: Vous êtes la directrice du pôle diffusion du design à la Cité du Design. Et justement, il y a une nouvelle saison à cette Cité du Design qui n'est donc pas qu'un quartier, puisqu'il y a aussi à l'intérieur de ce quartier une très belle école.
3: Oui, une école qui est dédiée à l'art et à la formation d'étudiants en art et en design. Près de 400 étudiants se forment tout au long de l'année. Et c'est vrai que c'est le cœur battant de notre établissement culturel, en sachant que nous avons aussi une forte activité d'exposition. Tout le monde connaît la Biennale de design, qui est aussi produite par nos services, et aussi la Cabane du design, qui est un lieu important au niveau du quartier.
0: Il y a, depuis inauguré là, depuis quelques heures, j'allais dire presque, une nouvelle saison pour cette Cité du Design, avec beaucoup de choses. C'est une année un peu exceptionnelle, hein, Laurence.
3: Oui, on a une très riche programmation avec 4 expositions et une installation. Tout se retrouve dans le lieu emblématique et la Platine, hein, ce bâtiment contemporain qui a été inauguré il y a près de 15 ans et qui aujourd'hui s'affirme par ses programmations, par ses saisons culturelles, vraiment comme une galerie d'actualité de la Cité du Design. C'est-à-dire qu'on est vraiment en prise directe avec et les acteurs et les enjeux du design contemporain.
0: Et une mise à l'honneur dans cette nouvelle programmation des diplômés de l'école de design de Saint-Étienne, justement.
3: Oui, on peut parler vraiment de fil rouge de cette saison avec cette mise à l'honneur des diplômés. Alors, des nouveaux et des anciens, parce qu'en fait, on a une exposition assez fabuleuse qui réunit 84 diplômés, ce qui est un énorme collectif de designers, et avec un cheminement assez étonnant, avec l'idée que au lieu de présenter des projets de façon très individuelle, il y a l'idée que en fait un diplôme c'est un moment aussi collectif, qu'une école c'est beaucoup de partage aussi entre les enseignants, les étudiants. Et cette exposition essaie de retracer et comment dire communiquer cette dynamique qui est très importante au moment de ces moments forts pour les étudiants que sont les diplômes.
0: Comment on pourrait accueillir les personnes qui nous écoutent, qui ne connaissent rien au design et qui se disent peut-être que c'est quelque chose d'un petit peu trop éloigné d'eux?
3: Je crois que le moteur de cette saison culturelle, mais qui est aussi notre souci premier, c'est la curiosité. Je pense que c'est un moteur que tout le monde a en soi. Il est juste là à stimuler et tout ce qui est présenté est très accessible au sens où on voit des formes, on voit des projets, on voit des matières, on voit des initiatives d'une jeunesse qui est engagée, responsable, extrêmement dynamique dans sa manière de créer. Et je pense que cette énergie-là est une énergie communicative, une bonne manière de rentrer dans les sujets et peut-être de se surprendre à aimer, à apprécier, à découvrir des histoires. En fait, chaque objet, il faut le savoir, est le support à une histoire. Et je crois que à tout âge, on aime qu'on vous raconte des histoires.
0: Ça, c'est sûr. Et c'est pas nous qui allons vous dire le contraire. Allons nous raconter donc de belles histoires pour cette nouvelle saison à la Cité du Design. Le programme est à retrouver sur citedudesign.com. Merci beaucoup Laurence Salmon.
3: Merci à vous.
0: 8h44, bienvenue si vous nous rejoignez dans votre matinale ensemble. La musique à suivre, c'est avec Michel Polnareff.
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0: ira tous au paradis, nous dit Michel Polnareff. Il nous le répète depuis 1972. Tiens, 8h49, vous êtes avec nous un petit peu partout sur les réseaux et on vous en remercie, notamment sur la page Facebook d'ici Saint-Étienne-Loire. Vous êtes tous derrière les verts, hein. Vous attendez ce match contre Rodez avec grande impatience. Eh bien, surtout, n'hésitez pas à le vivre en intégralité, en notre compagnie, à partir de 19h pour l'avant-match, coup d'envoi à 20h. Et on espère que vous aurez été suffisamment avec eux pour qu'ils gagnent. Et n'hésitez pas aussi à nous laisser vos messages et vos messages vocaux sur WhatsApp. C'est le même numéro que vous connaissez par cœur, 04 77 10 0010. Il est 8h50. C'est-à-dire l'heure à laquelle retrouver notre professeur de gaga préféré, Olivier Glin.
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0: Et bonjour Olivier, on parle aujourd'hui de petites bêtes.
1: Non, justement, erreur de la tatin. Adieu mes blettes, mes blais. L'autre jour, la tatin, elle a eu un malentendu avec sa voisine, la Lucienne. La Lucienne, tout un poème. La tatin l'a décrit comme ça. Aïe, tu parles d'une babielle, la Lucienne. Toujours en train de déparler, déjà payer des affaires sur le monde et même sur ceux et ceux que ça ne regarde même pas. À la pinche, tous les voisins. Enfin, je digresse un peu, mais la Lucienne, c'est une vraie espionne 042. Non, pas 007 quand même. Elle en pinche tout le monde comme ça. L'autre jour, elle débarque chez la tatin et elle lui dit « T'as vu le nouveau voisin? Il est araigné comme pas Dieu, Beausaigne. » La tatin, qui commence à avoir quelques problèmes d'audition, pousse un cri. « Une araignée? Où ça? Et vois-tu-moi pas qu'elle se met rien qu'à grimper sur une chaise comme une jeune jargie de 7 ans ?» C'est que la tatin, elle a peur de rien dans la vie, sauf des araignées, il faut le savoir. La Josiane lui rebique. « Mais non, Bazu, je te parle pas d'une bébête, je te dis qu'il est araignée. Maigre comme un cerf de clou, tout sec, qu'on pourrait lui compter les claquettes en louchant dessus. On dirait qu'il a mangé les barabans par la racine avant l'heure. » Et oui, telle est la signification du mot araignée en gaga. Maigre au point d'être osseux, chétif. Petit exemple de Jacques Plaine et Jean-Luc Épale dans Dico Gaga. Ce chien, tu croirais pas comme il était tout araignée quand on l'a trouvé, que quand il rongeait un os, on savait pas qui rongeait l'autre. Que de méprise avec araignée. Un os pour un chien, une araignée qui s'en mêle. Autre exemple tiré du Cré du Pillot de Jean-Paul Chartron. Fouillasse Pillot, il me fait tirer peine, il mange rien, c'est une vraie pichorgne. Beausaigne, il va tous étioler, il est franc araignée, il fait que chicoter. Le verbe chicoter signifie manger des sucreries en gaga. Certainement parce que à force de chicoter et de se couffler de bonbons, on se prépare de futurs chicots, terme qui désigne en français standard le morceau qui reste d'une dent, une dent cassée, une dent usée. Bon, la tatin, elle a compris qu'il n'y avait pas d'arachnide dans le coin. Elle est descendue de la chaise, sans filet, ni toile de protection. Voilà, voilà.
0: Et nous voilà rassurés. On vous retrouve demain, Olivier Glin. Et demain, on verra comment qu'on cause dans la vallée de l'Onden avec vous. Et avant de vous donner une idée de sortie dans quelques minutes, eh bien, on revient en musique à 8h52 avec Alex Warren. Et avant de retrouver notre jardinier du samedi, Romain Musard, qui est là.

0: Alex Warren et son titre Ordinary. Il est 8h55. J'ai une petite idée de sortie pour vous, une idée de sortie sportive même, et même bondissante ce week-end. Mais oui, c'est les Masters de trampoline et de tumbling à Saint-Etienne. Oui, alors dans tumbling, trampoline, vous voyez, tumbling, comprenez, la gymnastique acrobatique sur une piste gonflable. Oui, oui, ça existe. Une compétition internationale tout de même qui réunit les meilleurs gymnastes de ces deux disciplines. 250 spécialistes français qui s'affrontent jusqu'à demain. Un test grandeur nature en vue des championnats du monde qui se dérouleront en Chine en novembre. C'est une compétition nationale d'élite, donc ouverte au public, où vous allez en prendre plein les yeux a priori. Ça se passe à la salle Omnisport Louis Austin dans le parc François Mitterrand à Saint-Etienne. Aujourd'hui jusqu'à 20h15 et demain jusqu'à 14h. Et en plus, c'est à tout petit prix, 6 € pour y entrer. Et c'est gratuit pour les moins de 10 ans, donc pour ces masters de trampoline et de tumbling.
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0: Il est 8h56. Dans quelques instants, on fait le point sur votre horoscope avec Catherine Viguier.
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0: Nous sommes le samedi 2 mai 2026 et en ce premier samedi du mois de mai, Catherine Viguier, bonjour. C'est la suite d'hier dans les astres.
4: Oui, avec autant d'intensité.
5: Bélier, vous trouvez votre épanouissement en faisant plaisir ceci avec enthousiasme.
6: Taureau, vous envisagez ce jour avec un ou une autre, mais pas seul, et ce sera un bon moment.
7: Gémeaux, vous, la conjoncture astrale vous invite à vous confier, à dire ce que vous avez sur le cœur.
8: Cancer, vous saurez faire un pas de côté, échapper aux éventuelles difficultés et vivre plus léger.
9: Lion, ce jour de mai vous expose à une situation complexe au sujet du foyer, mais ça le fait.
10: Vierge, n'hésitez pas à entamer le dialogue avec voisins, frères et sœurs, à vous cultiver aussi et à voyager.
11: Balance, prenez le temps de vivre et s'il faut, offrez-vous un petit présent pour vous sentir bien.
12: Scorpion, eh bien la pleine lune influe sur vos émotions, vous êtes hyper réceptif à tout et à tous.
13: Cher Sagittaire, gardez secret ce qui vous est le plus intime, c'est très important.
14: Capricorne, de très belles occasions de faire entendre qui vous êtes et vous tenez bon.
15: Verseau, où que vous soyez, vous devez réagir au sujet de votre travail, aussi au sujet de votre rôle en société.
16: Et vous, poisson, soyez à l'écoute de votre petite voix intérieure, de votre intuition.
17: Et pour nous tous, laissons libre notre esprit et voyons ce qu'il nous insuffle.
0: Absolument, Catherine Viguier, on vous retrouvera demain, juste avant 9h pour l'horoscope. Et pour la suite, après les infos, eh bien c'est Romain Musard qui est arrivé dans ce studio. Bonjour Romain.
18: Bonjour Lucille.
0: Ça va bien ce samedi? Ben oui, ça va. Samedi ensoleillé maintenant, en tout cas, donc on en profite.
18: Ah, on en profite.
0: Oui, eh oui, on en profite pour aller s'occuper du potager et préparer l'été tant qu'à y être.
18: Exactement, si je vous dis mozzarella,
0: ouais.
18: Vinaigre balsamique.
0: Ouais.
18: Basilic.
0: Ah bah il manque un ingrédient là-dedans, c'est la tomate. Évidemment, évidemment. On vous dit tout ce matin pour bien préparer, bien planter vos tomates pour cet été. N'hésitez pas à nous appeler, vos témoignages, vos questions, 04 77 10 00 10.
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0: Je vous souhaite un très beau week-end et un très beau samedi. Il est 9h. Les informations avec vous, Nicolas Georges, bonjour.
19: Bonjour Lucille, bonjour tout le monde.
0: Le 1er mai, célébré avec ses habituelles manifestations.
19: À Rouen, 600 personnes ont manifesté, 2000 à Saint-Étienne. Avec en toile de fond cette année, ce projet de loi du gouvernement annoncé mercredi pour autoriser boulangers et fleuristes indépendants à faire travailler leurs salariés en ce jour chômé et payé. Et dans le cortège stéphanois, on s'oppose à cette idée, Margot Longeroche.
5: Marcher dans la rue pour un 1er mai, ça fait longtemps que Maëlle ne l'a pas fait.
13: J'avais besoin un peu de ce rassemblement et c'était festif. Et
20: communautaire et solidaire, je pense.
21: L'ambiance est joyeuse, en effet, avec une batucada notamment et des clowns activistes dans le cortège. Parfait pour Manuel qui emmène ses deux enfants en manifestation pour la première fois.
22: C'est important qu'ils sachent qu'il y a tout ce monde qui pense ensemble, qu'il est important de ne pas se laisser démonter par les mauvaises nouvelles. Savoir qu'il y a cette force-là, si on ne fait pas les manifs, on ne la voit jamais.
21: Cette force venue défendre le 1er mai chômé et payé et dénoncer la proposition soutenue par le gouvernement de permettre à certains salariés de travailler, ça agace Morgane, maraîchère vers Roanne.
20: Je pense que c'est important d'avoir des journées justement pour mettre en lumière les luttes qui ont été faites toutes ces dernières années, surtout qu'on est en train de revenir sur énormément de choses.
23: Contre l'attaque du 1er mai, la rue répond résistance.
21: À la tête du cortège, Mireille Caro, secrétaire de la CGT dans la Loire, tient à rappeler pourquoi le 1er mai existe.
24: C'est la journée de lutte des travailleuses et des travailleurs qui se sont battus pour gagner des droits sociaux, pour gagner la réduction du temps de travail, et ceci au fruit de sang, de lutte et de mort.
21: Cette histoire, les manifestants, notamment les plus jeunes, sont loin de tous la connaître.
19: Margot Longeroche qui vous a mis des photos de cette manifestation à Saint-Étienne sur notre site ici.fr. Et pendant que le cortège défilé dans les rues de Saint-Étienne, Sébastien Lecornu était en Haute-Loire hier matin. Le Premier ministre s'est rendu dans une boulangerie à Saint-Julien-Chapteuil pour discuter avec le patron et les employés. La boutique avait profité de la dérogation spéciale de Sébastien Lecornu qui permettait dès cette année de faire travailler ses salariés pour les boulangeries et les floristes indépendants. Le Premier ministre qui est ensuite allé acheter chez le floriste du village du Muguet, puis il a déjeuné avec des artisans de Haute-Loire. Les images sont à retrouver sur nos réseaux sociaux.
0: 5 personnes meurent dans un accident de la route en Ardèche.
19: À Sarah, une petite ville située un petit peu plus d'une heure de Saint-Étienne, hier en début d'après-midi, le véhicule a fait une sortie de route et la voiture a chuté de 20 mètres dans un ravin. On ne connaît pas encore les causes de cet accident. Une enquête est en cours.
0: Ici Saint-Étienne-Loire, il est 9h02 pour la S Saint-Étienne. La montée directe passe par une victoire.
19: Avec le déplacement ce soir sur la pelouse de Rodez, une équipe invaincue depuis début novembre. Nos Stéphanois, eux, restent sur 2 défaites. Les Verts, 3e de Ligue 2, à un point seulement du Mans. 2e, place synonyme de montée directe. Au moment de jouer l'avant-dernier match de la saison, il faut continuer d'y croire, martèle le gardien et capitaine de la SS, Gauthier Larsonneur.
25: On est là où on voulait être, même si on voulait être plus haut, bien évidemment. Il reste 2 journées, on est au contact pour aller chercher cette montée. Donc on a la chance d'être encore en vie à un point du Mans. Maintenant, à nous de faire nécessaire pour rester en vie jusqu'à cette dernière journée où tout sera possible. Si on n'est pas déterminé là, aller chercher un résultat rodé, sachant que Le Mans reçoit Reims, c'est qu'on n'est pas fait pour jouer la montée ou jouer le haut niveau, mais j'espère que tout le monde est à fond là-dessus. J'ai pas trop de doutes parce que la semaine, il y a eu beaucoup d'intensité, comme on mettait, mais on a rajouté un petit peu pour essayer aussi d'aller chercher un supplément d'âme qu'on a besoin sur ces 2 dernières journées. On a eu cette faculté toute la saison à se relever des différents affronts qui nous sont arrivés. On a eu beaucoup de bas dans la saison, beaucoup trop, mais à chaque fois, on a vu qu'on a réussi à remonter, à revenir au contact des équipes de tête. On a eu des moments pas faciles, on a réussi aussi à se faire violence, parce que oui, il faut se faire violence quand c'est dur, et j'espère qu'on va le faire ce week-end, et cette équipe est assez à réaction, donc j'espère qu'on arrivera encore à faire preuve de cette qualité-là ce week-end.
19: Rodez à Saint-Étienne, le coup d'envoi c'est à 20h ce soir.
0: Et une rencontre à vivre en intégralité bien sûr avec nous sur votre radio ici Saint-Étienne-Loire dès 19h avec l'avant-match.
19: Une rencontre avec un effectif décimé pour l'AS Saint-Étienne. Ni les défenseurs Julien Le Cardinal et Chico Lamba, ni le milieu de terrain Emen Mouefek, ni l'attaquant Zouriko Dajvitashvili ne seront sur la pelouse. Ils sont tous forfaits pour blessure. Les supporters de l'AS Saint-Étienne qui auront aussi un œil sur Le Mans ce soir. Le 2e reçoit Reims, 5e à 20h aussi. C'est la plus lourde défaite de la saison du Puy-Foot, battu 4-0 hier soir sur la pelouse de Fleury. Les Poneaux restent 7e de National, mais avec cette défaite, impossible de pouvoir disputer les barrages d'accession à la Ligue 2. La fête a été belle hier pour les basketteurs de Roanne. Victoire 75-71 face à Caen devant une halle vacheresse à guichet fermé pour célébrer le titre d'élite 2 acquis la semaine dernière. Bon, succès pour le SCAB. En revanche, Saint-Chamond s'incline 88-70 sur le parquet de Nantes hier soir. Ils perdent une place et sont désormais 16e du championnat. Et vendredi prochain, ce sera le derby puisque le SCAB reçoit la chorale à l'Arena Métropole. Pour les basketteuses de Montbrison, le match décisif, c'est ce soir. Elles reçoivent Voiron, demi-finale de Ligue Féminine 2. C'est le match aller et le coup d'envoi, c'est à 20h au gymnase André Dubruc. Et côté météo, Lucille, ça va se gâter au fil de la journée.
0: Au fil de la journée, oui, ça ne devrait pas être bien grave, mais tout de même, les nuages qui vont revenir. Pour le moment, on profite encore de très belles éclaircies partout sur la Loire et la Haute-Loire. Et puis les nuages donc qui vont s'inviter à la partie dès cet après-midi en Haute-Loire et puis un petit peu plus tard en début de soirée sur la Loire. Le vent va lui aussi s'installer localement assez fort avec des rafales qui vont pouvoir aller jusqu'à 65 km/h tout de même, ce qui devrait nous amener quelques averses dès demain. Mais pour le moment, les températures restent très agréables cet après-midi avec 20 degrés au Puy-en-Velay, 22 à Monistrol, 23 à Saint-Étienne, jusqu'à 25 degrés à Charlieu. Et puis sur vos routes, soyez prudents si vous êtes sur la N7. Un véhicule est en panne dans le sens sud-nord à Saint-Vincent-de-Boissé, juste avant Roanne. Soyez très très prudents si vous arrivez dans ce secteur. Et puis surtout, n'oubliez pas de nous appeler 0477 10 0010. C'est le même chemin pour vos pouces par WhatsApp.
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0: À 9h06, avant de retrouver Romain Musard pour parler de tomates ce matin dans nos jardins, je vous propose de continuer en musique avec Daniel Balavoine. Je vous souhaite un beau week-end.

0: Est-ce que vous êtes du genre à vous essayer à tenir aussi longtemps que lui cette note? Daniel Balavoine, vivre ou survivre à 9h10.
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0: Au jardin ce matin avec vous Romain Musard, on s'occupe, on commence à préparer notre été, ça y est, parce que là le printemps est bien installé, c'est le moment ou jamais là.
3: C'est le moment ou jamais, après il commence, enfin on commence simplement, voilà, faut y aller doucement.
0: Je m'emballe
3: quand
0: un petit
3: même,
0: peu,
3: faut c'est pas ça. Trop s'emballer. Alors il y a beaucoup de gens qui disent qu'il faut attendre la fin des saintes glaces.
0: Et c'est ça, elles sont la semaine prochaine, les saintes glaces.
3: Le 11, 12, 13.
0: 11, 12, 13, c'est ça.
3: Voilà, bon, après à un moment donné, faut prendre des risques.
0: Voilà.
3: Hey. Et là, on prend de moins en moins de risques, et ça vaut le coup de prendre des risques pour planter les tomates et préparer l'été. On commence à être dans une période qui est quand même très propice. Le matin, on est sur des températures entre 8 et 10 degrés, donc ça commence à être intéressant pour pouvoir planter nos tomates.
0: Alors, quand on parle de tomates, évidemment, on parle d'un nombre de variétés, mais alors vraiment très très très grand hein, maintenant.
3: On est facilement au-delà des 500 variétés de tomates.
0: 500
3: hein, qui,
0: ah oui, j'aurais pas été
3: existent,
0: là.
3: Oui.
0: 500, bon alors on va pas faire les 500 ce matin, mais là comme ça, dans nos contrées, la Loire et Haute-Loire, qu'est-ce qui se plante bien comme variété?
3: Toutes les tomates vont bien se planter. Après, plus on est en hauteur, plus il va falloir prendre des variétés précoces et des tomates de plus petit calibre en fait, parce que les tomates de gros calibre, ça va être plus long à venir, plus long à mûrir. Donc il faut adapter un petit peu en fonction de la hauteur qu'on a. Si on rentre un peu dans le détail, on a plusieurs familles dans les tomates.
0: Ouais.
3: Donc vous avez les classiques, c'est les tomates rondes qui vont être des tomates qui vont être utilisées pour la salade. On est plutôt sur des tomates un peu juteuses. Il y a quand même un côté charnu. L'inconvénient de la tomate ronde, c'est que c'est souvent des tomates avec pas mal de pépins.
0: Ouais.
3: Voilà, vous avez les tomates allongées, qui, elles, vont plutôt être des tomates, si on prend l'exemple, c'est la tomate Roma, qui va être plutôt utilisée pour faire de la cuisine, faire des coulis, faire de la conserve. Mm-hmm. C'est plutôt des tomates qui sont adaptées pour ça. Et ensuite, on a les tomates charnues,
0: ouais.
3: les grosses tomates. Ça va être le cas de la cœur de bœuf, ça va être le cas de la noire de Crimée, ça va être le cas de la tomate ananas, où là on a vraiment des tomates avec beaucoup de chair, moins de pépins et d'un calibre qui va être plus gros. Par exemple la tomate noire de Crimée ou la tomate ananas, c'est des grosses tomates qu'on va pouvoir utiliser pour faire des tomates à farcir.
0: Oui, d'accord.
3: Mais qui sont excellentes en carpaccio, parce qu'il y a vraiment très peu de pépins, on est sur beaucoup beaucoup de chair.
0: Oui.
3: Voilà. Et puis après on a les tomates cerises.
0: Évidemment, j'allais le dire, on peut pas les oublier les tomates cerises.
3: Non. Les tomates cerises, c'est bon.
0: Ouais.
3: C'est important pour la conscience à l'apéro, à côté des chips. Comme ça, c'est bien. On a l'impression de faire un apéritif sain. Et puis, c'est intéressant parce que c'est très productif. Et puis, on a des variétés très colorées et avec plus ou moins de goût. Donc, c'est assez sympa.
0: Et d'ailleurs, on verra que c'est pas si compliqué que ça, hein, la tomate cerise. Une fois qu'elle est bien installée, ça marche plutôt bien.
3: Ah, ça marche même trop bien, parfois.
0: Parfois.
3: On en a beaucoup de la tomate cerise.
0: C'est vrai que j'ai eu vu des tomates cerises chez des amis où ils ne savaient plus quoi en faire. Au final, ils en ont beaucoup, beaucoup donné. Les tomates, on parle de ça ce matin. Appelez-nous si vous avez des questions, des témoignages. Comment vous plantez vos tomates? Quelles tomates vous plantez? 04 77 10 00 10. On se retrouve juste après Cindy Lauper.

0: Cyndi Lauper qui nous chuchote à l'oreille time after time. Il est 9h17, il est l'heure d'aller dans notre potager. Ben oui, profitons du soleil.
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0: Ce matin, on commence à s'occuper, à prévoir un petit peu notre été dans le potager avec Romain Musard en s'occupant de nos tomates. Alors, on a vu un peu les variétés, les différents types de tomates que l'on pouvait planter. J'ai bien retenu qu'il faut réduire un petit peu la taille de la tomate au fur et à mesure qu'on monte en altitude. Ça, j'ai bien retenu. Mais alors maintenant, comment on fait, Romain? Est-ce qu'il faut préparer son sol? Est-ce qu'on peut les planter comme ça? Comment ça marche?
3: Alors, ça va, c'est pas tout à fait si simple.
0: Des fois, j'aimerais bien.
3: Ouais. Je bien me retente, mais. Ça soit pas le plus exigeant. Mais si on veut optimiser un minimum la production, la tomate, c'est quand même un fruit qui demande un sol assez riche. Donc, on va pas hésiter à enrichir notre sol en compost, etc. lorsqu'on va la planter. Ce qui est intéressant, l'idée, c'est à la plantation, ça va être de développer le plus gros système racinaire possible pour la tomate.
0: D'accord.
3: De manière à ce qu'elle tire beaucoup d'énergie et qu'elle soit poussante et productive. Donc, il faut pas hésiter lorsqu'on achète des tomates, tomates classiques, on parlera des plants greffés ensuite, tomates classiques, de les prendre un petit peu haut et on va couper des feuilles, les deux premières rangées de feuilles, de manière à enterrer la tomate. On va venir la planter un peu en biais, notre tomate.
0: Ouais.
3: On va lui faire une espèce de courbe à la plantation. Faut pas hésiter à bien l'enterrer. Pourquoi? Parce que, en fait, la tomate, elle a la capacité, c'est autour de la tige, elle va développer de la racine.
0: Ah oui.
3: Donc, on part avec des tomates

0: qui sont bien enracinés. Qui dit bien enraciné dit meilleure résistance au manque d'eau et aussi meilleure productivité parce qu'elle va tirer beaucoup plus d'éléments nutritifs dans le sol.
1: Ouais, tout simplement. Voilà.
0: A contrario, si on procède de cette méthode, il va falloir quand même enrichir notre sol et apporter à manger à notre plante tomate.
1: Ouais.
0: Donc ça, c'est pour la plantation. Globalement, on va les distancer tous les 60 cm, nos tomates. Ça nécessite un tuteur.
1: Alors, j'allais vous le demander, est-ce qu'on est obligé de mettre un tuteur?
0: Alors, on a certaines variétés qui sont des tomates typées pour les balcons. Par exemple, la variété Tumbling Tom Red, c'est une tomate cerise qui, elle, va plutôt s'épanouir en largeur et qui a pas besoin de tuteur. Mais c'est quand même mieux pour toutes les autres variétés, de venir mettre un tuteur. Alors, il y a des tuteurs en spirale, où on va juste aider la tomate à faire le premier virage, et ensuite, elle va monter seule sur le tuteur. On a des interventions d'entretien à faire aussi régulièrement sur les tomates, c'est-à-dire qu'on va supprimer ce qu'on appelle les entre-nœuds.
1: Qu'est-ce que c'est que les entre-nœuds?
0: Vous avez la tige principale, les feuilles, et la tomate, elle fait des pouces entre les feuilles.
1: Ah oui, d'accord.
0: Voilà. Et c'est ce qu'on appelle les gourmands, ça, c'est important de les supprimer, de manière à concentrer l'énergie de la tomate sur le pied principal.
1: Ouais. Ouais, très bien. Pour on l'a dit un petit peu, vous venez de commencer à le dire, mais pour les planter, on peut les planter si on a un balcon?
0: Si on a un balcon, oui, à condition de lui offrir un espace suffisant. Une tomate, ça va pas aller dans une jardinière où on va mettre du géranium ou des plantes aromatiques.
1: Ouais, il faut qu'il y ait quand même
0: la profondeur. Ce que je conseille généralement lorsqu'on est sur un balcon, c'est plutôt de privilégier des pots à l'unité. Prendre des pots qui font entre 15 et 20 litres de contenance, et on va venir les planter dans du terreau, et ça se développe très très facilement. On va privilégier les tomates d'un calibre moyen plutôt sur les balcons, type tomate ronde, cobra, etc. On va éviter les tomates russes, donc les grosses tomates, tout simplement parce qu'on aura une productivité qui risque d'être déceptive.
1: Ouais, voilà. Ouais, donc autant ne pas être frustré. Et alors, je me demandais aussi, Romain, est-ce qu'on peut conserver ces pépins d'une année sur l'autre, les faire sécher, etc. Ça se fait, ça, pour replanter ses propres tomates?
0: Oui, à condition de sélectionner des tomates qui ne soient pas des hybrides.
1: Ah, c'est ça.
0: Voilà.
1: D'accord.
0: On va prendre des variétés anciennes, des variétés qui ne sont pas hybridées. Donc après, on peut conserver les pépins. Alors, il faut quand même laisser sécher les pépins et les récolter au bon moment, c'est-à-dire qu'on va avoir on récolte les graines de tomates sur de la tomate qui est mûre, voire très très mûre.
1: Donc en fin d'été,
0: voilà,
1: en fin d'été, on
0: va récolter on va laisser des tomates bien bien mûrir. Limite pas consommable, mais de manière à ce que les pépins soient développés suffisamment pour pouvoir en faire des graines.
1: Les tomates, c'est notre sujet ce matin avec Romain Musard. Appelez-nous vos témoignages, vos questions, ou sur toute autre chose d'ailleurs, n'hésitez pas. 04 77 10 00 10. On revient juste après une pause musicale. Tiens, l'aventurier Indochine, parce que je vous sais aventurier, Romain Musard.
0: Ah, moi je vais danser.
1: Ah ben voilà, j'en étais sûre. Très beau week-end à vous.

0: Bob Moran, l'aventurier, bien sûr, Indochine à 8h, 9h26, j'ai une heure de retard, 9h26 sur votre radio ici Saint-Étienne-Loire. On vous dit tout ce matin, tout ce qu'il y a à savoir pour bien préparer votre potager en tomates, pour préparer vos salades d'été avec Romain Musard qui est là pour répondre à vos questions et vos témoignages. N'hésitez pas, 04 77 10 00 10 sur les tomates ou sur toute autre chose d'ailleurs. On le retrouve juste après Miley Cyrus dans quelques instants.
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0: Miley Cyrus qui nous revient avec ce titre Dream as One. Il est tout neuf, il est tout frais. Il est 9h31 tout pile. J'ai quelques infos pour vous.
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0: Et si demain c'était vous qu'on voyait partout en ville, la ville de Saint-Étienne cherche ses nouveaux visages pour ses prochaines campagnes de communication. Pour être un ambassadeur de votre ville, vous avez le lien pour vous inscrire tout simplement sur les réseaux sociaux de la ville et pourquoi pas devenir une figure que l'on va voir en ville. Et puis parlons de nos métiers. L'association Explore Job permet à des jeunes de se projeter et de construire leur avenir professionnel à l'occasion. Vous allez donc être, peut-être quand vous serez disponible, contacté par des jeunes collégiens, des jeunes lycéens qui se posent tout un tas de questions sur les réalités de votre métier. Vous allez donc pouvoir parler de votre expérience dans votre métier et les aider à avoir une vision plus juste pour les aider dans leur propre choix. Les informations sont à retrouver sur jeveuxaider.gouv.fr. Et puis enfin, un petit rappel, hein, on est le 2 mai, vos déclarations d'impôts, c'est là, c'est maintenant. C'est jusqu'au 19 mai en version papier et jusqu'au 28 mai pour la version en ligne. Notez-le bien parce que souvent, on se retrouve à faire ça en urgence au dernier moment.
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0: 04 77 10 00 10 pour venir poser vos questions à Romain Musard sur les tomates ce matin ou d'ailleurs sur toute autre chose dans votre jardin. Romain, on l'a vu, les tomates, il y a beaucoup de choses à faire avant de les planter. Et puis alors, vous m'avez parlé de plants greffés notamment. Qu'est-ce que c'est qu'un plant greffé? Alors,
3: le plant greffé, on va prendre la meilleure tomate en termes de goût,
0: ouais.
3: Et on va lui mettre une Formule 1 au pied.
0: Ah ouais, d'accord.
3: Pour faire de la okay. racine.
0: Là, je vois.
3: De manière à augmenter la production.
0: Mais alors, comment on fait ça? Non,
3: c'est des plantes qui sont très intéressantes. Donc, c'est des tomates qui vont... On va prendre, par exemple, une tomate cœur de bœuf
0: ouais.
3: qu'on va venir greffer sur des variétés qui sont hyper poussantes, hyper résistante aux maladies et du coup ça va nous permettre de multiplier la production, développer la résistance aux maladies et surtout une tomate, tout à l'heure je disais, on sélectionne une tige principale et on va venir supprimer les gourmands, on va la faire produire sur une seule tige. L'avantage d'une tomate greffée, c'est que si on lui donne bien à manger au pied et qu'elle pousse bien, on va pouvoir la faire produire sur deux brins.
0: Ah oui,
3: donc
0: d'accord.
3: Donc on va pouvoir avoir deux brins
0: de production.
3: Double production sur deux brins de production, donc c'est vraiment intéressant. Ça développe, alors généralement c'est greffé sur des variétés de tomates utilisées par les professionnels. Et du coup, ça développe une certaine résistance aux maladies, etc., qui sont parfois embêtantes sur les tomates. Notamment, en ce moment, là où on a des étés avec de la pluie, du chaud, de la pluie, du chaud, de la pluie, du chaud, ça développe une maladie qui s'appelle le mildiou. Ces variétés-là vont être un petit peu plus résistantes au mildiou. Il y a juste une chose à savoir lorsqu'on sélectionne un plant greffé. Tout à l'heure, je vous disais, pour un plant de tomate classique, on va l'enterrer.
0: Oui.
3: Une chose qu'il ne faut surtout pas faire pour le plant greffé, parce qu'il ne faut pas enterrer le point de greffe. Donc quand on achète le plant greffé, il y a une petite bourre soufflure, c'est là où on est venu insérer la variété gustative sur la variété poussante. Et ça, il ne faut surtout pas l'enterrer, parce que si on l'enterre, ça va redévelopper des pousses de la du greffon, et donc ce n'est pas ce qu'on cherche.
0: Et oui, évidemment, ces plants greffés que l'on retrouve partout, hein, partout, que l'on achète déjà greffés,
3: déjà greffés, prêts à planter.
0: Pour l'entretien de nos tomates, rapidement, là, est-ce que... Alors, on le sait, ça doit être gourmand en eau, notamment. Alors,
3: la tomate, en eau, c'est gourmand, mais par contre, il ne faut pas trop arroser.
0: C'est peut-être l'erreur qu'on peut faire.
3: Ce qui est important, c'est qu'il faut être régulier dans les apports d'eau. Une tomate, comme toutes les plantes, il vaut mieux l'arroser une bonne fois, laisser sécher entre deux arrosages et réarroser. Mmh. Mais ça demande une certaine régularité, surtout si on fait des tomates de gros calibre, type cœur de bœuf, type andine cornue. C'est des variétés qui sont sensibles à une maladie qu'on appelle le cul noir. C'est l'extrémité de la tomate qui noircit, et ça, c'est dû à une irrégularité dans les arrosages.
0: D'accord.
3: Voilà.
0: Donc c'est important
3: d'être régulier en termes d'arrosage. On va voir les interventions de taille, ça on l'a vu tout à l'heure. Il faut être vigilant sur les maladies type mildiou. Donc, pas hésiter, si on voit qu'on a beaucoup d'humidité, beaucoup de chaleur, on va venir faire des traitements à la bouillie bordelaise. Voilà, on peut planter aussi des plantes entre les pieds de tomates, type basilic, œillets d'Inde.
0: Ils aiment beaucoup.
3: Voilà, qui vont éloigner certains nuisibles pour les tomates. Et dernière petite chose, si on veut vraiment optimiser la productivité, dès qu'on voit qu'il y a des fleurs qui apparaissent sur les pieds de tomates, on va venir apporter de la potasse organique qui va agir sur le développement de la fructification et de la floraison sur la tomate.
0: Ça, c'est très précis, détail avec beaucoup de valeur. Donc, nos tomates, on va pouvoir peut-être y planter avec elles des plantes fleuries. C'est ce qu'on vous offre ce matin.
3: Oui,
0: c'est ce que vous nous offrez ce matin.
3: Un kit de plantation pour les plantes fleuries.
0: Un kit de plantation avec un sac de terreau et un engrais spécial, bien sûr, pour ces plantes fleuries. C'est le cadeau qu'on vous offre ce matin. Si vous savez répondre à une petite question de sélection, tout de même, quand même. Tiens, par exemple, justement, les plants greffés, est-ce qu'il faut les enterrer ou pas? Est-ce qu'il faut les enterrer? Est-ce qu'il faut les planter comme les autres tomates ou pas? Si vous savez nous répondre, appelez Charlotte au 04 77 10 00 10. On parle de tomates ce matin avec Romain Musard et on revient juste après Emmanuel Moire.
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0: Beau malheur, Emmanuel Moire, à 9h40, on s'occupe de nos jardins ce matin et plus particulièrement de nos tomates.
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0: Nous avons un cadeau avec Romain Musard à vous offrir, un lot de plantes fleuries avec à l'intérieur un sac de terreau et de l'engrais spécial hein, pour les plantes fleuries justement. Et c'est Thierry qui joue avec nous. Bonjour Thierry. Allô Thierry.
3: Bonjour.
0: Oui, bonjour,
3: oui, bonjour.
0: Thierry, vous bonjour. Jouez pour gagner ce lot de plantes fleuries pour mettre dans votre jardin. J'avais une petite question pour le gagner, ce lot spécial, Thierry. Il fallait me dire les plants justement greffés, les plants greffés de tomates, est-ce qu'ils se plantent pareil que les autres plants de tomates ou pas? Est-ce que vous nous avez...
3: Non.
0: Oui, alors comment
3: Non, ils se plantent pas pareil.
0: Est-ce que vous avez bien suivi? Dites-moi.
3: Oui, j'ai suivi un petit peu. il faut les bouturer, mais il faut pas que la bouture elle aille en terre.
0: Oui, c'est ça. Oui, c'est ça. Il faut pas que le point de greffe soit enterré. Absolument.
3: Le point de greffe, voilà.
0: Absolument. Là où sur les autres plantes tomates, on peut y aller et on peut enterrer une partie de la tige. Bravo, Thierry. Je vois que vous nous avez bien suivis. Bravo. Ce lot de plantes fleuries est donc pour vous, hein, avec le sac de terreau et l'engrais. D'ailleurs, vous avez un jardin, Thierry. Vous allez pouvoir planter tout ça.
3: Eh ben ouais, parce que oui, j'ai une petite surface, oui. Donc là, je suis en train de faire des boutures aussi, pas tout à fait des boutures, des semis, puis ouais. J'ai acheté des plants aussi. Enfin, j'ai fait pas mal de petites choses à faire.
4: Qu'est-ce qu'on sème alors, Thierry?
0: Romain Musard vous demande qu'est-ce qu'on sème.
3: Alors qu'est-ce qu'on sème là? J'ai 6 plants de tomates. C'est pas gros hein, à la maison, mais j'ai quand même 6 plants de tomates. J'ai une aubergine greffée justement. J'ai planté des choux, j'ai planté cet après-midi je plante des haricots, voilà.
0: Ah bah parfait.
3: Je plante un petit peu de tout quoi.
0: Voilà. Surtout que c'est le bon moment, Romain.
4: On rentre dans une belle période là. On rentre dans une belle période pour le potager. Et d'ailleurs, la semaine prochaine, on parlera de la ratatouille justement, et on abordera les aubergines greffées, les poivrons greffés.
0: Eh ben oui, puisque après les tomates, il faut le reste maintenant. Merci beaucoup, Thierry. On vous laisse à votre jardin.
3: Avec plaisir. Merci beaucoup.
0: Merci à vous. On vous souhaite un excellent week-end. On vous embrasse. À bientôt, Thierry.
3: Au revoir. Bonne journée à vous.
0: Au revoir.
3: Au revoir.
0: Romain, on le disait, donc les tomates, c'est à la fois assez simple et en même temps quelques petites choses à savoir comme ça.
4: Si on respecte de la régularité, qu'on plante dans un sol qui est riche, qu'on choisit la bonne variété qui est adaptée à l'endroit où on va planter, normalement, il y a de quoi faire des salades. Tout à l'heure, Thierry disait qu'il mettait 6 plants de tomates. Si ça fonctionne bien avec 6 plants de tomates, on arrive à bien se faire plaisir.
0: Ouais, et tout l'été. Hein.
4: Et tout l'été.
0: C'est ça
4: et tous les jours.
0: Tous les jours. C'est ça, c'est la régularité et payante.
4: L'avantage,
0: derrière.
4: C'est lorsque la saison des tomates est terminée, on est content que ça s'arrête, on n'a plus envie d'en manger et on n'achète pas des tomates insipides qui poussent dans des serres surchauffées l'hiver.
0: Et ça, c'est bien mieux comme ça, effectivement. Et alors, je note également, je retiens, entre les plantes tomates, je sais pas pourquoi j'ai retenu ça, hein, mais on peut y mettre d'autres plantes qui vont adorer la cohabitation et justement, elles vont s'entraider. Hein.
4: C'est intéressant pour l'entraide de mettre du basilic. Tomate basilic, en plus, c'est quelque chose qui ne matche pas trop mal dans l'assiette.
0: C'est quand même la base.
4: On a les œillets d'âne qui sont des plantes fleuries qui elles, eux, vont avoir l'avantage d'éloigner les nématodes qui s'attaquent aux tomates. Et en été, généralement en été, c'est compliqué de faire de la salade. Laitue, batavia, etc.
0: Oui.
4: On peut venir les mettre entre les pieds de tomates.
0: Là, ça va,
4: c'est une
0: ça
4: culture
0: se passer
4: courte.
0: Mieux.
4: Et justement, ça va, la tomate va ombrager la salade et du coup, ça va être un peu plus simple à cultiver.
0: Eh bien, voilà tout ce qu'il faut savoir pour bien s'occuper de nos tomates qu'on plante dès maintenant, que l'on peut commencer à planter pour cet été. Merci beaucoup, Romain Musard.
4: Merci, Lucille.
0: On se retrouve la semaine prochaine.
4: La semaine prochaine, on prend les gamelles et on fait de la ratatouille.
0: Allez, c'est parti. Moi, j'ai très, très hâte, du coup. À la semaine prochaine. Merci beaucoup, Romain Musard. On se retrouve juste après Phil Collins dans quelques instants.
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0: 9 sur votre radio, ici Saint-Étienne-Loire. Allez, il est temps d'aller se balader dans le Pila. Week-end particulier pour la randonnée avec Frédéric Béal de la Fédération française de randonnée pédestre de la Loire. On part en rando tout ce week-end ensemble, Frédéric.
1: Oui, on est deux jours sur les chemins ensemble, Lucille.
0: Alors, vous nous présentez une rando itinérante donc que l'on peut faire en sur deux jours. Au départ de Saint-Étienne, quelle est-elle ?
1: Alors, je vous propose de partir de la gare de Saint-Étienne-Château-Creux et de rejoindre en deux jours, on l'a dit, les sommets du Pila, notamment le Cré de la Perdrix à 1432 mètres d'altitude, en suivant deux itinéraires de grande randonnée, les fameux GR balisés en blanc et rouge. Alors, le premier jour, aujourd'hui, on va suivre le GR42 pour gagner le village du Bessat. Et le deuxième jour, donc demain, on va suivre le GR7, cette fois-ci, pour monter au Cré de la Perdrix. Puis, on va descendre jusqu'à Saint-Chamond.
0: Comment on commence cette première journée, donc ?
1: Alors, le premier jour, Lucille, c'est une longue montée. C'est une longue montée par le GR42, quelques 17 km avec 800 mètres de dénivelé positif. Mais la montée est régulière et riche en points de vue. Alors, on va s'échauffer avec une première grimpée dans le Jardin des Plantes. On va passer devant l'Opéra de Saint-Étienne. On va filer ensuite devant le Centre des Congrès, le Planétarium, puis le Parc de l'Europe.
0: Oui.
1: Ensuite, on va aborder la grande montée dans le quartier de la Métard. C'est vraiment le début de l'ascension régulière qui nous attend pour rejoindre, en fin de journée, le village du Bessat, qui est quand même à 1170 mètres d'altitude. On pourra faire des haltes.
0: Ah oui, j'allais vous dire, parce qu'il va falloir se reposer quand même un petit peu.
1: Oui, on pourra se reposer au village de Roche-Taillis.
0: Oui.
1: On va penser à faire une petite visite du château médiéval qui est construit ici.
0: Mm-hmm.
1: Et puis au plateau de la Barbanche, c'est un plateau situé à 1000 mètres d'altitude. Et puis on a une jolie vue panoramique sur la vallée du Janon et les monts du Lyonnais, notamment là-bas.
0: Mais alors, une fois qu'on est au Bessat, il va bien falloir dormir quelque part, Frédéric.
1: De quoi dormir, mais aussi se réconforter au village du Bessat. Alors, si ça tombe bien, au Bessat, il y a une épicerie, il y a une boulangerie, café, restaurant et hébergement. Donc, on va trouver tout ce dont on a besoin. Pour l'hébergement, on peut aussi continuer 1 kilomètre plus loin au lieu-dit de la Croix de Chaubouret. Donc, il faut choisir l'endroit où on va dormir. Et après une bonne nuit de repos, on pourra enchaîner la deuxième journée. Je vous en parle demain.
0: C'est ce qu'on appelle du teasing, mon cher Frédéric. Effectivement, la suite demain. Et on peut trouver évidemment quand même le descriptif de cette rando.
1: Oui, alors sur un topo guide qui s'appelle les environs de Lyon à pied, il y a 43 randonnées qui sont toutes accessibles en train. Et puis vous pouvez la retrouver aussi, cette rando, sur notre appli Ma Rando ou sur notre site internet ffrando-loire.fr.
0: La suite pour les sommets du Pila, sur deux jours, une rando itinérante, c'est avec vous demain, Frédéric Béal.
1: Oui, on va avoir pas mal de points de vue demain.
0: À demain, Frédéric. Et en attendant cette deuxième partie de rando demain, à 9h52 pour aujourd'hui, c'est le nouveau titre des Enfoirés. Je vous propose de continuer ce week-end en musique, L'île au trésor.

0: L'île au trésor des enfoirés, c'est leur tout dernier titre à 9h55. Avant de retrouver Nicolas Georgeau pour les infos, c'est Murray Head pour la musique à suivre.
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0: Red et son titre, son tube Saying It So Joe pour terminer cette heure ensemble. Mais restez bien là, puisqu'après les infos, Charles Napoli revient avec le meilleur du dossier du jour.
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0: J'espère que vous passez une très belle matinée en notre compagnie. Il est 10h. Les informations, c'est avec vous, Nicolas Georges, bonjour.
2: Bonjour Lucille, bonjour tout le monde.
0: Sébastien Lecornu achète son pain en Haute-Loire pour le 1er mai.
2: À Saint-Julien-Chapteuil, le Premier ministre s'y est rendu dans une visite symbolique, deux jours seulement après sa proposition de loi pour autoriser boulangers et fleuristes indépendants à faire travailler leurs salariés le 1er mai. C'était autorisé dès cette année grâce à une dérogation spéciale du Premier ministre. Et c'est donc chez un fleuriste que Sébastien Lecornu a acheté son muguet hier matin avant de déjeuner avec des artisans de Haute-Loire. Dans le même temps, pendant cette visite, les habituelles manifestations du 1er mai ont animé les rues. À Rouen, 600 personnes ont défilé, 2000 à Saint-Étienne, et on vous a mis des photos de cette manifestation sur notre site ici.fr. 5 personnes sont mortes hier en Ardèche dans un accident de la route en début d'après-midi à Sarra, une petite ville située un petit peu plus d'une heure de Saint-Étienne. Une voiture a fait une sortie de route et a chuté sur 20 mètres dans un ravin. Les détenteurs d'or dans le viseur des escrocs dans la Loire. Des particuliers ayant fréquenté une enseigne de vente d'or sont pris pour cible. Les escrocs ont accès aux informations personnelles de ces personnes suite à une fuite de données. Ils contactent ensuite les victimes, se font passer pour des gendarmes et vont les convaincre de donner leurs objets de valeur. Récemment, à Montbrison, plusieurs lingots d'or ont été ainsi remis par un couple de personnes âgées à des escrocs. Le préjudice est estimé à 30 000 euros. Les bons réflexes à avoir dans ce type de situation, on vous les a mis sur notre site ici.fr. Les Verts jouent ce soir sur la pelouse de Rodez pour l'avant-dernière journée de Ligue 2. Les Stéphanois, troisième du championnat, à un point seulement du Mans, deuxième, place synonyme de montée directe. Le coup d'envoi, c'est à 20h, mais rendez-vous dès 19h sur votre radio ici Saint-Étienne-Loire pour vivre en intégralité ce match. Rouen célèbre de son côté son titre d'élite 2 avec le public. Le match à guichet fermé, victoire face à Caen hier soir, 75-71. Les basketteurs de Saint-Chamond s'inclinent eux face à Nantes, 88-70. Le SCA perd une place et se retrouve 16e du championnat. Et côté météo, Lucille, il y a du soleil pour le moment.
0: Pour le moment, oui, absolument. Une bonne partie de cette journée va se passer sous de très belles éclaircies partout sur la Loire et la Haute-Loire. Les nuages vont quand même s'inviter à la fête dès cet après-midi en Haute-Loire, particulièrement sur le sud de la Haute-Loire. Et puis un petit peu plus tard, en début de soirée pour la Loire, avec un vent du sud qui lui aussi va venir s'installer, avec même des rafales assez fortes localement, jusqu'à 65 km/h. Soyez prudents donc si vous êtes sur la route. Et puis avec des températures, des maximales plutôt agréables encore, 20 degrés au Puy-en-Velay, 22 à Monistrol, 23 degrés à Saint-Étienne et jusqu'à 25 degrés à Charlieu. À 10h02, la suite, c'est en musique avec Jean-Jacques Goldman.
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2: Bienvenue dans la prochaine heure, c'est le meilleur du dossier de la semaine avec Charles Napoli et on va revenir avec lui sur un loisir qui a la cote dans la Loire et la Haute-Loire et on comprend bien pourquoi. C'est même le deuxième pratiqué dans la Loire, on parle pêche et on va même voir que ça plaît aussi beaucoup aux jeunes. On fait le point aussi sur nos prix à la pompe avec Charles qui nous apportera quelques solutions pour y faire face. Tout ça, c'est juste après Sylvie Vartan sur votre radio ici Saint-Étienne-Loire. Je vous souhaite une très belle matinée.

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2: Toute la semaine, entre 9h et 10h, dans Bienvenue chez vous, on s'occupe de vous, de votre vie quotidienne. Et dans le meilleur du dossier du jour de cette semaine, avec Charles Napoli, on part en pleine nature. On parle du deuxième loisir dans la Loire ce matin.
3: Plus de 18 500 cartes vendues dans la Loire, des cartes de licence à la Fédération de pêche des jeunes. De plus en plus nombreux, on va en parler ce matin avec vous, Vincent Garnier. Bonjour.
4: Bonjour.
3: Vous êtes le directeur de la Fédération de pêche de la Loire. On va comprendre ensemble pourquoi la pêche attire de nouveau. C'est peut-être d'ailleurs votre cas. Est-ce que vous, la pêche, c'est votre passion? Est-ce que ça vous rappelle des souvenirs quand vous étiez gamin et que vous partiez pêcher avec votre papa, votre grand-père, pourquoi pas? Un souvenir d'enfance, une sortie en famille, peut-être une envie que vous avez jamais réalisée pour X raisons. Venez nous raconter ça. Il y a un numéro, il y a deux façons de nous joindre. C'est le 04 77 10 00 10. Vous nous appelez par téléphone, vous tombez sur Stéphanie ce matin, ou alors via WhatsApp, hein, ça marche aussi. L'application WhatsApp, vous pouvez nous envoyer un message écrit, c'est le même numéro de téléphone. La pêche, c'est le deuxième loisir, en nombre d'adhérents après le foot. C'est assez surprenant cette stat, Vincent. Est-ce qu'on est face à un vrai retour en force?
4: Alors, ce qui est sûr, c'est que après des décennies de baisse de nombre de pêcheurs, on retrouve effectivement un nombre croissant de pratiquants. Donc, c'est effectivement le deuxième loisir. C'est vrai dans le département de la Loire, mais c'est vrai aussi à l'échelle nationale. Donc, à l'échelle nationale, c'est 1 500 000 personnes qui achètent des cartes de pêche, qui sont diverses et variées. Et dans la Loire, vous l'avez dit, un petit peu plus de 18 500.
3: Des cartes de pêche qui sont diverses et variées, parce qu'il y a plusieurs types de licences.
4: Oui.
3: C'est pas comme le foot.
4: C'est pas comme le foot. On peut acheter une carte de pêche pour pratiquer tout au long de l'année, si on a envie. Sachant que des cartes de pêche, il en existe pour différents âges. Un enfant de moins de 12 ans, par exemple, il a sa carte de pêche, c'est obligatoire, mais ça coûte 8 euros pour toute l'année. Vous voyez, c'est très très accessible. Pour un enfant de 12-18 ans, on appelle les mineurs, c'est moins de 30 euros pour toute l'année. Donc voilà, il y a des gens qui pratiquent régulièrement, ils vont acheter une carte de pêche annuelle, donc valable du 1er janvier au 31 décembre. Et puis pour les gens qui veulent juste découvrir une journée, il existe une carte de pêche journalière. Donc là, l'objectif, c'est vraiment de pouvoir tester sans s'engager tout au long de l'année. On aime, on peut retourner une fois, deux fois, trois fois. Et puis si vraiment on veut pratiquer régulièrement, alors à ce moment-là, on s'engage sur l'année.
3: Pourquoi il faut une carte de pêche obligatoirement? Parce que je vais refaire le parallèle avec le foot, qui est l'activité préférée des Français. Le foot, faut aller au stade. Faut utiliser une infrastructure. La pêche, on peut aller en pleine nature, sur un étang, sur un plan d'eau. On en a plein dans la région. Des fois, il y a des petits aménagements qui sont mis en place, mais je veux dire, c'est ouvert, c'est public. Pourquoi il faut payer une licence pour pêcher?
4: Alors, c'est prévu dans les textes. Effectivement, avant de pouvoir pratiquer la pêche en France, obligation d'avoir une carte de pêche. On doit adhérer à une association de pêche locale. En fait, l'argent de la carte de pêche, il est réparti entre différents organismes. Ah. Donc, il y a des associations de pêche. Il y en a dans la Loire, il y en a 33. On appelle ça, alors dans notre jargon, c'est des acronymes, les AAPPMA. Ça veut dire Association de pêche et de protection des milieux aquatiques. Il y a une fédération départementale, donc mon employeur, hein, tout simplement la fédération de pêche. Ouais. Il y a une fédération nationale, et puis il y a également une partie de l'argent des cartes de pêche, ça les pêcheurs ne le savent pas forcément beaucoup, qui est reversée à ce qu'on appelle les agences de l'eau. Les agences de l'eau, elles travaillent pour la qualité de l'eau.

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2: C'est le meilleur du dossier du jour, tous les meilleurs moments de cette semaine que vous avez eu avec Charles Napoli. Et avec lui, on parle de la pêche ce matin, une activité qui plaît beaucoup dans la Loire, notamment aux jeunes.
3: On en parle avec Pierrick ce matin. Bonjour Pierrick.
4: Bonjour.
3: Vous pêchez depuis combien de temps ?
4: Je pêche depuis une vingtaine d'années, depuis que j'ai 6 ans.
3: Comment ça a commencé à 6 ans ? Qu'est-ce qui a déclenché votre passion de la pêche ?
4: Eh ben, j'ai toujours été attiré par les insectes, les animaux. Et mon grand-père était pêcheur, donc il m'a emmené. Et c'est avec lui que j'ai mordu à l'hameçon et que j'ai eu envie d'aller à la pêche.
3: Je vais reformuler ma question. Qu'est-ce qui fait que quelques années plus tard, c'est-à-dire maintenant, vous continuez de pêcher ?
4: Eh ben, j'ai jamais lâché. Au fur et à mesure, j'ai découvert de nouvelles techniques. J'ai toujours apprécié être au bord de l'eau. J'ai passé des bons moments. Il y a vraiment plein de poissons d'espèces différentes à pêcher en France. Donc, j'ai jamais lâché. J'ai toujours continué de pêcher.
3: Qu'est-ce que ça vous apporte de vous balader ici, là, en bord de Loire, par exemple, de poser votre canne à pêche, de vous installer un après-midi à vous personnellement, au-delà de l'activité de la pêche?
4: Ben, ça permet de s'évader, de déconnecter du travail, d'être en lien avec la nature, d'être au calme, d'observer les oiseaux, les mammifères comme les castors, éventuellement les ragondins. Donc voilà, on passe vraiment des bons moments, on est vraiment déconnecté, on sort un petit peu de la ville et on se reconnecte à la nature.
3: En fait, au-delà de l'activité pêche, si je comprends bien Pierrick, c'est aussi tous les à côté qui vous plaisent dans la pêche.
4: Oui, c'est ça, ça m'a permis de découvrir de nombreuses régions en France par le biais de la pêche. J'ai découvert, je savais pêcher dans les Alpes, dans le Jura. Ça a permis de voyager, même à l'étranger. Donc, c'est vraiment un moyen de s'évader et qui permet de passer des bons moments au bord de l'eau.
3: Et justement, vous qui avez du coup voyagé pour pêcher, qu'est-ce qui fait que la Loire, c'est particulier ?

0: Est-ce qu'il y a une spécificité pour vous en tant que pêcheur ?
1: La Loire, c'est assez varié parce qu'on peut pêcher dans les barrages de Grandjean et Villeray. Ils sont réputés dans toute la France pour les carnassiers, notamment les cendres. Donc j'apprécie bien pêcher dans ces barrages, mais on a aussi des rivières à truites dans les monts du Forêt. Donc c'est assez varié, c'est ce qui fait la richesse du département à mes yeux.
0: Merci beaucoup Pierrick.
1: Merci à vous.
2: Ce témoignage de Pierrick, qui fait partie de cette nouvelle génération, qui connaît bien le territoire, j'allais dire ça vous rassure, ça vous encourage, cette nouvelle génération qui revient aux rivières.
3: Oui, ça nous, on s'en félicite, c'est sûr. Alors c'est vrai qu'on met plein d'activités aussi hein, en place depuis maintenant plus d'une vingtaine d'années pour faire découvrir ce loisir aux jeunes, qui, je pense, se transmettait davantage avant de génération en génération.
2: Ouais.
3: Alors certes, quand on est pêcheur, on emmène plus facilement les enfants, etc. Mais c'était sans doute beaucoup plus vrai avant qu'aujourd'hui. Et aujourd'hui, bah, pour les parents qui sont pas pêcheurs, c'est difficile d'emmener les enfants. Donc on propose plein de choses par rapport à ça.
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0: Le nouveau titre de Benabar, ça s'appelle « Quoi qu'on dise ». La suite du meilleur du dossier du jour de Charles Napoli ce matin, avec qui on fait le point sur nos carburants et leurs prix à la pompe qui peinent à baisser, vous le voyez, hein, tous les jours. Charles nous donne donc quelques solutions pour y faire face. Et puis quant à moi, je vous donne des infos et des bons plans juste après Bernard Lavillier pour la musique à suivre.
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1: Aujourd'hui jusqu'à 20h et demain jusqu'à 16h30, la friperie stéphanoise La Tussape vous propose plus de 2500 pièces au Almazra à Saint-Étienne. Le bon plan en plus, c'est que la grande majorité des pièces n'excéderont pas les 10 euros. Il y aura de tout pour tous les styles, pour tous les goûts, et puis un corner premium et streetwear pour ceux qui veulent monter d'un cran sans exploser le budget. Et puis en parlant de belles trouvailles sans exploser son budget, le comité des fêtes de Saint-Martin-l'Estrade vous attend nombreux pour sa grande brocante annuelle. Venez chiner demain à partir de 7h le matin et puis reprenez ensuite des forces avec un repas organisé sur place. Des tripes, saucissons, patates, fromage, dessert, il y aura tout ce qu'il faut. La brocante de Saint-Martin-l'Estrade, notez-le bien, c'est demain dans le vieux bourg du village et ça commence donc très tôt, dès 7h le matin. Ne loupez pas ça.
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2: Comme chaque samedi matin, on s'écoute le meilleur du dossier du jour de la semaine. Et cette semaine, Charles Napoli fait le point sur nos pompes à essence. Les prix des carburants augmentent ou en tout cas ne baissent pas ou pas assez. Quelles sont les solutions? On en parle avec Yves Cara, le porte-parole de Mobilité Club France.
3: Bonjour Yves.
4: Bonjour Charles, bonjour à toutes et à tous.
3: Le carburant reste cher, les budgets sont serrés. Une question revient, est-ce que la voiture électrique, est-ce que l'autopartage, est-ce que le covoiturage deviennent aujourd'hui une vraie solution durable pour rouler moins cher? On va en parler avec vous, justement Yves, dans ce dossier du jour. Avec ces prix à la pompe qui restent très hauts, est-ce qu'on assiste, Yves, à un vrai basculement, peut-être, pourquoi pas vers l'électrique, tiens?
4: Oui, alors vers l'électrique et au-delà, comme dirait le jouet là.
3: Buzz l'éclair.
4: En fait, oui, buzz l'éclair, merci, je cherchais le nom, je l'avais pas, merci. On voit que vous êtes encore resté un grand enfant, c'est bien,
3: tout
4: bravo.
3: Tout à fait, tout à fait.
4: Non mais en fait, dans l'idée de sortir de tout ce qui est carburant fossile et donc du pétrole, oui, l'électrique sera une solution et est déjà une solution, mais pas seulement. Il faut penser à tous les... qu'on appelle les carburants liquides non carbonés, c'est-à-dire par exemple le superéthanol, mais il y en a aussi pour les camions. Voilà, mettre un liquide dans le réservoir qui sera autre chose que du pétrole pour créer une étincelle qui va faire redescendre un piston. Ça, on sait déjà le faire et il faut développer ça, ne serait-ce que, vous savez, pour les matériels militaires, par exemple, pour les avions, pour les bateaux, l'hydrogène ne remplacera pas tout. Donc, développons cette industrie pour créer ces carburants. Alors oui, l'électrique, c'est une solution, mais pas seulement.
3: Oui, parce qu'il y en a plein, on va justement les aborder. Je vous parle des voitures électriques parce que c'est vrai que c'est la thématique quand on dit que l'essence est trop chère, il faut passer à l'électrique.
4: Oui,
3: ça reste parfois cher, la voiture électrique, faut pas se leurrer. À véhicule égal, la version électrique est beaucoup, beaucoup plus chère. Tout le monde peut pas se l'offrir.
4: Oui, et moins performante. Vous savez, si vous avez, mettons, 20 000 euros à mettre dans votre voiture, vous pouvez acheter une voiture neuve thermique qui vous donnera le même usage qu'une voiture à 100 000 euros. C'est-à-dire vous pourrez pas rouler à plus de 130. Vous pourrez faire vos 500 km, recharger, traverser toute l'Europe. 20 000 ou 100 000, ce sera le même usage. Pas une voiture électrique. Une voiture électrique à 20 000 euros, déjà, vous avez toutes les aides possibles et imaginables. Elle va avoir 150 km d'autonomie et pourrait pas faire d'autoroute avec. Alors que si vous avez une voiture à 50 000 électrique, là, vous aurez quasiment le même usage parce qu'elle aura une grosse autonomie et un temps de recharge très court qu'une voiture thermique. Donc, vous voyez, c'est ça le problème aussi. C'est pas seulement une question de prix, mais une question d'usage.
3: Ouais. Effectivement, les usages, c'est vachement important. Justement, quelqu'un qui va rouler sur des petits trajets du quotidien pour aller faire les courses, peut-être aller au travail, aller chercher les petits-enfants à l'école, les emmener à la danse ou au sport, ça peut être rentable quand même, l'électrique, aujourd'hui?
4: Ah, mais complètement, complètement. Si vous avez déjà une prise à la maison, parce qu'il faut pouvoir recharger sa voiture chez soi, sinon à l'extérieur c'est beaucoup plus cher, et vous allez être à 20 centimes du kilowattheure, c'est-à-dire que vos 100 km vont vous coûter 3 ou 4 euros, donc c'est vraiment très intéressant. Mais il faut recharger à domicile. Et si vous avez une voiture effectivement qui n'a pas besoin d'une grosse autonomie, vous pouvez même acheter une voiture électrique d'occasion, en vérifiant l'état de la batterie, bien sûr, en demandant le certificat, et ça peut être très très bien. Voilà. Par contre, si vous partez sur des longs trajets, vous savez que ça va être très long, galère et plus cher. Mais autrement, effectivement, comme je dis toujours schématiquement, pour tourner autour de chez soi, franchement, c'est très très bien.
3: C'est très très bien et ça peut faire largement le job, d'autant qu'on voit arriver aujourd'hui toute une génération de voitures électriques qui ont été achetées par des premiers propriétaires en location avec option d'achat, puis finalement, bon, on les a pas achetées. Elles ont 30 ou 40 000 km et vous avez une décote de 30% du prix du neuf. Donc c'est plutôt pas mal.
4: Très intéressant.
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2: Belle matinée à vous toutes et tous. C'est le meilleur de la semaine du dossier du jour, comme chaque samedi, avec Charles Napoli et avec la hausse des prix de l'essence. Eh bien oui, on n'y échappe pas. Beaucoup d'entre vous cherchent des solutions. Eh bien justement, on en parle avec Yves Cara, qui est le porte-parole de Mobilité Club France.
3: Je suis allé faire le plein d'essence ce week-end. Donc j'ai appelé mon banquier pour qu'il m'envoie de l'argent. J'ai pleuré, hein, clairement. Donc du coup, je me suis dit, je vais appeler Yves Cara, porte-parole de Mobilité Club France, pour faire le point. On avait un réflexe, Yves, il y a quelques années, jusqu'à encore pas longtemps, on achetait une voiture. Alors, quand on pouvait se permettre, on achetait une voiture neuve, sinon une occasion. Et puis, on essayait de la garder longtemps. Par exemple, 10 ans. Voilà, c'était le bon réflexe. On se dit, voilà, elle a 10 ans, un peu plus de 100 000 km, je la vends très bien. Le réflexe bouge un petit peu aujourd'hui pour limiter les frais. On voit de plus en plus arriver le covoiturage, l'autopartage, la location également, des nouveaux usages qui font que la mobilité change. Est-ce que la hausse des coûts du carburant, de prix d'achat des véhicules aussi, pousse les Français vers la location ou le partage de véhicules?
4: Oui, ce sera. Alors, on ne le voit pas encore vraiment, mais ça peut être effectivement une solution. Alors, on va différencier déjà le covoiturage. Vous avez votre voiture et vous prenez des personnes sur un trajet qui vous payent une certaine somme pour diminuer le coût de l'essence et de l'usage.
3: Ouais.
4: Ou alors vous montez vous-même dans la voiture de quelqu'un sur un trajet et vous n'utilisez pas votre voiture, donc vous partagez les coûts. Ça, c'est très intéressant. Ça marche bien sur les longs trajets. Un Saint-Étienne-Toulouse, un Saint-Étienne-Biarritz, c'est très bien. Mais pour le court voiturage au quotidien, c'est un peu plus compliqué. Mais ça vaut peut-être le coup d'essayer. Parce que si vous allez sur la plateforme qui est la plus connue, vous trouvez peut-être 3-4 personnes autour de chez vous qui font la même chose. Ben, un jour, vous prenez votre voiture, un jour, vous êtes emmené par un autre. Ça vaut le coup. Moi, je dis toujours d'essayer. Et ça peut vraiment diminuer le coût. Après, vous avez l'autopartage. Vous avez une voiture perso, et vous la mettez à disposition d'autres personnes pendant un week-end, pendant peut-être une semaine, quand vous en servez, la journée, si vous vous en servez pas, pourquoi pas. Alors attention, alors c'est bien couvert par les assurances s'il y a un accident. Mais il faut bien voir que vous allez augmenter le kilométrage de votre voiture et qu'elle va perdre de la valeur si vous voulez la revendre. Donc peut-être que ce que vous allez gagner en argent immédiat, vous le perdrez parce que votre voiture, si un jour vous la revendez, au lieu de 50 000, s'il y en a 80 000, c'est pas le même prix. Donc faut voir ça. Et après, il y a plus d'entretien avec les vidanges, avec tout ça. C'est une voiture électrique. Donc faut faire attention. Ça, c'est l'autopartage.
3: L'autre problématique, Yves, de l'autopartage, c'est que la personne qui va prendre ma voiture, je la connais pas forcément. Je sais pas comment elle va conduire.
4: Exactement. Mais tout à fait.
3: Mon assurance, en cas de souci, mon assurance prend en charge très bien. C'est une chose. Mais si le mec il roule à fond de quatrième sur la 72 à 110 et qu'il lui met 5 ou 6 000 tours minute à la voiture, ça va l'abîmer. Enfin, vous voyez ce que je veux dire?
4: Mais tout à fait. Alors, c'est pas votre assurance qui va être couverte, c'est l'application que vous avez utilisée pour faire de l'autopartage qui va vous couvrir. Alors, faut prévenir aussi votre assurance, bien sûr, mais ça fonctionne plutôt pas mal. Mais vous avez tout à fait raison. Une voiture thermique conduite différemment et brusquée, bah ça peut l'abîmer, il vous la rend, puis le moteur, bah il y a des risques, c'est d'ailleurs le frein un petit peu au système. Et vous savez maintenant, dans l'autopartage, à l'origine c'était comme Airbnb, c'était des particuliers qui devaient partager une voiture pour en mettre moins sur la route. Mais en fait maintenant, ce sont quasiment tous des professionnels, les trois quarts. Ils ont acheté 10, 15 voitures un peu vieillissantes, ils les mettent à disposition.
3: Ah ouais.
4: Voilà, ça a été biaisé ça. Ouais, comme l'Airbnb. Ouais.
3: En fait, c'est des loueurs.
4: C'est des loueurs, tout à fait. Des loueurs semi-pro, voilà, qui ont une quinzaine de voitures, qui passent par des applications, qui paient pas plein de charges. Et voilà, donc j'ai un peu testé, mais ce sont des pros maintenant.
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0: Renaud et son titre La Mer à Titi. Vous écoutez ici Saint-Étienne Loire. Vous êtes sur votre radio locale de proximité, d'info locale. Les infos qui reviennent dans le flash de 11h dans quelques minutes avec Nicolas Georgeau. Ce sera juste après Kate Bush pour la musique. Je vous souhaite une excellente fin de matinée.
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0: Elle en a fait des grands tubes, dont celui-ci, Wuthering Heights, Kate Bush, bien sûr, à 10h59. Restez bien là après le flash, on est fiers de vivre ici, on s'occupe de notre territoire et de vos initiatives, on s'occupe de vous, tout simplement.
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0: Je vous souhaite une excellente fin de matinée et un très beau week-end en notre compagnie. Il est 11h. Les infos, c'est avec vous Nicolas Georgeot, bonjour.
2: Bonjour Lucille, bonjour tout le monde.
0: Sébastien Lecornu achète son muguet et son pain en Haute-Loire pour le 1er mai.
2: Le Premier ministre s'est rendu hier dans une boulangerie à Saint-Julien-Chapteuil pour discuter avec le patron et les employés. Puis il a aussi acheté son muguet donc chez un fleuriste du village avant de déjeuner avec des artisans de Haute-Loire. Si ces boutiques ont pu faire travailler leurs salariés en ce jour chômé et payé, c'est grâce à la dérogation spéciale de Sébastien Lecornu. Ce que le Premier ministre veut désormais formalisé via une proposition de loi annoncée mercredi et en ce qui concerne donc les boulangeries et les fleuristes indépendants. Dans la rue, le 1er mai a été célébré comme chaque année avec des manifestations. À Rouen, 600 personnes se sont rassemblées, 2000 à Saint-Étienne. Et on vous a mis des photos sur notre site de cette manifestation stéphanoise. Rendez-vous sur ici.fr. 5 personnes meurent dans un accident de la route en Ardèche, à Sarra, une petite ville située dans la vallée de la Canse, c'est pas très loin de la Loire. Le véhicule a fait une sortie de route et la voiture a chuté de 20 mètres dans un ravin. On ne connaît pas encore pour le moment les causes de cet accident. Une enquête est en cours. Pour l'AS Saint-Etienne, la montée directe passe par une victoire ce soir avec ce déplacement sur la pelouse de Rodez. Une équipe invaincue depuis début novembre alors que nos Stéphanois, eux, restent sur 2 défaites. Les Verts sont 3e de Ligue 2 à 1 point seulement du Mans, 2e et place qui est synonyme de montée directe. Le coup d'envoi, c'est 20h ce soir, mais on vous donne rendez-vous dès 19h avec l'avant-match pour vivre en intégralité cette rencontre sur votre radio ici Saint-Etienne-Loire. La fête a été belle hier pour les basketteurs de Rouen. Victoire 75-60 11 face à Caen, devant une halle à Vacheresse à guichet fermé pour célébrer le titre d'élite 2 acquis la semaine dernière. Moins de succès en revanche pour le SCAB. Saint-Chamond s'incline 88-70 sur le parquet de Nantes hier soir. Ils perdent une place et sont désormais 16e du championnat. Rendez-vous vendredi prochain pour le derby puisque le SCAB recevra la chorale à l'Arena Métropole. Et en attendant, quel temps ?
0: Eh bien, un temps mitigé, Nicolas, qui est encore plutôt clair et plutôt ensoleillé. De très belles éclaircies encore sur toute la Loire et la Haute-Loire pour le moment. Mais les nuages vont s'inviter dans notre journée. D'abord cet après-midi en Haute-Loire et puis un petit peu plus tard en début de soirée sur la Loire. Le vent va s'installer aussi assez fort avec des rafales allant jusqu'à 65 km/h tout de même. Et puis pour des températures maximales, elles qui restent agréables. 20 degrés au Puy-en-Velay, 22 à Monistrol, 23 à Saint-Étienne, jusqu'à 25 degrés à Charlieu. Sur les routes, tout va bien. Juste à vous signaler un obstacle sur la route, sur la N7, juste avant Rouen, dans le sens nord-sud, à Saint-Cyr-de-Favière. Soyez très prudents si vous êtes sur la route dans ce coin-là et n'hésitez pas à nous appeler, hein, comme toujours, 04 77 10 00 10. C'est le même chemin pour vos pouces par WhatsApp.
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0: À 11h03, je vous propose de poursuivre en musique avec une très très belle reprise d'Étienne Daho.
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0: sa reprise à lui de mon manège à moi, Étienne Dao. Plutôt réussi cette reprise d'ailleurs. 11h06, bienvenue si vous nous rejoignez tout juste.
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0: Et si vous vous branchez tout juste, sachez que pour cette dernière heure ensemble, on s'intéresse à notre territoire. On est fiers de vivre ici en Loire et en Haute-Loire. Et on voit ce qui se passe par chez vous, par exemple à Saint-Étienne. Si vous nous écoutez régulièrement, vous savez peut-être que ici Saint-Étienne-Loire se trouve à Saint-Étienne, à la Cité du Design, un très beau quartier, un nouveau quartier. Bonjour Laurence Salmon.
3: Bonjour.
0: Vous êtes la directrice du pôle diffusion du design à la Cité du Design. Et justement, il y a une nouvelle saison à cette Cité du Design qui n'est donc pas qu'un quartier, puisqu'il y a aussi à l'intérieur de ce quartier une très belle école.
3: Oui, une école qui est dédiée à l'art et à la formation d'étudiants en art et en design. Près de 400 étudiants se forment tout au long de l'année. Et c'est vrai que c'est le cœur battant de notre établissement culturel, en sachant que nous avons aussi une forte activité d'exposition. Tout le monde connaît la Biennale de design, qui est aussi produite par nos services, et aussi la Cabane du design, qui est un lieu important au niveau du quartier.
0: Il y a, depuis inauguré là, depuis quelques heures, j'allais dire presque, une nouvelle saison pour cette Cité du Design, avec beaucoup de choses. C'est une année un peu exceptionnelle, hein, Laurence.
3: Oui, on a une très riche programmation avec 4 expositions et une installation. Tout se retrouve dans le lieu emblématique et la Platine, hein, ce bâtiment contemporain qui a été inauguré il y a près de 15 ans et qui aujourd'hui s'affirme par ses programmations, par ses saisons culturelles, vraiment comme une galerie d'actualité de la Cité du Design. C'est-à-dire qu'on est vraiment en prise directe avec et les acteurs et les enjeux du design contemporain.
0: Et une mise à l'honneur dans cette nouvelle programmation des diplômés de l'école de design de Saint-Étienne, justement.
3: Oui, on peut parler vraiment de fil rouge de cette saison avec cette mise à l'honneur des diplômés. Alors, des nouveaux et des anciens, parce qu'en fait, on a une exposition assez fabuleuse qui réunit 84 diplômés, ce qui est un énorme collectif de designers, et avec un cheminement assez étonnant, avec l'idée que au lieu de présenter des projets de façon très individuelle, il y a l'idée que en fait un diplôme c'est un moment aussi collectif, qu'une école c'est beaucoup de partage aussi entre les enseignants, les étudiants. Et cette exposition essaie de retracer et comment dire communiquer cette dynamique qui est très importante au moment de ces moments forts pour les étudiants que sont les diplômes.
0: Comment on pourrait accueillir les personnes qui nous écoutent, qui ne connaissent rien au design et qui se disent peut-être que c'est quelque chose d'un petit peu trop éloigné d'eux?
3: Je crois que le moteur de cette saison culturelle, mais qui est aussi notre souci premier, c'est la curiosité. Je pense que c'est un moteur que tout le monde a en soi. Il est juste là à stimuler et tout ce qui est présenté est très accessible au sens où on voit des formes, on voit des projets, on voit des matières, on voit des initiatives d'une jeunesse qui est engagée, responsable, extrêmement dynamique dans sa manière de créer. Et je pense que cette énergie-là est une énergie communicative, une bonne manière de rentrer dans les sujets et peut-être de se surprendre à aimer, à apprécier, à découvrir des histoires. En fait, chaque objet, il faut le savoir, est le support à une histoire. Et je crois que à tout âge, on aime qu'on vous raconte des histoires.
0: Ça, c'est sûr. Et c'est pas nous qui allons vous dire le contraire. Allons nous raconter donc de belles histoires pour cette nouvelle saison à la Cité du Design. Le programme est à retrouver sur citedudesign.com. Merci beaucoup, Laurence Salmon.
3: Merci à vous.
0: 11h11, poursuivre en musique, Cabrel et Obispo ensemble. Les

retour dont on ne s'attendait pas, auquel on ne s'attendait pas forcément et qui fait plaisir, celui de Francis Cabrel avec Pascal Obispo. Ici, c'est tout chaud, ça vient de sortir, ça s'appelle Il faudrait que pleuve l'amour. Et avec vous ce matin à 11h15, on se balade dans notre beau territoire.

0: Chila, notamment le Cré de la Perdrie à 1432 mètres d'altitude, en suivant deux itinéraires de grande randonnée, les fameux GR balisés en blanc et rouge. Alors le premier jour, aujourd'hui, oui. On va suivre le GR42 pour gagner le village du Bessa. Et le deuxième jour, donc demain, on va suivre le GR7 cette fois-ci pour monter au Cré de la Perdrie, puis on va descendre jusqu'à Saint-Chamond.
1: Comment on commence cette première journée, donc ?
0: Alors, le premier jour, Lucille, c'est une longue montée. C'est une longue montée par le GR42, quelques 17 km avec 800 mètres de dénivelé positif. Mais la montée est régulière et riche en points de vue. Alors, on va s'échauffer avec une première grimpée dans le Jardin des Plantes. On va passer devant l'Opéra de Saint-Étienne. On va filer ensuite devant le Centre des Congrès, le Planétarium, puis le Parc de l'Europe.
1: Oui.
0: Ensuite, on va aborder la grande montée dans le quartier de la Métard. C'est vraiment le début de l'ascension régulière qui nous attend pour rejoindre, en fin de journée, le village du Bessa, qui est quand même à 1170 mètres d'altitude. On pourra faire des haltes.
1: Ah oui, j'allais vous dire, parce qu'il va falloir se reposer quand même un petit peu.
0: Oui, on pourra se reposer au village de Roche-Taillis.
1: Oui.
0: On va penser à faire une petite visite du château médiéval qui est construit ici.
1: Mm-hmm.
0: Et puis au plateau de la Barbanche, c'est un plateau situé à 1000 mètres d'altitude. Et puis on a un joli vue panoramique sur la vallée du Janon et les monts du Lyonnais, notamment là-bas.
1: Mais alors, une fois qu'on est au Bessa, il va bien falloir dormir quelque part, Frédéric.
0: De quoi dormir, mais aussi se réconforter au village du Bessa. Alors si ça tombe bien, au Bessa, il y a une épicerie, il y a une boulangerie, café, restaurant et hébergement. Donc on va trouver tout ce dont on a besoin. Pour l'hébergement, on peut aussi continuer un kilomètre plus loin au lieu dit de la Croix de Chaubouret.
1: Oui.
0: Donc il faut choisir l'endroit où on va dormir. Et après une bonne nuit de repos, on pourra enchaîner la deuxième journée. Je vous en parle demain.
1: C'est ce qu'on appelle du teasing, mon cher Frédéric. Effectivement, la suite demain. Et on peut trouver évidemment quand même le descriptif de cette rando.
0: Oui, alors sur un topo guide qui s'appelle les environs de Lyon à pied, il y a 43 randonnées qui sont toutes accessibles en train. Et puis vous pouvez la retrouver aussi, cette rando, sur notre appli Ma Rando ou sur notre site internet ffrando-loire.fr.
1: La suite pour les sommets du Pila sur deux jours, une rando itinérante, c'est avec vous demain, Frédéric Béal.
0: Oui, on va avoir pas mal de points de vue demain.
1: À demain, Frédéric.

0: En 83, Rockwell a la bonne idée d'aller chercher Michael Jackson, que vous avez peut-être reconnu sur le refrain de cette chanson « Somebody's watching me ». Il est 11h21, bienvenue si vous nous rejoignez tout juste, on est encore ensemble jusqu'à midi, on voit ce qui se passe près de chez vous, dans la Loire, dans la Haute-Loire, et juste après téléphone, dans quelques instants, eh bien on va découvrir le film « Violence dans les champs » diffusé demain soir sur France 5, qui a été tourné en partie et notamment ici à Saint-Galmier.
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0: La Cendrillon de téléphone, bien entendu, à 11h26 sur votre radio ici Saint-Étienne-Loire, pardon. Fier de vivre ici, c'est aussi regarder en face notre ruralité.
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0: L'agriculture en France a vécu une véritable révolution dans son système après la Seconde Guerre mondiale. Pour le mieux d'abord, apparemment, mais peut-être aussi pour le pire, en fait. Bonjour Nicolas Legendre.
3: Bonjour.
0: Vous êtes journaliste, écrivain, photographe et puis aussi enfant d'agriculteurs, enfant de paysans. Vous avez sorti plusieurs livres, dont un qui s'appelle « Silence dans les champs » en 2023. Et vous avez décidé d'en faire un documentaire. Pourquoi cette décision? Pourquoi un livre, c'était pas suffisant?
3: On voulait parler plus large avec ma collègue Magali Serre, qui est co-réalisatrice du documentaire. Et puis surtout, on souhaitait aller, au fond d'un des sujets principaux de Silence dans les champs, qui était la question de la violence inhérente au système agro-industriel productiviste, qui est dominant en France depuis l'après-guerre. On voulait essayer de comprendre pourquoi ce système engendre autant de violence et pourquoi ce système se nourrit aussi de la violence.
0: Ça a donc donné ce documentaire qui s'appelle donc Violence dans les champs. Dans ce film, on voit la violence effectivement partout en France. Vous parcourez un petit peu alors la Bretagne dont vous êtes originaire, puis vous venez aussi nous voir dans la Loire, Saint-Galmier, où vous avez rencontré un producteur laitier qui nous donne un témoignage terrible.
3: Oui, il s'appelle Stéphane Mial, il est dans la plaine du Forêt, et lui, il s'est installé jeune paysan, comme beaucoup, hein, la fleur au fusil. C'était son rêve, il passionnait par l'élevage, et la banque lui a prêté, sans problème, une grosse somme d'argent pour s'installer dans un système qu'on appelle conventionnel, donc avec des fortes charges au niveau des intrants, engrais, pesticides, et des charges de mécanisation aussi importantes. Seulement, il est tombé, Stéphane Mial, comme beaucoup d'autres paysans, dans un cercle vicieux, dans une fuite en avant économique et dans le piège de l'endettement, en fait, qui a entraîné pour lui tout un tas de conséquences, à commencer par le fait qu'il a travaillé plus pour essayer de déponger ses dettes, jusqu'à arriver quasiment au burn-out, finalement, à l'épuisement physique et mental. Bien entendu, il y a des paysans qui vivent très bien leur métier, etc. Donc, il ne s'agit pas pour moi de généraliser. Mais n'empêche que les statistiques sont là et n'empêche que quand vous parlez avec eux, beaucoup vous disent au minimum qu'ils ont connu dans leur entourage un, deux, voire plus paysans qui se sont suicidés dans les 10-20 dernières années. Quoi. Ce système a produit une hécatombe.
0: Une belle enquête et un très beau film, assez terrible dans le constat, mais finalement on voit aussi que la parole se libère petit à petit. Est-ce que c'est votre sentiment que maintenant on arrive un petit peu plus à cette libération de la parole et du coup, est-ce que ça engendre de l'espoir pour vous ?
3: Oui, je suis convaincu que ce film n'aurait pas été, on n'aurait pas pu le faire il y a 10 ou 15 ans. Ce qui peut être enthousiasmant, malgré tout, c'est que si on voulait engager des transformations, notamment agroécologiques en profondeur, on sait comment faire. Toutes les clés sont là. Il y a des pionniers qui ont mis en œuvre des process agronomiques et il y a aussi des scientifiques qui ont réfléchi aux stratégies du changement et qui nous démontrent que c'est possible, théoriquement.
0: Et vous y participez à votre mesure, Nicolas Legendre, avec donc ce film « Violence dans les champs » où vous pourrez voir un petit passage par Saint-Galmier. Il est à voir ce soir dans Le Monde en Face sur France 5. Merci beaucoup, Nicolas Legendre.
3: Merci.
0: À 11h30, avant d'aller le voir ce soir, ce beau documentaire, je vous propose de poursuivre en musique notre matinée jusqu'à midi ensemble avec, tiens, de quoi se mettre un petit peu la pêche. Attention, c'est du girl power. Yo!

0: épicée anglaise en 96, les Spice Girls, bien entendu, Wannabe. Il est 11h33, j'ai quelques infos pour vous.
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0: Avec le retour des beaux jours, la saison redémarre pour le marché des créateurs comme chaque année à Marolles avec l'ouverture progressive de certains ateliers. Notez bien que demain et le dimanche 24 mai également à Marolles vous donne rendez-vous pour les deux premiers marchés de la création de la saison. Donc un marché de créateurs, mais aussi demain un concert avec l'ensemble Jardin d'Éden qui sera en représentation à l'église de Marolles à partir de 17h et qui vous présente un répertoire renaissance baroque, ça va donner. Et puis notez bien aussi que ce week-end, la SNCF entreprend des travaux de maintenance. Aucun TER ne circulera entre Saint-Étienne et Lyon. En réalité, depuis hier et jusqu'à demain, des bus de remplacement sont prévus entre Saint-Étienne et Givors. Puis vous pourrez prendre un TER à destination de Lyon-Part-Dieu ou Perrache. Sur l'axe Le Puy-en-Velay, Firminy, Saint-Étienne, là encore, certains TER sont supprimés et aussi remplacés par des bus. Vous pouvez consultez toutes ces informations en détail et les horaires, bien sûr, sur le site internet ter.sncf.com.
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0: Dans quelques minutes, on vous raconte l'histoire d'un petit train à vapeur à voie étroite qui a participé à l'histoire du Rouennais et qui était adoré d'ailleurs des habitants. C'est Eddy Gavron qui nous en parle juste après William Scheller. Il est 11h35, je vous souhaite un beau week-end.
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0: Il est 11h39, vous écoutez bien votre radio des années 80, ici Saint-Étienne-Loire. On va passer maintenant à un autre sujet. Donc, on peut rêver avec les histoires des transports dans la Loire et la Haute-Loire, on vous en parle souvent, notamment en marchant sur une ancienne ligne de taco dans le Rouennais. C'est Eddy Gaffron qui nous raconte.
1: On vous embarque dans un train aujourd'hui, mais pas dans n'importe quel train. On prend le taco rouennais, un petit train mythique, mais qui reste un peu mystérieux pour beaucoup. Bonjour Marion Gillardon.
2: Bonjour Eddy.
1: De l'office de tourisme Rouennais Tourisme. Vous allez nous raconter l'histoire de ce taco, un petit train à vapeur à voie étroite. Hein.
2: Tout à fait, le taco c'était un petit train à vapeur à voie étroite. Il a circulé dans le Rouennais pendant une trentaine d'années, du début du XXe siècle jusqu'à la Seconde Guerre mondiale. À l'époque, pas de bus, très peu de voitures. Ce train désenclavait les campagnes, transportait les habitants, les marchandises et même créer du lien social.
1: Et on pouvait le prendre directement à Rouen ?
2: Oui, la gare du Taco était située rue Mulsanne. On montait dans de petits wagons tirés par une locomotive à vapeur. Le trajet était parfois mouvementé, arrêt imprévu pour laisser passer des animaux, par exemple. Mais les gens adoraient ce moyen de transport.
1: Est-ce que le Taco desservait beaucoup de villages ?
2: Oui, une ligne importante reliait Rouen au Mont-de-la-Madeleine et jusqu'à Bouin. Pour la construire, on a édifié viaducs, tunnels et des dizaines de petites gares dans les villages. Certaines existent encore, transformées en maisons, en restaurants. À Saint-Symphorien-de-l'Est, le viaduc de Lécoron impressionne toujours avec ses 38 mètres de haut.
1: Et pourquoi ce taco a disparu ?
2: Parce que le progrès est passé par là. Les bus et les voitures étaient plus rapides et plus rentables. En 1939, la grande ligne ferme et le taco s'éteint doucement.
1: Et si vous nous en parlez aujourd'hui, c'est qu'on peut probablement encore retrouver son ambiance.
2: Oui, bien sûr. Au musée Alice Taverne, à Ambière, une exposition permanente lui est consacrée. Et dans certains villages comme Juré, des sentiers de randonnée longent l'ancienne voie. On y marche. On lit des panneaux, on imagine le sifflement du petit train dans la campagne. Un voyage plein de nostalgie et d'histoire locale.
1: Voilà un taco rouennais qui a disparu mais qui continue aujourd'hui de nous faire rêver. Merci beaucoup Marion Gillardon, à bientôt.
0: Eddy Gaffron vous retrouve demain, même heure, même endroit. Avant de retrouver Frédéric Nicolas qui est venu à votre rencontre, je vous offre des places de ciné pour aller vous faire une toile au VO Grand Lumière de Saint-Chamond si vous manquez d'occupation pour ce long week-end, on sait jamais. Et parmi les sorties du moment, il y a des films plutôt attendus.
3: Mais je ne vous ai pas engagé. Moi, je n'ai qu'à prendre mon mal en patience jusqu'à votre échec. Prenez plutôt le métro, ma chère.
4: Wow. Tu peux écrire un bouquin.
3: La vraie personnalité de Miranda Priestly dévoilée.
0: La charmante Miranda Priestly, enfin charmante, c'est à voir. Le diable s'habille en Prada, deuxième volet. On retrouve la prêtresse de la presse de mode, donc Miranda Priestly, pour ce second volet du diable s'habille en Prada, que vous pourrez voir au VO Grand Lumière de Saint-Chamond. Et d'ailleurs, c'est par quelle actrice iconique est interprétée Miranda Priestly dans Le diable s'habille en Prada ? Est-ce que c'est par Meryl Streep ou est-ce que c'est par Nicole Kidman ? Si vous êtes capable de me le dire, c'est Charlotte qui vous attend au standard au 04 77 10 00 10. Eh bien, je vous offre deux places de ciné. Je vous retrouve avec vos réponses juste après Lola Young.
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0: Young, son titre qui marche très très bien pour se mettre de bonne humeur. Et de bonne humeur, il est question, puisqu'à 11h47, nous jouons pour deux places de cinéma pour aller au VO Grand Lumière à Saint-Chamond. Bonjour Anne-Marie.
1: Bonjour.
0: C'est vous qui jouez avec nous ce matin. Comment ça va ce samedi ensemble ?
1: Parfait.
0: Oui.
1: Avec un week-end aussi ensoleillé. On va pas se plaindre.
0: Ah bah effectivement, on manquerait plus que ça, tiens. Mais alors, au cas où, je dis ça, hein, au cas où que ça vire au gris, au nuage, voire à la petite pluie demain, hein, quand même, on va anticiper. J'ai deux places de cinéma pour vous, Anne-Marie. Mais alors, il fallait répondre à ma petite question quand même. Je vous donnais comme exemple un des films qui vient de sortir à aller voir. Vous pouvez aller voir lui ou tout ce que vous voulez d'ailleurs. Hein. C'est Le Diable s'habille en Prada numéro 2. Voilà. Où on retrouve Miranda Presley. Donc, le fameux personnage, on ne sait pas très bien si on l'aime ou pas au début.
1: Ah là là.
0: Est-ce que vous savez me dire, Anne-Marie, quelle est l'actrice qui...
1: Meryl Streep.
0: Eh oui, évidemment, c'est Meryl Streep.
1: On a vu le premier, qui est formidable.
0: Vous l'aviez aimé, ouais.
1: Ah, mais il va repasser, je vais le regarder de nouveau.
0: Ah ben, comme ça, vous ferez le premier, puis le deuxième,
1: non,
0: donc.
1: Bah, elle est trop, là. Dans ce rôle, c'est quelque chose.
0: Oh, ça lui va à merveille, on est bien d'accord.
1: Ah, et puis, dites-moi, comment elle fait pour ne pas vieillir? Elle est toujours aussi belle.
0: Ne m'en parlez pas. Ne m'en parlez pas, Anne-Marie, je suis jalouse. Voilà. Mais oui, ça énerve. Bon, ben voilà, les places sont pour vous, Anne-Marie. Bravo.
1: À Saint-Chamond, vous me dites, hein. D'accord.
0: Oui, à Saint-Chamond, au VO Grand Lumière. Pour le film que vous voulez, la séance que vous voulez, Anne-Marie, hein, bien entendu. Merci Anne-Marie, on vous souhaite un bon week-end, on vous embrasse.
1: Merci beaucoup à vous aussi.
0: À très bientôt Anne-Marie.
1: Bisous à toute l'équipe, au revoir.
0: J'y manquerai pas, je leur dirai au revoir. Allez, nous on continue en musique à 11h49 avec Nuit Sauvage. Vous vous souvenez de cette chanson ? Eh bien, le nom du groupe, il s'appelait Les Avions. Oui, oui.

0: Sauvage, c'est le titre de la chanson. Les avions, c'était le titre du groupe. Il est 11h52. Bienvenue si vous nous rejoignez dans cette dernière ligne droite.
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0: Avant de retrouver nos verts ce soir contre les Aveyronnais de Rodez sur votre radio ici Saint-Étienne-Loire en direct à partir de 19h, bien sûr pour l'avant-match, Fred Nicolas a rencontré aujourd'hui un amoureux des verts depuis les années 80.
3: Bonjour Pierre.
4: Bonjour.
3: Alors on va préciser pour les auditeurs que Pierre, à l'époque, vivait sur Paris. Ça vous empêchait pas justement de suivre les Verts, de suivre l'actu des Verts et de vous déplacer à Saint-Étienne, voire un petit peu ailleurs pour suivre les Verts?
4: C'est toute une longue histoire qui a duré 22 ans. On faisait les déplacements en voiture et on retrouvait les uns et les autres, c'est comme ça qu'on s'est connus, sur les parkings durant le trajet. On s'est échangé les numéros de téléphone des uns et des autres et puis on a créé un petit groupe comme ça. Oui, on allait boire un jour au froid, évidemment, tous les 15 jours. Et puis aussi, dans les matchs aux alentours, il y a Le Mans, Rennes, Auxerre, Laval, Lens surtout. J'en garde un super souvenir. Le Havre, il y avait Sochaux, le Red Star. Il y avait également Colombes à l'époque du Matra Racing. Souvent, un match retour à Geoffroy Guichard contre le Matra. Ça a été dramatique pour nous parce que, bien sûr, on a été éliminés, on a perdu. Le Matra avait organisé un départ en quart au départ du Parc des Princes. Mmh. On payait 10 francs à l'époque. 10 francs aller-retour. Mais il y avait je sais pas combien de cars. Et puis, on s'était mis à toute la bande, on s'était mis neutre. Oui. On est monté dans le bus. Puis, on avait pratiquement rempli le bus à nous seuls. Et on n'avait pas dépassé la porte de Saint-Cloud. Déjà, on avait les écharpes et les maillots qui étaient sortis. Enfin, bon, bref. c'était génial, ça.
3: Pierre, on va vous expliquer, il vivait sur Paris. Arrivé à l'âge de la retraite, il a déménagé, il est venu vivre à Saint-Étienne.
4: J'ai fait partie des hauts salaires qu'il fallait virer. Donc, j'en ai profité avec un copain. On avait acheté un appartement à Saint-Étienne. Quand on faisait des déplacements, on ne voulait plus faire le retour de nuit pour rentrer sur Paris. Donc, on s'était acheté un petit appartement et on restait le week-end à Saint-Étienne. On faisait le dimanche matin, on allait à l'Étra voir le décrassage. À l'époque, il y avait le terrain synthétique juste derrière le Geoffroy Guichard. Le dimanche matin, on voyait Roger Millan, on voyait Platini, on voyait Johnny Rep, on voyait Daniel, les frères Clavelou, enfin bon, bref. Et puis bon, donc effectivement, du coup, la région parisienne, et je suis venu vivre à Saint-Étienne.
3: Ouais, et pour aller voir les matchs au Chaudron, c'est plus pratique hein, quand même, Pierre.
4: Il y avait ça qui m'avait motivé. Je suis venu habiter à Saint-Étienne uniquement pour l'amour des Verts.
3: Bon, Pierre, avant de se quitter, la petite question forcément que je vais vous poser. Qui c'est les plus forts, Pierre?
4: Les Verts, évidemment.
0: Évidemment. Et on espère que vous serez toutes et tous aussi motivés, aussi passionnés que Pierre pour soutenir nos Verts ce soir contre les Aveyronnais de Rodez. Ça commence à 19h en avant-match ici sur votre radio ici Saint-Étienne-Loire en intégralité pour le coup d'envoi à 20h. Restez bien là dans quelques minutes. C'est Willy Rovelli qui va s'inviter chez vous à midi. Peut-être même qu'il mange, méfiez-vous.

0: Pour terminer cette matinée ensemble, merci à Colin qui a réalisé cette émission. Merci à Charlotte qui vous a accueilli tout au long de ce matin au Standard. Et merci à Nicolas Georgeot à côté de moi. Ça va, toujours ?
1: Et merci à vous, Lucie.
0: Merci.
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0: Il est midi, très bon appétit si vous êtes passé à table. Le journal, c'est avec vous, Nicolas Georgeot, bonjour.
1: Bonjour à tous.
0: Les footballeurs de l'AS Saint-Etienne veulent inverser la dynamique négative.
1: Les Verts jouent ce soir sur la pelouse de Rodez pour l'avant-dernière journée de Ligue 2. Les Stéphanois sont troisième du championnat, à un point du Mans, deuxième, place synonyme de montée directe. Mais la SS reste sur deux défaites, alors qu'en face, Rodez est invaincu sur les 18 derniers matchs, ce qui n'incite pas vraiment à l'optimisme, Jérémy Marié.
3: Ouais, clairement, la dynamique, elle n'est pas stéphanoise. En ce moment, deux dernières sorties très inquiétantes. Une équipe du Mans avec, de son côté, 5 victoires lors de ses 7 derniers matchs. Mais tant que mathématiquement, ce n'est pas terminé, eh bien, autant y croire. Message du milieu stéphanois, Abdoulaye Kanté.
4: On garde la tête haute, parce qu'on sait que le championnat n'est pas encore fini. Il y a encore 2 matchs. Donc, on va batailler jusqu'au bout. Et non, on ne baisse pas la tête, on ne baisse pas les bras. On continue.
3: Sa capacité à réagir, à se relever, la SS nous a plusieurs fois prouvé qu'elle en était capable dans une saison tout en montagne russe. Et c'est aussi ce qui force l'entraîneur Philippe Montagnier à y croire.
5: Notre métier, c'est que ça en fait. C'est un coup vous gagnez, un coup vous perdez. Vous faites une série de victoires, vous faites une série de défaites. Et c'est sa capacité à chaque fois être résilient et à rebondir. Mais ça fait un peu partie de nos gènes, parce que vous pouvez pas être footballeur professionnel ou être dans ce milieu-là et ne pas rebondir à chaque fois qu'il y a une déception.
3: Et ce soir, plus que jamais, c'est le moment de rebondir pour la SS. Rebond impératif pour continuer d'y croire malgré un effectif ultra diminué.
1: Julien Le Cardinal, Aymen Mouefek, Zouriko Davitashvili ou encore Chico Lamba seront absents ce soir, tous blessés. Coup d'envoi 20h donc sur la pelouse de Rodez, mais rendez-vous dès 19h sur votre radio ici Saint-Étienne-Loire pour vivre en intégralité ce match. Et on vous tiendra au courant en direct de l'évolution du score sur la pelouse du Mans, puisque le deuxième reçoit Reims, cinquième à 20h aussi. Les basketteurs de Rouen, eux, ont célébré leur titre d'élite 2 avec le public hier soir. Match à guichet fermé et victoire face à Caen, 75-71. Sacha Mont s'incline de son côté à Nantes, 88-70. Le SCA perd une place et se retrouve 16e du championnat.
0: 5 morts hier en Ardèche.
1: Dans un accident de la route en début d'après-midi à Sarat, une petite ville située à environ une demi-heure de la Loire, une voiture a fait une sortie de route et une chute de 20 mètres dans un ravin. À Saint-Chamond, un véhicule s'est retrouvé sur le toit cette nuit. Un accident au niveau du rond-point de la Varizelle vers 4h du matin. Le conducteur de 21 ans a été contrôlé positif aux stupéfiants. À l'arrivée des policiers, l'homme s'est rebellé, leur a craché dessus. Légèrement blessé, il a été transporté à l'hôpital de Saint-Chamond. À sa sortie, il sera conduit en garde à vue.
0: Les détenteurs d'or sont la cible de faux gendarmes.
1: Les forces de l'ordre alertent. Des escrocs sévissent dans la Loire en ce moment. Ils visent des particuliers qui ont fréquenté une enseigne de vente et d'achat d'or. Et c'est à cause d'une fuite de données fin mars, Aurélie Jacquan.
6: Une fuite de données qui a touché le fichier client d'une enseigne spécialisée dans la vente et l'achat d'or. Les clients concernés ont été informés de cette fuite par mail, mais des escrocs utilisent maintenant leurs coordonnées. Ils contactent les victimes par téléphone, se présentent comme gendarmes, ils évoquent cette fuite de données et expliquent être chargés de vérifier certaines informations dans le cadre d'une enquête. Forcément, les victimes sont en confiance et ils répondent quand on leur demande leur situation personnelle. Présence au domicile, détention d'or ou d'objets de valeur, équipement de sécurité, alarme ou vidéosurveillance. Le faux gendarme explique alors que pour prévenir un éventuel cambriolage, il faut mettre les bijoux et les objets en or en sécurité. Et il envoie des individus prétendument mandatés directement chez les victimes pour récupérer leurs biens. C'est aussi bête que ça. Récemment, à Montbrison, un couple de personnes âgées s'est ainsi fait voler plusieurs lingots d'or pour un préjudice estimé à 30 000 euros.
1: La gendarmerie nationale rappelle qu'elle ne contacte jamais personne de cette manière pour recueillir des informations sensibles et que si jamais ça vous a été arrivé, il faut informer ces mêmes services de gendarmerie. Deuxième et dernier jour du rassemblement des scouts et guides de France à Saint-Chamond aujourd'hui. Ils sont 443, âgés de 16 à 17 ans, avec au programme remise en état des jardins pédagogiques dans les écoles, des opérations de propreté ou encore entretien des cimetières. Est-ce qu'ils vont avoir beau temps ?
0: Oui, alors ils prendront pas de coup de soleil, ceci dit, aujourd'hui, ça c'est certain, puisque les nuages, et on le voit ici aussi à Saint-Etienne hein, et partout sur la Loire et la Haute-Loire, les nuages, ça y est, s'invitent, je vous l'avais dit depuis ce matin. Ils sont là, ils vont se généraliser avec ce vent qui s'intensifie également localement, atteignant jusqu'à 65 km/h, ce qui va nous ramener non seulement encore plus de nuages demain, mais aussi quelques averses, nous verrons ça. En tout cas, profitons des températures plutôt douces entre 20 et 25 degrés encore aujourd'hui. Allez, je vous laisse tout de suite avec Willy Rovelli qui s'invite chez vous. Très bon samedi.
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8: Bonjour, bonjour, merci d'avoir choisi votre radio ici. C'est Willy vient déjeuner chez vous, numéro 1049.
9: Ah là là, c'est un bonjour la tribu.
10: Bonjour.
8: Alors, qui est là aujourd'hui ? Nicolas Malameuf, notre enfant de la télé. Bonjour mon bon Nicolas.
11: Bonjour Willy, bonjour tout le monde.
8: Et Fabien Imo, notre geek. Bonjour mon Fabineux.
12: Bonjour Willy, bonjour à tous.
8: Et bienvenue à tous. J'espère que cette semaine fut bonne.
12: Excellent.
8: Excellent. Parfait. J'espère que ce brin de muguet hier à 50 balles, les trois brins, vous a bien fait plaisir. Voilà, parce que là, ça fait 10 balles la clochette, là. Ça fait mal, là.
12: Ça fait mal.
8: Et bien voilà. Voilà, nous sommes là, mes amis, jusqu'à 13h pour vous présenter votre talk show pas comme les autres, le seul à la radio française qui mélange humour et sérieux pour comprendre et apprendre de l'actu, le talk show utile de votre radio utile. Alors notez bien les dossiers du jour. D'abord, attention, si vous avez acheté des billets d'avion pour mai, juin, juillet, votre compagnie peut augmenter le billet d'avion, voire même carrément annuler le vol.
12: Pourquoi ?
8: Comment ? Mais que faire, bordel ? Telles sont les questions que vous vous posez. Eh bien, notre invité vous donnera des réponses dans une minute. Et à 12h30, la folie Michael Jackson.
11: Ah, c'est votre idole.
8: Ça, vous savez que c'est mon idole, c'est mon chanteur mort préféré. Je ne pouvais pas passer sous silence le succès du film Michael au cinéma. Presque 2 millions de spectateurs en une semaine. Pourquoi 17 ans après sa mort est-il toujours le King of Pop ? La réponse dans 20 minutes. Et bien sûr, vous le savez, on fait cette émission tous ensemble. D'abord sur le groupe Facebook. Alors Fabinho.
12: C'est gratuit le groupe Facebook.
8: Ah bah bien sûr que c'est gratuit. Hélas, moi je vous le ferai payer si ça tenait qu'à moi. Mais je ne peux pas.
12: Pour nous retrouver, vous tapez sur Facebook Youpi la vie avec Willy Rovelli. Bim, vous tombez sur nous.
8: Oui.
12: Et la question du samedi.
8: Alors,
12: quelle est votre chanson préférée de Michael Jackson ?
8: Alors.
12: Pour l'instant, zéro commentaire.
8: Oh merde.
12: Et donc, le sondage, avez-vous vu le biopic de Michael Jackson ?
8: Bon.
12: Plus de 50% de non.
8: On va vous donner envie d'aller le voir. Non. Vous répondez à ma question, merde. Pour une fois que je trouve une question intéressante.
12: J'ai l'impression que tout le monde s'en fout.
8: Non. Les gens ne sont pas encore réveillés. Ils viennent de se lever à l'instant. Quelle est votre chanson préférée ?
12: Faites plaisir à Willy Rovelli. Vous vous abonnez déjà sur Facebook, c'est gratuit. Youpi la vie avec Willy Rovelli. Et vous répondez au sondage du jour.
8: Inventez un truc, je m'en fiche juste pour me faire plaisir. Et puis sinon aussi le 0810 055 056. Appelez-nous, c'est la plus grande émission du monde. Vous êtes tous des chroniqueurs. Vous faites tous partie de cette tribu. Vous nous appelez pour réagir sur tous les thèmes. Dès que vous avez envie de dire bonjour, tac, bonjour. 0810 055 056 et vous repartez avec quoi?
11: Avec une carte carburant.
8: Ah bon,
11: et elle est comme Michael Jackson, elle est multicolore. Et elle vaut 100 euros.
8: Et elle est vivante, elle. 0810 050, quoique.
12: Il est peut-être vivant.
8: Il était sur une île avec Elvis Presley.
12: Et Eddie Mitchell.
8: Ah merde.
12: Allez, on enchaîne.
8: Bon, c'est bon, démarrons.
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8: Allez, ouvrons notre premier dossier. Bonjour Linda Lenné.
13: Bonjour.
8: Bienvenue ici Linda, vous êtes la rédactrice en chef de l'éco-touristique et co-auteur de « Quand le tourisme s'éveillera » aux éditions de l'Aude. Alors, vous nous confirmez déjà que les compagnies aériennes peuvent annuler des vols là pour les mois qui arrivent, mai, juin, juillet, à cause de la flambée du prix du kérosène, c'est vrai ça ? Annuler, carrément.
13: Alors oui, effectivement, les compagnies aériennes peuvent annuler des vols, et c'est ce qu'elles ont commencé à faire, vous l'annonciez. Transavia, par exemple, a décidé de renoncer à 2% de ses vols au mois de mai et au mois de juin.
8: Ouais.
13: Donc ça ne concerne pas l'été pour l'instant, et d'autres compagnies aériennes ont annoncé des baisses sur l'été et également jusqu'au mois d'octobre.
8: Mais ce sont
13: reste quand même dans des proportions limitées pour l'instant.
8: D'accord, mais ce sont quels vols ? Pourquoi certains vols ? Pourquoi certaines destinations et pas d'autres ?
13: Alors, les compagnies aériennes font des arbitrages en fonction de leur programme au global. Et il va sans dire qu'elles vont sans doute annuler des vols pour lesquels il y a beaucoup de fréquences par jour. De sorte que le consommateur soit moins lésé que sur une ligne qui est opérée une seule fois par jour.
8: J'ai compris. Alors, et comment est-ce qu'on est prévenu? Est-ce qu'on est prévenu dans un certain délai? Est-ce que je peux faire quelque chose? À part gueuler, est-ce que je peux faire quelque chose? Être indemnisé?
12: Manifester.
8: Qu'est-ce que je peux faire?
13: Alors, les compagnies aériennes s'organisent pour prévenir les clients en amont. Ouais. On l'a vu encore une fois pour Transavia, les clients ont été prévenus par email ou par SMS. D'accord. Que peut-on faire dans ces cas-là?
8: Ouais.
13: Il y a différents cas de figure, mais en général, la réglementation fait que vous pouvez très bien vous voir proposer un vol de substitution,
8: ouais,
13: un report.
8: D'accord.
13: Éventuellement, vous n'acceptez pas cette solution, et à ce moment-là, vous avez le droit à un remboursement.
8: D'accord.
13: Sous 7 jours.
8: Ah, sous 7 jours. Remboursement.
13: Ça, donc, dans le cadre d'un vol sec. Et le remboursement, donc, est une obligation. En revanche, dans le cadre d'un forfait, les obligations sont renforcées. Là encore, la compagnie aérienne doit proposer une solution, donc ouais, un report ou bien une annulation sans frais ou bien un remboursement. Et par ailleurs, le professionnel, donc agent de voyage et tour opérateur, est également présent pour accompagner le voyageur dans ses démarches.
8: Bon, très bien. Au moins, c'est clair. Merci, Linda. Et par exemple, s'ils augmentent le prix du billet, parce que ça aussi, j'ai vu passer ça, hein, qu'ils peuvent augmenter. Je veux dire, on a acheté le billet, on l'a payé, tout ça, mais ils peuvent vous envoyer un message pour vous dire, ding, pas, va falloir payer
12: en plus. Mais non.
8: Ça, c'est vrai aussi, ça.
13: Alors, en fait, là aussi, il y a deux cas de figure. Ah. Si vous avez acheté un billet d'avion sec, sans autre prestation, si vous l'avez déjà payé, normalement, la compagnie aérienne ne peut plus augmenter le prix.
8: D'accord.
13: Il ne peut plus y avoir de surcharge carburant.
8: D'accord.
13: La surcharge carburant, elle est appliquée avant l'achat.
8: D'accord.
13: En revanche, dans le cas d'un voyage à forfait, donc il comprend un billet d'avion et un hébergement, il est possible d'avoir une surcharge, mais limitée. Elle ne doit pas excéder 8% du prix global.
8: Très bien.
13: Et le consommateur doit être prévenu en amont, donc 20 jours avant.
8: Bon, très bien. Vous nous confirmez, Linda, du coup, qu'avec tout ça, je ne sais pas, est-ce que les Français réorganisent un petit peu leurs vacances? Est-ce que finalement, ils se disent « je vais rester en France plutôt qu'ailleurs » Enfin, est-ce que vous avez vu un petit peu ce mouvement-là?
13: Oui, tout à fait. Déjà, il y a beaucoup plus d'attentisme que d'habitude.
8: Ouais.
13: Les Français ont envie de partir en vacances, pour ceux qui en ont les moyens, mais ils hésitent beaucoup, puisqu'il y a une flambée du kérosène et des carburants à la pompe. Et ce qu'on observe dès maintenant, c'est un report sur des destinations plus proches.
8: Ah oui.
13: Si on regarde, par exemple, les réservations effectuées dans les agences de voyage au niveau des séjours, eh bien, au mois d'avril, les ventes ont baissé de 13% au global. Toutefois, la France, elle se maintient.
8: Ah,
13: donc elle est à moins 1%. L'Espagne, elle se maintient également. Elle est seulement à moins 2%. Mmh. Alors que d'autres destinations un peu plus lointaines, y compris d'ailleurs l'Italie, la Grèce, mais également sans doute la Turquie ou les Égyptes, eux décrochent vraiment.
12: Ah voilà.
8: Ah ouais, ouais.
12: Donc, moins
13: il y a fait un report sur des destinations plus proches.
8: Plus proche.
13: La France, la France proche, et puis également l'Espagne, puisqu'on peut y aller
12: en voiture,
13: à la fois en voiture et également
8: même
13: en avion.
8: Train. Ouais, et puis même en train, il y aura peut-être beaucoup de reports dans le train. Ouais, de reports dans le train. Merci infiniment, Linda. C'était très clair.
12: Bravo.
8: Moi, j'applaudis, Linda. Quand c'est clair, on applaudit nos invités. Voilà, bravo, Linda Lenné, rédactrice en chef de l'éco-touristique et co-auteur de Quand le tourisme s'éveillera aux éditions de l'Aube. Allez, dans un instant, c'est vous que je veux entendre. C'est la libre antenne du week-end. Appelez-nous pour réagir sur tout ce que vous voulez. Est-ce que vous avez prévu vos vacances? Oui, non. 0810 055 056. On parle de quoi dans un instant, mon Fabinou?
12: L'actu web de la semaine. Un fromage français fait le buzz en ce moment sur les réseaux sociaux. C'est un fromage franc-comtois.
8: Oui.
12: Et je vous explique pourquoi dans un instant.
8: Merci infiniment de nous expliquer pourquoi dans un instant. Est-ce que vous aimez Vanessa Paradis?
12: Ah oui, bah ça on adore.
8: Je l'ai reconnue. C'est Vanessa Paradis sur votre radio ici. Merci d'être avec nous.

0: Mais il est là,
1: chaque
0: mon
1: week-end.
0: Il est là, mon gros bébé.
2: Pépé.
0: Non, non, c'est, vous êtes mes deux gros bébés. Franchement, c'est
2: pourquoi
0: vrai.
2: Gros
0: êtes...
2: Alors, c'est pour Nico, gros.
0: Bébé. Vous êtes mes bébés, les bébés que j'ai pas eu, que je n'ai pas eu. Vous êtes ma paire de jambes. Alors, Fabien,
2: allez,
0: Hibault, bon, alors.
2: Il est l'heure de la mise à jour. Toute l'actu web qui a retenu mon attention cette semaine. On démarre avec la tendance food du moment.
0: Oui.
2: Un fromage est en train de devenir viral sur les réseaux sociaux et c'est la cancoyotte.
0: Ah oui, c'est vrai.
2: Elle colle à la cuillère, elle sent l'ail, et je ne parle pas de mon ex, elle vient de Franche-Comté, et elle coûte 2,50€, je parle bien sûr de la cancoyotte. Ce fromage est en train de conquérir les réseaux sociaux, et personne ne l'avait vu venir. La cancoyotte à la côte, grâce à l'influenceur Joanne Paps.
0: C'est vrai, Joanne Paps.
2: Je connais pas. Qui a posté cette vidéo.
3: 100 grammes de cancoyotte, 8 grammes de gras,
0: oh là là.
3: 16 grammes de
0: prot.
3: Comment c'est possible? Je suis sur un nuage de fromage et j'ai qu'une seule chose à dire. Merci la Franche-Comté.
2: Ce fromage franc-comtois, voilà, ne coûte pas cher, ce n'est pas trop gras et surtout ce fromage contient une bonne dose de protéines.
0: La prot.
2: Et vous qui faites de la muscu,
0: hein,
2: ça pousse. Résultat, certains internautes n'hésitent pas à faire des kilomètres pour se procurer de la cancoyotte.
4: Est-ce que j'ai fait plus de 500 km pour acheter la cancoyotte?
0: Bah oui.
5: Allez, quand même.
0: Oui, quand même.
2: Pour info, les ventes de cancoyotte ont progressé de 7% et certains rayons de supermarchés sont complètement vides en ce moment. Voilà, c'est le fromage à la mode. Donc vive la cancoyotte et vive la Franche-Comté.
0: Bravo.
2: Toujours dans l'actu web de la semaine, je vous présente Johan, 23 ans, originaire de Toulon. Il se lance sur les réseaux sociaux en tant que créateur de contenu. Vous savez, c'est le métier à la mode en ce moment. Mais problème, il a du mal à décoller et faire le buzz. Du coup, cette semaine, il a une idée. Il a livré des pizzas gratuitement en Ferrari. Il s'est filmé et bim, le buzz, hein, comme quoi. Parfois, pour faire le buzz, il faut juste avoir une Ferrari dans son garage.
5: Oui, c'est pas compliqué.
2: C'est
5: pas
2: une broutille pour vous.
0: C'est rien du tout.
2: Une broutille. Tiens, écoutez ça.
0: Ah oui, Van Halen.
2: Jump de Van Halen. C'est la musique d'entrée des joueurs de l'Olympique de Marseille.
0: Ouais.
2: Eh bien, aujourd'hui, j'ai une pensée pour l'OM et surtout pour les supporters de Marseille. En fait, les supporters sont au bout du roule-masse. Ils en ont marre de voir leur équipe enchaîner les mauvais résultats. Ouais. Écoutez-les dimanche dernier en sortant du Vélodrome.
6: J'ai la haine.
2: Ouais, ils en ont
6: marre. Trouillant, moi, c'est d'en jouer Greenwood. Comment Greenwood, il est pas titulaire? Comment c'est possible? J'ai envie de serrer, les gars. Comment c'est possible?
7: Abibé, tiens un gros cubique. Prends tes valises. Va Saint-Charles, prends le train.
8: Va court, va le club. Et qu'on se fasse racheter par un vrai actionnaire. Parce que j'en ai marre.
0: Ah oui, je crois qu'ils en ont marre.
2: Ils en ont marre. Non, mais ça me fait de la peine. Et en plus des mauvais résultats, le club a décidé de changer de logo.
0: Ah oui.
2: Bon, bah voici la réaction des supporters. Hein, sans surprise, sa gueule.
9: Je donnerai pas un euro pour le nouveau logo.
5: Tu as acheté le maillot et tout?
9: Le logo, il est là. J'achète pas le maillot.
5: Ah ouais.
9: Parce que du prix en cash, je l'achète pas. Mais c'est impossible, mon frère. C'est quoi ce logo?
2: Ce que j'aime, c'est qu'ils ne sont pas du tout excessifs dans leurs propos. Allez, courage aux supporters marseillais.
0: Courage.
2: C'est un mauvais moment à passer. Cet après-midi, l'OM se déplace à Nantes. Donc, allez, droite au but. Enfin, il va peut-être falloir un GPS aux joueurs pour retrouver justement le chemin des buts.
0: Oh là là. Pas nous fâcher avec tout Marseille, toi.
2: Mais
0: vas-y, toi, te balader à Marseille, là, en disant ça.
2: Il est malin, je dirais pas.
0: Moi, j'ai pas dit ça. J'adore Marseille en plus, alors tu vois. Je vous aime, Marseille. Vas-y, toi, sur la canebière en train de dire ça.
2: Je reste à
0: ta chronique. Non, mais.
2: On les embrasse. Non, mais.
10: Avec toute sa
2: On les aime, justement.
11: Oui, viens déjeuner chez vous.
0: Ça va, Corinne?
12: Oui, bonjour, Willy. Bonjour, l'équipe.
0: Ça va, la coco?
2: La coco.
12: Ça va.
0: Ça va? Tu nous appelles d'où, la coco?
12: L'Auvergne, du
0: Puy-de-Dôme. Puy-de-Dôme,
2: oui,
0: on marche fort dans le Puy-de-Dôme, j'ai l'impression. Hein, j'ai l'impression que
12: On marche un peu.
0: Non, je parlais de nous.
2: Oui.
0: Je parlais de nous en termes d'audience.
2: Bon, enfin, ça marche.
0: Corinne, elle marche plus. Doucement. D'accord. Bon, bah ça va. Bah, tout le monde marche alors. Bon, ça va alors. Ça va, Corinne, tu voulais réagir sur quoi, ma chérie?
12: Sur Michael Jackson.
0: Ah, tu aimes bien, t'aimes bien Michael Jackson?
12: Ah oui, j'ai toujours aimé, oui.
0: Moi aussi. T'as une chanson préférée ou pas, un truc?
12: C'est ce que je disais à votre.
0: Oui, Sandarina.
12: Umaima. Qui trouvait pas le morceau, Human Nature.
0: Ah, Human.

0: Ah mais qu'est-ce que c'est beau, hein. C'est la beau. Nature humaine.
1: Ah oui, c'est magnifique.
0: Ah, la nature humaine. Et tu l'as déjà vu en concert?
1: Non, non, voilà. Malheureusement, bah j'aurais bien voulu.
0: Hein. Moi, je l'ai vu cinq fois.
2: Où ça,
0: je sais que j'ai de la chance. Une fois à Lausanne, quand j'étais tout petit, c'était le premier concert de ma vie que j'ai vu. C'était Michael Jackson, le Bad Tour à Lausanne.
1: D'accord.
0: Et après, je l'ai vu à Paris trois fois. Et la dernière fois que j'ai vu, c'était avec, j'avais amené Mamma Rovelli avec moi au Parc des Princes.
2: C'est gentil.
0: Eh ouais, ma Corinne, je n'ai de la chance. Bah évidemment qu'elle a. Oui, après, j'espère qu'elle a d'autres souvenirs avec moi quand même. Mais en tout cas, oui.
1: Bah oui, j'espère aussi, mais c'est un sacré souvenir.
0: Tu as des enfants, t'as des enfants, Corinne?
1: Non, j'ai pas d'enfants.
0: Ah bah tant mieux, t'as raison, on va. Oh là là, on s'en
1: tape. Tranquille comme ça.
0: T'as un mari, t'as un mec non plus?
1: Non plus.
2: Non plus, mais elle est tranquille.
0: T'es la plus heureuse, ma Corinne. Franchement, les mecs, jusque-là. Que des cons, hein. Que des cons. Voilà, bien raison, ma Corinne.
1: Bon, pas
0: globalement. Globalement,
1: oui.
0: Ouais. Merci ma Corinne d'être passée nous voir et vive Michael Jackson et tu pars avec.
3: Pas d'enfant, pas de mec, mais peut-être une carte carte blanche de 100 euros.
0: On te rappelle peut-être
1: ça. C'est bien parce que j'essaye de jouer plusieurs fois, mais
0: oui,
1: je suis jamais
0: tiré. Oh, bah écoute.
3: C'est bon. Ta chance. Hein.
0: Tu vas pas non plus nous faire.
2: Elle nous engueule,
0: Corinne. Tu vois, elle était aimable au début, là c'est bon. Au revoir Corinne, on t'embrasse fort. Si ça gueule
1: merci,
0: comme ça.
1: Moi aussi, bon week-end.
0: Ciao, ciao, Bella. Ciao. On va la faire gagner, ça le rappellera.
2: Oui. On est débarrassé.
0: Au revoir. Allez, dans un instant, je vais vous présenter un invité pas banal, parce qu'on aime vous présenter des invités
4: pas banaux.
0: Mais d'abord, on va écouter Amir avec un l'imparfait sur votre radio ici. À tout de suite.
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0: c'était Amir avec Alain Parfait.
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0: Allez, comme promis, place à la personne pas banale du samedi. Alors là, on écoutait Alain Parfait, mais là, c'est Alain Remeau. Bonjour Alain.
3: Oui, bonjour Woody.
0: Bienvenue ici, mon cher Alain. Vous venez de quel coin de l'Île-de-France déjà, qu'on sache à peu près où vous êtes?
3: Ben, je suis dans les Yvelines, Orgeval.
0: Ah, Orgeval, oh, ben, c'est à côté de chez Fabien Immo. Ouais. Allez boire l'apéro chez Fabien après, d'accord?
4: Il y a du stock.
3: Ouais, il y a du stock. Avec plaisir.
0: Alors, mon cher Alain, mon cher Alain, vous avez une passion pas banale que je connaissais pas trop avant de vous parler et que je trouve ça trop mignon. Vous faites quoi comme activité, mon cher Alain?
3: Alors, entre autres, j'ai l'activité de taxi-danseur.
0: Taxi-danseur. Alors, allez-y, expliquez-nous c'est quoi taxi-danseur, parce que franchement, c'est trop bien.
3: Alors, un taxi-danseur, c'est un danseur qui connaît toutes les danses, qui se pratique dans les après-midi dansants, et qui que l'on fait venir pour inviter les dames qui ne sont pas invitées ou qui sont seules.
0: Mais c'est trop bien, c'est-à-dire que en fait, on vous invite donc généralement à des thés dansants, pour venir danser, et généralement avec des femmes qui n'auraient pas de cavalier, c'est ça, hein?
3: Voilà, ce sont les organisateurs du thé dansant qui font appel à moi, et qui me demandent de faire danser les danseuses qui sont seules, qui n'ont pas de cavalier, et qui ne sont pas invitées.
0: Voilà, qui ne sont pas invitées.
3: Pour les fidéliser un peu, parce que si une dame vient pour paye une entrée pour danser et qu'elle ne danse pas,
0: elle reviendra plus.
3: Eh bien, elle va faire forcément, elle reviendra pas, elle fera une mauvaise publicité. À l'établissement.
0: Voilà, mais c'est trop bien. Donc vous faites quoi? Alors, vous allez voir une femme qui est assise, qui est toute seule, et vous lui dites, tu veux danser? Et là, elle vous dit quoi?
3: Non, c'est pas tout à fait comme ça que ça se passe.
0: Oui, mais je caricature.
3: L'orchestre nous présente comme taxi danseur déjà au début de l'après-midi dansant. Et puis on est habillé un peu d'une façon un peu particulière. On a un petit gilet généralement et on a notre nom et notre fonction de taxi danseur qui est affichée sur le gilet.
0: Voilà. Trop bien. Mais allez-y Alain, excusez-moi.
3: Oui, je disais que donc quand la danse commence, eh bien on attend que les danseurs qui ont payé leur entrée aillent inviter les danseuses, et nous on intervient après pour faire danser celles qui restent assises sur leur chaise.
0: Qui restent assises, voilà. C'est mais c'est trop bien, franchement. Et est-ce que parfois vous avez des refus? Est-ce que parfois vous prenez des vents? Parce que nous trois, on se prend que des vents.
3: Généralement, quand on nous refuse, c'est parce qu'elles ne connaissent pas très bien la danse. Et donc, du coup, elles nous disent revenez me voir lorsque ça sera un tango ou quand ça sera un passo doble. Une danse plus facile pour elles.
0: Voilà, parce que vous, Alain, vous connaissez toutes les danses. Vous, Alain, vous connaissez toutes les danses.
3: Voilà, oui, je connais toutes les danses puisque je suis professeur de danse.
4: Ouais. Même le moonwalk.
0: Est-ce que vous moonwalkez, mon
3: seul? Toutes les danses qui se pratiquent ont été dansantes, bien sûr.
0: Alain Jackson. Et donc, généralement, quand on vous demande de venir, vous dansez quoi? 4 heures par soirée, c'est ça?
3: Voilà, c'est entre 4 heures et 5 heures, ça dépend.
0: C'est fou, c'est trop bien. Ouais. C'est trop bien, mon cher.
3: Mais vous, il faut venir avec 3 chemises, parce que...
0: À l'insu. Je ne sais pas si ça va faire venir les meufs en disant ça, Alain. Mais enfin bon, à l'insu.
4: Mais quand on fait appel à vous, vous venez gratuitement?
0: Ah non, il est payé.
4: Ah oui,
0: Alain,
4: il est payé. D'accord.
0: Alain, il est payé, on est d'accord.
3: Ah oui, voilà.
4: Je savais pas.
0: Non, c'est un vrai travail.
3: Ah, voilà, on me demande un devis et puis je fais une facture.
4: Une entreprise,
0: Tiens, Alain, écoutez ça. Est-ce qu'on peut...

0: bien sûr, à partir du moment, où c'est rythmé.
1: C'est rythmé. Bah bravo.
2: C'est un pro. C'est un pro.
1: Et je trouve ça trop trop bien. Alain Remeau, bravo. Taxi danseur, et grâce à lui, aucune femme ne reste sur le carreau lors de soirées dansantes. Bravo mon cher Alain, merci beaucoup.
0: Exactement.
1: À très bientôt, mais Alain, merci infiniment. Au revoir, au revoir. Bon, vous aimez être ici?
2: Ah oui.
1: Vous aimez la pub?
2: Ah bah oui.
1: Non, bah, tant mieux, parce qu'elle arrive. Et juste après, les infos pratiques près de chez vous avec le ICI Express.
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7: Et si demain c'était vous qu'on voyait partout en ville, la ville de Saint-Étienne cherche ses nouveaux visages pour les prochaines campagnes de communication. Pour être un ambassadeur de votre ville, vous avez le lien pour vous inscrire sur les réseaux sociaux de la ville. Surtout, n'hésitez pas, on ne sait jamais. Et puis parlons de nos métiers. L'association Explore Job permet à des jeunes de se projeter et de construire leur avenir professionnel. À l'occasion, quand vous êtes disponible, eh bien vous serez contacté par des jeunes collégiens, lycéens qui se posent des questions sur les réalités de votre métier. Vous parlez de votre expérience dans votre métier et vous les aidez à avoir surtout une vision juste pour les aider à faire leur choix. Les informations, c'est sur le site jeveuxaider.gouv.fr. Et puis enfin, un petit rappel, hein, vos déclarations d'impôts, ben oui, c'est maintenant et c'est jusqu'au 19 mai prochain en version papier et jusqu'au 28 pour la version en ligne.
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1: Partons gaiement vers la deuxième demi-heure de votre talk show du samedi. Alors ici, c'est comme le talk show de Léa Salamé, quelle époque.
2: Mais en pas pareil.
1: Sinon, c'est la même chose. Vous allez voir dans un instant, on va parler de Michael Jackson. Non, bien non, évidemment, non, et du film Michael qui cartonne. C'est pas mal, hein.
2: Ouais, c'est pas mal.
1: Hey, votre tribu
2: on
1: là.
2: On peut faire un concours de cris. Appelez-nous.
1: Ah oui, appelez-nous. Ça, c'est une bonne idée à la con. Alors, appelez une autre radio. Je veux pas entendre ça ici. Notre enfant de la télé, Nicolas Malabeuf. Et notre spécialiste web, Fabien Hémeau.
2: Oui,
1: et bien sûr, faites partie de cette tribu. Alors,
2: sur le groupe Facebook, oui. Youpi la vie avec Willy Rovelli.
1: Oui.
2: On parle de Michael Jackson,
1: oui.
2: Forcément. Donc, alors, votre chanson préférée de Michael Jackson.
1: Alors,
2: Michael Bénard a écrit Black or White.
1: Ah, Black or White. On a Black or White ici. On a Black or White. On écoute un peu Black or White.
2: Anne, c'est Criminal.
1: Ah, Smooth Criminal.
2: On a Criminal,
1: non,
2: mais on n'a pas Criminal.
1: On a Smooth Criminal.
2: Anna, c'est Beat It.
1: Ah, Beat It, hein, Beat It, Beat It. Okay, c'est Beat It.
2: Et Isabelle, c'est Billie Jean.
1: Billie Jean, on a Billie Jean, ou pas? Ah. Ah, ça, c'est ma chanson.
2: Ah, oui. Donc continuez à réagir sur le groupe Facebook, c'est complètement gratuit.
1: Merci.
2: Pour nous rejoindre, vous tapez Youpi la vie avec Willy Rovelli.
1: Voilà, et appelez-nous, tiens aussi, 0810 055 056, c'est la libre antenne du week-end. Appelez-nous pour dire ce que vous voulez. Vous êtes les bienvenus pour réagir sur, dès que vous entendez un truc, clac, clac, vous nous appelez. Vous repartez avec quoi, mon cher Nicolas?
2: Eh bien, deux cadeaux, déjà l'honneur de parler avec
1: déjà,
2: Willy Rovelli.
1: Et, ça, c'est quand
2: et
1: même
2: le second,
1: pas mal.
2: La carte carburant de 100 euros. Je ne sais pas c'est quoi le mieux, mais voilà.
1: Non, c'est moi. Tu ne cherches pas, c'est moi. Merci, mon bon Nicolas. Merci, mon bon Fabien. Merci à tous, à la France entière. Oui, j'ai oublié de vous le dire. Attends, puis on va prendre encore une minute au point où on en est. Non, mais il y a 15 jours, les audiences sont sorties. Puis comme nous, on est déjà à la pointe de l'actu. Je vous en parle 3 semaines après, mais pour vous dire vraiment, on a fait des cartons d'audience. Merci infiniment,
2: merci à
1: parce
2: vous.
1: Que vous êtes vraiment extrêmement nombreux à nous écouter. Donc merci beaucoup, beaucoup. Ça nous touche, mais vraiment,
2: oui,
1: hein, parce qu'on fait cette émission avec le cœur. Tu le fais pour moi?
2: Non, pour les auditeurs.
1: Ah,
2: les auditeurs.
1: Oh. Ah, pour
2: ne
1: moi.
2: Pensez pas qu'à vous.
1: Tu n'as jamais rien fait pour moi.
2: Non, c'est vrai.
1: J'étais un peu étonné. Bon, en tout cas, merci infiniment de votre fidélité. Vraiment, vraiment. Mais d'abord, tiens, si vous n'avez pas suivi l'actu, pas de panique, l'actu vous suit. Il est temps pour moi de mettre les points sur les i.
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1: Et on commence avec le secrétaire du Parti Socialiste, Olivier Faure, qui a été enfariné hier à Amiens lors du défilé du 1er mai. N'empêche, pauvre Farine, elle pensait finir dans un gâteau. Elle finit sa vie sur la gueule d'Olivier Faure quand même. Quelle vie de merde. Marine Le Pen en meeting à Mâcon. Heureusement, elle n'a rien reçu. Sinon, ça aurait été Farine Le Pen. Le 1er mai, c'est le jour avec son chant traditionnel muguet, ces manifs des syndicats. Ça tombe en même temps parce que les syndicats aiment bien sonner les clochettes d'Emmanuel Macron. Un muguet qui coûte environ 30 centimes de plus cette année, jusqu'à 10 euros pour 3 brins. Mais c'est bien connu, hein, le muguet porte chance à celui qui le vend. En Angleterre, des archéologues pensent avoir découvert un sextoy vieux de 2000 ans. Sans doute le fameux God Save the Queen. À Saint-Nazaire, deux amis condamnés pour des viols sur des chevaux. Eux, ils murmuraient pas aux oreilles des chevaux. Hein. Ils leur soufflaient dans le cul. Si vos lasagnes ont un drôle de goût, faudra pas s'étonner. Hein. Une Suédoise condamnée pour avoir écrasé un œuf sur la tête de sa fille de 5 ans en direct sur TikTok. Mais écraser ses œufs sur la tête d'un enfant, ça se fait depuis longtemps en France. Hein. Bah, par exemple, à Bétaram. Les salles des sports Basic Fit ouvriront toute la nuit sans personnel. Et bientôt, la version encore plus low cost, sans tapis de course et sans appareil de musculation. Voilà. Gérard Larcher envisage d'ouvrir une salle de sport low cost pour prendre du poids. Basic Fit. Donald Trump de nouveau visé par un attentat. Disons, c'est plus facile de rentrer armé dans un deal organisé par Trump que de passer les portiques des gares avec ton QR code de merde qui passe jamais là. Ça passe pas. Éclairez plus votre téléphone, mais c'est ce que je fais, connard. Donald Trump qui a reçu cette semaine la visite de Charles III à la Maison Blanche, la rencontre entre Grande Oreille et Grande Gueule. À Compiègne, le passager d'un train sous OQTF qui s'appelait Monsieur Boa, c'est son nom, hein, Monsieur Boa, sort son sexe quand le contrôleur lui demande son ticket.
2: Non, pas possible.
1: Bah oui, mais bon, après quand on s'appelle Boa, on a envie de le montrer, t'es malin toi. Non mais le pauvre, ça se trouve, il croyait que UQTF, ça voulait dire obligation de quitter ton froc. Enfin, la question du jour, Olivier Faure enfariné, est-ce que du coup il était au fort et au moulin? Bah vous avez 2 heures. Malheureusement, dans 243 jours, c'est fini 2026. Voilà, mes amis. Ah, c'était rondement mené cette affaire. Bon, allez, là, je sais que vous n'avez pas le moral.
2: Ah, bah non, là.
1: N'a pas le moral.
2: Pas avec le muguet.
1: Le muguet, trop cher. C'est cher, le muguet. Donc, hier, on les avait là.
2: Les boules.
1: Les boules. Mais heureusement, là, vous allez aller mieux dans 2 secondes.
2: Pourquoi?
1: Quoi que vous fassiez, vous arrêtez tout. Et quand je vous dis à vous, vous me faites un palabapapapa et tu verras, ça ira mieux. Regarde,
2: là,
1: tu vas pas bien.
2: Le muguet, trop cher.
1: Le muguet. Le muguet, t'as les clochettes.
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1: 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Et voilà,
2: ça va. Là, ça va bien.
1: Là, ça va beaucoup mieux. Tu peux les clochettes. Ça va beaucoup mieux. Tu vois, le muguet à 45 balles.
2: Oh, je
1: ça va. Bon, on le paye. On en prend même 8 comme ça. Aussi, France Gall, Elton John, donné pour donner. Non, je ne vous donne jamais rien, moi. Vendu pour vendu. Voilà.

0: s'entendait.
1: Ah oui, aimons-nous vivants.
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1: Ouvrons le dossier préféré de l'année. Bonjour Richard Lecoq.
4: Bonjour Willy.
1: Bienvenue ici mon cher Richard, vous êtes grand spécialiste de Michael Jackson, rédacteur en chef de Jam, une revue consacrée à Michael Jackson, et président de l'association MJ Street, qui valorise l'héritage artistique et humanitaire de Michael Jackson, adoubé par la famille Jackson, hein, mon cher Richard. Ah oui, attention, c'est pas n'importe qui que nous avons. Richard, alors ce film Michael, film d'Antoine Fuqua, comme les dragées, meilleur démarrage de l'histoire dans un biopic, comment on explique un tel succès 17 ans après sa mort?
4: Eh bien, on explique ça parce que le film fonctionne bien, qu'il raconte bien l'histoire de Michael et son père, enfin, comment Michael s'est moins aussi de sa famille. Puis c'est bien réalisé. Puis surtout, il y a une nouvelle génération qui continue de découvrir Michael Jackson, qui continue à streamer ses chansons, à regarder ses clips, et qui sont fous, quoi.
1: C'est ça la question que j'allais vous poser, Richard. Comment ça se fait qu'il y ait tous ces jeunes, des gens qui l'ont pas ou très peu connu, en fait, de son vivant? Comment ça se fait qu'ils tombent dedans, eux aussi?
4: Oui, parce que si tu veux, c'est comme des gamins qui ont 20-25 ans, qui sont nés au moment où Michael, bon, n'est plus très actif, ils n'ont pas du tout connu. Et en fait, je pense qu'on considère un peu l'œuvre de Jackson, tu vois, comme des fois on regarde un Disney, un vieux Disney, tu vois, ça reste universel, ça fonctionne. Tu vois, le type de thriller qui en plus est ressorti en HD, quand les gamins regardent ça, ils accrochent.
1: Bah voilà, ouais.
5: Ça n'a pas vieilli en plus.
1: Non, ça n'a pas vieilli, pourtant 84,
4: c'est
1: le thriller, en fait. Voilà, 83.
4: Et oui, c'est ça. Voilà. Ça reste intemporel, ça passe le temps. Ouais. Alors, c'est rare.
1: Et ce film, alors, mon cher Richard, bon, vous l'avez vu, moi je l'ai vu aussi là cette semaine. C'est un paradoxe parce que d'un côté les critiques l'ont un peu, voilà, sont un peu pincé le nez parce que pour ce qu'il n'est pas, et le public adore pour ce qu'il est. Ce film, en fait, c'est ça.
4: Eh ben, ça confirme le grand divorce entre certains médias et l'opinion publique. De toute façon, le dernier mot, c'est le public qui l'a. Hein, le public a voté. Donc le film a fait un démarrage, comme mentionné un peu plus tôt. Absolument incroyable. Moi, je savais que le film allait marcher, je sentais, mais à ce point-là, j'avoue que je suis assez surpris et j'étais à la soirée du Grand Rex, en fait, qui était à un stade de France au Grand Rex. C'était un concert.
1: Moi, j'y suis allé, des gens qui se lèvent, qui chantent à la fin, qui sont heureux, voilà, parce que c'est un vrai film populaire. Voilà, si on connaît pas bien Michael Jackson, on va quand même apprendre deux, trois trucs, parce qu'il est quand même pas tout le temps épargné dans le film. Son père et lui, d'ailleurs.
4: Bah en fait, tout le monde, alors certaines critiques ont dit que c'est un film très hagiographique. Alors forcément, c'est fait par la famille d'avocats.
1: Bon,
4: mais quand même, on voit une scène où Michael se fait opérer pour la première fois du nez. C'est quand même pas rien. Et puis, il y a la fameuse scène de l'accident sur le tournage du Pepsi en 84, où Michael est victime d'un fumigène qui explose trop tôt, ça lui brûle le dessus du crâne. Et de là, va commencer sa longue dépendance aux médicaments. En fait.
1: Et qui va
4: tuer. C'est un moment assez charnière important. Quoi.
1: Voilà, exactement. Et puis, on le disait, là, le comédien là, qui joue le rôle de son père est démentiel. Hein, incroyable.
4: Alors, Colman Domingo, qui joue le rôle de Joe, en fait, c'est vraiment le second personnage du film. Et c'est vraiment le duel entre Michael et son père jusqu'à la dernière scène, on ne va pas spoiler. Mais c'est vraiment, là, pour le coup, je pense qu'il est totalement oscarisable. Avec
1: Ce rôle-là, et puis, on comprend... Voilà, après, Michael Jackson est un génie. Mais bon, voilà, il y a un petit pet au casque. Mais en même temps, parce que voilà, on comprend que dès l'âge de 4-5 ans, il a été isolé, il a jamais eu de potes. Enfin, voilà, c'est ça. Hein.
4: Ouais, c'est 50 ans, donc 45 sur 7, avec une famille qui déjà le perçoit, surtout son père, comme une machine, à cash, pour être clair. Ouais. Un entourage qui va pas non plus forcément l'aider. Donc oui, lui, il est là-dedans, il s'isole dans son monde qui se crée à lui. Voilà. C'est un peu le propre des génies, hein, c'est qu'ils sont un peu en dehors de notre espace-temps à nous. Ouais. Et on peut pas, alors, comparer Jackson à un plombier ou à un prof de sport, c'est pas facile à faire.
1: Non, c'est pas facile. Bon, une dernière chose, tiens, mon cher Richard, toi et moi, on a vu Michael Jackson au même moment avec ce bad tour.
4: La même tournée.
1: Premier concert qu'on a vu tous les deux, c'est ça. Un truc qu'on connaît pas sur Michael Jackson, vous qui savez tout sur lui. Est-ce qu'il y a un petit secret sur lui, tiens, un petit truc qu'on ignore ou qu'on sait peu?
4: Un petit secret sur lui, apparemment, alors bon, je vais citer une marque, mais bon, on peut en citer d'autres pour vous parler. Apparemment, il aimait beaucoup le KFC, voilà.
1: KFC,
5: le fast-food,
1: le poulet frit.
4: Voilà, bon, c'est un petit... Ouais, non, sinon, c'était surtout un grand fan de cinéma, il passait des heures et des heures à regarder des films, à s'en inspirer. pour digérer toute cette œuvre cinématographique et la retranscrire dans ces clips. Parce que quand on voit des clips pour Smooth Criminal, c'est très inspiré du film noir. C'est une image folle, quoi.
1: Bon, merci beaucoup, mon cher Richard. Oh là, Richard.
0: Richard,
1: en plus, le coq nous a parlé du poulet à l'instant, c'est bien. Ciao, ciao. Il nous a parlé de poulet frit.
4: On peut en parler, oui, si tu veux, on peut en parler. Hein, je peux comprendre.
1: Ah, mais... Au revoir, Richard Lecoq, spécialiste de Michael Jackson. Allez voir le film, voilà, c'est un spectacle avec que des tubes du plus grand artiste de tous les temps. N'ayons pas peur des mots. Merci beaucoup.
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1: Ça va, Catherine? Ça va, Catherine?
6: Oui, ça va bien.
1: Bon, tu voulais. Ça va, tu nous appelles d'où, ma Catherine?
6: De 76 Saint-Jean-du-Cardonnet.
1: Très bien. Tu voulais réagir sur quoi, ma Catherine?
6: Ben, sur les transports qui sont très coûteux. Bon, c'est vrai que je ne vais pas aller prendre l'avion parce que ça coûte super cher, mais j'avais l'habitude de prendre une carte senior avec les trains.
1: Ouais.
6: Je me suis aperçu que la carte senior, si on ne l'amortit pas au moins 4 fois par an, ben, il vaut mieux prendre un trip.com ou un combo
1: d'inscription
6: qui apparaît comme ça à l'année et en fait, on fait des économies.
1: Ben voilà, c'est une petite astuce de Catherine. Donc voilà, si on prend une carte de Réduc, faut au moins qu'on voyage 4 fois dans l'année. Sinon, ça sert à rien.
6: Voilà, et puis la carte senior, il faut la renouveler tous les ans. Elle coûte 50 euros.
1: Ah non, alors
0: il faut être senior.
6: Voilà.
1: T'as prévu de faire quoi cet été?
6: Ben là, je pars à Bordeaux le 18 mai voir mon fils. Et puis après, je sais pas parce que... Enfin si, non, je vais pas dire je sais pas.
1: Si,
6: j'ai
1: parce
6: mes
1: que
6: filles
1: tu
6: qui m'offrent une semaine de vacances quand même.
1: Ah, c'est pas mal. C'est où? Tu sais déjà où ça sera ou bof?
6: On va aller en Vendée, je crois.
1: Très bien. C'est parfait. Profite bien déjà par avance de tes vacances, ma chère Catherine. Merci de nous avoir appelé.
6: Merci.
1: Tu repars avec quoi?
0: Et tu passeras peut-être tes vacances avec les 100 euros de carburant.
1: Voilà, on t'embrasse fort, ma Catherine. Merci de ta fidélité.
0: Bisous.
1: À très bientôt, ma Catherine.
7: Bonne journée, Catherine.
1: Déjà raccroché. On parle de quoi dans un instant avec toi, mon Nico?
0: Eh bien, on va continuer à parler du roi de la pop, le roi du poulet, du coup.
1: Eh bien, c'est juste après One Republic et Run Around.

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2: Allez, 12h48, quand il y en a mal,
3: il y a mal à bœuf.
2: Nicolas Malabœuf, notre enfant de la télé. Alors, mon bon Nicolas, qui ne nous a pas invités à sa soirée.
4: Oh, c'est la semaine dernière.
2: J'ai les boules. T'as vu ça?
4: J'ai les boules.
2: Une semaine.
4: À
2: Rony,
4: sous bois. Ça recommence. Redonnez mon adresse.
2: Juste en face de la guerre. Il y a Nicolas Malabœuf. Et la semaine dernière, il faisait une soirée chez
4: lui.
2: Il
4: ne nous a pas invités. On est véhiculé. On est véhiculé. On peut venir. N'importe quelle heure.
2: Et surtout, il me semblait que nous étions ses amis, mais bon, manifestement, non.
5: Un jour, je donnerai votre adresse. Mais après, je serai viré. Donc, je ne sais pas si c'est une bonne idée. Eh bien, alors, Willy, près de 400 chroniques. Et ça y est, je crois que c'est la bonne. Je vais enfin vous faire plaisir.
2: Ah.
5: On va parler de Michael Jackson.
2: Ah là là.
5: Enfin.
2: Ah
5: yes. Et oui, c'est en novembre 1972 que Michael Jackson vient pour la première fois en France. Les Jackson 5 se produisent à l'Olympia, mais ce n'est qu'en mai 77 qu'ils font leur première télé en France. Michael et ses frères sont au but de Chaumont pour enregistrer l'émission des Carpentiers numéro 1. Chaque numéro était consacré à un artiste et ce jour-là, c'est Joe Dassin qui est à l'honneur. Il est fan des Jackson 5 et il insiste pour les avoir dans l'émission. C'est donc chose faite. Voilà comment Joe Dassin les présente.
6: Bonsoir madame, bonsoir mademoiselle, bonsoir monsieur, et merci d'être avec nous ce soir.
7: Imaginez que Mireille Mathieu soit noire et que tous ses petits frères et sœurs chantent. Ça vous donne une idée de ce que c'est que la famille Jackson. Voici en exclusivité, et pour la première fois en Europe, les Jackson.
5: Ah ouais, une belle présentation,
2: Jackson, ouais, mais comme il louchait, ça faisait voilà. Jackson 10 pour lui.
5: Du monde. Et alors, les Jackson étaient tous de rouge vêtus. Ils avaient interprété Keep on Dancing et ils étaient passés entre Carlos et Petula Clark. C'était pas pareil. Et alors, en août 97, Michael, bouleversé par la mode Lady Di, annule à la dernière minute un concert en Belgique alors que ses fans l'attendaient devant la salle. Les Belges sont pas contents.
2: Ah non.
8: Il y a 50 personnes qui souffrent pour toi maintenant au lieu d'une comme toi. Tu entends? C'est pas juste ça. On t'attend tous ici. T'entends, il y a 50 000 personnes qui t'attendent. Ouais, t'entends, Michael?
5: Non, je pense qu'ils s'en foutaient. Et alors, à cette époque, Michael était très souvent de passage à Paris. Il adorait aller à Disneyland. Oui. Ah, oui. Même son voyage de noces, il l'avait passé là-bas. Il y allait parfois incognito où il longeait les murs avec une fausse moustache. Et alors, écoutez ses fans qui dorment au pied de son hôtel.
9: J'ai vu une mèche de cheveux, c'est tout. Encore très rapide.
10: C'était rapide.
9: Impossible. Impossible de le voir.
11: C'est le plus beau jour de ma vie. Je l'aime, Michael Jackson.
12: J'ai lancé mon cahier pour avoir un autographe avec un stylo. Il a ramassé mon cahier.
4: Il s'est barré avec.
12: Et maintenant, il est reparti avec. Et il y avait tous mes cours. Hein.
2: Bravo.
5: Bravo, Michael.
2: C'est un cahier. Il n'y a pas de petites économies. Hein.
5: Et alors, en juin 2009, Michael nous quitte. Sur les 3 jours qui suivent sa mort, la télé française avait diffusé plus de 3 heures de reportage sur les JT du soir, soit 92 sujets. Et alors, la dernière phrase prononcée par Michael, c'était « Donnez-moi du lait ». En fait, le lait, c'était sa dose de tranquillisant qu'il demandait à son médecin. Et alors, le roi de la pop était fan de ses animaux. Il en avait plein. Il y avait Louis le lama, Jabbar la girafe, Muscle le piton, et alors surtout il y avait Bubbles qui était son chimpanzé. Il l'habillait comme un bébé avec des couches. Le primate dormait à ses côtés dans un berceau. Et alors j'ai quand même voulu prendre des nouvelles de Bubbles, et il est toujours vivant.
2: Il
5: a 43 ans. Il vit en Floride dans un sanctuaire. Il mange encore des patates douces. Il adore ça. Il peint, il écoute de la musique et il joue même de la flûte et de la guitare.
2: Il est plus intelligent que nous.
5: Mais grave. Et alors, le petit potin, c'est que Michael Jackson a un lien avec Mongeville. Vous savez, Mongeville, le téléfilm.
2: Ah bon ?
5: Michael était venu voir le comédien Francis Perrin au théâtre dans la pièce Le Passe-Muraille.
2: Ah bah ça,
5: il s'était rencontré dans
2: Mongeville.
5: Les
4: Mongeville. Bah dis donc, on a appris des choses.
2: Ah bah. Bon, bah merci beaucoup.
4: On embrasse Francis Perrin.
5: Oui, j'adore.
2: Donc, avec une petite couche, le singe est
5: une petite
2: couche.
5: Il faisait ses besoins.
2: Très bien. Est-ce que vous connaissez Truckly?
5: Ah non.
2: Non, bah tant mieux, parce qu'on en parle juste après ça. Là, regarde.
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2: De retour ici, c'est Willy vient déjeuner chez vous. On passe à table tous ensemble le samedi et le dimanche en direct entre midi et 13h. Mais vite, ce sont les 5 dernières minutes.
5: Tu parles trop tout le temps là.
2: Allez. Place à la bonne idée du samedi. Bonjour Marion Chopin.
15: Hello,
0: Hello,
2: bonjour. Hello Marion, bienvenue ici. Vous êtes la cofondatrice de Trocly. Alors on connaissait le covoiturage. Voici avec Trocly le co-camionnage. Alors allez-y, expliquez-nous.
0: Exactement, trop bien. Et oui, je suis la cofondatrice avec ma super associée Diana et on a lancé cette toute nouvelle plateforme. Effectivement, c'est du covoiturage, mais en camion. Et on le fait avec des pros de la route. C'est-à-dire que c'est hyper safe, hyper sécure. Et en plus, je suis hyper émue de faire l'annonce ici, sur votre antenne, du premier voyageur Trucky il y a 2 jours.
2: Ah, comment il s'appelle? Comment il s'appelle?
0: Pour un voyageur, il s'appelle, et vous n'allez pas me croire, c'est vrai, il s'appelle Séraphin.
2: Ah bah Séraphin,
0: c'est dingue. Qui ouvre la voie.
2: Bravo. Alors, on va expliquer comment ça marche, Marion, parce qu'en fait, voilà, vous êtes dit que chaque jour, voilà, on croise des milliers de camions sur la route où il y a que le conducteur avec une place vide à côté du conducteur, et là, vous êtes dit il faut que cette place soit occupée, quoi.
0: C'est ça, et vous le dites, c'est 20 milliards de kilomètres qui sont parcourus par an, toujours avec un siège passager vide, c'est énorme.
2: Ouais.
0: Et en fait, quand en parallèle de ça, on sait qu'il y a plus de 3 millions de jeunes ruraux qui galèrent à se déplacer, là on s'est dit, il faut qu'on fasse connecter ces deux mondes qui se parlent pas.
2: Donc connecter le jeune en milieu rural qui n'a pas de moyen de locomotion avec le chauffeur routier qui est tout seul dans sa cabine, voilà.
0: Exactement.
2: Et donc?
0: Donc, voyez le truc, c'est qu'il y a un impact, il y a un triple impact. Ouais. C'est-à-dire qu'il y a un impact économique pour le pouvoir d'achat des voyageurs, hein. Ouais. Il faut savoir qu'on est 50% moins cher que le train quand il y en a, hein, parce que c'est ça le sujet. Hier soir, on a eu une demande d'un passager qui voulait voyager avec son fils. Son train a été annulé au départ de Dijon.
2: Ouais.
0: Donc, là, pareil, on a pu l'aider. Ouais. Donc, économique pour le pouvoir d'achat des voyageurs, pour le pouvoir d'achat des conducteurs, c'est-à-dire qu'on est à plus de 800 euros par an de pouvoir d'achat supplémentaire pour le conducteur volontaire. Et pareil pour le transporteur, on est à 80 000 euros par an pour une flotte de 100 camions à peu près.
2: Allez-y, Marion.
0: Comment on fait pour vos auditeurs? C'est hyper simple. Vous allez sur Trucly.
2: Oui.
0: C'est app.trucly.io. Vous nous trouvez partout sur les réseaux.
2: Trucly, c'est là, T-R-U-C-K-L-Y. T-R-U-C-K-L-Y.
4: Très bien.
0: Merci. Vous allez vous chercher un trajet et puis vous verrez, on va vous mettre en lien avec des conducteurs. Vous pouvez directement réserver, payer en ligne. Tout est transparent, c'est hyper simple. Hein. Aujourd'hui, on fait des super plateformes.
2: Parce que c'est un service payant, mais qui paye quoi? Qui gagne quoi alors, en gros?
0: En fait, c'est tripartite. C'est-à-dire que moi, voyageur, je vais réserver mon trajet en ligne. C'est à peu près... 0,11 centimes le kilomètre, ça vous donne une idée, c'est comme le covoiturage standard. Et puis vous payez votre trajet et là nous on, directement il y a une notification qui est envoyée au conducteur et il vous prend là où c'est inscrit sur la plateforme.
2: Et lui le conducteur il gagne un petit peu d'argent, c'est ça aussi?
0: Il gagne quasiment tout en fait. C'est-à-dire qu'après c'est redistribué entre le conducteur qui est à plus de 50% pour le conducteur, ensuite pour le transporteur.
2: Okay.
0: Et puis, il y a une petite commission de la part de Trucky.
2: Évidemment. Mais c'est très, très bien. Et puis surtout, ça évite aussi, enfin, mine de rien, ça casse aussi un petit peu la solitude du conducteur.
4: Mais c'est vrai.
0: C'est exactement ça. Et en fait, notre déclic à nous, ça a été de se dire que, je ne sais pas si vous le savez, ce chiffre, il est incroyable. Plus de 90% de nos marchandises qu'il y a dans nos frigos, même dans les hôpitaux, ont été acheminées par la route.
2: C'est
0: ça. Alors qu'en fait, on a des clichés sur les routiers. Moi, je peux vous dire qu'on les sélectionne, nos conducteurs. Ils sont tous hyper sympas. Ils ont envie de rendre service. Ça, c'est une autre émission.
2: Oui.
0: Et puis surtout, les cabines sont vraiment nickel, quoi.
2: Bien sûr.
0: Ichon, c'est leur dernière.
4: Les cabines. On avait fait des émissions avec des routiers.
2: Exactement.
4: Et les cabines sont très bien équipées.
2: C'est nickel parce que c'est à la fois leur lieu de travail, leur lieu de vie. Enfin, voilà. Donc, c'est.
0: Et
2: Marion, franchement, c'est une très bonne idée. Bravo. Parce qu'effectivement, ça casse un peu la routine du conducteur, la solitude du conducteur. Et puis, effectivement, tous ces jeunes. Alors, on dit jeune parce que c'est réservé une tranche d'âge, c'est ça le...
0: En fait, nous, on dit jeune parce que donc on est des entrepreneurs avec mon associé, donc on sait que pour qu'un service marche, il faut être focus. Donc, on a été focus sur ce segment-là sont les jeunes. On veut aider les jeunes. Pourquoi? Parce que aussi, c'est un cri du cœur. Hein, c'est-à-dire qu'en France, le taux de chômage des jeunes est faramineux. Et donc, quand je disais il y a 3 millions de jeunes en territoire rural et 3 millions. Sur ces 3 millions, 40% d'entre eux refusent un job faute de pouvoir y aller. Et donc ça, pour moi, c'est vraiment mon cri du cœur. Et donc c'est pour ça qu'on s'est dit, d'abord, on veut offrir cette solution aux jeunes. Mais bien sûr, c'est ouvert à tous. C'est-à-dire que nous, on va cibler les jeunes, on fait des appels aux jeunes, on va dans les festivals pour parler de trucking, etc. On va dans les écoles. Mais bien sûr que tout le monde est bienvenu.
2: Évidemment. Bravo Marion, bravo cette idée, Marion Chopin.
0: Merci.
2: La cofondatrice de Trunkly, la première plateforme européenne de co-camionnage pour transformer les 20 milliards de kilomètres parcourus chaque année par des camions vides. Bravo Marion.
1: Bravo, avec toute sa tribu,
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4: Il est l'heure du petit dernier point à la route, c'est ma tournée.
2: On va
4: rapide,
2: faire un petit coucou à Sylvie. Allez. Bah oui, rapide, on est à la bourre. Sylvie, ça va?
3: Oui, ça va, bonjour à tous les trois.
2: Bonjour, bonjour.
3: J'ai 10 secondes pour vous dire un tas de trucs.
2: Vas-y, voilà. Vas-y, 10 secondes. Vite, vite. Et 10 secondes.
3: Eh ben parce qu'on a un super souvenir, il y a un an, vous étiez à Besançon avec nous.
2: C'était bien.
3: Et puis, c'était formidable. Bon, et puis, Besançon, Franche-Comté, Cancoyotte, évidemment.
2: La Concaillotte. Vive la Concaillotte. Vive toi, ma Sylvie, pardon, l'état labour. On te rappelle demain, Sylvie, d'accord, comme ça on prendra le temps de discuter. Allez, on te rappelle demain. Ok, je t'embrasse fort, ma Sylvie, merci beaucoup. Voilà, mes amis, j'ai fini.
4: Oh, la barbe, j'en ai marre. Vient d'arriver.
2: On va rappeler ici, Sylvie demain. Oui. Je m'y engage.
4: Et on revient demain.
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2: Merci à toute l'équipe. Passez une belle journée ici et pas ailleurs. Tout de suite, c'est Ma France Weekend version économie. Parce que là, il est tout pile 13h, mes amis. À demain.
10: Bonjour à toutes et tous, bienvenue dans Ma France Week-end. Le samedi, l'équipe de Paris Cité des Économies est sur le pont pour votre pouvoir d'achat. Dans 5 minutes, on va bricoler ensemble comment faire soi-même sans se ruiner. Mais d'abord, l'actu de ce samedi. Bonjour Benjamin Mathieu.
13: Bonjour Valère, bonjour à tous. On commence ce journal avec les détails de la prime gros rouleur annoncée le 22 avril dernier par le Premier ministre. Pour faire face au prix du carburant qui flambe depuis des mois, les détails sont publiés aujourd'hui. Une prime qui sera de 50 euros. Elle sera versée fin mai à plus de 3 millions d'automobilistes qui devront, pour la recevoir, déclarer au maximum 16 880 euros de revenus par an et rouler au minimum 15 km par jour pour aller travailler. Concernant les mesures annoncées pour les professionnels, les boulangers, les taxis, les transporteurs et les pêcheurs s'estiment oubliés par le gouvernement. Ils le disent et manifestent depuis 2 heures à Paris, comme David Lequintre, pêcheur à Lorient, président de l'Union française des artisans pêcheurs.
15: Avant la crise, le gasoil, on touchait à peu près entre 60 et 65 centimes. Le gasoil pêche. Il y a encore une semaine et demie de ça, à Lorient, il est monté jusqu'à 1,30€. Et là, on est en complication économique depuis maintenant, ça va faire 2 mois. Jusqu'à présent, l'aide de 20 centimes n'a même pas encore été actée par la Commission européenne. Et ça, c'est pour le mois d'avril. Alors que c'est au mois d'avril qu'on aura fait les plus gros pics d'augmentation. Et pour le mois de mai, la Commission européenne a acté les 35 centimes d'aide pour le mois de mai. Après, il n'y a rien du tout. Ce qu'ils ont mis sur la table, je ne dis pas que ce n'est pas bien, mais ce n'est pas assez. Et nous, ce qu'on veut, c'est rencontrer M. Lecornu pour justement mettre en avant les solutions que nous avons. Par exemple, la taxe éolienne que le Comité national des pêches bénéficie. Donc on estime, nous, en tant que pêcheurs, que nous sommes impactés et que cet argent-là doit servir pour cette crise. Et on espère que M. Lecornu va nous entendre. C'est pour ça qu'on est venu à Paris, parce que de la Bretagne, il ne nous entend pas. Là, on est quand même près de lui, donc j'espère qu'il va entendre.
13: C'est free mais interdit. Depuis hier, 20 000 teufeurs dansent au son de la techno dans le Cher, près de Bourges. Ils se sont installés sur un terrain militaire dans le cadre d'une grande rêve partie. Alors, niveau sécurité, ça se passe plutôt bien pour le moment. 600 gendarmes sont sur place. Mais du côté des riverains, Marc Bertrand, on n'a pas beaucoup dormi, comme ce couple de céréaliers d'un village tout proche de la fête.
16: Benoît et Véronique ont les traits tirés, presque apeurés, quand ils m'entendent toquer à la porte. Leur champ de blé et de colza entoure le terrain militaire.
17: Un peu fatigué hein, de la journée.
18: Les teufeurs se gênent pas de passer dans les champs. C'est une bataille pour essayer de bloquer les accès. Hein.
16: Hier, à 4h du matin, c'est lui qui a appelé les gendarmes. Le céréalier a mis un tracteur en travers de sa ferme. Il a monté des barrages de fortune sur les chemins pour empêcher les teufeurs de rouler dans ses champs.
18: Des herses, des Canadiens, tout ce qu'on a pu trouver. Quoi.
19: Les camions passaient, il y avait du bruit, ça criait, ça rigolait, ça klaxonnait. C'était par milliers. Voitures, camions, c'était par milliers. Mais je ne sais pas ce qu'ils peuvent faire. Détruire les cultures, détruire le matériel.
18: On verra ça dans 3 jours, ou 4, ou 5, je ne sais pas, ou 10.
16: 20 000 personnes ici à Bangui, c'est du jamais vu. Ce qui le choque le plus, c'est que c'est un terrain militaire. Lui, il a besoin d'un laissez-passer de l'armée pour accéder à ses parcelles et encore pas les jours de tir des canons César.
18: On nous met tout plein de normes, qu'on n'a pas le droit de faire ci, pas le droit de faire ça. Et puis là, open bar. Allez-y. Donc, bon.
19: Et déjà, la vie d'agriculteur n'est pas facile.
18: Et puis ça, en plus, alors là...
16: Selon les jeunes agriculteurs, les teufeurs ont détruit 200 hectares de cultures et de foin.
13: Et ça devrait durer jusqu'au dimanche. En foot, l'avant-dernière journée de Ligue 2 avec du suspense à tous les étages dans ce multiplex qui est à suivre dès 20h sur ici.fr. C'est peut-être le grand soir pour Le Mans FC et ses supporters. Les 100 et or, deuxième, affrontent Reims, le cinquième en cas de victoire. Les Sartois peuvent décrocher la montée en Ligue 1 16 ans après l'avoir quitté. Mais Yann Lastenay, les joueurs ne veulent pas se mettre la pression.
20: Oui, même si le capitaine Edwin Quarchi le répète, les joueurs du Mans FC n'ont rien changé à leurs habitudes cette semaine.
21: Après, bien sûr, on sait qu'il y a un enjeu derrière, mais voilà, on a travaillé comme on a l'habitude de travailler. Je pense que ça commence à devenir aussi naturel, avec toute humilité, bien sûr. Beaucoup de plaisir, beaucoup de confiance, et voilà, on espère que ce sera positif.
20: Le groupe a déjà vécu cette situation l'an passé en décrochant la montée en Ligue 2 lors de la dernière journée, et puis une victoire du Mans FC ce soir ne suffira pas. Il faut aussi que Saint-Etienne perde à Rodez. Les joueurs vont-ils se tenir au courant de l'évolution du score à la mi-temps? Pas Patrick Videra, en tout cas, l'entraîneur du Mans FC.
22: Vous ne pouvez pas leur priver, quoi qu'il arrive, de regarder leur téléphone, ils sont capables de le faire. Après, moi, j'ai envie qu'on reste focus simplement sur nous. Moi, en tout cas, personnellement, je vais rester focus ce que nous, on est capable de faire.
20: Car Reims va être une équipe difficile à battre, rappelle le coach Sartois.
22: Une équipe très compliquée à jouer, vous le savez très bien, qui a été formatée pour pouvoir remonter très rapidement et de pouvoir aller en Ligue 1. Individuellement, ils sont sûrement plus forts que nous, mais nous, voilà, on doit continuer à avoir cette force collective.
20: L'entraîneur Manceau compte donc sur le soutien des 25 000 spectateurs du stade Marie-Marvin pour aider ses joueurs à créer l'exploit.
13: Le Mans-Reims, évidemment, à suivre sur ici même, et donc autre match important à suivre dès Saint-Etienne, évidemment sur ici Saint-Etienne-Loire et sur ici.fr.
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10: Bonjour à toutes et tous et bienvenue dans votre magazine Ma France, par ici les économies. Vous connaissez notre objectif, hein, chaque semaine, vous redonner du pouvoir d'achat. Et aujourd'hui, on va bricoler ensemble, même si vous êtes comme moi, un bricoleur du dimanche et encore, hein, franchement, que vous vouliez installer une étagère dans une chambre ou construire un abri de jardin, on va tout vous dire avec notre invité. Bonjour Cyril Julien.
23: Bonjour.
10: Vous êtes expert du bricolage au sens large, hein, auteur d'un ouvrage, Rénover sa maison du sol au plafond.
23: Exactement.
10: C'est paru chez Solar. French Rénovation sur les réseaux sociaux, autour d'un million d'abonnés quand même. Je vous propose pour commencer, Cyril, de répondre à une première question d'une auditrice.
24: Bonjour, Inès, 34 ans, professeur de poterie. J'habite dans les Hauts-de-Seine. J'ai le projet de réaménager mon appartement. Et j'ai notamment l'idée de refaire entièrement ma décoration intérieure et aussi d'abattre quelques cloisons pour ouvrir certaines de mes pièces. Le problème, c'est que je souhaite faire ça en autonomie, mais que je n'y connais pas grand-chose en bricolage. Donc, je ne sais pas comment me lancer et pire, j'ai peur de faire n'importe quoi. Quel conseil pouvez-vous me donner pour savoir par où commencer pour apprendre à bricoler par moi-même? Merci.
10: Merci à vous Inès, Cyril, Julien. On commence fort là, direct.
23: Oui.
10: En gros, elle est pas bricoleuse, mais ça. Elle a de grosses ambitions.
23: Qu'est-ce que vous pouvez dire? Elle veut casser des cloisons directement.
10: C'est ça.
23: Alors, qu'est-ce qu'on peut dire? Déjà, faut différencier. Il y a bricolage et bricolage. Il y a les petites choses, donc refaire de la peinture, refaire, je sais pas moi, du papier peint ou voilà. Tout ce qui est un petit peu décoration, puis il y a des choses qui sont un petit peu plus lourdes, un peu plus grosses, qui ont plus de risques forcément. Mmh, mmh. Quand on parle d'abattre des cloisons, par exemple, il faut s'assurer de certaines choses. Déjà que le mur ne soit pas porteur,
10: ouais.
23: Parce que sinon ça peut s'effondrer,
10: donc
23: ça c'est pas terrible. Et puis après, il peut y avoir des réseaux dans les murs. Il peut y avoir de la plomberie, donc de l'eau,
10: ah oui.
23: Il peut y avoir de l'électricité aussi.
10: Des passages techniques.
23: Des
10: quoi.
23: Passages techniques. Ouais, donc il faut s'assurer qu'il y ait absolument rien dans les murs. Enfin voilà, avoir des, comment dire, faire des petites vérifications de base avant de pouvoir abattre.
10: Alors, on va discuter justement des petits travaux, des plus gros, de comment faire des économies en faisant nous-mêmes. C'est l'objet de cette émission. Mais juste pour finir la réponse pour Inès, en gros, ce que je comprends en creux, c'est tout ce qui est déco, pas de problème, allez-y, on peut se débrouiller soi-même et puis apprendre en marchant. Oui. Par contre, tout ce qui est un peu plus dans le dur, peut-être qu'il faut se faire aider, non?
23: Au moins avoir un conseil technique, c'est-à-dire okay. D'avoir un ami qui connaît vraiment ou une amie qui connaît vraiment bien le domaine et qui peut vous dire, ok, là, c'est bon, vous pouvez casser, démolir, commencer fait par-ci, fait, voilà. C'est bien d'être accompagné. Puis après, en effet, on a des tutos, on a pas mal de choses en ligne, on peut apprendre.
6: Bah, on va y revenir. Alors, bricoler, faire soi-même, c'est le thème de cette émission, à la clé des économies, de la satisfaction aussi. Cyril Julien, j'aimerais qu'on parle petit et grand projet, en commençant par cette question. Est-ce que c'est vraiment à portée de tout le monde de bricoler, ou alors il faut des prédispositions?
23: Moi, je crois pas vraiment à la prédisposition. Ouais. Je pense qu'il y a des gens qui vont apprendre plus facilement que d'autres, peut-être plus vite que d'autres. Peut-être pareil pour l'apprentissage d'un instrument ou de quelque chose comme ça. Mais moi, je pense que tout le monde peut s'y mettre et commencer à son niveau. Faut juste être réaliste sur ce qu'on se sent capable de faire ou pas. Voilà.
6: Ça a le mérite d'être clair. Hein. Pour quelqu'un qui débute, quels sont les trois outils indispensables à avoir chez soi sans exploser son budget? J'imagine qu'il y a quand même la petite caisse à outils de base à avoir.
23: Oui, c'est ça. Il y a les instruments à main, on va dire, les outils à main de base. Mais après, sinon, moi, je dirais la visseuse, la classique, la perceuse à béton. C'est toujours pratique pour fixer même une étagère ou une petite chose comme ça. Et après, un instrument qui facilite la vie tout le temps, c'est tout bête, il y en a des pas très chers aujourd'hui, c'est des niveaux laser. C'est un laser qui se met de niveau tout seul. Et ça facilite vraiment la tâche. Ouais.
6: Mais est-ce que ça vaut vraiment le coup d'acheter ces outils, ou alors est-ce qu'il faut passer par la location? J'imagine qu'il faut aussi se caler selon ses usages. Enfin, on n'achète pas comme ça. Ça y est, j'ai des grands projets, je veux faire et on s'emballe, parce que là, ça peut être des dépenses un peu inutiles.
23: Mais oui, c'est ça. Ouais. En fait, je pense qu'on peut acheter une petite base des outils dont on va servir vraiment très régulièrement, parce que voilà, on va perdre énormément de temps à les louer et puis au final, ça va revenir cher. Et puis par contre, dès qu'on va avoir un travail à faire, quelque chose de ponctuel mais assez lourd, on va aller louer. En général, quand on loue dans une boutique de location, on a des outils professionnels. Donc, je sais pas, par exemple, si on veut poncer son parquet, on va utiliser une machine professionnelle parce que elle est adaptée, parce qu'on va, elle est faite pour ça. Donc c'est vraiment très bien. Ou démolir un mur, c'est bien d'avoir un marteau piqueur.
6: Le vrai bon.
23: On va gagner du temps et puis on va moins s'embêter. Donc c'est plus utile.
6: Parce que parfois on va acheter un équipement pas trop cher. Mm-hmm. Et finalement le résultat est pas au rendez-vous. On a presque gaspillé notre argent parce que j'imagine qu'il y a des marteaux piqueurs, il y en a plein.
23: Alors je sais pas si. Je sais pas si c'est une question de résultat forcément, mais c'est une question de temps et d'épuisement. C'est-à-dire qu'un outil pro, il est fait pour abattre du travail de manière professionnelle, il va pas griller, il est fait pour pouvoir travailler toute une journée en non-stop, alors que un outil amateur, c'est ça en fait, il va être peut-être résistant pour une heure ou deux. Et c'est ça qui différencie en fait les outils. Donc on va arriver peut-être à la même chose, mais moins vite. Et surtout, on risque de brûler les appareils les moins chers.
6: Je parlais location, il y a aussi le prêt, la location entre particuliers, prêt entre particuliers. Il existe une communauté des bricoleurs, justement, qui s'entraident et qui parfois, on peut retrouver sur des groupes, sur les réseaux sociaux ou autres, pour se prêter du matos, par exemple, parce que ça, c'est une source d'économie aussi qui est géniale.
23: Alors, j'en ai entendu parler, honnêtement, je suis pas expert dans le domaine. C'est vrai que moi, de mon côté, je suis mon matériel, donc voilà, mais je sais que ça existe.
6: Ouais, c'est ça. Il y a pas mal de plateformes. Je pense à Allo Voisin et d'autres, effectivement, même sur Le Bon Coin, parfois, il y a même des choses à donner. Enfin, faut quand même chercher, on peut faire des économies. Alors, une autre question, si on veut s'équiper malin, Cyril Julien, vous conseillez plutôt quoi? Les grandes enseignes, les sites en ligne, l'occasion? Où est-ce qu'on va acheter ces outils?
23: Je pense que c'est un petit mélange de tout ça. Il n'y a pas de solution miracle. On peut faire des très bonnes affaires sur de l'achat, en seconde main.
6: Ouais.
23: Et puis il peut y avoir aussi des promotions dans les grandes enseignes. Il peut y avoir
6: on va chercher un peu partout.
23: Qui commandent très loin aussi, qui mettent du temps à recevoir leurs outils. Il y a plein de façons de faire en fait.
6: C'est-à-dire qu'ils achètent à l'étranger pour payer moins cher.
23: Il y a des sites, on peut acheter à l'autre bout du monde. Je ne vais pas citer les marques, il y a un peu de tout.
6: Vous pratiquez quoi comme type d'achat? J'imagine que vous cherchez la qualité, parce que vous avez quand même pas mal ambitieux.
23: Je suis plutôt professionnel. Je construis une maison. Ouais. Après, je touche à tous les corps de métier, on va dire. Je veux du matériel professionnel aujourd'hui. C'est même un plaisir de travailler avec des bons outils. Donc, en général, je reste avec une marque. Et puis, il y a cette histoire de batterie aussi, vous savez.
6: Oui.
23: Tout est aujourd'hui tout est sur batterie. Et donc, on veut avoir les mêmes batteries pour gagner du temps. On veut pas aller chercher la batterie d'une marque et charger la batterie de l'autre marque. Enfin, voilà, il y a une histoire comme ça.
6: Ce que vous me disiez, Cyril Julien, aussi, ce que je comprends, c'est que ça peut valoir le coup d'acheter du matériel d'occasion pour bricoler quand on est un bricoleur, disons, occasionnel. Est-ce qu'il y a des points sur lesquels il faut faire attention. Vous parliez tout à l'heure un peu du kit de départ, donc je sais pas, vous parliez de la visseuse, vous parliez du truc laser. Je suis un bricoleur du dimanche.
7: Non, il n'y a pas de souci, niveau laser.
6: Du niveau laser, ouais. Etc. Il faut faire attention à certaines choses, notamment en termes de sécurité, en termes de qualité. Quel serait votre regard, vous, si vous deviez acheter d'occasion?
23: Je dirais que y a des marques, on va dire, si on va acheter, je dirais, de l'occasion, oui. Moi, j'irais sur des marques plutôt professionnelles.
6: Ok.
23: Parce que on est sur des marques qui sont, comme je vous le disais, comment dire, les outils sont fabriqués pour être résistants. Donc, on va avoir plus de chances d'avoir des choses qui durent dans le temps.
6: Ah oui, c'est intéressant. Ouais.
23: Si on est déjà sur des marques un petit peu plus amateurs, elles vont peut-être être beaucoup plus fatiguées facilement. En tout cas, peut-être moins réparables aussi, parce qu'en général, les grandes enseignes pro ont une réparabilité importante. On peut aller... Il y a des SAV, il y a tout ça, quoi. Donc, on pourrait faire réparer plus facilement du matériel professionnel.
6: Ça, on retient. C'est quoi les marques professionnelles? Donnez-nous quelques exemples.
23: Eh bien, on a du DeWalt, on a du Bosch professionnel, on a du Hilti, on a, voilà. Et après, ces enseignes-là, on va dire que, je veux pas dire que ça se vaut. Vous avez des spécificités. Hilti, ça va être spécialisé dans le béton, les marteaux piqueurs, okay. Le gros. Et puis après, vous avez des marques Milwaukee aussi, pour en citer une autre, Festool pour le bois. Voilà. Donc, on est, ça permet, en fait, d'accéder à des outils qui sont quasiment inaccessibles pour le particulier.
6: Des prix plus accessibles et hyper solides, ouais. Quoi. Enfin, je veux dire,
23: c'est qualitatif. Puis c'est un plaisir. En fait, les marques pro, elles vont chercher à vous faciliter la vie. Donc, vous trouvez la petite astuce dans l'outil qui change un peu pour qu'en fait, telle coupe soit plus aisée. Ou voilà, c'est ça qu'on va rechercher.
6: On retient cette info. Cyril Julien est notre invité, expert bricolage, auteur de Rénover sa maison du sol au plafond. Aujourd'hui, on essaie de vous donner des clés pour bricoler, faire vous-même et à la fin faire des économies. Cyril, est-ce qu'il y a une erreur classique des débutants qui finit par coûter plus cher que prévu quand on veut s'y mettre?
23: Je dirais que quand on veut commencer, en fait, il faut se dire que souvent, le résultat d'un bricolage va dépendre surtout des choses qui sont invisibles. Et vu que c'est invisible à la fin, on va dire, eh bien, on va pas forcément imaginer qu'il faut passer par cette étape-là. Donc, je parle par exemple pour de la peinture. Si vous préparez pas votre support ou si vous posez du carrelage, et pareil, vous faites pas de primaire d'accrochage. Alors, je vous parle peut-être.
6: Préparer le support, c'est préparer le mur, en fait.
23: Préparer
6: c'est
23: le mur. Donc, par exemple, pour peindre, il faut garantir une adhérence. Donc, si vous peignez sur un mur qui est sale, qui est gras ou qui n'a pas été égrené, comme on dit, c'est-à-dire rayé. Alors, j'en parle dans mon livre. C'est toutes les étapes, astuces de professionnels pour que ça tienne. Eh bien, on va avoir des peintures qui peuvent cloquer. Donc, en fait, c'est de l'argent complètement mis à la poubelle.
6: Suivre bien les étapes et pas y aller à l'intuition, mais quand même se renseigner.
23: Voilà, c'est ça. Donc, aujourd'hui, en plus, on a des sources qui sont
6: justement, lesquelles? Il y a votre livre, on l'a compris.
23: Exactement.

0: Ah oui, je pense, ouais. Parce que forcément, un créateur de contenu qui a 20 ans de métier dans la plomberie, ça va être technique, mais vous allez avoir les meilleurs conseils parce que vous allez avoir l'expérience. Donc pareil dans la peinture, si vous avez un peintre, bah, il va vous donner les petites astuces, les petites choses. Donc oui, en fait, il y en a tellement.
1: Bah oui.
0: Et ils sont, franchement, pour moi, ils sont tous très bons.
1: Mais parfois, on a l'impression qu'on peut tout faire soi-même quand on les suit, elle et il. C'est-à-dire, et effectivement, alors, il y a des passages parfois un peu invisibles, comme vous dites, ou qu'on peut zapper, mais à quel moment vous conseillez, quand on veut faire soi-même et faire des économies, de s'arrêter, de dire là, il y a une limite?
0: Je pense que la limite, c'est une question de sécurité. C'est-à-dire que dans les travaux, par exemple, je ne sais pas, un exemple tout bête, mais ce qui touche au gaz, on va dire qu'on n'y touche pas. En plus, il y a des normes, il y a des sécurités, il y a de l'assurance. Alors, l'électricité complexe aussi, des tableaux électriques, des câblages complexes, tout ça, on va pas y toucher. En fait, faut se dire que si on n'est pas capable vraiment de réparer d'éventuels dégâts, faut éviter.
1: Et à ce moment-là, on appelle un artisan, tout simplement, un professionnel.
0: Oui, on appelle un professionnel. On fait attention aussi parce que c'est aussi compliqué de faire travailler des professionnels. On fait des devis comparatifs. Hein, bref, j'en parle aussi dans le livre. C'est important de.
1: Voilà. On se précipite pas, en fait.
0: On se précipite pas. Ouais.
1: La technologie ouvre des opportunités, avec par exemple l'impression 3D. J'aimerais qu'on en parle avec Marceau Renaud. Bonjour, Marceau.
2: Bonjour.
1: Vous êtes fondateur de 3DM Impression. Vous pouvez imprimer en 3D toutes sortes d'objets pour le compte de particuliers, c'est-à-dire
2: particuliers, aussi professionnels, que ce soit des artisans, des choses comme ça. Je peux imprimer toutes sortes de pièces en 3D.
1: Et quand vous dites toutes sortes de pièces, par exemple?
2: Alors, par exemple, ça peut être très bien des petites pièces des petites pièces en plastique qui sont cassées d'objets du quotidien. Ou alors tout simplement des petits gabarits qui peuvent aider pour les artisans pour fabriquer telle pièce ou pour pouvoir, faire une cale pour rehausser en fonction des chantiers, des choses comme ça. Donc ça peut vraiment être de tout. Pour du particulier, ça peut être aussi très bien de la figurine, de la personnalisation, des choses comme ça. Mais essentiellement, moi, on va dire la plupart de mes demandes, ça va être des pièces en plastique qui sont cassées pour divers objets, que ça soit pour la piscine pour l'été, des tondeuses, des choses comme ça. Et ces pièces-là en plastique, soit elles ne se trouvent pas à l'unité sur le commerce, donc sur Internet, choses comme ça, ou auprès du vendeur directement. Et donc, dans ce cas-là, moi, je viens les redessiner et les refaire directement pour pouvoir réparer la tondeuse, l'objet en question, si jamais...
1: Et le faire... Et le faire durer, en fait, c'est ça qui est super. Donc là encore, des économies à la clé, puis c'est aussi durable au passage. Mais qu'est-ce qu'on doit vous envoyer? La pièce défectueuse, c'est pas nous qui faisons le dessin, on est d'accord? Parce que moi, je sais pas dessiner.
2: Moi, c'est mon travail principal, parce qu'en fait, 3DM Impression, c'est ma micro-entreprise, donc c'est une activité secondaire que je fais.
1: Ouais.
2: Et mon travail principal, déjà, c'est de concevoir des machines. Donc moi, je fais de la conception, ce qu'on appelle la conception assistée par ordinateur, donc de la CAO.
1: Mmh.
2: Et en fait, ça va être mon but de reconcevoir entièrement la pièce. Donc si vous, aujourd'hui, vous avez une pièce qui est cassée, quelque chose comme ça, eh bien, vous venez vers moi, que ça soit avec une pièce neuve, si par exemple, vous avez une symétrie, des choses comme ça, ou alors sinon, la pièce directement cassée. Si elle n'est pas trop cassée, moi, je vais juste me recoller de façon à pouvoir prendre mes dimensions et je vais pouvoir la redessiner en 3D et après, derrière, pouvoir la réimprimer en trois dimensions, avec des filaments qui peuvent être de différentes technologies.
1: Eh ben, j'ai l'impression que Cyril Julien valide. Hein, c'est
0: oui,
1: pas mal.
0: Je suis fan de l'impression 3D.
1: Voilà.
0: On imprime même des maisons aujourd'hui. Hein.
1: Incroyable.
0: C'est dingue.
1: Merci beaucoup, en tout cas, Marceau Renaud, d'être venu nous voir. Vous êtes fondateur de 3DM Impression. Et donc, le site, c'est 3DM-impression.fr. Dans un instant, on va recevoir Karima Lepsir, qui a un bon plan pour vous du matériel de chantier gratuit.

0: Giraud, un jour au mauvais endroit sur votre radio locale ici.
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0: En version magazine, le thème aujourd'hui, comment bricoler, faire des économies pour des petits ou des grands projets. Je suis avec Cyril Julien, expert du bricolage, auteur de Rénover sa maison du sol au plafond. C'est paru chez Solar. 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Et Karima Lepsir, cofondatrice de Cycle Zéro, vient de nous rejoindre. Bonjour Karima.
3: Bonjour.
0: Qu'est-ce que c'est Cycle Zéro?
3: Alors Cycle Zéro, c'est une solution qui permet de récupérer des matériaux de construction destinés à être jetés à la base pour les remettre sur le marché. Aujourd'hui, on jette énormément et c'est encore des matériaux utilisables. Donc nous, on organise leur réemploi.
0: Matériaux de construction, c'est-à-dire qu'est-ce qu'on peut trouver là sur votre plateforme en tant que particulier par exemple?
3: Alors on peut trouver des portes, des fenêtres, du bois, de l'isolation, un peu de tout ce qui est encore en bon état et réutilisable.
0: Et quand vous dites encore en bon état et réutilisable, derrière, est-ce qu'il y a le mot gratuité ou ça coûte de l'argent si on veut bénéficier de ça?
3: Alors non, c'est totalement gratuit pour les particuliers. Nous, on estime en fait que ces matériaux qui étaient à la base destinés à la benne, donc à la déchetterie, n'ont pas leur place en déchetterie puisqu'ils sont en bon état. On les a vérifiés en amont et ça a été vérifié par des professionnels sur le chantier. Donc on préfère les redonner à la population pour éviter les problématiques liées au pouvoir d'achat qu'on constate actuellement.
0: Donc là, c'est vraiment fin du monde et fin du mois en une seule application, Cycle Zéro. Le site, c'est cyclezero.fr. Cyril Julien, vous connaissiez?
4: J'en ai entendu parler il n'y a pas très longtemps.
5: Je trouve ça formidable.
0: Ouais, c'est génial. Ouais.
3: Ben, en fait, le réemploi, vraiment, ça permet de réduire l'impact carbone. Parce qu'on fait pas du recyclage, ce qui est un peu à la mode. On fait du réemploi.
0: On réutilise, quoi. Ouais.
3: On réutilise. Ouais. Et ça permet aussi de faire baisser les coûts, clairement. On fait des chantiers, on fait économiser énormément d'argent aux entreprises du BTP, mais également aux particuliers, puisque finalement, nos récupérateurs économisent en moyenne entre 1 500 et 2 000 euros par reprise.
0: Parce que ce qu'il faut comprendre, c'est que côté chantier, pour les professionnels, ça fait des bennes en moins, en fait, tout simplement.
4: Et ça coûte très cher.
3: Exactement.
0: Et ça coûte très cher. Et pour les particuliers ou les professionnels de l'autre côté, c'est de la fourniture gratuite, quoi. Enfin, c'est vraiment du bon sens. Et vous êtes mis au milieu, Karima, avec cyclezero.fr. Moi, je vous dis bravo, c'est super.
3: Merci beaucoup
0: en tout cas d'être intervenu et je redis encore une fois le site, donc c'est cyclezero.fr. Cyril Julien, expert du bricolage, auteur de Rénover sa maison du sol au plafond chez Solar, c'est sorti. 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Avant de nous quitter, un petit quiz, le vrai faux, hein, pour finir avec les idées claires sur ce thème du bricolage. Vrai ou faux, les outils d'entrée de gamme sont toujours une mauvaise idée?
4: Faux.
0: Ça mérite d'être direct.
4: Ouais, c'est ça. Ça dépend pourquoi, mais faux.
0: Louer un outil est souvent plus rentable que l'acheter pour un usage ponctuel.
4: Vrai.
0: On peut faire la plupart du temps des travaux soi-même avec des tutos en ligne.
4: Vrai. Ça dépend en quoi? Toujours pareil.
0: Pas tout, hein. Faut pas savoir tout. Fixer ses limites, vous l'avez dit. Voilà, hein.
4: C'est ça. Ouais, faut savoir sentir ce qu'on est capable de faire et puis pas tout ce qui est l'étanchéité, faire des choses qui peuvent coûter très cher, on évite.
0: Étanchéité, travaux électriques aussi,
4: travaux électriques, des fondations structurelles, tout ça, on évite. Ouais.
0: Faire appel à un artisan coûte toujours plus cher que de faire soi-même.
4: Moi, je dirais faux. Je dirais faux parce que c'est un gros sujet, mais parfois le pas cher coûte cher. Donc c'est toujours pareil, prendre un mauvais artisan, entre guillemets, ça peut coûter aussi très cher. Mais voilà, on peut mal faire soi-même et ça coûte finalement beaucoup plus cher puisque derrière on va rappeler un artisan. Donc c'est compliqué.
0: Cyril Julien, expert du bricolage, auteur de Rénover sa maison du sol au plafond, c'est paru chez Solar French Rénovation sur les réseaux sociaux. Merci beaucoup.
4: Avec plaisir, merci.
0: Pour vos éclairages. J'espère que vous y voyez plus clair, vous qui nous avez écoutés sur votre radio locale ici. 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La semaine prochaine, on va remplir, notre déclaration d'impôt ensemble. Je dis mais ça va bien se passer parce que on aura un expert comptable avec nous et on va voir comment bien profiter et bénéficier surtout dans le bon sens de nos droits. Vos questions, par ici les économies @radiofrance.com à ce sujet, à suivre des infos près de chez vous et votre après-midi en musique sur votre radio locale ici.
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1: Si vous aimez voyager dans l'histoire du XXe siècle, on a de bons conseils pour vous.
15: Ici, nous sommes au cimetière américain de Colville-sur-Mer. Il regroupe à lui seul 9389 tombes de soldats qui sont morts lors de la Seconde Guerre mondiale. Je pourrais vous parler de celle du général Theodore Roosevelt Jr., fils du président américain, qui est la plus populaire, ou celle des frères Nyland, dont l'histoire a inspiré Steven Spielberg pour son film « Il faut sauver le soldat Ryan ». Ce cimetière est immense. Mais ce qui fait qu'il est spécial, c'est qu'il surplombe la mer et que quand on est face aux tombes, derrière, on voit Omaha Beach. Et à titre personnel, je trouve que c'est un endroit particulièrement beau et paisible.
1: Mais si vous préférez les régions qui pétillent, rendez-vous en Champagne.
16: Dans une cave, c'est l'âme de la Champagne qui se raconte. Dès les premières marches, la fraîcheur me saisit, 12 degrés constants. Je distingue la hauteur sous plafond dans une demi-obscurité. Le champagne n'aime pas la lumière. Les bouteilles alignées sur des pupitres semblent figées dans le temps, couvertes de poussière, comme si elles gardaient des secrets anciens. Les caves se visitent toute l'année et incluent une dégustation. Mais je vous le dis tout de suite, hein, mieux vaut réserver à l'avance.
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0: Irrésistible de George Benson avec Give Me The Night, un classique produit par le célèbre Quincy Jones en 1980. C'est Sophie Nolvaux avec vous, quel plaisir de vous retrouver pour ce premier week-end du mois de mai. Un long week-end peut-être pour vous. J'espère d'ailleurs que vous avez reçu ou offert votre brin de muguet, celui qui porte bonheur évidemment. Des clochettes délicates au parfum si particulier qui marquent le retour officiel du printemps et l'arrivée des beaux jours. Et on célèbre justement ces bonnes nouvelles dans un instant avec Julien Clerc. Juste après Louane, avec Conduire sur votre radio locale ici.
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1: Des soldats tuent le temps en jouant la pétanque. Résultat, 38 morts et probablement la partie la plus spectaculaire de l'histoire du jeu provençal. Nous sommes le 28 avril 1792 à Marseille. Des gardes nationaux reviennent d'Arles, fatigués et à cran. On les installe dans un ancien couvent, les Récollets. Sauf que le couvent n'abrite plus de moines, mais des barils de poudre, des armes et des boulets de canon. Le dimanche venu, les soldats cherchent à se détendre. Et comme tout bon Marseillais, ils lancent une partie de boules.
2: Une partie de pétanque, ça fait plaisir.
1: Pas de boules sous la main, bah, aucun cela ne tienne, ils prennent les boulets. Sur la cour en terre battue, c'est la rigolade. Ça chambre, ça vise, ça tire, jusqu'au moment où l'un des projectiles ricoche. Ou peut-être est-ce une cigarette mal éteinte jetée trop près des barils. Toujours est-il qu'une flamme jaillit et atteint la réserve de poudre. En un instant, l'étincelle enflamme la poudre. Une détonation, puis une deuxième. Et c'est tout le dépôt qui explose. Le couvent est soufflé, les maisons alentour endommagées. Le bilan officiel est terrible. 38 morts, plus de 200 blessés. Ils étaient juste quelques-uns à vouloir jouer à la pétanque. Mais au final, c'est toute une ville qui a eu des boules. Donc un conseil, si jamais il vous vient un jour l'idée de jouer au Molki avec vos amis alors que vous n'avez pas le matériel, bien évitez de remplacer les quilles par des bouteilles de White Spirit, surtout si vous êtes en plein barbecue.
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0: Coldplay avec Feels Like I'm Falling in Love sur votre radio locale ici. Je vous souhaite un excellent samedi. À suivre dans la playlist de votre après-midi, Fool's Garden avec Lemon Tree, juste après un voyage dans le temps et dans l'espace qui nous emmènera jusqu'au Brésil à Bahia en compagnie de Véronique Sanson.
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1: Excellent après-midi, il est 14h, vous écoutez ici. Toute l'info en France et dans le monde en 90 secondes avec Benjamin Mathieu.
2: On en sait un peu plus concernant l'indemnité carburant à destination des grands rouleurs annoncée par le gouvernement fin avril. Son montant sera de 50 euros. Annonce faite aujourd'hui, elle est destinée aux travailleurs dont le revenu fiscal de référence est à 16 880 euros et qui effectuent un trajet de 15 km par jour pour aller travailler. Le dispositif actif fin mai concerne 3 millions d'automobilistes. Une première en Europe, un traitement innovant contre le cancer du pancréas a été testé sur un patient au CHU de Grenoble en Isère. Il est censé être plus efficace. Une quarantaine d'autres patients vont en bénéficier. Toujours 20 000 teufeurs dans le Cher, près de Bourges, pour cette grande fête techno illégale qui doit durer jusque dimanche. 4 personnes ont été placées en garde à vue. 32 personnes verbalisées en majorité pour détention de stupéfiants. 600 gendarmes sont déployés sur place. Un corps calciné découvert la nuit dernière dans un véhicule à Villeurbanne près de Lyon. La victime a été découverte après une fusillade, indique le parquet de Lyon. Une enquête est ouverte pour meurtre en bande organisée. 4 enfants et un sexagénaire blessés hier soir dans un camping. Ça s'est passé à Pénétin dans le Morbihan. Le mobilhome dans lequel il se trouvait a été soufflé dans l'explosion d'une bonbonne de gaz. En football, Le Mans peut valider sa montée en Ligue 1 dès ce soir en cas de victoire face à Reims. Le match est à suivre à 20h et évidemment sur ici.fr. Et puis en rugby, Toulon se déplace au Leinster cet après-midi pour les demi-finales de Coupe des Champions. C'est la Champions League du rugby.
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2: Votre météo ainsi bien encombrée de la Bretagne et des Pays de la Loire jusqu'à la Normandie, puis jusqu'aux Hauts-de-France et près de la frontière belge. Des averses orageuses sont à prévoir avec parfois même de la grêle et des rafales de vent. De l'Aquitaine et l'ouest des Pyrénées au Poitou-Charentes, des orages sont à prévoir avec des pluies parfois intenses, un peu de grêle, des rafales de vent qui peuvent atteindre également les 90 km/h. Du soleil sur la moitié est de l'Hexagone. Les températures 21 à 26 degrés localement et 27 à 28 en pleine d'Alsace.
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0: le groupe anglais Softcell avec le mythique Tainted Love sur votre radio locale ici. Ravi de vous retrouver ce samedi 2 mai. C'est Sophie Nolveau au micro de votre radio préférée, celle qui vous accompagne avec des infos pratiques près de chez vous, juste après vos trois chansons françaises à la suite.
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0: On accueillera le duo Marc Lavoine et Catherine Ringer, le nouveau single de Florent Pagny, mais aussi Mylène Farmer. Excellent après-midi.
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1: 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On entend les premiers murmures du village, la mer au loin, et comme toujours les fameux goélands. Ils sont bruyants, ils sont gourmands, mais ils font partie du décor et c'est une espèce protégée. Il est interdit de les nourrir.
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2: On vient de grimper en haut de la tour panoramique du Mont Bessou. 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On voit loin, très loin, puisqu'on peut apercevoir les monts du Cantal, le Puy de Dôme et la vallée de la Dordogne. Et la nuit, le ciel s'illumine d'étoiles, car le plateau est labellisé Réserve internationale de ciel étoilé. Ça veut dire qu'ici, il n'y a aucune pollution lumineuse, donc on peut profiter d'un ciel exceptionnel.
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0: Where the Streets Have No Name, on se baladait dans les rues de Belfast grâce à U2. Son chanteur, Bono, a écrit cette chanson en s'inspirant d'une histoire selon laquelle on pouvait deviner la religion et les revenus d'un habitant de la ville suivant la rue dans laquelle il habitait. Ce tube de 87, vous pouvez le retrouver avec plein d'autres sur notre nouvelle web radio 100% années 80, disponible sur l'appli ici. Dans quelques minutes, à 15h, vous avez rendez-vous avec l'info en France et dans le monde en 90 secondes. Mais avant, on va retrouver Alain Souchon, Bruno Mars et Patricia Cass sur votre radio ici.
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1: Vous écoutez ici, bel après-midi, il est 15h. Toute l'info en France et dans le monde en 90 secondes avec Benjamin Mathieu.
2: Un chèque de 50 euros pour les gros rouleurs les plus précaires. Cette indemnité est promise par le gouvernement pour lutter contre l'envolée des prix de l'essence. Concerne 3 millions d'automobilistes. Elle sera disponible fin mai. Les détails de cette aide ont été publiés ce matin au journal officiel. Plus de 1000 litres d'un liquide hautement inflammable, le cyclohexane, déversé hier après-midi dans le Grand Canal d'Alsace à Chalampé, c'est dans le Haut-Rhin. Une fuite due à un problème d'étanchéité sur un raccordement lors d'une livraison d'un navire citerne, nous apprend ici Alsace. Un barrage flottant et de la mousse de stabilisation a permis de contenir le produit qui a été pompé pendant la nuit, précise la préfecture. Après le dramatique accident en Ardèche qui a fait 5 morts hier, 5 jeunes de 17 à 19 ans, les premiers éléments de l'enquête pointent une vitesse excessive sur une route particulièrement sinueuse. Les jeunes victimes sont tous originaires de la banlieue lyonnaise. Après l'agression d'une religieuse catholique française à Jérusalem, le ministre des Affaires étrangères Jean-Noël Barrot demande que cessent les actes antichrétiens qui se multiplient en Terre Sainte. Cette religieuse de 48 ans avait été jetée au sol et rouée de coups mardi par un homme sur le mont Sion. En sport, en foot, à suivre dès maintenant cette demi-finale de Ligue des Champions retour. En foot féminin, les Lyonnaises battues 2-1 par Arsenal à l'aller. Les tenantes du titre vont tout tenter à domicile avec l'aide de leurs supporters. Et puis dans une heure, en rugby, les Toulonnais vont tenter de faire un exploit au Leinster. On est en demi-finale de Coupe des Champions.
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2: Votre météo, un ciel bien encombré de la Bretagne, les Pays de la Loire jusqu'à la Normandie, puis jusqu'aux Hauts-de-France et près des frontières belges avec des averses orageuses qui sont à prévoir avec parfois de la grêle et des rafales de vent. De l'Aquitaine, de l'ouest des Pyrénées au Poitou-Charentes, des orages avec des pluies parfois intenses, un peu de grêle, des rafales de vent qui peuvent aller jusqu'à 90 km/h, mais ailleurs, il fait plutôt beau. C'est ensoleillé, les températures 21 à 26 degrés, 27 degrés en plaine d'Alsace.
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Ça fait indéniablement partie des beautés de la nature devant lesquelles on s'émerveille à chaque fois, un arc-en-ciel. C'est ce que nous chantait Ease avec Over the Rainbow sur votre radio locale ici. Très bon samedi tout le monde, c'est Sophie Nolvaux pour vous tenir compagnie. Dans un instant, les infos pratiques près de chez vous. Mais juste avant, ce sont les trois chansons françaises.

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Les mots ne sont jamais les mêmes pour exprimer ce qu'est le blues.

0: Si vous aimez les belles pierres taillées au bord de la Loire, on a un bon plan pour vous.
1: Notre point de départ, c'est le château d'Amboise qui surplombe la cité. C'est un château typique de la Renaissance, ses façades blanches, avec de larges fenêtres, qui donnent sur des grands jardins et sur la Loire. D'ailleurs, si vous passez par là, au milieu de ce jardin, il y a un buste en marbre blanc qui trône là. C'est celui d'un certain Léonard de Vinci. On avance de quelques pas, en suivant le regard de Léonard, et on arrive à la chapelle Saint-Hubert. C'est un petit édifice en pierre de tuffeau qui éclate par sa blancheur et la finesse de ses détails sculptés. Elle n'est pas très grande, cette chapelle, mais c'est une prouesse architecturale à la hauteur de la dernière demeure de Léonard de Vinci. Parce que c'est ici que se situe la stèle sous laquelle se trouve la dépouille de ce génie.
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0: Je vous souhaite un excellent après-midi à vous qui écoutez votre radio locale ici. C'était Eros Ramazzotti avec Cosé della Vita. Vous êtes né un 2 mai, vous êtes taureau comme Eddie De Preto qui fête ses 35 ans aujourd'hui.
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0: Bon anniversaire aussi à Laurie, au petit frère de Gims, Dadju, à Lily Allen, David Beckham ou encore The Rock. Il sera bientôt 16h, l'heure de s'informer. Avant ça, la musique continue de plus belle avec Phil Collins, le duo français qu'on adore en ce moment, Pascal Obispo et Francis Cabrel. Il y aura aussi France Gall.
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1: Vous écoutez ici, il est 16h, bel après-midi. 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
2: Une personne en urgence absolue et des blessés par des éclats d'obus ramassés lors de la Free Party qui se tient près de Bourges dans le Cher, annonce la préfecture. 20 000 personnes sont toujours rassemblées sur un terrain militaire où se déroule cette fête. 650 gendarmes sont désormais déployés. Une quarantaine de personnes ont été verbalisées. La ligne de crête de Marine Le Pen concernant les bénéfices de Total Energy. La leader du RN réclame une taxation des super-profits si le plafonnement des prix mis en place par le pétrolier n'est pas suffisant pour le pouvoir d'achat des Français. Total Energy qui fait une opération de prix fixe à 1,99€ le litre pendant les ponts de mai. Sale temps pour les touristes dans l'Hérault, malgré le beau temps, à la suite des fortes pluies de l'hiver, les moustiques ont été multipliés par 5. Conséquence à la Grande Motte, dans l'Hérault, les touristes désertent les campings infestés par ces insectes, nous raconte ici Occitanie sur son site internet. En sport, en foot, les Lyonnaises sont portées par leur public en demi-finale retour de Ligue des Champions. Battue 2-1 à l'aller par Arsenal, l'OM mène 2-0 sur sa pelouse à la mi-temps. L'avant-dernière journée de Ligue 2, Le Mans peut valider sa montée en Ligue 1 ce soir en cas de victoire face à Reims. Match à 20h dans le cadre d'un multiplex à suivre évidemment sur ici.fr. Saint-Etienne va tenter également de valider son ticket pour l'élite en se déplaçant à Rodez. Et puis en rugby, les Toulonnais vont tenter de faire un exploit. Ils se déplacent au Leinster en demi-finale de Coupe des Champions. Le match débute, il a débuté il y a une minute, tout pile.
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4: La météo avec un temps qui se couvre progressivement au cours de l'après-midi. Les prochaines heures dans l'ensemble seront nuageuses, voire pluvieuses par endroits. On attend 17 degrés à Saint-Bonnet-le-Château, à Bourg-Argental, 19 sur la métropole stéphanoise, ainsi qu'au Puy-en-Velay et Monistrol, 21 à Montbrison, 22 à Charluy-Effort et jusqu'à 23 degrés à Saint-Galmier et Saint-Chamond. Et même un petit 24 degrés dans l'après-midi attendu du côté de Roanne.
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0: Sèche, on vient l'écouter avec Maria Magdalena. Très belle fin d'après-midi, bon début de soirée, puis surtout excellent week-end. Un week-end XXL pour un bon nombre d'entre vous. En tout cas, on vous salue, vous qui avez décidé de rester à nos côtés. On est ensemble jusqu'à 19h et l'arrivée du foot tout à l'heure avec la rencontre à suivre. Hein, l'ASS qui se déplace à Rodez. On fera vivre tout ça, bien évidemment. Mais là, tout de suite, on va parler Gaga avec notre prof de Gaga, Olivier Glin. On va le rejoindre tout de suite. Salut Olivier. Alors Olivier, avec vous, on va voyager dans la vallée de Londen aujourd'hui.
1: Adieu mes blettes, mes blais. L'autre jour, la Tatin, elle a eu un malentendu avec sa voisine, la Lucienne. La Lucienne, tout un poème. La Tatin l'a décrit comme ça. Aïe, tu parles d'une babielle, la Lucienne. Toujours en train de déparler, déjà payer des affaires sur le monde et même sur ceux et ceux que ça ne regarde même pas. Elle pinche tous les voisins. Enfin, je digresse un peu, mais la Lucienne, c'est une vraie espionne 042. Non, pas 007 quand même. Hein. Elle en pinche tout le monde comme ça. Hein. L'autre jour, elle débarque chez la Tatin et elle lui dit « T'as vu le nouveau voisin? Il est araigné comme pas Dieu, Beausaigne. » La Tatin, qui commence à avoir quelques problèmes d'audition, pousse un cri. Une araignée? Où ça? Et vois-tu moi pas qu'elle se met rien qu'à grimper sur une chaise comme une jeune Georgie de 7 ans? C'est que la Tatin, elle a peur de rien dans la vie, sauf des araignées, il faut le savoir. La Josiane l'urbique. Mais non, Bazu, je te parle pas d'une bébête, je te dis qu'il est araignée. Maigre comme un sein de clou, tout sec, qu'on pourrait lui compter les claquettes qu'en louchant dessus. On dirait qu'il a mangé les barabans par la racine avant l'heure. Et oui, telle est la signification du mot araignée en gaga. Maigre au point d'être osseux, chétif. Petit exemple de Jacques Plaine et Jean-Luc Épal dans Dico Gaga. Ce chien, tu croirais pas comme il était tout araignée quand on l'a trouvé, que quand il rongeait un os, on savait pas qui rongeait l'autre. Que de méprise avec araignée. Un os pour un chien, une araignée qui s'en mêle. Autre exemple tiré du Cré du Pillot de Jean-Paul Chartron. Fouillasse Pillot, il me fait tirer peine, il mange rien, c'est une vraie pichorgne. Beausaigne, il va tous étioler, il est franc araignée, il fait que chicoter. Le verbe chicoter signifie manger des sucreries en gaga. Certainement parce que, à force de chicoter et de se couffler de bonbons, on se prépare de futurs chicots, terme qui désigne en français standard le morceau qui reste d'une dent, une dent cassée, une dent usée. Bon, la Tatin, elle a compris qu'il n'y avait pas d'arachnide dans le coin. Elle est descendue de la chaise, sans filet, ni toile de protection. Voilà, voilou.
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1: Dès que le vent soufflera, c'était Renaud. Très belle après-midi à toutes et à tous. Vous qui êtes à l'écoute d'ici Saint-Étienne-Loire, dans la Loire, hein, sur Saint-Romain-le-Puy, sur Montbrison, sur Chandieu. Bon courage. Si vous êtes

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1: Aujourd'hui, de midi jusqu'à 20h et demain, 3 mai jusqu'à 16h30, la friperie stéphanoise, la TubeSap propose plus de 2500 pièces au Almazral. Bon plan, c'est que la grande majorité des pièces n'excéderont pas les 10 euros. Il y aura vraiment de tout, hein, pour tous les styles, et surtout un corner premium et streetwear pour ceux qui veulent monter d'un cran sans véritablement exploser leur budget. Et puis, en parlant de belles trouvailles sans exploser son budget, le comité des fêtes de Saint-Martin Lestra vous attend nombreux pour sa grande brocante annuelle. Venez chiner demain à partir de 7h le matin et reprenez ensuite des forces pour avec un repas organisé sur place, tripes ou saucisson chou et patates, fromage et dessert à la brocante de Saint-Martin-Lestra. Bah, notez-le bien, c'est ce dimanche, c'est demain dimanche, ça se passe dans le vieux bourg du village et ça commence assez tôt le matin, faudra penser à vous réveiller assez tôt.
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0: Summer, magnifique chanson signée Damiano David sur votre radio. Ici, on va vous parler de ces trois week-ends, trois longs week-ends du mois de mai qu'il va y avoir. On vit le premier, alors il va falloir forcément les remplir. Oui, mais alors comment? Eh bien, figurez-vous que Fred Ballard et ses rigolos ont trouvé de quoi nous occuper dans l'humour en tube. Écoutez.
1: Il n'y a pas longtemps, j'étais à la piscine pour faire un peu de natation aquatique.
2: Excellente idée de Gad, hein. La natation aquatique est une activité idéale qu'on soit seul, en couple ou en famille. Et elle est plus marrante que la natation sur herbe, hein, qui peut laisser des traces vertes indélébiles sur le maillot.
1: Le maillot parachute. Celui qui gonfle dans l'eau quand tu nages. Avec les lunettes. Tu sais ces lunettes de natation qui te font mal, qui te rentrent dans les yeux, que quand tu les enlèves, t'as l'impression que tu vas enlever tes yeux et tout. Quand je les enlève ces lunettes, pendant 5 semaines, on me dit « Ouah, t'as été à la piscine ».
2: C'est le but, hein, des lunettes de natation. C'est fait pour qu'on ait cette belle petite tête de lémurien qui fait marrer les collègues le lundi matin. Mais sinon, il y a une autre activité pas aquatique, mais très marrante. C'est celle que pratique Paco Pérez.
3: Quand je m'ennuie, je vais voir des couples au hasard dans la rue et je fais semblant de reconnaître des ex. Puis je lui dis, il faut vraiment que tu m'appelles. Tu manques à ton fils.
2: Alors ça, c'est une activité qui ne laisse pas de traces de lunettes, mais qui peut laisser des traces sur les couples avec lesquels on s'amuse. Hein. On n'est pas à l'abri d'un bourre-pif si le monsieur n'est pas joueur. Autant dire que s'annonce un week-end à mourir de rire.
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1: Très bel après-midi à toutes et à tous et merci d'être avec nous, les 17h. 17h, le retour de l'info, l'actu c'est en 90 secondes.
2: Un chèque de 50 euros pour les gros rouleurs les plus précaires. Cette indemnité promise par le gouvernement pour lutter contre l'envolée des prix de l'essence concerne 3 millions d'automobilistes. Elle sera disponible fin mai. Les détails de cette aide ont été publiés ce matin au Journal officiel. Plus de 1000 litres d'un liquide hautement inflammable déversé hier après-midi dans le Grand Canal d'Alsace à Chalompé dans le Haut-Rhin. Une fuite due à un problème d'étanchéité lors d'une livraison d'un navire-citerne, nous apprend ici Alsace. Le produit a été pompé pendant la nuit, précise la préfecture. Après le dramatique accident en Ardèche hier qui a fait 5 morts, 5 jeunes de 17 à 19 ans, les premiers éléments de l'enquête pointent une vitesse excessive sur une route particulièrement sinueuse. Les jeunes victimes sont tous originaires de la banlieue lyonnaise. 4 enfants et un sexagénaire blessés hier soir dans un camping, ça s'est passé à Pénétin dans le Morbihan. Le mobilhome dans lequel ils se trouvaient a été soufflé dans l'explosion d'une bonbonne de gaz. Les salariés des boutiques SFR sont en grève ce samedi partout en France. Ils s'inquiètent pour leur avenir alors que Bouygues Télécom, Free et Orange négocient en ce moment le rachat de leur opérateur. Beaucoup de sport cet après-midi. L'Olympique de Marseille continue de couler en Ligue 1, battu même 3-0 par Nantes, pourtant 17e du championnat. La Ligue des Champions s'éloigne pour l'OM qui chute à la 6e place du classement. Le PSG leader lui fait reposer ses cadres à Lorient avant la demi-finale retour de mercredi prochain en Ligue des Champions. C'est une équipe avec plein de jeunes qui est alignée. Le match débute à l'instant. Il est à suivre sur ici Paris, Île-de-France pour les commentaires. 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Du côté des féminines, les Lyonnaises qui se sont fait peur dans la demi-finale retour de Ligue des Champions. Elles mènent face à Arsenal devant leur public 3-1. Il reste quelques minutes. Et puis en rugby, en demi-finale de Champions Cup, c'est serré pour Toulon. C'est la mi-temps 14-11 pour le Leinster. Le tenant du titre, Bordeaux-Bègles, joue lui demain contre Bath dans l'autre demi-finale.
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1: La météo avec un temps qui reste bien couvert en cette fin d'après-midi avec des averses qui devraient cesser en soirée. Pour demain, on redémarre la journée sous la grisaille avec encore quelques gouttes de pluie. Amélioration par la suite des conditions météo en seconde partie de journée avec le retour du soleil. 20 degrés attendus au Puy-en-Velay, 21 à Monistrol, 22 degrés sur Saint-Étienne ainsi qu'à Saint-Galmier, Boin et Montbrison, 23 à Saint-Chamond, 24 degrés enfin à Feur, à Charlieu ainsi qu'en Ouanne demain.
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0: Michel Jonas sur votre radio locale, ici Saint-Étienne-Loire. Aujourd'hui, je vais vous faire découvrir ou redécouvrir quelqu'un qui a passé quelques années à nous faire vibrer sur les parquets de basket, tout particulièrement sur le secteur de Saint-Chamond. Il s'agit d'Alain Tinet, ancien joueur et coach aujourd'hui à la retraite. J'étais à la rencontre cette semaine d'Alain Tinet. Oui, on est avec un passionné aujourd'hui, un passionné de sport et tout particulièrement de basket. On est avec Alain Tinet. Bonjour Alain Tinet.
1: Bonjour.
0: Alain Tinet, vous êtes né à Montbrison, vous avez grandi dans cette commune. Comment et quand le basket est arrivé dans votre vie?
1: Oh, c'est très simple, c'est que j'habitais juste à côté de la salle et j'avais l'avantage donc de pouvoir bénéficier d'une infrastructure, surtout à cette époque, je parle des années 60 à peu près. 1960. Hein. Ouais. Voilà, j'étais à côté d'une salle de basket et automatiquement, ben, j'ai grandi dans cette salle et j'ai pu en bénéficier toute ma jeunesse.
0: On gagne aujourd'hui des sommes conséquentes. Ce sont des professionnels, c'était le cas un petit peu à votre époque ou pas du tout?
1: Pas tout à fait professionnel. On était à Montbrison, j'ai jamais gagné de l'argent, même si j'ai joué jusqu'à 25 ans et on est monté au niveau de la Pro B, on était même sixième de Pro B. J'avais pas d'argent à cette époque-là. Par contre, dès que j'ai signé à Vichy, j'étais un petit peu rémunéré, mais on était, on va dire, promotionnel. On avait un salaire et on travaillait à côté. J'ai été professionnel qu'à partir de coach à Cholet en 1995, si je me souviens bien.
0: Il paraît qu'on vous appelait à l'époque quand vous étiez joueur la mobilette. C'est vrai ça et pourquoi?
1: C'est un petit peu vrai, oui, parce que bon, je pense que je devais me déplacer assez vite. Oui. J'étais pas très grand, donc j'avais un physique de meneur de jeu, 80 kilos, mais j'allais très vite et puis j'étais ce qu'on appelle une jargie, quoi. J'étais toujours en mouvement, tout le temps en train d'embêter en défense les adversaires ou de pénétrer en attaque. Voilà, c'était mes qualités premières.
0: Vous allez donc évoluer en tant que joueur et puis après, par la suite, il y a la bascule, vous devenez entraîneur. C'est quelque chose qui trottait dans votre esprit, ça, dans votre tête, d'être entraîneur un jour?
1: Oui, mais je l'ai fait plus par passion. Je pensais pas en vivre, arriver jusqu'à 70 ans en tant qu'entraîneur, mais c'est vrai que je l'ai fait en tant que joueur, un petit peu par passion et puis en me disant peut-être que ça peut toujours servir. Et effectivement, à la chorale de Rouen, quand j'ai signé comme joueur en 1992, le coach n'avait pas les diplômes et je suis passé de joueur à entraîneur l'année suivante. Donc ça a été vraiment à la fois un coup de chance et puis une anticipation qui a été bénéfique.
0: Aujourd'hui, il y a un autre Alain Tinet à la retraite. Ça vous arrive de temps en temps d'aller voir des matchs de basket?
1: Bah, je vais tous les voir. Pour le moment, je vais voir tous les matchs du SCAB parce que c'est quand même quelque chose qui me tient à cœur. Et puis bon, je regarde tous les matchs à la télévision. Non, mais je suis toujours à 100% basket en tant que spectateur maintenant. Mais c'est vrai que quand on a ça dans le sang, c'est difficile de tout arrêter du jour au lendemain. C'est pratiquement impossible. Enfin, moi, je le conçois comme ça, quoi. C'est vraiment une passion qui me tient encore.
0: On l'imagine. Merci Alain Tinet, c'est un plaisir.
1: Voilà, merci beaucoup.
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1: Avec le retour des beaux jours, la saison redémarre avec le marché des créateurs comme chaque année qui se déroule à Marolles. Notez bien que les dimanches 3 et 24 mai, Marolles vous donne rendez-vous pour les deux premiers marchés de création. Un marché des créateurs, mais aussi ce dimanche 3 mai, un concert qui sera donné par l'ensemble Jardin d'Éden, hein, qui sera en représentation à l'église de Marolles dès 17h. Et puis un gros événement foot, hein, se prépare pour la fin du mois de mai, le match des héros avec des légendes de la Saint-Étienne et une équipe de personnalités engagées. Paul de Saint-Sernin, il y aura également Eden Hazard, Javier Pastore, Paul Mirabel, Thomas Gijol, Artus et bien d'autres encore. Ils vont s'affronter balle au pied sur la pelouse du stade Geoffroy Guichard pour soutenir la recherche contre la maladie de Charcot. La billetterie de cet événement est à retrouver sur le site de la Saint-Étienne.
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0: C'est ce qu'on vient de vous jouer à l'instant sur votre radio locale ici, Saint-Étienne-Noir. Ça se termine tout en douceur et en tendresse. On va voyager à présent, un voyage dans le temps. C'est une séquence proposée par Stéphane Bern. Le meilleur de ses émissions, on le retrouve en plein cœur du week-end. Et là, avec Stéphane, cet après-midi, eh bien, on va voyager au temps des armées républicaines.
1: Des soldats tuent le temps en jouant la pétanque. Résultat, 38 morts et probablement la partie la plus spectaculaire de l'histoire du jeu provençal. Nous sommes le 28 avril 1792 à Marseille. Des gardes nationaux reviennent d'Arles, fatigués et à cran. On les installe dans un ancien couvent, les Récollets. Sauf que le couvent n'abrite plus de moines, mais des barils de poudre, des armes et des boulets de canon. Le dimanche venu, les soldats cherchent à se détendre. Et comme tout bon Marseillais, ils lancent une partie de boules.
2: Une partie de pétanque, ça fait plaisir.
1: Pas de boules sous la main, bah, aucun cela ne tienne, ils prennent les boulets. Sur la cour, en terre battue, c'est la rigolade. Ça chambre, ça avise, ça tire, jusqu'au moment où l'un des projectiles ricoche. Ou peut-être est-ce une cigarette mal éteinte, jetée trop près des barils. Toujours est-il qu'une flamme jaillit et atteint la réserve de poudre. En un instant, l'étincelle enflamme la poudre. Une détonation, puis une deuxième. Et c'est tout le dépôt qui explose. Le couvent est soufflé, les maisons alentour endommagées. Le bilan officiel est terrible. 38 morts, plus de 200 blessés. Ils étaient juste quelques-uns à vouloir jouer à la pétanque. Mais au final, c'est toute une ville qui a eu les boules. Donc un conseil, si jamais il vous vient un jour l'idée de jouer au Molki avec vos amis alors que vous n'avez pas le matériel, bien évitez de remplacer les quilles par des bouteilles de White Spirit, surtout si vous êtes en plein barbecue.
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1: Très bel après-midi à toutes et à tous, bon week-end, il est 18h. 18h, le retour de l'info, l'actu, et c'est en 90 secondes.
2: Un fêtard renversé la nuit dernière sur le bord de la chaussée en marge de la Free Party dans le Cher. 20 000 teufeurs sont réunis pour une rave illégale près de Bourges sur un terrain militaire. 650 gendarmes sont désormais déployés pour les encadrer. Les forces de l'ordre qui ont procédé à une quarantaine de verbalisations, en majorité pour détention de stupéfiants. Des manifestations aujourd'hui en Haute-Savoie pour protester contre le projet d'autoroute A412. Ce tronçon doit relier Thonon-les-Bains et l'agglomération du Grand Genève en Suisse. Le maire de Genève, Alfonso Gomez, se dit prêt à déposer d'autres recours pour tenter de l'annuler. Pour lui, il ne respecte pas les engagements environnementaux pris par les États lors de la COP21 à Paris. Un chèque de 50 euros pour les gros rouleurs. Le gouvernement confirme cette aide en raison de l'envolée des prix du carburant, mais une aide sous condition. Seuls les ménages dont le revenu fiscal de référence est de 16 880 euros maximum et qui effectuent un trajet de 15 km par jour pour aller travailler peuvent en bénéficier. Cela représente 3 millions de personnes. La ligne de crête de Marine Le Pen concernant les bénéfices de Total Energy. La leader du RN en déplacement dans le Nord aujourd'hui réclame une taxation des super profits si le plafonnement des prix mis en place par le pétrolier n'est pas suffisant pour le pouvoir d'achat des Français, dit-elle. Total Energy qui fait une opération de prix fixe à 1,99€ le litre pendant les ponts de mai. La grosse claque en Ligue 1 pour les Marseillais, défaite 3-0 sur la pelouse de Nantes, équipe pourtant de bas de tableau. La suite de la 32e journée est à suivre sur ici.fr. Il y a 3 matchs au programme. En Ligue 2, beaucoup d'enjeux également. Le Mans peut notamment décrocher son retour dans l'élite dès ce soir après 16 ans d'absence. Tout ça également à suivre sur ici.fr. En foot féminin, les Lyonnaises se sont imposées 3-1 face à Arsenal et elles se qualifient pour la finale de la Ligue des Champions. En rugby, par contre, Toulon, qui rêvait de réaliser l'exploit sur la pelouse du Leinster en demi-finale de Champions Cup, eh bien, les Varois ont été battus sur le fil. Ça vient de se terminer 29-25.
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1: Météo avec un temps qui reste bien couvert pour cette fin de journée. Pour demain, on redémarre la matinée sous la grisaille avec encore quelques gouttes de pluie. Amélioration par la suite des conditions météo de l'après-midi avec le retour du soleil. 20 degrés attendus au Puy, 21 à Monistrol, 22 sur Saint-Étienne, Bourg-Argental et Saint-Galmier. 22 degrés également à Montbrison, 23 à Saint-Chamond, 24 degrés enfin à Feurs, mais aussi à Charlieu, 24 degrés sur le bassin Roisnais.
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0: Un homme extraordinaire avec les innocents. Et ça tombe bien parce que moi, je vais vous présenter tout de suite un homme extraordinaire. Ce garçon, il est ligérien et en plus, c'est un supporter de l'ASS, un supporter, un vrai de vrai des Verts. Il s'appelle Pierre. Bonjour Pierre.
1: Bonjour.
0: Alors on va préciser pour les auditeurs que Pierre, à l'époque, vivait sur Paris. Ça vous empêchait pas justement de suivre les Verts, de suivre l'actu des Verts et de vous déplacer à Saint-Etienne, voire un petit peu ailleurs pour suivre les Verts?
1: C'est toute une longue histoire qui a duré 22 ans. On faisait les déplacements en voiture et on retrouvait les uns et les autres, c'est comme ça qu'on s'est connus, sur les parkings durant le trajet. On s'est échangé les numéros de téléphone des uns et des autres et puis on a créé un petit groupe comme ça. Oui, on allait à Geoffroy froid évidemment tous les 15 jours et puis aussi dans les matchs aux alentours, Le Mans, Rennes, Auxerre, Laval, Lens surtout. J'en garde un super souvenir. Le Havre, il y avait Sochaux, le Red Star. Il y avait également Colombes à l'époque du Matra Racing. Souvent d'un match retour à Geoffroy Guichard contre le Matra. Ça a été dramatique pour nous parce que bien sûr on a été éliminé, on a perdu. Le Matra avait organisé un départ en quart au départ du Parc des Princes. Mmh. On payait 10 francs à l'époque.
0: 10 francs.
1: 10 francs aller-retour. Mais il y avait je ne sais pas combien de cars. Et puis, on s'était mis à toute la bande, on s'était mis neutre. Oui. On est monté dans le bus. Puis, on avait pratiquement rempli le bus à nous seuls. Et on n'avait pas dépassé la porte de Saint-Cloud. Déjà, on avait les écharpes et les maillots qui étaient sortis. Enfin, bon, bref. Mais c'était génial, ça.
0: Pierre, on va vous expliquer, il vivait sur Paris. Arrivé à l'âge de la retraite, il a déménagé, il est venu vivre à Saint-Etienne.
1: J'ai fait partie des hauts salaires qu'il fallait virer, donc j'en ai profité avec un copain, on avait acheté un appartement à Saint-Etienne. Quand on faisait des déplacements, on ne voulait plus faire le retour de nuit pour rentrer sur Paris. Donc on s'était acheté un petit appartement et on restait le week-end à Saint-Etienne. On faisait le dimanche matin, on allait à l'Étra voir le décrassage. À l'époque, il y avait le terrain synthétique juste derrière le Geoffroy Guichard. Le dimanche matin, on voyait Roger Millan, on voyait Platini, on voyait Johnny Rep, on voyait Daniel, les frères Clavelou. Enfin bon, bref. Et puis bon, donc effectivement, du coup, la région parisienne, et je suis venu vivre à Saint-Etienne.
0: Ouais, et pour aller voir les matchs au Chaudron, c'est plus pratique quand même, Pierre.
1: Il y avait ça qui m'avait motivé. Je suis venu habiter à Saint-Etienne uniquement pour l'amour des Verts.
0: Bon, Pierre, avant de se quitter, la petite question forcément que je vais vous poser. Qui c'est les plus forts, Pierre ?
1: Les Verts, évidemment.
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c'est grandiose. Hein. Teddy Swims, la voix de Teddy Swims avec Lose Control, c'est ce qu'on vient d'écouter. Je vous souhaite une belle fin d'après-midi, un bon début de soirée avec du foot. Hein, je vous le rappelle tout à l'heure à partir de 19h, l'avant-match de la rencontre entre le club de Rodez et la SS. La SS en Aveyron, on suivra tout ça.

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1: Et si demain c'était vous qu'on voyait partout en ville, la ville de Saint-Étienne cherche ses nouveaux visages pour les prochaines campagnes de communication pour être un ambassadeur de votre ville. Vous avez le lien pour vous inscrire sur les réseaux sociaux de la ville de Saint-Étienne. L'association Explore Job, qui permet à des jeunes de se projeter, de construire leur avenir professionnel, cherche des bénévoles. À l'occasion, quand vous êtes dispo, eh bien vous serez contacté par des jeunes collégiens, lycéens qui se posent des questions sur les réalités de votre métier, le métier que vous effectuez. Vous parlerez avec eux de votre expérience dans votre profession et vous les aiderez à avoir une vision juste pour les aider également dans leur choix. Pour plus d'informations, rendez-vous sur le site internet jeveuxaider.gouv.fr. Et puis enfin, un rappel pour vos déclarations d'impôts jusqu'au 19 mai. Vous avez jusqu'au 19 mai pour les réaliser en version papier jusqu'au 28 mai. Cette fois-ci, c'est pour la version en ligne.
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0: Elle est belle, elle est magnifique cette chanson, elle est signée Vianney, c'était Beau Papa. On va parler télévision tout de suite avec Patrice Gascoigne et ses fameuses coulisses télé. Alors Patrice, aujourd'hui vous allez nous parler du nouveau numéro de Rencontre du Papotin, c'est ce soir, c'est sur France 2, avec une invitée exceptionnelle.
1: On le sait, l'émission Les Rencontres du Papotin reçoit régulièrement de grands noms. Mais là, sans faire injure aux invités précédents, on monte encore d'un cran.
2: Elle est très belle.
3: C'est Eugénie.
2: Tu ne me présentes pas ?
3: J'en vois pas la nécessité.
2: Oh, mais t'inquiète pas, je veux pas déranger ton petit bonheur, hein.
1: Vous l'avez reconnu, ici en 1983, face à Philippe Noiret dans le film de Philippe de Broca, l'Africain, Catherine Deneuve sera l'invitée à 20h30 sur France 2 des Rencontres du Papotin. Alors que l'on vient de perdre l'immense Nathalie Baye, c'est l'une des dernières stars féminines du 7e art qui vient prendre place face à cette rédaction pas comme les autres. Je vous rappelle le principe des Rencontres du Papotin. Des journalistes de la rédaction du Papotin, atteints de troubles du spectre autistique, reçoivent une personnalité et la soumettent à une interview vraiment sans filtre, car on peut tout dire au Papotin. Et vous le savez, même avec Catherine Deneuve, tout commence toujours par des bonjours. La comédienne arrive quasiment en premier dans le studio de tournage, mais très vite elle va être entourée par des Papotin et recueillir les premières impressions et questions totalement spontanées de ces derniers.
4: Bonjour.
5: Moi, c'est Marc.
4: Ça va ?
2: Vous appelez ? Ada. Okay. Ada.
6: Moi, c'est Vanessa.
7: Je suis Catherine.
6: Bonjour.
7: Je suis Yolanda.
6: Belle étoile.
5: Quel est ton nom ?
7: Catherine.
5: T'as quel âge ?
2: 82.
5: Je peux te tutoyer ?
2: Oui, moi, je tutoie pas facilement, ça n'a pas d'importance. Oui, d'accord.
8: Mon père est fan de vous.
2: Ah oui ?
8: C'est
2: un bon début.
1: Et cette icône du cinéma va se prêter au jeu des questions avec sincérité et enthousiasme. Catherine Deneuve, déjà téléspectatrice de l'émission, prend très vite la parole pour donner le ton.
2: Mais écoutez, bonjour, moi je suis très contente, très curieuse d'être ici avec vous aujourd'hui. J'ai déjà vu l'émission souvent et voilà, ça me plaisait de vous rencontrer ici aujourd'hui, d'entendre vos questions, sans doute parfois très, très directes et très, ou très personnelles. Et moi, je suis voilà, d'accord avec ce principe pour ça. Je trouve ça très bien, très honnête.
9: On commence avec Johan.
10: Alors ma première question, est-ce que vous avez le sens de la perfection masculine ?
1: Et bim, c'est parti pour un festival de questions de celles qui sortent du cadre. Catherine Deneuve va jouer le jeu de la spontanéité, de la sincérité aussi. Les Rencontres du Papotin à 20h30 sur France 2, un monument du cinéma Catherine Deneuve. Quant à moi, je vous promets dès demain, ici, une rencontre avec de nouvelles coulisses télé.
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1: Elle est drôlement sympa, pas besoin de GPS avec elle. Conduire, c'était Loane, on va se quitter avec elle. C'est terminé pour les après-midi 100% musique. Le foot arrive avec la rencontre.

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0: Pilar Calypso avec Eli Medeiros. Bienvenue dans sur votre radio ici, Saint-Étienne-Loire, radio locale. On suit bien sûr tous les matchs de Vert en direct en intégralité. 33e journée de Ligue 2.
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0: Séverine vous accueille au 04 77 10 00 10. Mehdi réalise cette émission. Il est 19h.
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0: Bienvenue sur votre radio ici Saint-Étienne. On est ensemble pendant bien 4 heures. 33e journée de Ligue 2, avant-dernière de la compétition régulière. Et avec un multiplex, tous les matchs de Ligue 2 se déroulent en simultané. Coup d'envoi 20h. Et notamment pour celui qui nous intéresse avant tout, Rodez, ASS, les Verts doivent l'emporter s'ils veulent encore croire à la course pour la montée directe en Ligue 1. À mes côtés, Paul Rivollier d'Envers et Contre Tous. Salut Paul.
2: Salut Martin, bonjour à toutes et à tous.
0: Et Joyce Biaka, Barry White.
3: Exactement, bonsoir Martin, bonsoir à toutes et à tous.
2: Vous pouvez parler Martin. J'ai l'impression que tous les deux vous avez fait une petite nuit.
0: Oui.
3: Deux petites nuits moi, les deux dernières.
0: C'est pas pour les mêmes raisons. Bienvenue sur votre radio ici.
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0: Pas de petite nuit pour Jérémy Marillier qui est en direct de Rodez. Salut Jérémy.
5: Salut Martin, salut les gars. Bon, je vous demande pas si ça va, j'imagine que vous êtes en phase de réveil. On va y aller tranquillement.
0: Non, mais c'est ça. Tranquille en fait.
3: Pour moi, c'est comme ça, t'es 11h.
5: Oh la vache, la voix. Qu'est-ce qui s'est passé, Joris?
3: J'étais en enterrement de vie de garçon et je crois que j'ai enterré ma voix aussi. C'était pas le mien, je précise.
0: Écoutez, Joris, il n'y a aucun problème. La semaine dernière, j'avais exactement votre voix.
3: Et oui, vous allez me filer vos fameuses pastilles.
0: Ah oui, c'est vrai.
3: Que Fred Nicolas nous sponsorise, j'imagine.
0: Oui, exactement.
2: Je suis pas de marque.
0: Je vais vous les donner, il n'y a pas de problème. Il faudra que j'aille les chercher. Non, trêve de plaisanterie. Très, très grosse journée de Ligue 2 aujourd'hui. Jérémy Marillier, 33e journée avec ce match entre la SS et Rodez. Il va falloir aussi surveiller ce qui se passe sur les autres pelouses, notamment celle du Mans contre Reims. Jérémy, je crois que la composition de départ est tombée.
5: Elle est tombée, ouais, effectivement, à 19h, la composition choisie. Le 11 de départ choisi par Philippe Montagnier, énormément d'absents. On le sait, hein, évidemment, Julien Le Cardinal n'est pas là en défense. Forfait également d'Augustine Boakier. Damon Moueffec. Je vais remettre mes fiches dans l'ordre. Pas du tout, il est bien là, Augustine Boakier.
0: Mais on entend qu'il y a du vent et les fiches se pètent.
5: Il y a énormément de vent. Les feuilles s'envolent toutes les 10 secondes. C'est un carnage et ça va avoir aussi son influence sur le match. On va pouvoir en reparler, mais il y a des rafales à 70-75 km/h ici à Rodez. Ça va être peut-être un peu délicat de déployer un football sympa. Donc énormément d'absents du côté de l'AS Saint-Etienne, une infirmerie remplie. Et c'est un 5-3-2, un 5-3-2 qu'a choisi d'aligner ce soir Philippe Montagneux, schéma innovant. Avec une défense à 3, Kevin Pedro, Maxime Bernauer, Michael Nadé, deux joueurs sur les côtés de cette défense, Denis Sapia à droite, Ben Hold à gauche, trois milieux de terrain, Abdoulaye Kanté, Igor Miladinovic, Augustine Boakye et deux attaquants qui vont jouer devant tous les deux, Lucas Tassin et Josh Dufus. Voilà donc pour cette équipe choisie par Philippe Montagnier, un schéma en 5-3-2, hein, nous l'a confirmé du côté de l'AS Saint-Etienne, avec donc sur le banc un Irvine Cardona qu'on garde en solution offensive. Ouais. Ce sera la seule solution offensive sur le banc, avec également le gardien Brice Maubleu, les défenseurs Juan Ferreira, Ebenezer Anad, Aboubaka Soumaoro et les milieux de terrain Luan Gadegbeku et Adam Balal.
0: Jérémy, on va pouvoir discuter de cette composition bien sûr dans l'avant-match. Paul.
2: Dites-moi Jérémy, vous savez renommer Philippe Montagneux au vu de la montagne qui va se dresser devant l'AS Saint-Etienne ce soir.
0: Oh.
5: Excusez-moi les gars, j'ai des rafales de vent qui me viennent dans la tête. Il y a l'arrosage automatique, on est allé à 5 mètres au-dessus de la pelouse, l'arrosage automatique qui vient de s'arrêter avec le vent, ça nous envoyait de l'eau sur le visage. Je fais ce que je peux, hein, messieurs. Donc oui, Philippe Montagneux, peut-être que c'est une allégorie que j'ai choisi de faire sans le savoir, un euphémisme ou quelque chose,
0: alors,
5: je ne sais
0: ni
5: pas.
0: Ni l'un ni l'autre.
5: Une métaphore. Non, mais je cherche mes mots, messieurs, excusez-moi.
0: À la limite, ça peut être, non, je sais pas, une métaphore, non, je sais pas. Si vous ne savez pas, généralement, les figures de style, il faut dire métaphore, ça passe. Hein, je...
5: Oui, voilà, les gens vont réfléchir 10 minutes et puis vont se comprendre que c'est pas bon et puis on va enchaîner sur autre chose.
0: Non, parlons peut-être aussi de ce groupe 5-3-2 qui était pressenti hier hein, dans cette émission 100% synthé pour l'avant-match. Forcément, sans Orico Davidashvili forfait, il fallait composer avec un attaquant en moins. Et quel attaquant que Orico Davidashvili? Comment faire pour garder des armes offensives sur le banc? Philippe Montagné n'a pas choisi de ne pas aligner Benold en défense. Il a préféré aligner Dufus et Stassin, Joris.
3: Ouais, c'est intéressant. Moi, je trouve quand même de pouvoir voir enfin Dufus et Stassin tous les deux alignés à la pointe de l'attaque. Enfin aussi un Dufus qui va jouer dans son rôle de numéro 9. C'est comme ça qu'on l'avait vu performer à l'AS Saint-Etienne, notamment au match aller face à Rodez. Donc ouais, moi je suis plutôt content, mais aussi content de voir qu'un Irvin Cardona puis va pouvoir peut-être faire du bien en sortie de banc. Donc ça laisse plus de solutions, je trouve, à l'AS Saint-Etienne, et avec des joueurs davantage à leur poste. Donc compte tenu des absences, je trouve que c'est plutôt un bon choix qu'a fait Philippe Montagné. Après, voilà, il faut avoir un seul terrain. C'est toujours le terrain qui valide les choix du coach ou non.
0: Rodez, Saint-Etienne, coup d'envoi à 20h. On continue de parler de cette composition avec vous également. 04 77 10 0 0 10. Vous nous appelez, vous nous laissez un message sur le WhatsApp de la radio au même numéro. On s'en fait l'écho. Qu'est-ce que vous attendez de cette rencontre? Sinon la victoire, bien sûr. Comment faire pour remobiliser les Verts après ces deux échecs d'affilée entre Bastia et Troyes? Et puis bien évidemment, on surveillera aussi ce que fait le Mans contre Reims. Multiplex, on le disait, tous les matchs de Ligue 2 se déroulent à 20h sur les autres pelouses. Jérémy, un petit mot quand même de Rodez et de ce temps, une petite carte postale. Vous nous disiez beaucoup de vent, de l'arrosage automatique. Bon, ça va? Pas trop froid?
5: Non, mais ça va. C'est juste qu'il y a cette donnée météo au niveau du vent. On sait que ça peut arriver et que ça arrive régulièrement du côté de Rodez, hein, avec cette ville, une ville haute sur laquelle se trouve le stade Paul Lignon, et qui peut être soumise en hiver souvent aux intempéries, aux pluies et au vent également. Et il y a du vent ce soir, des rafales, un vent du sud de 70 km/h par rafale. Et enfin, là, on voit les gardiens de Rodez s'échauffer avec des longs ballons, des longs dégagements. Et bien, le vent peut dévier un peu la trajectoire des ballons. Donc c'est forcément une donnée qu'il va falloir prendre en compte ce soir si ce vent continue tout au long de la soirée.
0: 19h07, vous nous appelez, on attend vos appels. 04 77 10 00 10, 7 avant match, on le fait ensemble. Coup d'envoi 20h pour cette 33e journée de Ligue 2. Les Verts doivent gagner. On va faire un petit peu aussi le bilan des autres équipes qui s'affrontent ce soir et lesquelles sont à surveiller. Bien évidemment, ce match entre Le Mans et Reims est une priorité. Survivor, Burning Heart, vous écoutez ici Saint-Étienne-Noir.

0: de Survivor. Vous écoutez ici Saint-Etienne Loire, 19h11. Cet avant-match, on le fait ensemble, 04 77 10 0 0 10. On repart du côté du stade à Rodez pour discuter de cette composition de Philippe Montagnier dans l'avant-match, 04 77 10 0 0 10, pour justement réagir à ce 5-3-2 proposé par le technicien stéphanois, avec l'absence de Zorico Davitashvili, pallié à l'attaque par la titularisation de Joshua Dufus aux côtés de Lucas Tassin, avec Irvine Cardona sur le banc pour garder une cartouche offensive. Ça, on a pu un petit peu l'évoquer, messieurs. Peut-être parlons aussi de ce milieu de terrain, Igor Viladinovic titularisé à nouveau, Paul, pas étonnant au vu là aussi des absences du milieu de terrain.
1: Ouais, notamment celle d'Aymen Mouefek qui était le titulaire en puissance ces dernières semaines. Sur l'animation, il faudra quand même qu'on soit vigilant. On parle d'un 5-3-2 depuis tout à l'heure. Ça pourrait aussi évoluer dans d'autres systèmes. 5-3-2, 3-5-2, bon, c'est des animations qui se ressemblent. Mais justement, au milieu de terrain, quel va être le choix de Philippe Montagnier? Est-ce qu'il y aura réellement une AS Saint-Etienne avec deux pointes, Dufus et Stassin? Ou est-ce qu'il n'y aura qu'une seule pointe et finalement des joueurs de couloir que peuvent être Dufus et Boisquier? Il faudra quand même être vigilant à ça au coup d'envoi, parce que ça pourrait changer l'animation de l'AS Saint-Etienne, notamment au milieu de terrain, avec un Abdoulaye Kanté qu'on peut deviner hein, en sentinelle devant la défense, entre les lignes, et un Igor Miladinovic qui lui pourrait être un relais, justement un liant entre la ligne d'attaque et le milieu de terrain, si la piste Augustin Boisquier sur un côté est privilégiée. Maintenant, si on a un système de jeu plus central avec, comme le disait Joris et Jérémy, avec Dufus et Stassin devant, effectivement, la présence d'Augustin Boisquier dans le cœur du jeu devrait ressembler à ce qu'on voit au milieu de terrain de manière un petit peu plus traditionnelle ces dernières semaines sous Montpellier, à savoir trois joueurs avec un qui est légèrement plus devant que les deux autres.
0: Jérémy.
2: Oui, Martin.
0: Non, je voulais avoir votre avis peut-être sur cette animation qui pourrait changer de celle de d'habitude avec ces absences-là. Est-ce que Philippe Montagnier, selon vous, prendrait ce risque? Bien évidemment, tout en sachant que il faut créer la surprise aussi face à Rodez.
2: Oh, surprise, oui, c'est un grand mot. Enfin, l'AS Saint-Etienne est devant en classement. L'AS Saint-Etienne, encore une fois, doit s'imposer et peut s'imposer ce soir pour mettre la pression sur Le Mans. Prise de risque, je sais pas si c'est le terme à employer par rapport à cette composition-là, qui est plutôt pragmatique aussi, vu les nombreuses absences que l'on a aujourd'hui à l'AS Saint-Etienne. Est-ce qu'on peut avoir un système un peu mouvant, un peu changeant aussi selon la rencontre, hein, pour perturber cette équipe ruthénoise, avec un Boisquier qui peut à un moment donné basculer sur un côté de l'attaque, revenir aussi dans l'entrejeu à certains moments pour accompagner Igor Miladinovic et Abdoulaye Kanté. Et puis attention aussi à cette équipe de Rodez en face qui a un système similaire. Hein. Rodez, c'est une équipe qui, depuis toujours, depuis en tout cas le début de la saison, joue avec un système en 5-3-2. Donc il va y avoir une bataille vraiment très intéressante tactiquement à ce niveau-là. Bataille tactique vont tenter d'imposer les joueurs de l'AS Saint-Etienne. Alors oui, je ne sais pas si on peut parler de prise de risque à avoir avec ces schémas nouveaux, mais il y a d'abord aussi, selon moi, un besoin de se rassurer, un besoin de montrer qu'on est toujours en vie. C'est d'abord ça la priorité. Et si ça fonctionne, tant mieux. Mais pour moi, j'y vois plus davantage un pragmatisme du côté de Philippe Montagnier qu'une vraie prise de risque dans ce choix tactique, en tout cas pour démarrer cette rencontre.
0: Pragmatisme aussi avec cette volonté de renforcer la solidité défensive qui pêchait ces dernières semaines, Joris.
3: Ouais, je suis assez d'accord avec Jérémy quand il parle de pragmatisme, dans le sens où il y a des choix qui ont été forcés du côté du technicien stéphanois. Je pense pas que Philippe Montagnier ce serait passé de joueurs comme Zorico Davitashvili ou encore même des Mahmoud Jaber, s'ils avaient été là, il les aurait utilisés, Julien Le Cardinal aussi. Donc il s'adapte en fonction des profils qu'il a à sa disposition, et ça, je trouve que c'est tout en son honneur au coach stéphanois, parce qu'on dit souvent qu'on aligne une équipe par rapport aux composantes qu'on a, et là je trouve qu'on a quand même deux bons attaquants de pointe que sont Dufus et Stassin. Alors à voir, hein, comment on le disait au coup d'envoi, comment ça s'articule, mais les voir jouer tous les deux d'entrée à leur poste, poste. Moi, je trouve ça bien et je trouve que ça fait une équipe quand même sur le papier qui est plutôt alléchante malgré, et il faut le rappeler, les très nombreuses absences au sein de l'effectif de la Saint-Étienne.
0: Mouefek, le cardinal Jaber, effectivement, la liste des absents est longue du côté de l'effectif stéphanois et on a quand même... Pardon de le dire comme ça, mais une équipe qui ressemble à quelque chose quoi face à Rodez. Aujourd'hui, il va falloir chercher la victoire. Rodez qui est sur une série d'invincibilité impressionnante, la plus longue tout championnat confondu d'Europe, la plus longue en cours, j'entends, et qui devra
1: sur les 5 grands championnats entre la D1 et la D2. Je ne vous cache pas qu'il y a certains championnats où on n'a pas été vérifié. Il y a probablement des championnats du côté de l'Azerbaïdjan, si j'aurais Sabi, je suis beaucoup ce qui se passe là-bas, où il y a des mecs qui n'ont pas dû perdre de match depuis plus de 18 matchs.
2: Il en est où Ibrahim Awadji d'ailleurs là-bas en Azerbaïdjan, parce que moi quand je suis en Rodez, ça me fait penser à Ibrahim Awadji, le pauvre qui avait perdu une cheville dès les premières minutes d'un match ici il y a 2 ans.
3: Ouais, d'ailleurs on le remercie bien, hein, le défenseur ruthénois qui a fracassé la cheville de...
1: Je non, Bradley Danger c'était.
3: Ouais, peut-être bien.
2: Non,
3: ouais.
2: c'était pas Royao.
1: Non, c'était Bradley Danger, quasiment certain.
2: Bradley Danger, okay.
1: Ouais, quasi certain. Okay.
0: Messieurs, de toute façon, c'est ce qui s'est passé... Le passé, c'est le passé. Hein.
3: Oui, mais du coup, vu que Jérémy me demandait où en est Ibrahim Awadji, il est quasiment qualifié pour la Conference League pour la saison prochaine. Donc vous le verrez sur les pelouses européennes, à son niveau finalement.
1: Ouais. Le fait qu'il le dise avec sa voix de fatigué, ça m'a...
2: Il n'y a aucune crédibilité. Hein.
0: 33e journée de Ligue 2, on l'espère, avec un match niveau aussi du côté des Verts face à Rodez. On va suivre bien évidemment ce match en particulier avec Jérémy, vous qui êtes du côté du stade des Ruthénois. Comment il s'appelle déjà,
1: Paul Lignon.
0: Paul Ligneur, fouillant. Celui-là, je le maîtrise.
1: Normalement,
0: pas.
1: C'est pas comme ça qu'il parle là-bas.
0: Mais... Non, je sais, mais le Lignon.
2: Il y a un petit accent du sud-ouest, Martin, vous pouvez y aller. Hein, c'est, non, c'est, non, je sais que vous le maîtrisez.
0: Ça y est, non. Tout ce qui est Francis Cabrel. J'étais obligé, pardon, désolé.
3: Merci, Jérémy. Vous avez mis une pièce là. On a 4 heures d'antenne quand même.
0: Aïe, aïe. Là, il faut la faire maintenant. 19h17, c'est le moment où il y a peu de gens qui nous écoutent encore. Il faudra peut-être pas la faire du coup.
1: Comment ça, peu de gens? Des millions de gens nous écoutent pour cette soirée.
0: J'imagine bien.
1: Capital, ce tournant de la saison, Martin Moulier.
0: 20h coup d'envoi, pic d'audience. Ça va bon rigoler. Non, mais en vérité, cette 33e journée de Ligue 2, on a pu en parler. Effectif compliqué à. Comment dire, stabilisé, aligné pour Philippe Montagnier, un 11 de départ, peut-être qu'on peut rappeler, Jérémy.
2: Un 5-3-2 choisi normalement par Philippe Montagnier, avec les absences nombreuses de David Azuili, notamment Damon Mouefek, de Julien Le Cardinal et de bien d'autres. Gauthier Larsonneur choisi dans les buts, et toujours là, et capitaine Gauthier Larsonneur, défense à 3 avec un retour, celui de Maxime Bernauer, accompagné de Kevin Pedro et de Mickaël Nadé, les deux joueurs de côté à droite, Denis Sapia, à gauche Ben Hold, 3 milieux de terrain, Abdoulaye Kanté, Igor Miladinovic, Augustin Boakye, puis 2 attaquants devant, Lucas Tassin et Josh Dufus.
0: 04 77 10 00 10, qu'en pensez-vous de cette composition? Quel score attendez-vous? Vos

0: cartonner avec Soleil Bleu, c'est Louisa que vous découvrez sur votre radio ici.
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0: 19h21, moins de 3 quarts d'heure avant le coup d'envoi de cette 33e journée de Ligue 2 en simultané sur toutes les pelouses du championnat de la 2e division du football français avec Le Mans contre Reims qui joue également sur la pelouse Mancelle, et on va pouvoir regarder également les autres résultats, les autres buts en parallèle de ceux qui se dérouleront sur la pelouse de Rodez entre Rodez et Saint-Etienne. On rappelle qu'Amiens joue le Red Star qui est en embuscade.
2: Il faudra regarder ça.
0: Ça, il faudra regarder. Amiens qui est le dernier adversaire de Saint-Etienne. On a également 3 contre Laval. Bien évidemment que 3 a déjà validé son ticket pour la montée en Ligue 1, mais ça peut être effectivement aussi intéressant de voir comment le leader se comporte pour ces dernières journées.
2: Pas surtout, il y a un titre de champion à aller chercher pour eux qui n'est pas encore acquis. Comptablement parlant.
0: Comptablement, effectivement.
2: Donc, il y a Le Mans qui peut encore revenir, donc on regardera ça. Ouais.
0: Et puis, les autres rencontres un peu plus anecdotiques pour la course en montée en Ligue 1 qui joue véritablement entre Le Mans, Saint-Etienne et possiblement Reims et le Red Star qui reste en embuscade.
2: Ouais, faut pas oublier Annecy qui se déplace à Boulogne et Montpellier qui reçoit Clermont, qui sont deux équipes qui sont encore en course pour les barrages, pour les playoffs. C'est quelque chose qu'il va falloir regarder aussi du côté de l'AS Saint-Etienne, parce qu'au moment où on parle, les Stéphanois auront un match à disputer entre le vainqueur du 4e et du 5e. Donc ces équipes-là que je viens de citer, Annecy et Montpellier, sont encore en course pour aller chercher ces places de barragistes. Barragistes, playoffs, je ne sais jamais trop comment on dit. Mais voilà, ces matchs de fin de saison.
0: Coup d'envoi 20h pour toutes ces rencontres. Jérémy, on est à Rodez avec vous, avec du vent, mais aussi des bruits d'enfants. J'ai l'impression que c'est assez familial derrière vous.
2: Ah, une question pour vous d'ailleurs.
3: Allez-y.
2: Parce que j'ai vu les animations proposées par le Rodez, ouais, oui. Avant, par le RAF.
3: Avant allez-y, attendez, je mets une pièce sur la blague. Allez-y.
2: Non, mais est-ce que vous avez pu jouir de toutes les animations prévues par le RAF qui visiblement offrait le coiffeur à tous ses supporters à partir de 18h30, Jérémy.
3: C'est une vraie info. C'était prévisible. C'était vraiment prévisible ce type de blague pour des gens comme moi qui ne disposent pas d'un système capillaire très développé. Oui, effectivement, ça fait partie d'une des animations. C'est un soir de fête.
2: Mais c'est incroyable,
3: en vrai.
2: L'animation est folle, je trouve.
3: Ouais, c'est vrai que l'animation est folle.
4: Du coup,
3: être
4: ami à tout le monde.
3: Si sur les 6700 personnes, tout le monde s'est dit allez, on va aller voir le coiffeur, oui, ben, ça lui fait du boulot.
2: C'est gratuit. Il y a ça, une animation coiffeur gratos les soirs de match.
0: 35 000 personnes qui passent sur le tram.

0: Le coiffeur, 30 secondes par tête, gros mat, vion. Allez, suivant.
1: Non, mais ouais, ça fait partie des animations, le coiffeur gratuit. Et il y aura aussi tout un show pyrotechnique à l'entrée des joueurs, on nous le promet. Un feu d'artifice aussi,
0: peu importe
1: le score, un feu d'artifice qui sera tiré après la rencontre. Donc, une soirée de fête ici à Rodez. On espère que la fête, elle sera aussi pour la AS Saint-Etienne avec des Stéphanois qui sont entrés il y a quelques instants à l'échauffement, et les supporters stéphanois sont en train également de faire leur apparition dans le parkage. Les Magic notamment qui viennent de mettre leur bâche dans le parkage, et ça aussi c'est une information. Contrairement au dernier déplacement, que ce soit du côté de Nancy et de Bastia, les supporters stéphanois sont autorisés. Ils seront allés à peu près 378
2: très précisément, 378
1: précisément, mais il y a énormément de maillots verts tout autour dans les autres tribunes, notamment à l'opposé. Les Andy supporters de l'ASS qui sont à l'opposé, ils sont une petite centaine à s'être installés et après à encourager les Stéphanois ce soir dans ce match capital.
0: 19h26, les Verts devront aussi surveiller le résultat entre Le Mans et Reims pour la montée ou pas en direct en Ligue 1. Et bien évidemment, on se fera aussi l'écho des buts de cette rencontre en parallèle de la SS et de Rodez.
2: C'est la magie du multi, c'est incroyable le multi. C'est les meilleures soirées de la saison, vous n'êtes pas d'accord avec ça les gars?
3: Ouais, bah c'est sûr. Complètement. Et puis là aujourd'hui, il y a quasiment tous les matchs qui ont de l'enjeu. Je crois qu'il n'y a aucun match où il n'y a plus personne qui joue rien. Donc c'est vrai qu'aujourd'hui ça va être très intéressant.
1: Je me souviens du dernier multi qu'on a fait ensemble, la dernière journée de Ligue 1. On était convaincus que Saint-Etienne allait s'imposer contre Toulouse pour espérer encore quelque chose.
2: Ça a pas duré longtemps.
1: On était convaincus que Strasbourg allait battre Le Havre. Et je me souviens, on avait préparé s'il y avait des buts strasbourgeois, des petites musiques, des petits bruits de cigogne et de choses comme ça. Bah, c'était pas vraiment arrivé, malheureusement. Voilà. Ça s'était fini en autre boule.
2: Ouais, y a Martin qui voulait mettre des bruits d'aligot et tout pour ce soir, mais on l'a pas fait.
0: J'ai pas trouvé de. Non, hein. Mais pourtant.
1: Non, mais s'il y a un but au Mans, je sais pas, un petit bruit de voiture automobile. Enfin, je sais pas, on fait des petites propositions comme ça.
2: À la bouche. Dans les grands prix de Formule 1, souvent ça fait ce bruit-là.
0: C'est bon. J'ai jamais aimé le sport automobile.
2: Bah, ça se voit. Ça s'entend.
0: Allez, vite, pour mettre un. Sinon, je fais tous les bruits à la bouche. Je suis bien parti pour tous les faire à la bouche ce soir.
1: Vous allez voir en forme, Martin. Vous allez en forme.
2: Si vous voyez les deux cadavres que j'ai à côté de moi.
3: Oh, quand même.
0: Donc, un peu de respect, s'il vous plaît. ASS Rodez, ou plutôt Rodez ASS, 33e journée de Ligue 2. Une journée très particulière, multiplex, on le disait. Et une journée où les Verts doivent l'emporter, bien évidemment. Écoutons un petit peu ce que Gauthier Larsonneur disait. Il était en conférence de presse jeudi.
2: Pas longtemps, lui aussi.
0: Et il parlait de cette 33e journée de Ligue 2. Écoutez.
4: On est là où on voulait être, même si on voulait être plus haut, bien évidemment. Il reste deux journées, on est au contact pour aller chercher cette montée. Donc on a la chance d'être encore en vie à un point du Mans. Maintenant, à nous de faire le nécessaire pour rester en vie jusqu'à cette dernière journée où tout sera possible. Si on n'est pas déterminé là, aller chercher un résultat à Rodez, sachant que Le Mans reçoit Reims, c'est qu'on n'est pas fait pour jouer la montée ou jouer le haut niveau. Mais j'espère que tout le monde est à fond là-dessus. J'ai pas trop de doutes parce que la semaine, il y a eu beaucoup d'intensité. Comme on mettait, mais on a rajouté un petit peu pour essayer aussi d'aller chercher un supplément d'âme qu'on a besoin sur ces deux dernières journées. On a eu cette faculté toute la saison à se relever des différents affronts qui nous sont arrivés. On a eu beaucoup de bas dans la saison, beaucoup trop. Mais à chaque fois, on a vu qu'on a réussi à remonter, à revenir au contact des équipes de tête. On a eu des moments pas faciles. On a réussi aussi à se faire violence. Parce que oui, il faut se faire violence quand c'est dur. Et j'espère qu'on va le faire ce week-end. Et cette équipe est assez à réaction. Donc j'espère qu'on arrivera encore à faire preuve de cette qualité-là ce week-end.
0: Le capitaine des Verts, Gauthier Larsonneur, dans l'avant-match et la conférence de presse. Capitaine, voilà, on l'avait commenté hier dans 100% synthé sur une conférence assez lunaire où il décide de partir au bout de 10 minutes. Allez, ça y est, on est parti. Allez,
2: merci messieurs.
0: Merci messieurs.
2: Au revoir.
0: Non mais un Gauthier Larsonneur qui, voilà, mine de rien, a envie, a montre de l'envie, de la niaque après cette déconvenue, appelons-la comme ça, face à 3 et ce deuxième but pris. Deuxième but gag pris depuis le milieu de terrain par Tofik Bentayeb. Paul,
2: Oui, il a raison. Enfin, partiellement. L'AS Saint-Etienne, après des contre-performances, a souvent réagi cette saison. C'est la réalité de cette équipe-là, qui a perdu quand même 9 matchs, hein, rappelons-le. Mais c'est pas la réalité récente de cette équipe, parce qu'elle avait vécu un affront du côté de Bastia, et la semaine d'après, elle en a pris 3 face à 3. Donc, espérons que cette double défaite réveille enfin des Stéphanois, qui, rappelons-le, c'est un peu le fil rouge de la soirée, mais n'ont désormais plus leur destin entre leurs pieds.
0: Joris.
3: Bah ouais, de toute façon la réaction elle est attendue du côté de Saint-Etienne, et heureusement que le capitaine de cette équipe là le dise dans les termes, enfin je veux dire, voilà, qu'il ait envie de réagir, parce que ce qu'ils ont montré la semaine dernière, les Verts, c'est pas forcément digne d'un club du standing de l'AS Saint-Etienne, et notamment on a cessé de le répéter au gré de cette saison, les Verts avaient des moyens qui étaient quand même beaucoup plus importants que ses adversaires, notamment plus importants que Troyes, et Troyes a fait une saison qui aurait dû être celle de l'AS Saint-Etienne, donc c'est quand même bien d'entendre ça, mais après souvent comme on le dit, les paroles c'est bien mais les actes c'est mieux, et il faudrait que l'AS Saint-Etienne soit capable quand même de faire une série. Là maintenant il reste 2 matchs, il faut que ces 2 matchs les Verts aient l'ambition de les remporter, en espérant bien sûr un faux pas du Mans, parce que l'AS Saint-Etienne elle a été trop irrégulière cette saison. La seule petite période régulière, c'est cette arrivée de Philippe Montagnier, et on a vu encore que même avec Philippe Montagnier, c'était les montagnes russes l'AS Saint-Etienne.
0: Après les paroles, place aux actes. Comme on dit, vous avez dit Joris, mais comme Gauthier Larsonneur lui-même dit, et bien évidemment aussi que avoir ce son de cloche, Jérémy, c'est rassurant du côté de l'AS Saint-Etienne. C'est voilà une la palissade de le dire. Bien évidemment qu'il faut gagner. Ça fait plaisir aussi de voir cet état d'esprit malgré tout.
1: Oui, bah heureusement qu'il est là, encore une fois, hein, cet état d'esprit du côté de Gauthier Larsonneur, qui a eu plusieurs termes qu'on peut souligner lors de cette conférence de presse ce jeudi à l'Etra. Le fait que pour lui, et c'est une réalité, la Saint-Etienne est toujours en vie. Et toujours en vie pour cet objectif de monter direct en Ligue 1. Alors oui, c'est bien d'être toujours en vie, mais on aurait espéré autre chose. Et le fait qu'aussi, que selon Gauthier Larsonneur, on est la Saint-Etienne est là où elle voulait être aujourd'hui. Alors on peut l'interpréter de manière différente, de manière plus ou moins positive. Voilà, elle est là où elle voulait être aujourd'hui. Clairement non. Enfin, on imaginait que la Saint-Etienne, à 2 journées de la fin, elle serait dans les 2 premières places, dans une position bien plus sereine. Mais oui, cette équipe de l'AS Saint-Etienne, si on veut voir le verre à moitié plein, elle se bat toujours, elle est toujours avec cette possibilité, certes sans avoir son destin entre ses mains, mais toujours cette possibilité de pouvoir monter directement en Ligue 1 d'ici la semaine prochaine. Mais pour ça, il faut relever la tête, montrer quelque chose de bien différent par rapport à Bastia il y a 2 semaines, par rapport à Troyes également, surtout la seconde période la semaine dernière. Quel visage aura cet AS Saint-Etienne qui est ça c'est une constante malheureusement, mais devenue décevante à l'extérieur. Ça aussi il faut prendre en compte. Si on met de côté le match de Troyes, il y a eu le déplacement à Bastia complètement raté. Avant ça, vous avez eu des déplacements très très compliqués du côté de Nancy et de Grenoble. Va falloir faire bien mieux, bien mieux, si cet AS Saint-Etienne veut au moins nous faire croire et rester en vie la semaine prochaine pour ce dernier match de saison régulière à domicile contre Amiens.
0: Salutations depuis la Suède, ça fait du bien quand on est loin de vous suivre et d'entendre occasionnellement une pointée d'accent gaga, nous dit Philippe sur le WhatsApp de la radio. 04 77 10 00 10. Bonsoir, je vous rappelle qu'il y a des auditeurs du Giflo également, et puis Jean-Michel qui nous envoie un site de parc d'attractions du côté de Rodez, le Jardin des Bêtes. Voilà, si jamais on a envie de se vider la tête après
2: J'ai l'impression que c'est Jean-Philippe, c'est ça? Oui, c'est le petit comique. Jean-Michel, c'est toujours le petit comique du WhatsApp. J'adore, il nous fait des blagues toutes les semaines.
0: Ah mais il nous envoie des liens, c'est génial. Parce que je ne vous ai pas dit, mais il nous a aussi envoyé une recette de spécialité d'Aveyron, le gâteau mandarelle. Connaissez-vous?
2: Non.
0: Eh bien écoutez, c'est peut-être à la sauce à laquelle les Verts devront manger.
2: Que la ligue, moi.
0: Les ruténois. Effectivement. Ouais,
1: je peux vous donner la recette de ce que je viens de manger en tribune de presse, hein, à Rodez, si ça vous tente. Hein.
0: Non, allez. Merci. Vous continuez à suivre votre radio ici Saint-Etienne.
1: Ok, bon, je m'en vais.
0: Voilà, au revoir. On va bien évidemment suivre cette 33e journée de Ligue 2 en direct, en intégralité, ensemble. On reparlera aussi de Rodez, non pas culinairement parlant, mais sportivement, avec cette équipe qui reste solide malgré tout en Ligue 2. Et il ne faudra pas se faire prendre au piège, notamment dans le money time de ce match. Vous écoutez ici Saint-Etienne. Alors, à tout de suite.
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0: Cardona sur le banc, Dufus et Stassin devant. Philippe Montagnier propose un 5-3-2 inédit pour ce déplacement face à Rodez. 33e journée de Ligue 2, de laquelle les Verts doivent ressortir victorieux. Par exemple, on a Fabrice sur le WhatsApp de la radio qui nous dit très stressé par cette dynamique toute naze à 2 matchs de la fin. Mais allez les Verts, on sera toujours là. N'hésitez pas à nous partager aussi vos pronostics. 2-1 pour les Verts, mais match difficile, nous dit Eric. Allez les Verts, c'est ce que nos supporters et vous qui nous écoutez nous partagent sur le WhatsApp de la radio. N'hésitez pas à continuer à faire de même. 33e journée de Ligue 2, on continue dans cet avant-match de parler un petit peu des équipes de cette journée entre Rodez et Saint-Étienne, et notamment de cette équipe ruthénoise. Patrick Videra, dans cet avant-match, on vous propose d'écouter le coach ruthénois.
2: Non.
0: Didier Santini.
2: C'est
0: pardon.
2: Videra, c'est à Oumont. Mais c'est peut-être lui que vous avez en songe.
0: J'ai tout mélangé.
2: Didier Santini, si c'est le coach ruthénois.
0: On verra pour le coach ruthénois. On va peut-être écouter effectivement le coach Dumont. Écoutez.
17: Le Mans FC n'est pas parfait. Et nous, on l'a jamais été depuis le début de la saison. On sait très bien qu'on va faire des erreurs. On sait très bien qu'on va. Mais on va les colmater par autre chose. Après, c'est une situation où 80% de cet effectif la connaît. On l'a vécu aussi l'année dernière. Ça peut être aussi une force pour nous. Mais sincèrement, voilà, on fait ce métier pour pouvoir vivre ses émotions, pour pouvoir remplir Marie-Marvin. Ces garçons ont fait des choses extraordinaires depuis 2 ans. Après, ce que je veux, c'est qu'on n'ait pas de regrets. À nous de faire un bon match, on a la chance de pouvoir remplir Marie-Marvin, où il y aura énormément de supporters pour nous, qui seront là pour nous encourager. Et puis on espère que ce sera notre 12e homme, comme ils ont pu le faire tout au long de la saison.
0: Patrick Videra, entraîneur du Mans, donc qui affronte de son côté Reims. Un match qu'on suivra aussi pendant ce multiplex. On rappelle que tous les matchs de cette 33e journée de Ligue 2 se jouent en simultané. Messieurs, une équipe donc du Mans, une équipe de Rodez qui joueront leur va-tout. Avec cette équipe qui n'a pas perdu depuis septembre à domicile et depuis novembre
2: 18 journées ouais.
0: en Ligue 2.
2: Pas mal hein.
0: Ouais. Nous on peut pas dire la même chose.
2: Ils ont moins perdu que la S Saint-Etienne ouais. Cette saison. 6 défaites pour Rodez, 9 pour la S Saint-Etienne. Bon par contre il y a un nombre de matchs nuls assez conséquent, il y en a 13 pour les ruthénois. C'est-à-dire que la différence se fait en classement.
3: Ouais, c'est ce que nous, en tout cas, on n'est pas capable de faire depuis plusieurs semaines, faire des très larges séries sans défaite. Mais à contrario, si je veux voir le verre à moitié plein, on le dit, la Saint-Etienne est aujourd'hui devant cette équipe de Rodez parce qu'elle a plus gagné, tout simplement. Donc en prenant 3 points, ça va plus vite que quand on enchaîne les matchs nuls. Mais n'empêche que sur la dynamique actuelle, Rodez, je pense que c'est le pire adversaire possible pour la Saint-Etienne parce que c'est l'équipe, tout simplement, la plus en forme de ce championnat de Ligue 2. Et on a vu que le leader troyen n'a pas perdu beaucoup de matchs dernièrement, mais s'est incliné à Rodez. Donc ça va être compliqué. Pour revenir un petit peu sur Le Mans, puisqu'on écoutait le coach des Manceaux. À voir aussi comment maintenant ils appréhendent ce rôle où ils deviennent les chassés et plus les chasseurs. C'est quand même pas pareil quand on aborde le match en étant justement maître de son destin, mais il faut aussi assurer pour pas voir l'AS Saint-Etienne revenir. Et pour une équipe jeune de Ligue 2 comme Le Mans, puisqu'ils viennent quand même de National 1, il faudra voir comment ça évolue. Je suis pas persuadé qu'ils appréhendent cette situation de la même façon que les autres semaines où ils étaient justement les chasseurs. Et ils avaient rien à perdre entre guillemets en étant derrière. Maintenant qu'ils sont devant, ils veulent pas avoir de regrets. On l'entend d'ailleurs dans les paroles du coach, et à voir comment ils abordent ça.
1: Après, ce que disaient aussi les Manceaux, pardon Paul, c'est que cet effectif, il a finalement très peu changé par rapport à la saison dernière. Et c'est une équipe qui sait ce que c'est que de se battre pour une montée, puisqu'ils l'ont fait la saison dernière en National. Leur effectif a très peu changé depuis. Et c'est ce que aussi mettent en avant les Manceaux dans la préparation de ce match face à Reims. Mais forcément que dans les têtes, ça peut gamberger. En voyant qu'une AS Saint-Etienne, si l'AS Saint-Etienne est capable montre qu'elle peut chercher un résultat positif ce soir, ça peut mettre effectivement la pression dans les têtes mancelles, et c'est tout ce qu'on peut espérer.
12: L'équipe qui a la pression par définition, en tout cas le plus la pression ce soir, c'est quand même l'AS Saint-Etienne, puisque l'objectif affiché en début de saison du côté des Verts était quand même de monter, même d'être champion, disons-le clairement. Les Manceaux, si vous leur aviez dit au mois d'août vous aurez 58 points à l'aube de la 33e journée, ils auraient signé tranquille. Je veux dire, ils étaient là pour assurer un maintien. Donc la saison, elle est exceptionnelle. Donc je sais pas s'ils ont tant la pression que ça. Et pour revenir sur Rodez, parce que c'était quand même un petit peu le sujet de base, c'est une équipe, mine de rien, Rodez, qui est plus l'équipe surprise dont on parlait il y a encore 2-3 saisons. C'est une équipe qui régulièrement maintenant est dans ce top 10 de Ligue 2, qui régulièrement, et l'AS Saint-Etienne a croisé la route des Ruthénois plusieurs fois, dispute les playoffs et les barrages en fin d'année. Et rappelez-vous, messieurs, l'AS Saint-Etienne avait eu un mal fou à battre Rodez sur les deux saisons qu'elle avait fait en Ligue 2. Je crois que sur les 6 confrontations, il y a seulement une victoire de l'AS Saint-Etienne face au Ruthénois.
0: Bête noire de l'AS Rodez.
12: Bête noire, non, mais c'est une équipe qui est difficile à manœuvrer. Et encore une fois, c'est pas une si petite équipe que ça de Ligue 2.
1: Ouais, ce qui est fou, c'est que cette équipe, elle change du tout au tout chaque saison, quoi. Enfin, des joueurs alignés au coup d'envoi là du côté de Rodez, il y en avait pas un qui était là il y a 2 ans face à l'AS Saint-Etienne en Ligue 2. C'est une équipe qui est coachée de manière ultra positive par Didier Santini, qui arrive saison après saison à avoir des résultats. Et oui, ça va être compliqué. Ça n'a jamais été facile ici. Je me souviens de rencontres ultra compliquées à chaque fois pour l'AS Saint-Etienne. La première saison en Ligue 2, on était venu faire match nul, je crois, ici de mémoire, avec partout, une égalisation de Kader Bamba à la fin. La saison suivante, en tout début de saison, on s'était incliné 2-1 face à cette équipe de Rodez.
12: Défaite en Coupe et de même France aussi,
1: En Coupe de France également, et même en barrage. En barrage, ça n'avait pas été si simple que ça. On avait différence en seconde période pour s'imposer à Geoffroy Guichard, alors que 3 jours avant, cette équipe de Rodez, elle avait bataillé dans un match incroyable au premier tour des playoffs face au Paris FC. Donc ça va être un match ultra compliqué. Ça, on le sait d'avance. Quand on vient ici à Rodez, ça rajoute du piment finalement à cette soirée. Et peut-être que ça rajoute aussi de la motivation chez les Stéphanois. Il n'y a pas d'effet de surprise possible à avoir. On sait que ça va être compliqué, qu'on va tomber sur une grosse équipe et qu'il va falloir être à 110% pour s'imposer ce soir.
12: Et Jérémy, petite image sympa que le diffuseur nous a proposée. Aymen Mouefek et Florian Tardieu en civil sur le bord de l'AS Saint-Etienne.
1: Ils sont là, effectivement. Ils sont là, Aymen Mouefek, Florian Tardieu et aussi Julien Le Cardinal. Ils ont tous les trois fait le déplacement depuis hier. Ils ont fait tout le déplacement avec leurs partenaires. Ils sont en civil. Ils les ont accompagnés. On sait que ce sont des cadres du vestiaire, Florian Tardieu, Julien Le Cardinal, Aymen Mouefek également. Ils ont tenu à faire le déplacement. Ils sont avec leur partenaire. Ils sont tout en bas de la tribune là, à l'heure actuelle, alors que les Stéphanois sont en train de terminer leur échauffement et de saluer leur parquage. Écoutez, allez, ça clame malgré la, et ça s'applaudit malgré la dernière prestation très compliquée face à Troyes. Les joueurs stéphanois qui regagnent les vestiaires à l'instant même, à un quart d'heure du coup d'envoi.
0: 19h44, un gros quart d'heure avant le coup d'envoi de cette 33e journée de Ligue 2 entre Rodez et l'ASS, bien sûr un match qu'on vivra en direct et en intégralité, mais aussi entre toutes les autres équipes de Ligue 2. Multiplex donc avec nos chroniqueurs d'envers et contre tous, Jérémy et moi-même, qui gardons tout de même bien évidemment un œil sur ces autres rencontres importantissimes pour la montée directe ou non en Ligue 1 de nos verts s'il s'impose face à Rodez. Vous nous appelez 04 77 10 00 10, vous nous partagez vos pronostics. Par exemple, on a Martin, 10 ans, de Rouen, qui nous écrit par l'intermédiaire de Maud. Il a retrouvé son papou pour écouter le match ce soir avec les écharpes autour du cou. Allez les Verts, on croit très fort à la victoire, pronostic 2-1. Merci à vous, continuez à nous partager ces messages, ça nous fait grandement plaisir. Simple Minds avec Don't You sur votre radio ici.

0: to forget about me, the Simple Minds, à 19h49. Une grosse dizaine de minutes avant le coup d'envoi de cette 33e journée de Ligue 2.
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0: Et pour applaudir les Verts à distance du côté de Saint-Thé, Emeline Rochdy, vous êtes sur la place Jean Jaurès où de nombreux supporters sont présents pour cette 33e journée de Ligue 2. Bonsoir.
2: Bonsoir Martin, bonsoir tout le monde. Effectivement, je suis place Jean Jaurès. Bon, on va pas se mentir, il y a beaucoup moins de monde que la semaine dernière. Ouais. Et a priori, c'est pas que à cause de la météo. En tout cas, l'écran est en place. Là, vous savez, c'est une enseigne rouge avec des parasols rouges.
0: Un établissement partenaire d'Envers et Contre Tous, non ?
3: Oui, c'est un endroit où nous étanchons notre soif de victoire et de houblon.
2: C'est une cantine, on va dire. une enseigne qui a plutôt un nom qui fait référence au ballon ovale, mais qui fait une belle place au match des Verts. En tout cas, l'écran est évidemment en place et je dirais qu'il y a une cinquantaine, peut-être 60 personnes maintenant à tabler en face de cet écran. Ils le regardent d'un œil. Hein. Franchement, les mines sont assez fermées et l'état d'esprit est loin de ce que ça aurait pu être. J'ai l'impression si la SSE était restée sur la dynamique du début d'année, ouais, et si les Verts n'avaient pas perdu, on va dire, quelques plumes offensives en avril. Beaucoup moins de monde donc que la semaine dernière pour la réception de Troyes, mais j'ai par exemple trouvé deux jeunes étudiants que je vais rejoindre pendant que je vous les présente. C'est Paul Augustin et Jules qui sont deux étudiants de Saint-Étienne qui étaient la semaine dernière ici même et qui étaient assis par terre, de plus en plus au fond dans le sol, on va dire, au fur et à mesure que les buts étaient encaissés. Paul Augustin, vous la sentez mieux ce soir ?
4: Bah, on espère, on sait rien. C'est ça, avec Saint-Étienne, on sait pas prévoir, on sait pas quoi dire. Donc bon, on croise les doigts et on verra ce qui se passe. Aucune idée de comment ça va se dérouler ce match ce soir, même si, au fond du cœur, on espère quand même une petite victoire quand même. Ça nous ferait du bien.
2: On vous sent tendu.
4: Ouais, très très tendu là ce soir. On sait pas du tout quoi faire. Ouais.
2: Comment vous gérez cette tension, ce stress ?
4: Bah, une bonne bière et.
2: L'abus d'alcool est dangereux pour la santé.
4: Et on suit quand même à la télé, on regarde. Voilà, je sais pas trop quoi dire d'autre pour gérer, on verra.
2: Vous avez raison, Paul, la bière, c'est pas forcément avec alcool, hein, ça existe aussi sans. On a fait des progrès en la matière ces dernières années. Jules, vous en pensez quoi de ce soir ? Vous espérez que les Verts vont montrer un autre visage, vont savoir relever la tête ?
5: Eh ben écoutez, on peut croire, on peut espérer, mais ils nous surprennent toujours du bon et du mauvais côté. Juste, c'est dans les derniers matchs, du coup, on peut qu'être optimiste, quoi. On n'a pas grand chose d'autre à espérer.
2: Optimiste avec tout le monde qui est à l'infirmerie.
5: Malheureusement, ouais, c'est pas rassurant, mais il faut y croire quand même.
2: Et quand vous entendez le coach faire de la philosophie, dire que l'obstacle c'est le chemin, vous en pensez quoi ?
5: Eh bah, il a pas complètement tort non plus. On a pris beaucoup d'obstacles cette saison, donc ouais, il y a un beau chemin à faire. Et j'espère qu'il va s'achever dans deux matchs, sinon. Si on est reparti pour un autre chemin d'un an, quoi.
2: Alors on espère qu'on va surtout remonter dans l'ascenseur direct pour la Ligue 1, ce serait bien. Voilà, tout le monde est prêt, tout le monde a hâte que ça démarre et que franchement on voit autre chose se profiler, ouais, que des matchs de play-off, hein, surtout pas de rattrapage. Je parlais de Sénèque avec cet étudiant parce qu'il était étudiant, en lettres.
0: Je comprends mieux, effectivement, Sénèque et la philosophie stoïcienne si chère au cœur de Philippe Montagny. Merci Emeline.
2: Au plaisir.
6: Salut Emeline.
0: On vous retrouvera également dans cet après-match d'ici Saint-Étienne. On est bien ensemble jusqu'à 23h. Vous pouvez aller rencontrer notre micro place Jean Jaurès à Saint-Étienne ou tout simplement nous appeler 04 77 10 00 10 dans cet avant-match pour nous donner votre ressenti et vos pronostics. 3-2 pour les Verts. But en toute fin de match pronostiqué par Jean-Michel.
7: Le Mans FC n'est pas parfait.
0: 33e journée de Ligue 2. 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On part du côté de Rodez avec vous, Jérémy Marillier. On est à 7 minutes, moins de 7 minutes du coup d'envoi. Et quelle ambiance du côté de Rodez ?
8: C'est en train de monter, voilà. Le speaker en train d'égrener les noms des joueurs ruthénois, les supporters stéphanois. Les Green Angels sont arrivés un peu après les Magic, mais ça y est, ils sont bien installés également dans leur parkage. Un petit peu moins de 400 supporters stéphanois dans ce parkage, bien plus dans toutes les tribunes de Rodez pour continuer de croire en une montée directe en Ligue 1. Pression maximale sur les épaules des Stéphanois qui sont encore dans les couloirs. Là, ils vont pas tarder à rentrer sur la pelouse avec tout un tas d'animations ici à Rodez, un festival pyrotechnique lorsque les joueurs vont entrer sur la pelouse, un festival feu d'artifice qui nous est promis également au coup de sifflet final, peu importe le résultat. Et cette scène encore incroyable, enfin Paul, vous l'avez dit sur le ton de la blague tout à l'heure, mais il y a vraiment un coiffeur qui est installé en tribune et je pense qu'ils vont couper les cheveux mais pendant tout le match, hein. Ils sont derrière un poteau de corner en face de moi, il y a des projecteurs pour filmer la scène, il y a deux coiffeurs et il y a une cinquantaine de supporters qui font la queue, qui vont se faire couper le match avec le siège. Le siège, oui, forcément, le siège qui est incliné vers la pelouse pour qu'ils puissent regarder le match pendant qu'ils se font couper les cheveux.
3: C'est sa zone de frappe à Miladinovic qui va.
6: Mais vous parlez du coup de notre joueur le plus technique, c'est ça, parce que c'est comme ça qu'on l'a présenté en conférence de presse. C'est pas moi qui le dis, c'est le coach.
3: Igor Miladinovic qui a concentré toute l'affection de Joris Sabi qu'il portait à Ibrahim Awadji quand il est parti. Vraiment, je pense à un problème. Vous savez, les complexes d'Oedipe, il va falloir peut-être analyser ça auprès d'un professionnel.
6: C'est très bien qu'il.
8: Les deux équipes qui rentrent sur la pelouse à l'instant même, les Stéphanois avec leur maillot extérieur, maillot blanc, short vert, chaussettes blanches, les Ruthénois avec leur maillot rouge et doré également. Festival pyrotechnique qui est bien là devant les tribunes pour accompagner l'entrée des joueurs avec Abdoulaye Kanté qui ferme la marche et Gauthier Larsonneur, le capitaine stéphanois, pour mener, on l'espère, l'AS Saint-Etienne vers une victoire et vers un rétablissement après deux dernières prestations très très très compliquées.
3: Coup d'envoi de cette 33e journée de Ligue 2 dans moins de 5 minutes. On a tous hâte de voir ce que nous réserve cette avant-dernière journée du championnat régulier et on l'espère une victoire de l'AS Saint-Etienne. Allez, à tout de suite.
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3: Jérémy Marillet, 33e journée de Ligue 2. Vous êtes du côté de Rodez pour ce choc entre Saint-Té et les Ruthénois avec un 11 de Philippe Montagnier, oui, qui a été assez compliqué à faire. Pas de David Achvili, pas de Boeffek, pas le Cardinal. Et donc, une animation a priori inédite, 5-3-2.
8: Un 5-3-2, oui, qui est en train de se mettre en place à quelques instants du coup d'envoi. Les Stéphanois qui se réunissent en cercle, qui attendent leur capitaine Gauthier Larsonneur. On va suivre un peu ses prises de parole alors que des fumigènes rouges, trentaine de fumigènes rouges embrasent le parquage stéphanois. Gauthier Larsonneur qui prend la parole devant ses coéquipiers. Dernière motivation, dernière parole à quelques instants de ce match capital. Et vous l'avez dit, Martin, ce schéma inhabituel en 5-3-2 choisi par Philippe Montagnier. Gauthier Larsonneur dans les buts, trois défenseurs centraux, Kevin Pedro, Maxime Bernauer de retour, lui qui n'avait plus été titulaire en Ligue 2 depuis le mois de décembre, Michael Nadé, les deux joueurs de côté, Denis Apia Benold, les trois milieux de terrain, Abdoulaye Kanté, Igor Miladinovic, Augustin Boakye et les deux attaquants, Lucas Stassin et Josh Dufus. Avec un milieu de terrain que l'on voit se mettre en place, on va guetter hein, cette mise en place du côté stéphanois. Ce sont les Ruthénois qui devraient donner le coup d'envoi. Et normalement, oui, c'est bien milieu de terrain à 3 avec un Abdoulaye Kanté en sentinelle devant la défense, légèrement sur sa gauche, un petit peu devant Augustin Boakye, légèrement sur sa droite Igor Miladinovic. Coup d'envoi fictif qui va être donné ici du côté de Rodez. Pression maximale et victoire impérative pour les Verts ce soir.
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3: Ouais, on vibre et on
0: on tremble également ensemble pour les Verts, 33e journée de Ligue 2. Ils doivent revenir de Rodez avec un résultat. On va surveiller également ce que fait Le Mans à domicile contre Reims. Une course à la montée directe en Ligue 1 qui donne des frissons, mais exaltante à suivre. Et ce multiplex avec toutes les rencontres de cette 33e journée de Ligue 2 qui se déroule en simultané. C'est l'occasion de voir en temps réel ce que font toutes les équipes pour ce sprint final à la montée directe en Ligue 1.
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0: Joachim qui voit une victoire 3-0 pour les Verts et qui nous dit un bonsoir de Nancy. L'obstacle et le chemin, à force d'empiler, les obstacles ont fini par perdre le chemin, nous dit Jean-Michel. On espérera que ça n'est pas ce qui va se passer. Et le coup d'envoi, Jérémy Marellier, va être donné d'une seconde à l'autre.
8: Un coup d'envoi donné par les Stéphanois, finalement, avec Jérôme Brizard à l'arbitre ce soir, où j'ai un gros retour dans les oreilles. Merci, Mehdi, à la réalisation. Tout va bien. Les Stéphanois qui vont donc donner le coup d'envoi avec ce vent toujours qui souffle, un vent qui sera opposé aux Stéphanois dans ce début de match. Hein. Ce sera en faveur des Ruthénois. Et c'est parti, coup d'envoi donné par Augustine Boaki, et qui va mettre un long ballon devant, qui va filer directement en 6 mètres pour Rodez. On cherchait peut-être une touche. C'est un 6 mètres qui a été trouvé par Augustine Boaki. Ça va permettre en tout cas au bloc stéphanois de s'implanter dans la moitié de terrain ruthénoise avec ce 5-3-2 effectivement qui est bel et bien dessiné sur la pelouse. Deux attaquants de pointe dans l'axe, Stassin Dufus, Stassin légèrement à droite, Dufus à gauche, et trois milieux de terrain derrière eux que sont Miladinovic, Kanté dans l'axe et Augustine Boaki. Relance courte des ruthénois sur ce 6 mètres, bien intercepté par Mickaël Nadé côté gauche, qui peut remonter le ballon, et ça joue bien du côté Stéphano avec Dufus, entrée de surface côté gauche. Le gros tacle du défenseur ruthénois face à lui, Mathis Magnin, pour envoyer le ballon en touche. Mais première combinaison intéressante du côté des Verts avec la montée suite à cette récupération de balle de Mickaël Nadé côté gauche. C'est un Stéphanois qui a retouché le ballon. Finalement, la touche, ça sera pour les ruthénois. On reste haut, positionné haut, volonté de jouer haut du côté des hommes de Philippe Montagnier. La longue touche au milieu de terrain. On n'arrive pas à mettre le pied sur le ballon du côté des deux équipes. Et finalement, Augustine Boaki qui obtient une faute légèrement dans le camp de Rodez dans l'axe. Il lève la tête pour essayer de trouver une solution. Finalement, il n'y en a pas. Alors, il va prendre son temps et il demande à ses grands défenseurs centraux de monter. On est à 40 mètres dans l'axe. Maxime Bernauer monte, tout comme Kevin Pedro et Mickaël Nadé. On va attendre un petit peu puisque Mickaël Nadé a fait signe qu'il avait un lacet défait, le lacet de son pied gauche. Mickaël Nadé qui s'accroupit pour le refaire. On va prendre son temps. Avec, c'est bon, le lacet de Mickaël Nadé est bel et bien fait. 5 Stéphanois, entrée de surface de réparation. Le coup franc, le pied gauche de Boaki est vers le deuxième poteau pour Maxime Bernauer qui la remet dans la boîte. C'est dévié, ça va dans les gants du portier de Rodez. Première situation finalement sans conséquence, mais elle est là, cette première situation pour les Verts avec ce coup franc au deuxième poteau de Boaki. Et Maxime Bernauer reprend de voler. C'est dévié, ce centre reprise de Max Bernauer, et ça va ensuite dans les gants de Quentin Bratt, le c'était portier joué, hein, de Rodez. Ouais. C'était bien joué effectivement techniquement. Ça aurait pu surprendre même le portier ruthénois. Attention, qui se relance rapidement avec un ballon en profondeur côté gauche vers leur attaquant, Terry Carconte, le meilleur buteur ruthénois. C'est très bien couvert, entrée de surface par Maxime Bernauer. Et on va essayer de relancer court et proprement du côté des Verts, côté droit avec Kevin Pedro. On va prendre notre temps avec Maxime Bernauer à l'entrée de la surface de réparation. Mais c'est vrai que techniquement, dans la combinaison, elle était intéressante, hein, Joris et Paul, cette combinaison stéphanoise.
12: Oui, ouais, puis c'est Paul. Hein. Paul, je ne sais pas qui c'est. Mais...
6: Puis Pop, c'est pardon, toujours intéressant, Pop, comme ça, les remises fort devant le but d'un joueur au second poteau, parce que bah, justement, ça peut venir couper. Et d'ailleurs, c'est pas passé très loin. Hein, ça a été contré et finalement capté par le gagnant.
12: Quand on voit le nombre de coups de pied arrêtés hein, qu'a eu la semaine dernière la AS Saint-Étienne, je crois 9 corners sur l'ensemble du match.
6: C'est la première mi-temps.
12: On l'a entreaperçu, messieurs, tous les trois à l'entraînement qui était ouvert au public cette semaine jeudi. Ça a quand même beaucoup travaillé les centres devant le but du côté de l'AS Saint-Etienne, donc on peut penser que cette combinaison n'est pas anodine.
8: Allez, Benold est passé côté gauche, le centre de Benold qui est dévié, ça va être un corner. Allez, on parlait des corners, voilà bien. Le premier du côté de l'AS Saint-Etienne, un début de match vraiment intéressant de la part des Stéphanois qui jouent haut, qui sont présents dans la moitié de terrain des ruthénois. Un corner obtenu suite à un centre côté gauche de Benold, et c'est Miladinovic qui va le tirer ce corner. Ça va être rentrant depuis la gauche, il lève les deux bras en Miladinovic. Ça va combiner avec Augustine Boaki qui lui remet le 1-2 à l'angle de la surface. Ça joue derrière avec Benold, le centre de Benold dans dans la surface. La tête de Stassin qui ne peut pas la reprendre et ça va sortir en 6 mètres pour les joueurs de Rodez finalement. Le centre deuxième poteau de Benhold suite à cette combinaison sur corner, ça n'a rien donné. Et attention à la longue relance sur ce 10 mètres de Quentin Bratt, le portier de Rodez, avec l'appui du vent. Ça a failli surprendre Benhold qui se dégage d'une tête au milieu de terrain. Et attention, premier ballon, première possession pour les joueurs de Rodez là qui vont venir dans notre moitié de terrain à droite avec Galvez qui envoie en profondeur Ibrahima Baldé, très bien pris au duel le long de la ligne de touche par Mickaël Nadé. Il récupère le ballon mais il relance un peu mal. Mickaël Nadé directement dans l'axe vers un joueur de Rodez, vers Trouillet qui peut décaler sa entrée de surface avec Terry Carcondo, but, et finalement très bien récupéré encore une fois par la défense des Verts. Vigilant Maxime Bernauer et Abdoulaye Kanté, mais attention à ces pertes de balles. La relance un peu mauvaise, très mauvaise même de Mickaël Nadé qui n'avait pas forcément vu où étaient ses partenaires. Il récupère d'abord un duel face à Ibrahima Baldé, l'attaquant de Rodez, et il ne regarde pas forcément où sont ses partenaires. Ça part dans l'axe directement sur les joueurs de Rodez, mais sans conséquence heureusement. 5 minutes de jeu, toujours ce score de 0-0. Ballon en profondeur de Kevin Pedro, c'est trop long, ça va directement dans les gants du gardien. Mais début de match, dans la volonté de jouer haut du côté des Verts, dans les certaines combinaisons qu'on a pu voir, moi je le trouve intéressant ce début de rencontre.
0: Très intéressant effectivement. Ce qui est intéressant aussi, c'est déjà l'ouverture du score troyenne sur leur pelouse face à Laval. 1-0 pour les leaders de Ligue 2 qui à ce rythme assure leur domination et leur titre de champion de championnat.
12: Un but d'Antoine Mille qui avait été.
8: Et attention, les joueurs de Rodez à l'attaque avec un centre depuis la gauche d'Evans dans la surface avec Arconte qui peut contrôler. Il est dos au but, il est bien pris par Conte. Il se retourne, Terry Carcondo. Attention, le très beau tac d'Igor Miladinovic. Quel geste défensif de Miladinovic. On réclame une faute, mais non, il a joué le ballon, Igor Miladinovic, sur ce tac face à Terry Carcondo. Et on peut se relancer, tenter d'envoyer en profondeur Josh Dufus qui s'écroule, un peu bousculé. Rien dit l'arbitre. Il était allé à 40 mètres de la cage de Rodez. Côté gauche, Dufus, tentative de prendre et de prendre. Pour prendre de la vitesse, ça n'a pas fonctionné. Et les joueurs de Rodez récupèrent la balle.
12: Jérémy, il me semble avoir aperçu une banderole du côté du parquage stéphanois. On a du mal à la distinguer depuis le.
8: Ouais, j'ai aussi un petit peu de mal à la distinguer. Elle est un peu recouverte par des fumigènes dorés qui sont en train d'être craqués dans ce parquage. Mais dès que je peux vous la lire, j'essaye de le faire avec l'attention des joueurs de Rodez. Là, une transversale qui va sortir directement en touche dans notre moitié de terrain, pas de souci. Notre avenir est entre les mains du destin. Faites votre job, on fait le nôtre. Voilà le message affiché par le parquage stéphanois. Message du côté des Green Angels avec quelques fumigènes derrière. Et ce début de match pour l'instant sans occasion énorme, 7 minutes de jeu 0-0. Mais les stéphanois sont bel et bien présents. Des combinaisons intéressantes, une volonté de jouer assez haut dans le camp de Rodez. Pour l'instant ça ne s'est pas concrétisé, matérialisé au niveau du tableau d'affichage et au niveau des frappes tout simplement. Mais les Verts en tout cas sont rentrés dans leur rencontre. La longue touche côté gauche de Benhold s'est récupérée au duel par les défenseurs de Rodez qui vont tenter de se relancer. Là ils sont dans le rond central, on est tous recroquevillés dans notre moitié de terrain avec Lipinski, leur capitaine, en position de défenseur central, pressé par Dufus. Il tente d'envoyer un ballon en profondeur vers Arconte. C'est très bien couvert à 25 mètres de la cage de l'Arceau par Maxime Bernauer. Et on va pouvoir tenter de se relancer. Maxime Bernauer, vraiment là Paul et Joris dans le rôle de patron de cette défense. Il a pris la place dans cette défense à 3 qu'on avait pu voir occupé par Julien Le Cardinal, et on le voit dans sa manière de repositionner Mickaël Nadé et Kevin Pedro. Il a ce rôle ce soir de patron de la défense, Maxime Bernauer, à lui maintenant de l'assumer après ces longues semaines de blessures.
0: Maxime Bernauer dont on n'a pas parlé, mais 37 minutes en Ligue 2 depuis mi-décembre tout de même.
12: Ouais, dernière titularisation c'était face à Bastia. Il avait également joué le match de Coupe de France du côté de Nice, mais ouais, pas joué en Ligue 2 depuis quasiment 5 mois. Max Bernauer, il avait fait 37 minutes face à 3 la semaine dernière.
6: Ouais, faudra être attentif justement à son niveau physique. Et après, c'est pas forcément étonnant de le voir en tant que patron de cette défense là parce que c'est quand même peut-être l'un des joueurs les plus expérimentés que Mickaël Nadé, donc ça peut s'entendre et on espère qu'il va tenir physiquement parce que mine de rien il n'a pas eu beaucoup de temps de jeu ces derniers temps.
0: Toujours 0-0 entre Rodez et l'ASS, 8ème minute de jeu. Jérémy Maille
8: avec les joueurs de Rodez à l'attaque, ils obtiennent une touche sur le côté gauche de leur attaque, ils sont dans notre moitié de terrain. Une nouvelle fois le bloc stéphanois s'est recroquevillé, on les oblige à reculer les joueurs de Rodez, ils font du droit du gauche pour essayer de trouver un espace, pour l'instant il n'y en a pas. On est compact dans notre animation défensive, on les oblige à repasser vers leur gardien Quentin Bratt. On a fait remonter notre bloc avec une ligne défensive installée au niveau de la ligne médiane et deux joueurs de Rodez qui ne parviennent pas à trouver des failles. Pour le moment, très bon pressing de Josh Dufus, là côté gauche. Et encore une fois, les joueurs de Rodez obligés de reculer vers leur gardien Quentin Bratt. L'un des meilleurs gardiens de cette Ligue 2, hein, ce joueur Quentin Bratt, formé au FC Nantes, originaire de la région orléanaise. Les joueurs de Rodez toujours en possession de ce ballon, une volonté d'être compact défensivement là de la part des Stéphanois, mais sans se livrer dans un pressing délibéré et intense. On attend que les joueurs de Rodez viennent percuter notre animation défensive. Long dégagement de Quentin Bratt, dévié de la tête en touche par Denis Appia. C'est pas passé dans son dos. Appia qui met le ballon en touche de la tête. Les joueurs de Rodez ont gagné plusieurs mètres sur ce coup-là. Côté gauche avec Evans qui va tenter une combinaison, c'est raté, ça ressort en touche directement pour les Stéphanois. On est à 10 mètres de notre poteau de corner côté droit. Il y a 4 joueurs de Rodez qui sont devant Denis Appia. Pas falloir faire de bêtises sur cette relance. Il essaye d'allonger le long de la ligne Denis Appia pour trouver Lucas Tassin. Il ne peut pas contrôler le ballon. Pris au duel Lucas Tassin par Lipinski, le défenseur central de Rodez. Et ils vont une nouvelle fois se diriger vers notre moitié de terrain avec Laurent, leur défenseur, qui envoie un ballon en profondeur dans la surface. C'est un peu long et c'est dévié de la tête en corner par Kevin Pedro face au pressing de Saka, le milieu de terrain prêté par Toulouse. Mathis Saka, milieu de terrain, jeune milieu de terrain de Rodez, et premier corner pour les Ruthénois après 10 minutes de jeu. Il y en a eu un tout à l'heure pour les Verts qui n'a rien donné. Premier corner cette fois pour les joueurs de Rodez sur leur côté gauche. Ça va être entrant le pied droit de Saka. Tous les Stéphanois sans exception dans la surface de Gauthier Larsonneur avec Josh Dufus au premier poteau, Michael Nadé, Kevin Pedro dans les 6 mètres et tous les autres au niveau du point de pénalty. Le corner entrant tiré par Mathis Saka, c'est une combinaison. Attention pour une reprise de volée à l'extérieur de la surface. C'est parti pour Galvez et ça passe au-dessus de la barre de Gauthier Larsonneur. On l'avait pas vu venir défensivement du côté des Verts avec Galvez tout seul à 20 mètres dans l'axe, servi sur ce corner. Heureusement, il a un peu dévissé sa frappe en la prenant légèrement de l'extérieur du pied droit. C'est passé largement au-dessus de la cage de Larsson. Oh, Kevin Pedro qui se trouve dans sa relance. Attention, entrée de surface, ça va être récupéré par Valdé. Non, finalement, en deux temps, Kevin Pedro va pouvoir récupérer cette balle. Oh, quelle frayeur il nous a fait là. Techniquement, Kevin Pedro, il n'y avait pas de pressing face à lui et son ballon a tapé sur son pied gauche avant de taper sur son pied droit. Il l'a donné aux joueurs de Rodez devant lui. Heureusement, il s'est bien repris derrière.
13: Ouais, bien rattrapé quand même. Hein. Propre.
6: Ouais, c'est assez rare d'ailleurs de le voir faire des petites approximations techniques, Kevin Pedro.
8: Et les joueurs de Rodez, on essaye de relancer court là du côté de la défense stéphanoise. On est dans notre surface avec Larsonneur et Bernauer. On n'a pas envie d'allonger avec ce vent qui souffle pour le moment en faveur des Ruthénois. On le rappelle cette donnée, des rafales de vent à 70 km/h ce soir à Rodez et qui peuvent perturber le jeu par moment. On cherche des solutions pour l'instant. On essaye de trouver Miladinovic dans le cœur du jeu. On n'y arrive pas, alors on patiente, on reste dans notre moitié de terrain. On fait tourner avec Michael Nadé, avec Gauthier Larsonneur, avec Ben Hold. Essaye, on trouve peut-être un petit espace là.
4: Oh, yes.
8: On parvient à gagner quelques mètres avec Miladinovic, avec Augustine Boakye qui peut avancer. Il est pris au milieu de terrain, Augustine Boakye, par Alexis Trouillet. Mais il y a Miladinovic qui se bat et qui récupère ce ballon. Allez, il y a une offensive peut-être côté gauche avec Stassin qui appelle en profondeur. Mais le très gros tacle, très très gros tacle de Loni Laurent, le défenseur de Rodez. Attention, le ballon en profondeur, il n'y a pas d'enjeu pour Akon qui va entrer dans la surface. Il y a Baldé au centre, le sort, oh, deuxième poteau et ça passe devant tout le monde. C'est même dévié par Gauthier Larsonneur. Pas de danger, heureusement, mais une alerte sur la cage stéphanoise suite à cette offensive. Le contre, la phase de transition pour les joueurs de Rodez. On sait que leur force, c'est ce jeu direct, ce jeu en profondeur pour leurs deux flèches. Thierry Carconte qui était parti dans le dos de Michael Nadé, le centre pour Baldé, son compère de l'attaque, n'a rien donné. C'était trop long dans les 6 mètres, dévié par Gauthier Larsonneur. Et les Verts qui essayent de se projeter devant avec Lucas Tassin qui combine côté gauche avec Josh Dufus. Allez, il est long de poteau du corner. Josh Dufus, il est passé, il rentre dans la surface. On s'entend très pour Tassin. Ça manque de précision. Oh non, et ça va être récupéré par le portier de Rodez. En quelle situation pour les Verts avec Dufus qui passe côté gauche.
13: Ah,
8: Tassin est tout seul en retrait dans la surface, mais la passe de Josh Dufus est malheureusement approximative.
13: Franchement, c'est la passe qui... Alors, il se démène bien, hein, Dufus, hein. Franchement, il bagarre, il passe son vis-à-vis, il arrive à centrer en retrait, mais c'est difficile d'imputer la responsabilité à Stassin. La passe, elle est quand même un peu casse-croûte.
8: Ah non, ce que je dis, c'est la passe de Josh Dufus qui a été imprécise, pas du tout à Lucas Stassin.
13: Et mauvaise nouvelle, hein, Jérémy, pendant que vous commentiez, puisque le Red Star a ouvert le score sur la pelouse d'Amiens, et donc les Franciliens reviennent à un point de la S Saint-Etienne, 58 points pour les Verts. Pour le moment, 57 pour le Red Star.
0: 1-0 pour le Red Star face à Amiens. Toujours 0-0 sur notre pelouse. En tout cas, celle de Rodez entre le RAF et la SS.
8: Et les joueurs de Rodez, une nouvelle fois, qui essayent d'attaquer, mais qui viennent se heurter À ce côté droit, stéphanois solide depuis le début de la rencontre. Là, c'est Denis Sapia, solide au duel face à Evans, le piston gauche de Rodez. Ballon en profondeur, attention encore une fois dans le dos de défense pour tirer car compte dans la surface de réparation. Gauthier Larsonneur ne sort pas. Il accompagne finalement tranquillement le ballon en 6 mètres. Avec toujours cette donnée du vent. Hein. On a senti un Terry Carconte partir dans le dos, pas savoir vraiment où allait le ballon au-dessus de lui. Gauthier Larsonneur préférait rester dans ses 6 mètres plutôt que sortir par rapport à ce vent. Finalement, aucun danger. 14 minutes de jeu. Toujours ce score de 2-0-0 entre Nevers et Rodez. On parlait, les gars, dans l'avant-match de cette animation tactique stéphanoise, 3-2, avec le mot de prise de risque pris par Philippe Montagnier. Dans l'animation globale des Stéphanois, j'ai pas le sentiment qu'il y ait une vraie volonté de prendre des risques. Il y a d'abord une volonté vraiment d'être compact, très très compact défensivement, avec également un Kanté qui vient au contact de ses défenseurs dès que le ballon est perdu. Pour moi, c'est d'abord quelque chose de très solide et pragmatique, hein, qui est mis en place pour le moment.
13: Ouais, franchement, après, quand je vois le positionnement d'Apia et de Hold sur le terrain, j'ai pas le sentiment que ce soit vraiment un 5-3-2 pour le moment. Oui, Denis Sapia, il est quand même plus proche du poteau de corner ruténois que de son poteau de corner.
8: Lui. J'ai pas forcément cette sensation-là. Voilà,
13: sur la faute qu'il vient de faire, il est à 30 mètres des buts adverses. Hein.
8: Allez, Denis Sapia à la position défensive. Attention, il peut pas récupérer un ballon dans le dos. C'est récupéré par Evans. Se centre dans la surface d'Evans dans le point de pénalty. Larsonneur qui se trouve la tête de Jean de Rodez qui passe à côté finalement. Oh, Gauthier Larsonneur qui reste au sol derrière. Il s'est un peu télescopé avec l'attaquant de Rodez venu à son encontre dans la surface de réparation. C'était Jordan Mendes, le milieu de terrain de Rodez, qui était venu prêter main forte à ses attaquants. Et Gauthier Larsonneur qui est battu tout simplement au point de pénalty par Jordan Mendes, heureusement sans conséquence. Allez, il s'est relevé, Gauthier Larsonneur, Jordan Mendes également, les deux qui se prennent dans les bras pour s'excuser l'un et l'autre.
6: Puis il y a faute, hein. Je pense. Hein. Il aurait pu avoir un pénalty hein, pour Olas qui est en retard. Il le percute au niveau du visage.
13: C'est des points dans le visage hein, quand même. Hein.
6: Franchement, alors on dit souvent hein, que dans les sorties aériennes, c'est le gardien qui est prioritaire, entre guillemets. C'est-à-dire que s'il est touché, il y a faute. Ouais. Mais là, il est en retard. Donc à partir du moment où le ruténois prend le ballon de la tête, s'il arrive et qu'il le touche, pour moi, c'est faute.
0: Attention, effectivement, à ne pas se trouver autant et surtout à ne pas concéder de pénalty bête. Toujours 0-0 entre le RAF et l'ASS. Jérémy, on a la 16e minute de jeu.
8: Allez, long ballon en profondeur de Maxime Bernauer, un petit peu arrêté par le vent. C'était à destination de Lucas Tassin, mais c'est récupéré ce dégagement de Rodez par Igor Miladinovic au milieu de terrain. Allez, on est revenu dans la moitié de terrain des joueurs de Rodez avec Denis Sapia qui tente d'envoyer en profondeur dans la surface Boakye. Il n'y a pas d'enjeu, il va avoir le ballon Boakye. Le centre entrée de Boakye, c'est dégagé en corner par Magnin, le défenseur de Rodez, alors qu'il y avait Tassin, premier poteau. Il y avait Miladinovic et Dufus qui arrivaient derrière. Mais elle était intéressante, cette combinaison de la part des Verts avec un Denis Sapia qui envoie en profondeur. Augustine Boakye, le centre entrée qui n'a pas trouvé l'un de ses partenaires, et corner pour les Stéphanois sur leur côté droit avec Boakye, son pied gauche. On a 2, 4, 6 Stéphanois dans la surface. On a Miladinovic peut-être pour une combinaison. Kanté à l'entrée de surface avec également Benold. Que va faire Boakye? Il la met directement vers le premier poteau. Oh, c'est pas passé, c'est directement dégagé par les joueurs de Rodez. Il a pas réussi à lever son ballon, Augustine Boakye. Il se dégage en chandelle, les joueurs de Rodez. C'est récupéré par Miladinovic, mais attention, il perd le ballon, Miladinovic. Et ça donne un compte pour les joueurs du Rodez. C'est du 2 contre 2 avec Balde entrée de surface. Par pressé par Benold. Il est passé, Balde la frappe et le but de Rodez. Oh là là, la classique, la perte de balle. Et c'est le vert, elle est signée Igor Miladinovic qui fait un nouveau cadeau. Après 3, le cadeau de Miladinovic pour Rodez. Et la transition fatale, létale. On envoie en profondeur Ibrahima Balde. Il se joue de Benold avec un crochet délicieux. Et la frappe croisée ras du sol qui va mourir sur le poteau rentrant de Gauthier Larsonneur. 17 minutes de jeu, 1-0 donc pour Rodez. Les joueurs stéphanois en cercle, tous ensemble, avec une prise de parole de Gauthier Larsonneur et de Maxime Bernauer. Maxime Bernauer qui parle à Igor Miladinovic. Tête basse, le Serbe. Mais que dire,
6: bah ça ressemble
8: à part, c'est
6: beaucoup,
8: une perte de balle typique d'un Igor Miladinovic.
6: Ouais, bah,
8: ça fait
6: franchement, c'est la même que la semaine dernière. Hein. Il s'en mêle les pinceaux, ça touche une jambe, ça vient toucher l'autre. Et c'est quand même incroyable que l'AS Saint-Etienne soit 30 secondes auparavant sur une situation de corner en sa faveur et se retrouve mené 1-0 juste derrière. Donc il y a encore une fois une énorme erreur, bah, là, de Miladinovic. Un corner aussi très mal tiré. du côté de la SS. Et puis derrière, une Saint-Etienne qui craque sur la première situation de Thémaz.
13: Et bon Miladinovic, bon, je vois que Joris, ça lui crève le cœur de devoir en parler en mal. Mais je veux dire, quand bien même il y a cette perte de balle de Miladinovic, derrière, Baldé, il est au duel avec Hold et Pedro. Il a aussi l'Arseneur face à lui. Et seul face à ces trois joueurs-là, et c'est lui qui sort vainqueur. Donc, ok, il y a l'erreur de Miladinovic de base, mais derrière, les copains, ils ont aussi le droit de faire la bonne intervention.
8: Évidemment. Ben Hold n'a pas été trop sombre dans son intervention, mais encore une fois, on est sur un corner. On est sur une situation de corner avec nos défenseurs centraux qui sont montés, qui sont dans la moitié de terrain adverse. Le mal est fait en tout cas. 1-0 pour Rodez. Après 17-18 minutes de jeu, le but signé Ibrahima Baldé, joueur de Rodez une nouvelle fois. Attention, tentative de ballon en profondeur. C'est bien récupéré par Pedro et par Maxime Bernauer. Ça a tenté de passer côté gauche. Attention à la glissade de Denis Sapia. Là, c'est pas la première fois qu'il glisse, Denis Sapia. Un petit problème de crampon peut-être pour Denis Sapia qui a réussi finalement à récupérer le ballon et à se dégager. Augustin Boakye va obtenir une faute au milieu de terrain. Et donc les Verts sont en
13: jeu. C'est pas fini.
8: Ah non, c'est pas fini bien évidemment, mais c'est un constat que l'on dresse malheureusement encore trop régulièrement.
14: Eh oui.
8: L'erreur de Miladinovic, une défense qui ne parvient pas à colmater derrière, et ça fait donc 1-0 pour Rodez. Et les Verts font la course derrière.
0: Allez, on en est qu'à la 20e minute de jeu, il faut que les Verts se ressaisissent et aillent chercher les 3 points de ce match. A tout de suite.

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2: Eh ben oui, une mauvaise nouvelle, une première, on espère la dernière, et surtout que les Verts se ressaisissent. 1-0.
3: J'en ai une autre Rodez. De mauvaise nouvelle. Enfin, ça dépend de quel côté on se positionne. Mais Reims vient d'ouvrir le score du côté du Mans. Donc le scénario catastrophe qu'on avait dépeint en début de semaine, à savoir défaite de Saint-Étienne, défaite du Mans, victoire du Red Star, et trois équipes au coude à coude pour et même le Rodez d'ailleurs, trois et quatre équipes au coude à coude pour la montée directe est en train de se réaliser.
2: Après, il vaut quand même mieux avoir une équipe de Rodez.
4: Peut-être qui frappe en cette surface. Oh, l'arrêt de Quentin Brat, c'était cadré, c'était au pied de son poteau droit. Il s'allonge, Quentin Brat, pour dévier cette frappe d'Augustine Boakye. Elle était belle, elle était soudaine. Ça combine côté droit, d'abord du côté stéphanois avec une montée de Kevin Pedro. Le centre entrée de Lucas Tassin. Boakye, il voit qu'il est tout seul à 25 mètres dans l'axe, et sa frappe croisée vers la droite. Elle est magnifiquement déviée par Quentin Brat. Et allez, corner pour la S1 Saint-Etienne. Enfin, allez, on sait pas trop, parce que sur des corners, on peut se prendre des buts également. Les corners rentrants de Miladinovic, c'est dégagé de la tête par Ruiten, voit servir en tireur de surface pour Kanté. Il va peut-être ramener une frappe. Non, finalement, il décide de centrer, c'est dévié. Et attention à la récupération de balle des joueurs de Rodez. Non, finalement, il préfère se dégager. Un corner mal négocié. Mais quel arrêt! Quel arrêt de Quentin Brat sur cette frappe d'Augustine Boakye. Qui se dégage. Et allez, on récupère un ballon milieu terrain, là, bien récupéré par Boakye, et qui peut envoyer dans l'axe Stassin. Il vient se heurter à Alipinski, le défenseur de Rodez, Lucas Stassin. Derrière, Abdoulaye Kanté qui fait le ménage pour empêcher le contre et envoyer le ballon en touche. La plus belle occasion stéphanoise depuis le début de la rencontre, 22 minutes de jeu, toujours ce score d'un 0 pour Rodez.
2: On revient peut-être sur ce qu'on disait concernant le classement. Provisoirement, virtuellement, Reims donc est en train de battre Le Mans 1-0. Et vous dites, Paul, que c'est un scénario plus catastrophe que si Le Mans gagnait.
3: Bah, je pense qu'il vaut mieux avoir un seul adversaire que quatre.
2: Pour la dernière journée, on joue à Amiens.
4: Parce que là potentiellement, messieurs, on n'est pas assuré d'être en play-off à la fin de la saison aussi, hein, si ce scénario-là continue. Hein.
3: Ouais, alors bon, quand même, au goal average, il faudrait que Rodez vous mette 13 buts en 2 matchs. Bon, j'ai quand même du mal à me dire que ça arrivera. mais vous avez raison, mathématiquement, c'est pas fait. Mais par contre, la réalité du classement actuel, 58 points pour Le Mans, 57 pour Saint-Etienne, 57 pour le Red Star, 55 pour Reims, 55 pour Rodez. Ça fait quand même pas mal d'équipes concernées encore par la montée directe, même si, je le rappelle, Rodez avec une différence de but de plus 5 est quand même hors du coup par rapport au Manso. Hein.
4: Allez, corner pour l'AS Saint-Etienne. Un ballon en profondeur vers la droite. C'était dévié de la tête, prolongé de la tête en corner par un défenseur de Rodez. C'est le pied gauche d'Augustine Boakye. Et ça va être rentrant. Si Stéphanois dans la surface de réparation, peut-être une combinaison avec Miladinovic qui est à côté de lui. Finalement, Boakye le met vers le premier poteau. Oh, c'est dans les 6 mètres directement dans les gants de Quentin Brat. Et attention
2: frapper,
4: à ce contre. Oh là là. Mais c'est déjà du 4 contre 4 pour les joueurs de Rodez.
2: Oh,
4: avec Galvez,
2: non,
4: qui percute côté droit. Galvez qui a franchi une médiane. Le retour de Josh Dufus qui l'oblige à s'arrêter. Ça y est, la défense de Saint-Etienne recroquevillé est revenu dans sa moitié de terrain.
3: C'était quand même un... Alors, je sais pas, je suis pas là en train de faire des parallèles entre les périodes stéphanoises, les périodes Orneland, les périodes montagnées. Mais les buts comme ça sur corner stéphanois, c'était quand même...
4: typiquement montagnier. Hein.
3: C'était aussi la grande
4: typiquement
3: spécialité
4: Orneland, d'Orneland.
3: Ouais. Là, depuis deux matchs, Philippe Montagnier, visiblement, est à la sauce norvégienne. Hein.
4: Avec une nouvelle fois un corner, on les a beaucoup analysés, décortiqués ces corners en première période face à 3 la semaine dernière. Il y en avait eu 9 quasiment tous dans les 20-25 premières minutes, et il n'y en avait quasiment aucun aussi qui avait été dangereux, avec beaucoup dans les 6 mètres tirés par Augustine Boakye directement dans les gants de Konaté, le portier de 3. Et là, c'était malheureusement la même chose, directement dans les 6 mètres, trop facile à capter pour Quentin Brat, le portier de Rodez. On essaye de relancer court là du côté de l'AS Saint-Etienne. Oh, attention, Mickaël Nadé qui glisse, lui aussi qui a un problème de crampon et qui va faire main en glissant à l'angle de sa surface. Et les joueurs de Rodez jouent vite avec attention un centre deuxième poteau. C'est dégagé de la tête en touche de l'autre côté par Kevin Pedro. On est tranquillement au pied dans notre surface avec Larsonneur, la petite passe à gauche pour Mickaël Nadé à l'angle de la surface. Youp, il glisse, il tombe par terre. Et les joueurs de Rodez, suite à la main de Mickaël Nadé en tombant, on décide de jouer vite. Heureusement pour nous, ça n'a rien donné.
2: Écoutez,
4: et attention à cette touche, pardon, pour les Ruthénois. Ils sont quasiment à leur poteau de corner. Ils vont allonger sur la gauche avec Evans qui envoie un long ballon dans la surface de réparation. La tête de Baldé qui dévie. Finalement, ça va être récupéré par Miladinovic qui peut sortir le ballon de la surface avec Josh Dufus. Attention, il est pressé à 20 mètres et il va perdre le ballon. Josh Dufus et les joueurs de Rodez à nouveau.

0: Voilà, Takaka va se centre dans la surface, ça passe devant tout le monde, et l'Arsenal qui la dévie, et on peut se dégager, on ne sait pas comment, on s'en sort, heureusement, par miracle. Et il y a peut-être une transition pour les Stéphanois, avec Boakye qui percute côté droit, il a franchi une médiane, avec Stassin, ils sont deux, avec Dufus dans l'axe, Dufus servi à 20 mètres dans l'axe, avec maintenant Lucas Stassin, ils vont aller s'empêtrer sur la défense de Rodez, et voilà, c'est ce qu'ils font, ils vont perdre le ballon, récupéré par Loni Laurent, qui dégage au milieu de terrain en touche. Était tout proche du 2-0 pour les Ruthénois.
1: Cette animation là, de devant quand même, je trouve que ni Stassin ni Dufus n'arrivent à trouver sa place l'un par rapport à l'autre. Au final, il n'y en a quasiment jamais un qui est devant. Ils sont tous les deux en retrait pour venir chercher le ballon. Bon là, c'est une situation de contre, donc forcément ils sont plus bas sur le terrain. Mais je suis pas convaincu pour le moment par l'animation de Philippe Montagné. Ce 3-5-2 ne me convient pas. J'adorerais qu'il remette Augustin Boakye sur un côté et qu'il rebascule dans une attaque à 3.
2: Jean-Michel nous dit sur le WhatsApp de la radio, les Ruthénois se posent moins de questions que nous en attaque. Si on pouvait s'en inspirer, j'ai un peu l'impression que c'est exactement ça qui s'est passé avec les Ruthénois qui y vont, quoi. Ils ont pas peur. Et puis quand la AS Saint-Etienne a le ballon, c'est un peu plus fébrile devant. Toujours 1-0 pour les Ruthénois. Rodez face à la AS Saint-Etienne pour cette 33e journée de Ligue 2, 27e minute.
0: À l'attaque avec Denis Sapia à l'angle de la surface. Il va aller travailler, peut-être rentrer dans la surface pour un centre. Denis Sapia, le centre du gauche d'Apia, deuxième poteau. C'est sur la tête d'un Ruthénois, mais ça revient au deuxième dans la surface pour Benol qui va contrôler avec Stassin au but. Stassin, il va pas pouvoir frapper. Il y a peut-être Miladinovic en retrait à l'angle de la surface côté gauche. Miladinovic avec Benol. On est un petit peu arrêté. On ressort de la surface avec Augustin Boakye. Il y a Dufus dans la surface face à la muraille ruthénoise. On n'a pas de solution. On va aller côté droit encore une fois avec Denis Sapia qui va aller travailler face à la défense de Rodez. Tenter de combiner avec Dufus. La passe n'est pas arrivée vers Dufus et ça va être récupéré par les joueurs de Rodez. Ils obtiennent la touche en plus. Difficulté dans l'animation offensive.
1: Mais en fait,
0: je sais pas.
1: Ça court dans tous les sens, Dufus, mais il est partout et nulle part à la fois. Et donc, il offre pas ni un point de fixation pour Stassin, ni des solutions spécifiques parce qu'il n'est pas spécialement suivi par les défenseurs ruthénois. Pour le moment, je trouve un échec dans la tactique de Montagné sur ce début de match.
0: Ça nous fait un Stassin finalement assez isolé. Bon,
3: il a touché deux ballons
0: parfaitement pris par les défenseurs de Rodez. Hein. À chaque fois qu'il a le ballon, il est dos au but, Lucas Stassin, et sans forcément trouver de situation intéressante. Et on parlait de l'envie ruthénoise sur les offensives tout à l'heure, Martin. Ok, peut-être, mais qu'est-ce qui amène encore une fois cette occasion et ce centre sauvé par Gauthier Larsonneur? C'est une perte de balle de Josh Dufus à l'entrée de notre surface.
4: Il me semble, Jérémy, qu'il y a déjà des joueurs à l'échauffement du côté de l'AS Saint-Etienne.
0: Effectivement, Juan Ferreira, Ebenezer Annan et Soumaoro qui voit débouler juste devant eux. Saka, côté gauche. Saka qui est à l'angle de la surface. Il lève la tête pour un centre. C'est dégagé premier poteau par Maxime Bernauer.
1: Côté de Pedro.
0: Il y a beaucoup trop d'espace, beaucoup trop d'espace sur les côtés de l'AS Saint-Etienne et notamment sur notre côté droit où les joueurs de Rodez arrivent beaucoup trop à avancer.
1: Il y a trop d'écart entre les deux.
0: Il y a trop d'écart entre les lignes, quoi.
1: Je parlais entre Stassin et Dufus.
2: Et les transitions se font pas, quoi, parce que là, typiquement, phase de possession stéphanoise, en fait, on s'arrête au milieu de terrain.
1: Bah, en fait, Stassin, il est dans un rôle quasiment numéro 6 pour venir chercher le ballon très bas.
2: Ouais.
1: Je pense qu'il va changer Montagné, il va repasser à 4 derrière, vous verrez. Je pense qu'il va repasser en 4-3-3 à la pause.
2: En espérant toujours qu'on s'en prenne pas un deuxième. 29
0: minutes de jeu. Le but ruthénois un peu après le quart d'heure de jeu signé Ibrahima Baldé. Une perte de balle suite à un corner, perte de balle d'Igor Miladinovic et derrière la défense centrale, la défense tout court de l'AS Saint-Etienne qui ne parvient pas à stopper le contre et la transition de Rodez. Ça fait mouche, 1-0 et des verts pourtant après des premières minutes globalement intéressantes, hein, mais qu'on sent plus ça va moins ça va finalement dans les recherches de solutions et la facilité à perturber le bloc de Rodez. Il y a peut-être fallu un petit temps d'adaptation aux ruthénois pour comprendre comment ça fonctionnait chez nous et depuis c'est bien compliqué. Allez, avec peut-être Benold qui percute entrée de surface côté gauche, le 1-2 avec Stassin, avec Dufus au but, avec Stassin, ça combine à la frappe de Stassin, quel arrêt Quentin Brack, il la met en corner. Oh, le 1-2 magnifique, Dufus, Stassin et Stassin. Oh.
3: Carmu, une frappe côté gauche dans la surface, elle est croisée comme il le fait régulièrement Lucas Tassin, et Quentin Brad qui s'allonge de tout son long pour la mettre en corner. C'est le deuxième arrêt important réalisé par le portier de Rodez ce soir après une première frappe de Boakye vers la 20e. Et celui-là, il est beau, cet arrêt de Quentin Brad. Le corner, allez, côté droit pour la SS. Ça joue à deux entre Miladinovic et Boakye. Et Miladinovic qui a ballon dans la surface, centre à du sol. Peut-être premier poteau, c'est dégagé par un joueur de Rodez. Rien pour Kanté qui peut frapper, c'est dévié. Et attention au compte de Rodez. Oh là là là là, c'est du 2 contre 1. Et heureusement, Benold est plus rapide. Et il peut tout couper au milieu de terrain. Faut arrêter d'avoir des corners en fait du côté de l'AS Saint-Etienne. C'est une occasion pour l'adversaire.
5: Ouais.
3: Allez, on a récupéré le ballon. On est encore une fois en position offensive dans la moitié de terrain de Rodez, côté droit avec Kanté, avec Appia. Pas de solution finalement. On préfère revenir derrière. Enfin, c'est fou. On les voit venir à 10 km. Hein, ces pertes de balles sur des corners et des contres. Comment on ne peut pas analyser ça et rectifier le tir à ce niveau-là? Mais en tout cas, l'occasion de Stassin il y a quelques instants était intéressante. Allez, Lucas Stassin qui a encore une fois le ballon à l'angle de la surface avec Miladinovic un peu plus dans l'axe. Il y a un petit décalage à faire peut-être pour Benold. Benold qui a appelé le ballon. Il lève la tête pour un centre. Benold, il ne va pas centrer. Il temporise face au bloc ruthénois, tous à l'entrée de leur surface de réparation. Kanté qui a vu l'appel au deuxième poteau de Appia. Appia qui a récupéré le centre en chandelle de Denis Appia. Ah, il y avait hors-jeu de la part de Denis Appia sur cette transversale signée de l'un de ses partenaires.
1: C'était hold, je crois, Jérémy. C'était bien joué. Il y avait quand même une belle idée de renversement. Ouais. Et vous voyez qu'ils sont quand même vachement hauts, nos latéraux. Hein, parce que Denis Appia, là, il est quasiment au poteau de corner. Hein.
3: Oui, vous avez raison, Paul.
1: Non, mais après.
3: Cette situation. Non, mais oui,
1: c'est vous qui êtes au stade.
3: Il y a une volonté de jouer haut. Il y a une volonté de jouer haut.
1: Mais sur les plans serrés de la télé, c'est le sentiment qu'on a. Après,
3: il y a un travail physique de la part d'Appia, de Benold, un travail de mobilette à faire. Hein, et c'est pour ça que dès que le ballon est perdu, on a vraiment le sentiment, et c'est pas un sentiment, qu'ils viennent se positionner avec leur ligne défensive, avec leur 3 de derrière. Oh, attention, ça passe dans le dos d'Abdoulaye Kanté, là, sur le côté gauche. Abdoulaye Kanté qui a raté son contrôle, c'est récupéré par Saka, finalement, en deux temps et au physique. Abdoulaye Kanté va récupérer ce ballon. Et allez, on va repartir depuis notre base arrière. 32 minutes de jeu, les Verts sont menés 1-0. Le Mans est mené toujours 1-0 par Reims également, hein, les gars, ça n'a pas bougé là-bas.
1: Non, faire un
3: attention
1: petit
3: à la perte de balle de Mickaël Nadé au milieu de terrain qui a voulu percer. C'est du 4 contre 4 encore pour Rodez qui est en train d'entrer de la surface de réparation avec Galvez côté droit.
1: Galvez,
3: centre en retrait pour Mendes et c'est dégagé en catastrophe en touche par Abdoulaye Kanté.
1: Oh, le retour de Boakye, non?
3: C'est bien qu'il est revenu dans la surface également comme une bombe pour gêner Galvez, gêner Mendes dans un premier temps également. Mais à un moment donné, ça va finir. Enfin, je veux bien être optimiste, essayer de voir un petit peu les choses de manière objective, mais quand on se retrouve dans des situations à 4 contre 4,
5: ouais, et puis
3: de
5: ça,
3: manière répétée.
5: Ça part vite, Rodez aussi.
3: Allez, attention, c'est la longue touche depuis la droite de Rodez dans la surface. Mickaël Nadé qui dégage de la tête en tête surface pour Saka, directement pour Rodez. La reprise de volée qui va aller à côté de la cage de l'Arseneur.
5: Vous avez fait peur, Jérémy. Oh, purée.
3: Oui, on se fait peur, malheureusement.
5: Oh là.
3: Du côté de la SS. Ouais, 1-0 donc pour Rodez. 33 minutes de jeu.
5: Heureusement, c'était loin d'être cadré. On fait un point complet sur les résultats provisoires de cette 33e journée de Ligue 2 d'ici 30 secondes. 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
5: 3-2 Laval, 2-0, Pau 1-0 contre Nancy. Guingamp et Bastia se neutralisent pour le moment sur cette 33e journée de Ligue 2. Le Red Star devant à 1-0 face à Amiens. Dunkerque et Grenoble à 11 contre 10. 0-0 Boulogne-Annecy, 0-0 Montpellier-Clermont, 1-1. Le Mans-Reims. Reims est en tête 1-0. Sur ce match à enjeu pour les Verts et la course à la montée directe en Ligue 1. Et puis Rodez qui domine la S Saint-Etienne. On suit bien évidemment cette rencontre tout particulièrement avec ici Saint-Etienne-Loire, Jérémy Marayé et ses contres ruthénois sur les corners stéphanois qui nous font toujours aussi peur.
0: Il y en a eu plusieurs, effectivement, avec allez, peut-être un appel en profondeur de Josh Dufus à l'instant. Il est signalé hors jeu, appel avec un ballon en profondeur de Denis Appia. Mais c'est vrai que ce sont finalement des mots qui auront accompagné cette équipe tout au long de la saison, quoi qu'il se passe. Les erreurs individuelles, les pertes de balles qui amènent à des occasions, à des buts adverses, pointé du doigt par Eric Hornelande et désormais à nouveau visible sous Philippe Montagnier. La perte de balle d'Igor Miladinovic sur le but de Rodez en est un nouvel exemple. Les phases de transition qu'on n'arrive pas à maîtriser avec des corners qu'on obtient et derrière des situations quasiment de supériorité numérique pour l'adversaire. Il y en a eu déjà quelques-unes ce soir. Et attention, les joueurs de Rodez avec Baldé dans la surface de réparation sur un ballon en profondeur. Il est tombé dans la surface. Rien, dit Monsieur Brizard. La récupération finalement de Maxime Bernauer et de la défense stéphanoise. Ce jeu dans le dos, c'est l'arme fatale du côté de Rodez. Ces ballons dans le dos de la défense. On s'en sort à chaque fois sur un fil. Et allez, il y a de l'espace côté droit là pour Kevin Pedro qui peut avancer. Il est quasiment dans la surface de réparation de Rodez. Il va décaler le long de la ligne Denis Appia. Allez, il va percuter les passements de jambes d'Appia qui va pouvoir centrer à du sol. C'est dégagé d'un tacle au premier poteau par un défenseur de Rodez, par Lipinski. Le tacle qui s'en va en touche. Derrière, on va récupérer la possession du ballon.
1: Et ça, côté je trouve droit. Qu'il y a de l'idée. Ça, cette animation-là, ouais. Système de jeu, les centres comme ça, ceux qui viennent des non-latéraux, je trouve que ça, pour le coup, c'est une réussite de cette animation de Montagnier. Mais pour le reste, c'est quand même
4: et faible. Et puis Appia, il est intéressant. Je trouve ce soir il a fait quelques jolies passes à Dufus. Là franchement la percussion côté droit pour un latéral, c'est quand même pas mal, les passements de jambes. Dommage que le centre n'arrive pas, mais c'est plutôt intéressant, ouais.
2: Les analyses au 04 77 10 00 10. Jean-Michel, on se prend la tête devant et on se fait manger au milieu. Fabrice, ça marche pas, faut que Montagnier fasse quelque chose. Continuez à réagir avec nous, 04 77 10 00 10, sur le WhatsApp de la radio.
0: Allez, Augustine Boaki, on a récupéré le ballon au milieu de terrain. Il y a un peu d'espace pour Boaki et il est à 40 mètres. Il n'y a personne devant lui, alors il va décaler côté gauche. Il a vu l'appel de Benol, dont temporise du côté stéphanois. Les joueurs de Rodez, tous à l'entrée de leur surface de réparation, à nous d'essayer de trouver la faille avec Dufus. Il est dos au but, le contrôle orienté Dufus qui se remet dans le bon sens. La transversale vers la droite, entrée de surface pour Appia. C'est du 1 contre 1, peut-être pour un centre. Denis Appia, oh, il s'est emmêlé les pinceaux dans ses passements de jambes. Denis Appia. Et ça va être dégagé en touche par les joueurs de Rodez.
2: J'en profite de ce petit temps mort. Un partout entre Le Mans et Reims. Le Mans qui revient à la marque sur leur pelouse. Et ça remet les compteurs à zéro pour cette 33e journée de Ligue 2 sur ce match.
0: Allez, Denis Sapia qui percute côté droit dans la surface avec Stassin. La frappe de Stassin qui est déviée. Ça va être un nouveau corner pour les Verts. Encore une fois, l'énorme travail côté droit. C'est le Denis Sapia time. Là, il est en feu depuis quelques minutes. Le piston droit de la SS ce soir. Encore une fois, intéressant dans ses prises de balles. Il a vu l'appel dans la surface de Stassin. Il le sert. Stassin, dos au but. Il se retourne. Il est sur son pied gauche. Il est à 15 mètres. Sa frappe a malheureusement un peu trop écrasé. Dévié en corner par les joueurs de Rodez. Corner côté droit avec Augustine Boaki. Et que va-t-il faire? Il la met directement. Premier poteau. Oh là là, c'est encore complètement raté. Ça va être dégagé par les joueurs de Rodez. Mais Boaki se bat pour récupérer le ballon. Allez, on reste en train de surface de réparation. La passe pour Denis Appia. Il parvient pas à contrôler le ballon. Et finalement, ça y est, c'est dégagé au milieu de terrain par les joueurs de Rodez.
4: C'est un vrai souci. Ces corners, c'est pas possible de les tirer comme ça tout le temps. Et surtout dans un match où on est en difficulté justement en transition, bah on peut leur offrir des occasions, ce des corners en notre faveur. C'est ce qui s'est passé. Bon, il y a eu quand même une énorme perte de balle, mais n'empêche, c'est ce qui s'est passé sur le but. Et franchement, c'est des occasions de but, les corners, surtout quand vous avez par exemple du Michael Nadé qui peut monter, mettre sa tête. C'est pour les tirer. Alors je veux bien qu'ils ne soient pas tous réussis, ça reste quand même un exercice parfois difficile. Mais quand ils ne sont pas levés, qu'ils sont à hauteur de genou pour le premier, pour, au niveau du premier poteau, franchement, c'est pas normal.
0: 1-0 toujours pour Rodez, 38e minute de jeu. Le but un peu après le premier quart d'heure, signé Ibrahima Baldé. Et derrière, des Verts qui essayent de réagir avec des combinaisons intéressantes sur le côté droit ces dernières minutes, avec notamment Denis Appia. Les joueurs de Rodez là qui nous ont fait un peu tourner en bourrique, qui trouvent des espaces et qui arrivent dans notre moitié de terrain côté droit avec Loni Laurent qui va décaler Galvez au duel avec Benold, peut-être pour un centre. Galvez qui percute, qui rentre dans la surface avec son pied gauche, le centre au deuxième poteau pour Evans qui remet dans les 6 mètres, et la tête de Michael Nadé qui peut dévier ce ballon, ce centre d'Evans pour envoyer celui-ci en touche de l'autre côté. La pression ruténoise sur cette situation, ils ont parfaitement su combiner pour trouver des espaces et désorganiser notre bloc défensif, notamment entre les milieux de terrain et les attaquants, tous côté droit, avec Laurent qui va envoyer un long scud directement dans la surface et sur la tête de Michael Nadé, la tête renvoyée à 30 mètres, récupéré par Galvez du côté de Rodez. Il est à l'arrêt long ligne de touche, bien pris par Josh Dufus. Les joueurs de Rodez conservent ce ballon-là. Allez, on est tous alignés à l'entrée de notre surface de réparation. Les joueurs de Rodez ont essayé de trouver une faille, à nous de rester solide avec Evans côté gauche. Le centre d'Evans dans la surface de réparation, ça passe derrière tout le monde. Et finalement, ça va sortir en 6 mètres. C'est passé au-dessus de la tête de Benhold. Il y avait Galvez, le piston droit de Rodez, qui était là au deuxième poteau. Le ballon est finalement un peu trop long. Ça va sortir pour nous, heureusement, en 6 mètres.
1: Ouais, quand même, quand on voit l'attitude de cette équipe là depuis l'ouverture du score de Rodez, je retrouve un peu les mêmes visages que face à Bastia, que face à Troyes. On n'a pas quand même le sentiment d'une équipe qui est révoltée et concernée pleinement.
0: Non,
1: par.
0: Non, c'est vraiment le cas. Ouais.
1: C'est quand même inquiétant, je trouve, ce visage de la Saint-Etienne.
0: Benhold, envoyant profondeur à gauche parmi Ladinovic, le centre en retrait de Benhold. Il n'y avait strictement personne. Le premier partenaire, c'était Dufus, qui était à 10 mètres du ballon. Oh, et derrière Miladinovic, qui se fait effacer bêtement par Alexis Trouillet. Les Ruthénois sont déjà au milieu de terrain.
1: Miladinovic, il prend un bouillon, là. Trouillet lui fait un taf à chaque fois.
0: Ah, le crochet de Trouillet sur Miladinovic, en fait, c'est niveau débutant. Hein, quand vous êtes. Enfin, débutant, j'exagère évidemment, c'est méchant pour Igor Miladinovic, mais quand vous avez le ballon, que vous entendez le gars derrière vous qui arrive en sprint, ouais. Bah forcément vous avez qu'à orienter votre corps pour essayer de faire un petit crochet, quoi, et ça peut passer.
2: Ouais, bah c'est ce qui vient de se passer effectivement. Jean-Michel qui résume un petit peu le match, en tout cas son ressenti. Les attaquants ont de bonnes idées, des intentions jolies à voir, mais moi je trouve tout cela inoffensif. Typiquement là, cette situation verte dans la surface ruthénoise qui n'en était pas une, ça n'a absolument rien donné.
1: Ouais, je pense que, enfin, encore une fois, je suis pas coach, hein, je suis journaliste, mais je vois pas comment Montagnier ne rebascule pas dans un 4-3-3 à la pause, en toute franchise.
2: 41e minute de jeu, toujours 1-0 pour Rodez face à l'AS Saint-Etienne. Ça se bagarre au milieu de terrain, Jamy.
0: Non, ça, c'est une perte de balle d'un joueur de Rodez là, qui envoie le ballon en touche. Ça se bagarre pas forcément au milieu de terrain, mais oui, pareil, que, enfin, je suis d'accord avec vous, Paul. Je vois pas comment on peut ne pas faire quelque chose de différent en seconde période. Vu cette animation, alors oui, on parvient à se créer des situations, mais c'est insuffisant pour aller chercher autre chose ce soir pour l'instant à Rodez. Pour les perturber de manière un peu plus importante, ces ruthénois qui maintenant procèdent dans ce qu'ils adorent faire, à savoir des phases de transition, des contres, du jeu direct. Avec Igor Miladinovic au milieu de terrain. Allez, on essaye de combiner la montée de Mickaël Nadé, la transversale de Nadé vers Denis Sapia. C'est trop long. Ça va sortir en touche pour les joueurs de Rodez. Toujours 1-0. 42 minutes de jeu.
2: 60% de possession pour l'AS Saint-Etienne. J'ai une théorie. Au début, quand Philippe Montagnier est arrivé, on n'avait pas la possession et on gagnait les matchs. Et là, depuis qu'on a la possession, on prend le bouillon. Donc, comment on analyse ça?
0: On a rebasculé dans quelque chose, encore une fois, qu'on voyait trop souvent. Enfin, Paul, Joris, vous me dites si vous êtes d'accord ou pas, mais qu'on voyait sous Eric Orneland des phases de possession finalement assez stériles.
1: Ah, c'est une équipe qui
0: derrière, derrière un adversaire qui sait piquer quand il faut sur des phases de transition. Et une équipe qui a perdu son saignant, son mordant offensif.
4: Bon, en plus, on était prévenu avec Rodez, hein, que ça allait être une équipe qui allait justement jouer à fond les coups comme ça en transition. Et malheureusement, encore une fois, les scénarios de match, quand vous êtes une équipe qui a la maîtrise, qui est crainte de ses adversaires, ce qui est quand même le cas de l'AS Saint-Etienne, et quand vous prenez le premier but, forcément,
0: c'est le centre d'Arconte dans la surface à tête de Balde, l'arrêt de Gauthier Larsonneur. De manière un peu acrobatique sur sa ligne, une tête, on ne sait pas trop comment. Il était dos au but, Ibrahima Baldé sur ce centre d'Arconte depuis la droite, et heureusement, Gauthier Larsonneur a été vigilant sur sa ligne. Mais nouvelle alerte, en tout cas sur les cages stéphanoises.
1: Ouais, c'est Larso, hein, le plus sollicité encore ce soir. Hein. C'est pas Bratt. Hein. Bratt, il a eu un arrêt à faire sur la frappe de Stassin. Pour le reste, c'est
0: première minute. Ouais, celle de Boakye également.
1: C'est vrai, vous avez raison.
0: Allez, encore une fois, une phase de possession pour les Stéphanois. On essaye encore une fois de trouver la faille. On va repartir côté droit avec Denis Sapia, l'un des Stéphanois les plus en vue, de manière positive.
1: Ouais, complètement.
0: Dans ces 45 premières minutes, on essaye de l'envoyer en profondeur pour un centre. Ça va être beaucoup trop long. La passe trop forte, trop appuyée de la part d'Augustine Boakye. Ça sort en 6 mètres pour Rodez.
1: Pour le coup, on a quand même pas mal critiqué Cardona hein, sur les dernières semaines. À juste titre, hein, il était quand même un ton en dessous. Mais Irvine Cardona, de par son intensité, notamment par ses courses en profondeur, a quand même la capacité de rapprocher la ligne du milieu de terrain avec la ligne d'attaque. Hein. Parce que là, on a quand même le sentiment qu'il y a 40 mètres entre Miljadinovic-Kanté et Joshua Dufus. Hein. Et le seul Boisquier ne peut pas évoluer au milieu de 5 ruténois systématiquement. Il va falloir à un moment donné que les Verts... s'active au milieu de terrain.
2: On va pouvoir en reparler aussi pendant la mi-temps, mais je profite de ce petit temps mort. Jérémy, s'il se passe quelque chose, vous hurlez. Pour vous demander, je risque.
0: Oui, il se passe quelque chose avec peut-être un centre depuis la droite, en retrait pour Baldé. La frappe de Rodez qui passe au-dessus de la cage de Gauthier Larsonneur. Enfin, il y a trop d'espace dans cet alignement tactique. Après, là, une transversale vers la droite, dans le dos de Ben Hold. Galvez qui lui fait un crochet, centre en retrait, entrée de surface pour Baldé, les attaquants de Rodez qui est tout seul. Il est tout seul, Baldé. Heureusement, ça frappe son vol. Mais c'est trop facile d'approcher de la surface de Larsonneur.
2: Effectivement, les attitudes, le langage corporel est criant. En fait,
1: on les sent impuissants. Et...
2: Les Ruténois sont dominateurs, quoi. Ils se disent, on a raté la frappe, tant pis, on aura la prochaine. Et puis les.
4: Mais globalement, c'est les attitudes qu'on voit depuis le match face à Bastia, où il y avait eu cette ouverture du score très tôt dans le match, et où on n'avait jamais senti les Verts en mesure de faire la différence, si ce n'est peut-être les 10 minutes qui avaient suivi ce but. Et depuis, on est constamment comme ça. Face à 3, on a retrouvé des attitudes comme ça. Je trouve que malgré le but 3-1 en début de deuxième mi-temps, il n'y a jamais eu de réaction véritable de l'AS Saint-Etienne. Il y a eu une barre de Stassin, mais il faut quand même rappeler qu'il y avait déjà eu le deuxième but et qu'elle était dans toute fin de match. Donc ouais, je trouve que c'est une équipe qui globalement a du mal à se faire mal.
1: Je rigole parce qu'Annecy vient de marquer. Il y a un scénario, la SS sera même pas dans les 5 premiers.
2: Toujours 1-0 pour Rodez, entre le RAF et la SS.
4: Annecy, pour le coup,
0: on est rentré
2: dans le temps additionnel. Il n'y a qu'une minute.
0: Dans le temps additionnel. Une minute, c'est ça. J'ai pas vu le tableau d'affichage du 4e arbitre. On est rentré dedans depuis déjà quelques secondes. Les Ruténois toujours, on est rentré dedans depuis un peu plus longtemps. J'ai vraiment pas vu. C'est la mi-temps, sifflé à l'instant même par l'arbitre Jérôme Brizard. Les Verts sont donc menés après 45 minutes de jeu, menés 1-0 par Rodez. Le but de Baldé à la 18e des Verts, malheureusement, dans la continuité de leurs deux dernières prestations, que ce soit contre Bastia. Et la deuxième période contre 3, c'est compliqué, on sent plus les minutes avancent, une sorte d'impuissance s'installer dans les rangs stéphanois. Il va falloir proposer autre chose, c'est certain. Si on veut continuer de croire en une montée directe en Ligue 1 et rester en vie d'ici la semaine prochaine.
2: On va faire le compte des différents scores des autres pelouses de cette Ligue 2. On le rappelle, ce multiplex où tous les matchs de cette 33e journée de Ligue 2 se jouent en simultané. L'AS Saint-Etienne, elle... se fait manger, pardon du terme, mais c'est un peu le cas face à Rodez. On vous proposera aussi un résumé de cette première mi-temps. Flo nous dit sur le WhatsApp de la radio 04 77 10 00 10, c'est déprimant, je suis à deux doigts de me jeter sous le tram, je vois pas cette équipe réagir. Il n'y a pas de grinta. Non, bien évidemment,
1: en plus il n'y a plus de tram à ce temps-là.
2: Je pense par exemple c'est une métaphore, ça va là, voilà. Adèle de Mauritanie qui souhaiterait un 4-3-3 avec Boakye comme troisième attaquant, beaucoup plus offensif. Merci.
1: Je suis d'accord.
2: Aziz qui nous écrit, pardon, c'est pas Abdel, c'est Aziz. N'hésitez pas vous aussi à nous dire votre pronostic et surtout ce que vous voulez voir pour cette 33e journée de Ligue 2. On marque une courte pause et on se donne rendez-vous dans une minute. À tout de suite.
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2: 3 domine Laval, 2-0 à la mi-temps. Pau, 1-0 contre Nancy. Guingamp et Bastia se neutralisent à 0-0. Le Red Star prend le lead face à Amiens, 1-0. Et puis Grenoble-Dunkerque, 0-0. Boulogne-Annecy, 1-0 pour Annecy. Montpellier-Clermont, 1-1. Le Mans-Reims, 1-1. Grosse affiche de cette 33e journée de Ligue 2, tout comme Rodez-Saint-Etienne. En revanche, sur cette dernière affiche, c'est bien Rodez, malheureusement, qui l'emporte sur cette première mi-temps, 1-0. Jérémy, vous êtes toujours du côté du stade Paul Lignon. Est-ce que des joueurs stéphanois sont à l'échauffement?
0: Il y en a un qui s'échauffe de manière assez intensive avec l'un des préparateurs physiques, c'est Irvine Cardona,
10: bien sûr,
0: qui est là. Peut-être une rentrée donc très tôt, peut-être dès le retour des vestiaires pour Irvine Cardona, pour apporter quelque chose, un allant différent, puisque pour l'instant la Saint-Etienne n'y arrive pas suffisamment. Pas de solution du côté de cette équipe stéphanoise. Alors Irvine Cardona peut-être l'une de ces solutions, lui qui avait été laissé sur le banc au profit d'un schéma tactique différent.
2: Christian sur le WhatsApp de la radio qui nous écrit amer. Bonsoir, vous voyez une équipe qui veut être en Ligue 1 l'an prochain, deux matchs et une mi-temps sans avoir une seule occasion, nous écrit-il. On va pouvoir revivre justement cette première mi-temps avec un petit résumé. Et on va vous laisser vous reposer. Jérémy Marillier, retour de cette 33e journée de Ligue 2 après la mi-temps. Un résumé présenté et préparé par Mehdi à la réalisation de cette émission.
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0: C'est parti, coup d'envoi donné par Augustine Boaki et qui va mettre un long ballon devant. Le corner entrant tiré par Matisse Saka, c'est une combinaison. Attention pour une reprise de volée à l'extérieur de la surface. C'est parti pour Galvez et ça passe au-dessus de la barre de Gauthier Larsonneur. On l'avait pas vu venir défensivement du côté des Verts avec Galvez tout seul à 20 mètres dans l'axe, servi sur ce corner. Attention, le ballon en profondeur, il n'y a pas d'or. Je pour Akon qui va entrer dans la surface, il n'y a pas de centre, le centre. Oh, deuxième poteau et ça passe devant tout le monde. C'est même dévié par Gauthier Larsonneur. Pas de danger, heureusement. Mais une alerte sur la cage stéphanoise. Et les Verts qui essayent de se projeter devant avec Lucas Tassin qui combine côté gauche avec Josh Dufus. Allez, il est au poteau du corner. Josh Dufus, il est passé, il rentre dans la surface. On s'entend très pour Tassin. Ça manque de précision. Non, et ça va être récupéré par le portier de Rodez. En quelle situation pour les Verts. Augustine Boakye, il se dégage en chandelle. Les joueurs de Rodez, c'est récupéré par Miladinovic. Mais attention, il perd le ballon. Miladinovic. Et ça donne un contre pour les joueurs du Rodez. Non. C'est du 2 contre 2 avec Baldé en entrée de surface. Par pressé par Reynold. Il est passé, Baldé, la frappe. Et le but de Rodez. Oh là là, la classique, la perte de balle. Et celle-là, elle est signée Igor Miladinovic qui fait un nouveau cadeau. Ok, qui frappe en cette surface. Oh là, ouais, de Quentin Bratt, c'était cadré, c'était au pied de son poteau droit. Il s'allonge, Quentin Bratt, pour dévier cette frappe d'Augustine Boakye. Elle était belle, elle était soudaine. Et les joueurs de Rodez à nouveau à l'attaque à Kevin se sentent dans la surface. Ça passe devant tout le monde. Et Larsonneur qui la dévie. Et on peut se dégager. On ne sait pas comment on s'en sort, heureusement par miracle. Reynold qui percute entrée de surface côté gauche. Le 1-2 avec Stassin, avec du fuseau au but. Avec Stassin, ça combine à la frappe de Stassin. Ok, l'arrêt de Quentin Bratt qui la met en corner. Oh, le 1-2 magnifique. Dufus Stassin. Allez, Denis Sapia qui percute côté droit dans la surface avec Stassin. La frappe de Stassin qui est déviée. Ça va être un nouveau corner pour les Verts. Encore une fois, l'énorme travail côté droit. C'est la mi-temps, sifflé à l'instant même par l'arbitre Jérôme Brizard. Les Verts sont donc menés après 45 minutes de jeu. Menés 1-0 par Rodez. Le but de Baldé.
2: Rodez, ASS, 33e journée de Ligue 2 avec... de l'intensité et surtout de l'enjeu pour cette équipe de l'AS Saint-Etienne qui se fait dominer pour cette première mi-temps.
1: Les résultats sur les autres pelouses pour l'instant ne sont pas favorables aux Stéphanois puisque Manceau et Rémois font actuellement match nul un partout. Le Red Star est en train de gagner sur la pelouse d'Amiens. Qui est-ce que j'oublie dans la course à la montée? Je crois que c'est tout. Hein. Mais donc du coup, au classement, ça donne quand même une AS Saint-Etienne qui... reste à la troisième place, mais désormais à deux unités des Manceaux, et qui surtout revoit le Red Star revenir à égalité, et voit Rodez et Reims 5e et 6e pointer le bout de leur nez derrière la AS Saint-Etienne. Donc attention pour les Stéphanois à ce que finalement cette course à la montée directe ne se transforme pas à une course à la troisième, voire quatrième, voire cinquième place.
4: De toute façon, pour le moment... comme au coup d'envoi de ce match, les Verts sont troisième et ne jouent plus cette montée directe en Ligue 1, parce qu'après le dernier match, faudra voir, mais Bastia, bon, pour le moment, ils sont pas officiellement relégués, qui recevra donc du coup Le Mans. Mais si Bastia venait être relégué ce soir, la réception du Mans, je pense qu'elle passerait quand même un petit peu en arrière-plan. Donc voilà, faut que les Verts montrent d'autres choses, parce que c'est dommage, parce que justement, là, on le disait, on parle des résultats, ils sont défavorables parce que la SS ne prend pas de points. Mais si la SS, à l'inverse, était en mesure de mener au score, et ben elle aurait récupéré provisoirement cette deuxième place. Donc c'est encore une fois dommage, parce que malgré tout, on dit qu'on n'a plus de joker. Mais même quand on a des résultats qui peuvent être un peu favorables, et ben on n'arrive pas à faire le travail.
10: Et c'est terrible, parce que bon, on va rester optimiste. Voilà, retour des vestiaires.
1: Moi, je veux bien qu'on soit optimiste. Je sais qu'il y a des auditeurs qui parfois nous reprochent de pas l'être et tout ça, mais il y a quand même la réalité de ce qu'on voit de devant nos yeux depuis maintenant saison.
10: Quand je regarde les messages WhatsApp, là, on est loin d'être les plus pessimistes. Il y a par exemple Thierry qui nous écoute d'Autriche. Bonsoir, je vais aller voir le match de Dédé autrichienne au lieu de regarder ce bouillon. Bonne soirée. Nous a-t-il écrit J'ai l'impression
1: bon
10: que...
1: Bon match à lui.
10: Bon match Thierry. Maud qui avec Martin 10 ans de Rouen nous dit voilà, comme un herbe déjà vu, allez les Verts, et elle nous renvoie un petit message 5 minutes après, c'est l'année prochaine en Ligue 2.
1: On verra, on n'en est pas là, parce que ce qui est fou, c'est que pour l'instant, avec 10 défaites sur la saison, en comptant celle-ci, hein, qu'on espère va se transformer,
10: bien sûr,
1: mais les Verts sont encore dans la course, c'est ça qui est fou. Vous vous rendez compte que vous avez perdu 10 matchs cette saison, c'est quand même fou, enfin... Dans n'importe quel autre championnat, vous seriez déjà 5e ou 6e, ça serait terminé. Mais c'est aussi la magie de cette Ligue 2 où il y a une telle densité, et on le dit, hein, de toute façon, on a bien vu les deux saisons qu'on y a passées précédemment, tout le monde peut systématiquement attraper tout le monde. Bon, là, Saint-Etienne a quand même la capacité à se faire, pour le coup, attraper par absolument tout le monde dans ce championnat.
10: C'est bien dommage, ouais. Lucas a de la très grosse inquiétude, mais comment on peut se la jouer Orneland? Franchement, réveillez-vous les mecs, nous dit-il sur le WhatsApp de la radio 04
1: Orneland
10: 77 10 00 10. J'ai pas non plus tout saisi. Comment on peut se la jouer Orneland?
1: Ah, genre on est revenu à du
10: football champagne,
1: non,
10: etc.
1: Non, genre comme on jouait comme sous Orneland, je pensais ça. Okay.
10: Effectivement, avec cette animation aussi, parlons-en peut-être, messieurs.
1: Bah, on se posait la question avec Joris hors antenne, là. S'il fait rentrer Cardona.
10: 5-3-2 qui pourrait devenir
1: sort,
10: un 4-3-3.
1: Qui sort? Donc si ça, bah, si c'est le cas,
10: pardon,
1: il sort.
10: Désolé, Miladinovic.
1: Bah, mais il peut pas sortir un milieu de terrain.
4: Ouais, milieu de terrain, c'est compliqué.
10: Mais on fait remonter.
1: S'il passe dans un 4-3-3, il sort un défenseur. Et on se posait la question justement, lequel des mecs derrière pouvait sortir. À Pia, ça serait dur de le faire sortir.
10: Non, ce que je veux dire, est-ce qu'il y a un monde où il peut faire remonter à Pia qui déjà de toute façon joue très haut?
4: Au milieu de terrain.
1: Ah bah là,
4: j'y crois pas.
10: Non, c'est
1: là moi je veux bien, mais alors là par contre on part sur des choix.
4: Non, alors après, ce qui pourrait se passer si vous voulez à tout prix sortir Miladinovic, c'est de passer en 4-2-4. Mais bon,
10: ouais,
4: c'est quand même très offensif. Et sachant qu'on a vu les vagues qu'il y a eu sur la première mi-temps.
10: C'est compliqué. Pas ça, c'est qu'effectivement on voit que le joueur en difficulté et le joueur, pardon Joris, parce que forcément c'est votre chouchou, mais ouais, là au bout d'un moment.
1: Franchement, il y
10: en a un qui prend le bouillon, c'est Miladinovic. Il n'y a pas que lui, Paul.
4: Bah, disons qu'il est fautif sur le but, mais bon, après, je ne suis pas sûr qu'il soit au moins
10: bon. Pedro, il s'est troué quand même, hein, deux, trois fois.
1: Oui, hein. Non, mais
4: il ne fait pas sa meilleure prestation.
1: Je pense que c'est lui qui peut sortir. En tout, on était assez d'accord là-dessus avec Joris. Si jamais il passe à 4 derrière, c'est Kevin Pedro qui peut sortir.
10: Maxime Bernard, qui n'a disputé que 37 minutes depuis mi-décembre, qui livre une prestation intéressante en patron de la défense.
1: Ouais, non, hein.
4: Je sais pas, non. On l'a
10: bol.
1: Non, mais là, vous n'allez pas me dire que défensivement, vous avez tenu la baraque. Vous avez pris des vagues dans tous les sens.
10: Pas tenu la baraque. Je veux dire qu'il a ce rôle de lien défensif.
1: D'accord. Quelle intervention a fait Maxime Bernouard marquante en première période?
10: Je me souviens centre.
1: Voilà.
10: D'un centre
1: non,
10: où justement
1: pas,
10: il
1: je suis pas en train de lui tirer dessus. Mais ce que je veux dire, c'est que c'est pas le patron d'une défense sereine pour le moment.
10: Non, mais il a ce rôle de lien. Jérémy Rémi qui
1: est de quoi
10: du côté de
1: du stade Paul Mignon. Du tout.
10: Eh c'est bon, je suis au milieu. Jérémy, allô Jérémy. Ouais, deux, oui.
0: Faut pas lancer Paul sur Maxime Bernauer.
10: Je sais,
1: visiblement c'est le patron, c'est le meilleur joueur du match.
10: Je n'ai pas dit ça, j'ai dit il est intéressant.
1: Il a joué 37 ballons et OK.
0: Mais non, enfin il a objectivement sur le papier, il a le rôle du patron. Après de là à dire qu'il a fait une première mi-temps incroyable.
10: J'ai dit qu'effectivement
0: retour sur la pelouse avec déjà une info les gars. Irvine Cardona va rentrer, est revenu avec ses partenaires et pour l'instant je ne vois pas qui.
1: Kevin Pedro.
0: Oh là, Igor Miladinovic, non.
1: Le 4-2-4. Oh là là. Oh, c'est une compo MPG là. Oh là là.
0: Mais non, vous faites basculer. Enfin, vous avez qui au milieu de terrain là? Ah bah oui. Enfin, vous avez quoi? Vous allez faire quoi?
1: 4-2-4.
4: Bah ouais, je sais pas. Puis en plus 4-2-4, quoi? Pia, il va où?
0: Bernard. Non, j'ai l'impression qu'on va repartir sur un 5-2-3.
10: Un 5-2-3
0: avec Dufus attaquant gauche, Cardona attaquant droit, Stassin dans l'axe et on va passer à deux milieux de terrain, Kanté, Boakye, ce qu'on avait déjà vu et toujours cette défense à 5 avec Bernauer, Nadé et Pedro dans l'axe. Oui, c'est ça, c'est un 5-2-3.
4: Que je me trompe, parce qu'en ce moment, en tout cas, je fais que me tromper dans les pronostics, mais on a quand même un coach. Alors, je louais justement sa capacité d'adaptation. On passe d'un coach Horneland qui ne changeait rien, quel que soit le scénario du match. Alors, et là, on a un coach quand même qui.
10: Pour sa défense, là, il est quand même obligé, désolé.
1: Ouais, mais pour revenir à quelque chose de plus rationnel qui a déjà été travaillé.
4: Là, c'est vrai qu'au final, Dufus, qu'on le rebascule sur un côté, on se dépeuple encore, je trouve, au milieu de terrain. On n'a que deux milieux de terrain alors qu'on a pris des vagues monstres en première mi-temps. À voir, hein. Mais de toute façon, je vous le dis, je me trompe très souvent en ce moment. Donc, si ça se trouve, il va y avoir 1-3 à la fin du match.
10: On espère.
1: Allez, on signe, Joris, on signe pour ça.
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10: Retour de cette 33e journée de Ligue 2, 1-0 à la mi-temps. La deuxième va être sifflée.
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10: Et la SS doit faire mieux qu'en première mi-temps, Jérémy.
0: Ah bah oui, ça c'est une lapalissade, Martin.
10: Et bah oui, bah
0: écoutez, Saint-Etienne doit faire mieux. En tout cas, tout du moins déjà essayer de revenir au score. Les Verts sont menés 1-0, évidemment. Alors, enfin, c'est plus important. Hein. Je veux bien qu'on soit dans le beau jeu, dans la construction, dans tout ce qu'on veut. Mais à un moment donné, il faut voir les choses de manière pragmatique. Il reste plus que deux matchs à jouer d'ici la fin de la saison. Enfin, un match et demi. Et il faut prendre des points. Peu importe la manière, il faut juste essayer d'en prendre ce soir. Ce qui n'est pas le cas pour le moment avec une équipe du Mans qui fait match nul face à Reims. Les Verts pour l'instant ont deux points de retard sur la deuxième place et voient les autres venir derrière eux. Avec donc ce changement tactique, c'est confirmé. On repasse en... Enfin, alors, comment on peut l'appeler, comme
1: 5-2-3.
0: Vous voulez. 5-2-3, oui, c'est ça. 5-2-3, 3-4-3.
1: Ouais, peut-être plus 3-4-3. Ouais, en vrai, je pense que
0: avec
1: ça.
0: Donc la rentrée de Cardona à la place de Miladinovic. On va voir quel effet ça va avoir sur cette rencontre. 45 minutes pour retourner la situation du côté des Verts. Le parquage, j'y crois toujours. Hein, les un peu moins de 400 supporters stéphanois présents dans ce parquage qui mettent de l'ambiance dans cette entame de seconde période avec à nouveau quelques fumis de craquer, des rouges pour les Greens, des Verts pour les Magic. Et allez, une paire de balles au milieu de terrain. Peut-être un ballon envoyé en profondeur pour Josh Dufus. Avec la donnée aussi qui sera importante dans cette seconde période, c'est le vent. Hein. Le vent qui va souffler en faveur des Stéphanois. Il est toujours là pour des appels en profondeur avec un système en 1-1-8, peut-être, dans les prochaines minutes, on verra.
10: Vous parliez du vent, je vois le parquage incandescent.
4: Ouais, là, il a pris feu.
0: Et le truc, c'est qu'avec les fumigènes, ils ont le vent qui oui, bien sûr.
4: Oui, bien sûr. Oui, oui, c'est vrai que oui, je...
1: N'allez pas inquiéter les gens.
4: Faut le préciser.
0: Avec les fumées des fumigènes qui leur restent dans la tribune, hein, puisque le vent les ramène directement dans leur visage. Allez, ballon en profondeur peut-être pour Lucas Tassin qui a effacé Magnin. Il va rentrer dans la surface. Lucas Tassin, il pousse un peu loin son ballon et ça va être récupéré par Magnin qui va pouvoir se dégager proprement sur le côté droit. Dommage. Avec Alves. Dommage, le ballon récupéré, ce ballon profondeur vers Tassin en profondeur. Il rentre dans la surface en longeant la ligne côté gauche et malheureusement il pousse un peu loin son ballon. Ça permet à Magnin et à la défense de Rodez de récupérer, de se dégager.
10: Il se bat bien Tassin, c'est bien.
4: Voilà, il a fait une belle course. C'est dommage qu'il n'arrive pas à se l'emmener correctement parce que ça pouvait faire une vraie situation.
1: J'essaie de lire l'animation, c'est compliqué. Hein.
0: Bah c'est un 5 de 3, hein. Il n'y a pas d'autre terme. Allez, à la montée de Kevin Pedro là dans l'axe. Kevin Pedro qui a percuté, qui va décaler côté droit. Denis Appia pour un centre. Il y a 3 Stéphano dans la surface. Appia qui va crocheter. Oh, le crochet qui passe pas face à la défense de Rodez. Et face à Lipinski. Dommage. Et Loni Laurent. Mais c'était bien joué de la part des Verts. Malheureusement, le crochet d'Appia au moment de s'entrer n'est pas passé. Mais les Verts sont dans le coup dans cette entame de seconde période. 48 minutes de jeu, 1-0 pour Rodez, évidemment. Le but dès la 18e. Un changement à la pause, on le rappelle. La sortie de Miladinovic, la rentrée d'Irvine Cardona. Changement tactique aussi du côté de la SS avec un 5-2-3. Et Bernauer, allez, qui récupère un ballon et qui se projette. Maxime Bernauer, le 1-2 avec Dufus. Bernauer en position d'ailier gauche, qui a vu l'appel en profondeur de Stassin. Stassin dans le dos de Magnin. Oh, c'est trop long et c'est parfaitement couvert par Magnin. En 6 mètres, Stassin qui en plus va faire faute en bousculant son adversaire direct. Faute signalée par Jérôme Brizard, l'arbitre. Il l'a bousculé en tentant de passer devant lui, de le contourner. Lucas Stassin, suite à ce ballon en profondeur de Maxime Bernauer, il lui fait signe du pouce. Lucas Stassin, Maxime Bernauer. C'était intéressant cette projection. Il va falloir aussi apporter quelque chose de différent dans les projections offensives du côté des défenseurs stéphanois. Enfin, je dis ça, je repense aux percées de Mickaël Nadé en première période qui n'ont jamais été très bonnes et qui ont amené à chaque fois du danger dans le dos de la défense des Verts. Allez, continue à mettre sous pression ces ruténois.
1: Pour le moment, c'est pas mal. L'entame est plutôt cohérente, déjà.
0: L'entame est très cohérente et on récupère tout de suite ce 6 mètres. Allez, avec ce dégagement, et ça permet à Stassin de décaler entrée de surface côté droit. Cardona, le centre de Cardona en retrait. Ah, c'est beaucoup trop long et ça va sortir en 6 mètres de l'autre côté avec l'aide du vent. Mais encore une fois, c'était vraiment intéressant ce qu'ont proposé les Stéphanois à la récupération de balle tout de suite en empêchant les Ruthénois de se dégager sur ce 6 mètres. Récupération de balle à 30 mètres de la cage de Rodez et l'appel en profondeur de Irvine Cardona pour un centre. Malheureusement trop long pour Stassin pour Dufus. Allez, 6 mètres pour les joueurs de Rodez. On est 3 entrées de surface pour les gêner. Et ils jouent quand même court, les joueurs de Rodez. Allez, les gêner encore. Les obliger peut-être à se relancer. On les enferme à l'un de leurs poteaux de corner à droite. Allez, faut essayer de récupérer ce ballon avec Magnin qui peut se dégager. Le dégagement qui va être perdu par Abdoulaye Kanté. Attention à cette phase de transition du coup pour les joueurs de Rodez avec Baldé, avec Saka dans le rond central. Alors, le très bon retour de Denis Appia qui vient intercepter ce ballon dans les pieds de Saka. On s'était découvert au pressing très très haut pour gêner ces joueurs de Rodez. Et la phase de transition derrière, heureusement, a parfaitement été coupée par le retour de Denis Appia. Et on récupère un nouveau ballon. La possession quasiment exclusivement pour les Verts, là, depuis le retour des vestiaires, avec Josh Dufus côté gauche le long de la ligne de touche. Pas de solution, il revient derrière au milieu de terrain avec Kanté. La transversale vers la droite pour Kevin Pedro. Il y a Cardona et Stassin dans l'axe, avec Denis Appia côté droit. Stassin et Denis Appia qui est servi, tentative de 1-2 entre Appia et Cardona. On n'est pas loin de la surface de réparation, il n'y a pas de solution pour centrer. Alors on passe derrière à 40 mètres avec Kevin Pedro. On fait tourner avec dans l'axe Boaki à 30 mètres avec Kanté. On va aller côté gauche avec Benold. Il y a 4 Stéphano dans la surface. Benold qui va percuter, Benold qui rentre dans la surface. Il est dos au but, il est bien pris, il ressort derrière à l'angle avec Dufus qui peut frapper juste au-dessus. La frappe de Josh Dufus, il a tenté de l'enrouler à l'angle de la surface, mais Quentin Bratt n'a pas tremblé. Il a vu dès le départ que ce ballon passait au-dessus de sa barre transversale. Allez, 50 cm au-dessus de sa barre. Serein, Quentin Bratt.
1: Ouais, parce qu'elle n'est pas si loin que ça, je pense.
0: 50 cm, hein, je pense, au-dessus de la barre, mais pas de problème pour Quentin Bratt qui a parfaitement jugé la situation.
1: Ouais, bien jugé, le compas dans l'œil, parce que je vous avoue qu'à sa place, j'aurais quand même mis la main pour la claquer au-dessus de la transversale quand même.
0: Ah, je vous imagine dans le but de Rodez, la pole, j'ai une image merveilleuse en tête.
1: Mais cool. Alors, gardez-le pour vous, parce que Quentin Bratt est sur le départ du côté de Rodez. D'ailleurs, il y a certains médias qui l'envoient du côté de la Saint-Etienne, mais gardez-le pour vous. J'ai été contacté.
10: Ouais, bah oui, effectivement, Paul Rigolier.
0: Je le garde pour moi, vous inquiétez pas.
10: Qu'on verra évoluer en Ligue 1 après la montée directe de Rodez, bien évidemment, à la fin de cette 34e journée de Ligue 2. Enfin bref, voilà. On vous livre un petit peu les coulisses des tractations qui ont lieu dans l'ombre.
1: Mais bon, après, c'est vrai que j'ai quand même un gros salaire, donc pour le moment, ça bloque sur ce point.
10: Allez, soyons sérieux, messieurs. 52e minute de jeu, le RAF mène sur le score de 1-0 face à la S Saint-Etienne depuis la 18e minute de jeu. Il faut que les Verts se ressaisissent, là.
3: Mais ils sont en train de le faire clairement depuis le retour des vestiaires. C'est intéressant, ces 7-8 premières minutes du côté de l'AS Saint-Etienne qui se projette encore une fois devant avec Appia côté droit, avec Cardona qui repique dans l'axe avec Boakye. On est entré de surface, on est bien pris. Boakye qui envoie dans la surface Tassin. La tête entrée de Tassin peut-être pour Dufus. C'est dégagé en catastrophe par Magnan et par Rodez. Et ça va sentir hors touche du côté gauche. Touche rapidement jouée par Lucas Tassin qui était là. Dommage, la remise en retrait de la tête de Tassin dans la surface pour Dufus qui a été coupé par les joueurs de Rodez. Mais encore une fois, il y a beaucoup plus de rythme là dans le jeu, dans les animations offensives du côté de l'AS Saint-Etienne. Oh, la perte de balle, attention là de Benold, un peu trop d'assurance là au milieu de terrain pour Benold. Attention au contre potentiel pour les joueurs de Rodez et on va devoir faire faute pour empêcher ce contre.
1: Et Jérémy,
3: sur Alexis Trouillet la faute.
1: Je vous coupe, il se passe pas mal de choses sur les autres pelouses de Ligue 2, notamment Amiens qui vient d'égaliser face au Red Star. Donc ça fait quand même les affaires de l'AS Saint-Etienne. Et indirectement, alors là on se projette, on verra quelle importance peut avoir ces résultats. Mais Bastia qui vient d'ouvrir le score du côté de Guingamp. Donc Bastia, on le sait, hein, c'est le dernier adversaire des Manceaux. Donc Bastia n'est pas encore tout à fait condamné puisque dans un même temps, Laval est en train de prendre 3-0 du côté de 3.
4: Ouais, donc intéressant. Voilà. Un point là pour le moment, Bastia.
10: Laval provisoirement à 29 points, 16e de Ligue 2. Bastia.
3: Et Rutenois à l'attaque avec Galvez, se sent dans la surface. Le poteau servient et le deuxième but pour Rodez.
10: Non,
3: encore une transition, c'est pas vrai. On la voyait
1: la
3: pas venir. Ça passe trop facilement dans le dos de Penold. De cette balle en profondeur, le centre entrait d'abord pour un attaquant de Rodez. Tout seul, repris sur le poteau de l'arceau. Et ça revient sur un autre attaquant qui l'a mis au fond. Je crois que c'est Baldé qui va s'offrir un doublé. Tout était bien, comme en première période. Et la première situation pour Rodez est la bonne. Ça fait 2-0. 54 minutes de jeu.
1: Ouais, et ben quoi vous dire, Jérémy, la S Saint-Etienne a été prise à son propre jeu. C'est même pas tellement une transition sur une récupération, c'est une attaque placée. Hein. Mais alors là, par contre, du début à la fin, il y a rien qui va. Hein. Bon, y a quand même un manque de réussite parce que ce ballon touche d'abord le poteau et il revient dans un pied ruténois. Mais bon. C'est une balle en profondeur au milieu de terrain.
3: Mais quand on a un ballon en profondeur, ça passe trop facilement, quoi. C'est la première offensive de Rodez en l'espace de 9 minutes et ça fait mouche. Enfin, je trouve plutôt qu'on s'en sort très bien sur ce poteau de Terry Carconte, hein, je crois. Derrière, là, les Ruténois ont de la réussite puisque ça revient dans les pieds d'Ibrahima Baldé. C'est bien lui, hein, c'est le doublé pour Baldé. En fait, c'est caricatural, quoi. C'est juste caricatural. On pourrait deviner ce qui se passe avec cette équipe de l'AS Saint-Etienne, comme on pouvait le faire et comme on a trop pu le faire souvent avec Eric Horneland. Vous avez le ballon, vous êtes impuissant et à la première occasion adverse, vous prenez un but.
10: C'était le cas en première période,
3: c'est le cas en seconde. Et ça fait 2-0.
10: 2-0 pour Rodez. Dire parce que là en fait il reste 40 minutes, même pas
1: de toute façon il n'y a plus rien à perdre, hein.
10: Attendez parce qu'il y a beaucoup de choses à perdre,
3: mais si ça fait 3 semaines qu'il faut y aller, Martin, à Bastia
1: semaines.
3: Il fallait y
1: trois
3: aller
1: semaines, Jérémy. 3 semaines, ça fait 3 ans qu'il faut y aller.
10: Alors ce que je veux dire, c'est qu'il y a encore beaucoup de choses à perdre. Il y a un goal average à soigner, il y a peut-être à aller accrocher.
1: À un moment donné, le goal average si vous n'êtes pas capable de finir dans les deux premiers, le goal average.
10: Non, mais je sais.
1: Je comprends votre propos, Martin. Vous avez raison. C'est vous qui avez raison.
10: Il y a des choses encore à aller chercher. Il ne faut pas que les Verts baissent les bras parce que là, ce serait la pire des attitudes déjà. Et quel message envoyé pour les équipes
4: sûr,
10: de Boutalon.
4: On a une AS Saint-Etienne qui apparaît malade en fait. On a vraiment l'impression de voir une équipe.
3: Attention à Kevin Pedro qui s'est assis au sol.
4: Oh là là.
3: C'est pas vrai encore. Et on demande le changement, le signe du changement de Bernauer. Ah, oh, c'est pas possible à un moment donné.
1: Finir la saison avec Stojkovic.
4: Ah voilà, la Serb Connection.
10: C'est
4: avec ça on monte pas.
1: Les deux, ils ont
3: c'est Luan Gadegbeku qui va rentrer. Luan Gadegbeku qui va remplacer Kevin Pedro.
1: Bah là, du coup.
3: À quoi ressemble cette fin de saison de la S Saint-Etienne? C'est juste incompréhensible. C'est un cauchemar éveillé, tout simplement. Enfin.
1: Bon, là, pour le coup, on peut penser qu'il va rebasculer à 4 derrière. Que Luan va venir dans ce film milieu terrain.
3: J'ai l'impression qu'il se tient les adducteurs, Kevin Pedro.
10: Oh là là.
3: Les adducteurs, les ischios, quelque chose par là.
0: et il est raccompagné par le staff médical.
2: Parce que là,
0: de
2: c'est
0: la
2: fin
0: pelouse.
2: De saison hein, pour Pedro. Hein, si c'est le cas.
1: D'un côté, il reste un match. Hein, donc,
2: il en reste peut-être davantage, Paul Rivelier, si on continue comme ça.
1: Je ne sais même pas sûr. Méfiez-vous.
2: Ah là là là là, mes petits Stéphanois.
0: Ne nous épargnez rien. 57 minutes de jeu.
2: Écœurant.
0: Et la sortie donc de Kevin Pedro est remplacée par Luan Gadegbeku. On a vu Philippe Montagnier donner des consignes de réorganisation tactique à Maxime Bernauer. Maxime Bernauer va aller parler aux oreilles d'Augustine Boakye pour lui dire où se placer. On va jouer en quoi là? En 2, en 2-2-6, en
1: 4,
0: en
1: 2-2-8. Non, 4-3.
0: Je sais, je vous taquine, on va voir comment ça va s'articuler.
1: C'est vrai que votre preuve, on ne sait jamais trop avec vous, quand vous êtes sérieux ou pas.
0: On se connaît par cœur, Paul. C'est ça qui me rend triste que vous ne sachiez pas deviner mon troisième degré à certains moments.
1: Ouais, parce que vous masquez tellement bien votre jeu.
2: C'est vrai que c'est.
1: Comme Kilmer Sport.
2: Il est un peu fourbe, Jérémy Marillier, dans ses blagues. On ne sait jamais sur quel pied danser. Et pourtant, ça lui confère tout son charme.
0: 4-2-3 du côté de la Saint-Etienne avec Gadegbeku qui se positionne au milieu.
2: J'en ai marre, messieurs, 58e minute de jeu. Vous savez quoi? J'ai envie de lire le message de Kevin que je gardais au chaud parce que je voulais pas nous porter la poisse. Alors Kevin, sur WhatsApp, attention, accrochez-vous. On savait tous que ça allait se passer ainsi. On connaît ce club. Il y avait encore un zéro hein, tout à l'heure quand il l'a écrit. Depuis 76, elle défilait sur les champs après une défaite. On a un club de losers. On sait tous qu'on finira 3e et qu'on restera en Ligue 2. Voilà ce que nous écrivait Kevin à 1-0. J'ai mal. Le RAF, le club de Rodez, qui à Paul Lignon, nous met 2-0 à cet AS Saint-Etienne qui prétend à la montée directe en Ligue 1. Le PSG de la Ligue 2 qu'on disait au début de la saison. Bah tiens.
0: Allez, c'est pas terminé. Essayons de rester un poil optimiste, de nous voiler la face, de faire une méthode couée. Je ne sais pas ce qu'il faut faire, mais essayons d'y croire.
1: Moi, j'y crois. On va gagner.
0: Oui, moi aussi, j'y crois.
1: Écoutez bien ce que je vous dis.
0: J'y crois.
2: Autre message sur WhatsApp. J'avais pronostiqué 3-2 pour nous disait Jean-Michel. Eh bien, il ne nous reste plus qu'à en mettre 3 et on y sera. Allez,
4: on est bien parti, du coup.
2: C'est parti.
15: Disons que le rythme de la rencontre.
0: Allez, 6 mètres pour les Ruthénois qui se relancent sur leur côté gauche avec Evans. Ouais. Les Verts en 4-3-3.
1: Il manque donc plus qu'un but du Mans. Et ça sera parfait.
0: On peut repousser déjà un petit peu la fin de saison, enfin peut-être pas, hein, puisque Rodez, faudra faire des calculs, mais ça on sortira les calculettes à la fin de cette soirée, si vous le voulez bien, parce que là il y a encore des choses qui peuvent se passer.
4: Ce qui est incroyable, c'est que là on se dirige quand même vers des playoffs. Et dans une posture où la SS sera peut-être pas favorite sur son match de playoff, parce que franchement, si vous rejouez par exemple cette équipe de Rodez ou de Reims,
1: ou même du Red
4: avec
1: Star.
4: Avec la même équipe que vous avez aujourd'hui, avec en moins Kevin Pedro et pas forcément de retour, je suis pas sûr que vous soyez favori.
2: Pas forcément de retour, il y a quand même sûrement David Ageli qui sera dispo, mais
0: sûrement, j'en sais rien. C'est possible. On l'espère, hein, mais. Allez, peut-être un contre là avec un ballon récupéré dans l'axe par Boakye avec Cardona, le 1-2 avec finalement Lucas Tassin qui contrôle le ballon en entrée de surface, le centre de Tassin complètement raté qui va dans les gants de Quentin Bratt, le gardien de Rodez.
2: Ah non mais ça se joue au mental hein, parce que Tassin était très intéressant quand même au retour des vestiaires. Et là, même dans ce contre, vous avez appelé ça contre, pardon, mais moi je mettrais 14 guillemets. C'est mou, c'est lent, c'est prévisible, c'est raté. Voilà.
0: Bah, on est avec une équipe qui doute, voilà, tout simplement. Ouais. Une équipe qui n'a plus de certitude. Que s'est-il passé juste avant Bastia pour que tout va le dingue comme ça?
1: Mais en fait, vous m'avez rionné lundi quand je vous ai dit que cette équipe, elle n'avait pas le niveau intrinsèquement pour la Ligue 2, je vous le répète. Le recrutement de Kilmer est fait de joueurs qui n'ont pas le niveau pour jouer en Ligue 2. Me dites pas que Miladinovic il a le niveau pour la Ligue 2, c'est pas le cas. Non mais je prends lui au hasard. Hein. Mais c'est pas le seul.
4: C'est toujours un heureux hasard.
1: Bah, Joshua Dufus, est-ce qu'il a le niveau pour jouer en Ligue 2? Je suis pas sûr. En tout cas, pas pour jouer à la montée.
0: Oh, les joueurs de Rodez dans la surface. Attention, ça navigue dans les 6 mètres, ça sort depuis la gauche. C'est dégagé par la défense en catastrophe par Michael Nadé, par Larsonneur. Larsonneur qui reste un peu au sol. Et attention, ça vient déjà dans la surface. Un centre entrée peut-être pour Evans qui est dévié. Ça vient en entrée de surface pour Trouillet. Ce dégagement, Stéphane Trouillet qui arme une frappe. C'est dégagé par Boakye et récupéré par Cardona qui envoie au casse-pipe Lucas Tassin. Quel ballon en profondeur de Cardona directement pour le gardien de Rodez.
4: Oh. En plus, c'était dommage parce qu'il y avait un contre un à jouer post-assaut.
0: Ouais. Ah oui, mais il aurait fallu faire autre chose qu'une transformation de rugby hein,
4: ça, je vous le
0: pour
4: fais
0: envoyer
4: Stassin
0: en profondeur.
4: Mais surtout qu'il aurait pu la jouer à terre, je pense.
0: Oh là là, et attention à Evans là, qui s'amuse côté gauche avec Denis Sapia. Ça combine entrée de surface pour Rodez. Ça va aller dans la surface peut-être avec Arconte qui est dos. But allez, il est pris par Michael Nadé. Il efface Gadegbekou. Il va décaler côté gauche un de ses partenaires dans la surface. Le crochet, la frappe qui est déviée par Maxime Bernauer. Au point de pénalty, on peut sortir de notre surface de réparation, mais ça revient encore une fois par vague. Des vagues incessantes du côté de Rodez avec Galvez qui efface Benod, la frappe de Galvez qui s'envole au-dessus, largement au-dessus de la barre de Larsonneur. Gauthier Larsonneur qui se tient la jambe gauche de douleur.
10: Non.
0: Suite à son contact avec Michael Nadé. Et on va demander au staff médical stéphanois de venir sur la pelouse. Le jeu est arrêté. Gauthier Larsonneur est au sol.
4: Il a pris
0: Est-ce que Brice Maubleu est parti s'échauffer? Je vois pas forcément pour l'instant. La réponse est non, mais Gauthier Larsonneur est au sol. Allez. C'est un cauchemar
1: Nadé,
0: qu'on vit,
1: qui lui...
0: tout simplement, ce soir.
1: Il tape le genou.
0: On a passé l'heure de jeu, toujours 2-0 pour Rodez face à Nevers.
10: Allez, on va respirer un petit peu, on va allumer un encens, faire un tous ensemble, bien sûr.
1: C'est pas de l'encens qu'il faut allumer, c'est un cierge, là, puis prier très fort.
10: On allume tout ce que vous voulez, Paul Rivelier. 33e journée de Ligue 2, et l'AS Saint-Etienne est en train de s'incliner 2-0 à la 64e minute face à Rodez. À tout de suite.
1: Meuble rentré.
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0: confirme sa posture de club en crise face à Rodez. Défaite en ce moment 2-0 et notre gardien va comment, Jérémy Maillet ?
1: Eh ben, j'en sais rien, puisque le jeu a repris. On a demandé le changement du côté des Verts. Brice Maubleu, il est en tenue, il est prêt à rentrer, mais le jeu a repris et Gauthier Larsonneur fait signe que ça devrait aller. Alors ok, on va voir, peut-être que ça va, peut-être que c'était à chaud. Oh là là, Gadek Bekou qui glisse au milieu de terrain sur cette passe de Ben Hold et c'est du 2 contre 2 pour les joueurs de Rodez sur le contre avec Terry Carcontre envoyé. Allez, il est bien pris par Mickaël Nadé. Mickaël Nadé solide au duel et Mickaël Nadé qui va prendre le ballon dans les pieds de Terry Carcontre.
2: Il a glissé, qu'est-ce qui s'est passé?
1: Il a glissé, oui. Il a glissé, Luan Gadek Bekou.
2: Mais en avant, c'était... bizarre.
1: Allez, Yarvin Cardona, la transversale vers lui, côté droit, mais il est tout seul, Cardona. Stassin n'était pas dans la surface encore. On garde le ballon, allez, à 30 mètres avec un Gauthier Larsonneur qui est toujours sur la pelouse et Josh Dufus qui est pris au duel par Laurent, le défenseur central de Rodez. Il va perdre le ballon, Josh Dufus. Que c'est compliqué, c'est dur, même
3: c'est
1: à
3: nul,
1: voir
3: c'est
1: cette compliqué. Prestation stéphanoise. Enfin, c'est pas possible de tomber aussi bas dans la durée. Bastia, 3 et maintenant Rodez, des prestations. Enfin, je cherche le mot pour la qualifier, cette prestation pour le moment stéphanoise, pleine de naïveté, encore une fois défensive. Allez, Denis Sapia qui peut peut-être débouler côté droit et le gros tacle d'Evans.
3: Je voudrais bien qu'on le dise. Cette équipe, elle n'est pas au niveau de la Ligue 2.
2: Ah, vous inquiétez pas, ils sont nombreux à nous le dire sur le WhatsApp de la radio 04 77 10 00 10. Thierry, catastrophique, faut pas remonter. On n'a pas d'équipe pour jouer en Ligue 1. Voilà, surtout sûr. Pas de faire mal. Bref. Les joueurs ne veulent pas le mouiller le maillot. On a dû. Sans le cardinal, pas de défense, pas de leader, pas de stabilité. Une équipe se bâtit par une fondation solide. Rendez-moi le cardinal.
3: Pas de pierre, pas de palais.
2: Exactement, comme dirait Jamel. Non, c'est qui dit ça dans
3: cette
2: expédition Cléopâtre. Ah oui.
3: C'est Darmon.
2: Bon, allez.
1: Oh là là, le dégagement. Mickaël Nadé qui se fait avoir par le rebond du ballon. Il ne peut pas faire sa tête. C'est récupéré par Raconte qui a peut-être entré dans la surface. Finalement, Ben Hold qui vient aider Mickaël Nadé pour récupérer ce ballon. Et Brice Maubleu qui s'est rassis. Il ne va pas y avoir de changement de gardien qu'on avait réclamé tout à l'heure avec une suspicion de blessure pour Gauthier Larsonneur. Ça a l'air d'aller finalement. Larsonneur touché dans un duel avec Mickaël Nadé. Or, la perte de balle de Ben Hold là sur une tentative d'ouverture pour Stassin.
3: Il n'y a personne au milieu, mais ce qui est dramatique, c'est vraiment il y a une équipe qui est coupée en deux. Il y a 40 mètres entre votre ligne de défense et votre ligne d'attaque. Et au milieu, il y a un no man's land où on voit parfois la petite tête de Kanté qui dépasse.
1: C'est tellement prévisible, caricatural. Oh, le ballon en profondeur, attention là pour Arconte, entrée de la surface, il rate son contrôle. Gauthier Larsonneur peut récupérer, tenter de jouer court avec Dufus qui va décaler côté gauche. Stassin, allez, Stassin qui remonte le ballon, il va aller au duel face à Laurent. Stassin qui se fait prendre le ballon mais il le garde. Allez, la 1-2, l'échange avec Dufus qui est dos au but, pas de solution devant lui. On va repasser derrière à 40 mètres avec Gadek Bekou. Allez, situation peut-être offensive avec Bernauer qui va décaler côté droit. Denis Sapia avec Boakye à l'angle de la surface, il est dos au but. Boakye, pas de solution, il recule. Le bloc équipe de Rodez est parfaitement positionné et on recule dans le rond central. Enfin, il n'y a rien qui n'avance dans ce collectif stéphanois pour l'instant ce soir, avec Ben Hold qui remet du gaz avec Kanté dans l'axe. Il tente d'envoyer en profondeur dans l'axe, Cardona, c'est raté, dégagé par les joueurs de Rodez. Il redonne le ballon à Kanté avec Bernauer qui va envoyer côté droit Denis Sapia à l'angle de la surface. Le crochet d'Apia pour un centre, le centre d'Apia ras du sol qui passe pas le premier poteau, c'est récupéré par Lipinski et par Rodez qui relance au milieu de terrain, récupéré par Maxime Bernauer. Allez, on reste en position offensive du côté de l'AS Saint-Etienne. 2-0 toujours pour Rodez dans cette soirée cauchemardesque pour le moment qu'on vit. Encore une soirée cauchemardesque de plus pour l'AS Saint-Etienne. Et Augustine Boakye qui va faire une faute en taclant le ballon alors qu'il était à 25 mètres. On pensait qu'il allait peut-être pouvoir ramener une frappe. Il pousse trop loin son ballon. Il faut suspendu.
2: Non.
1: Et bah super.
3: Alors pas pour le dernier match, mais pour un éventuel barrage.
1: Et bah génial.
2: C'est pas vrai.
1: Alors, 69 minutes de jeu,
2: suspendu pour le prochain match. Ils vont quand même nous.
4: Là maintenant, tout de suite, il est obligé de sortir.
3: Mais non. Écoutez-moi, Martin.
2: Oui. 5 cartons jaunes
3: dans la saison. Ceci dit, c'est son 10e de la saison. Il a déjà été suspendu une fois.
2: Oui, je m'en
3: 5 cartons jaunes, vous êtes suspendu automatiquement pour le mardi d'après qui suit la commission. Donc la commission aura lieu mercredi de la

0: semaine prochaine.
1: D'accord.
0: Et il sera suspendu à partir du mardi de la semaine d'après.
1: D'accord.
0: Donc si vous jouez un play-off, il sera suspendu pour le premier match du play-off.
1: Génial, bah oui, parce que Boakye, c'est pas du tout un joueur sur lequel on peut compter.
0: Bon, et puis surtout qu'on a tellement de monde en ce moment au milieu et devant la SS qu'on peut se permettre de se passer de lui.
2: C'est bien.
3: Après, on peut peut-être innover, hein, vu la tournure des événements ce soir. Peut-être qu'on peut faire la, que la on peut suspendre peut-être Boakye pour les 20 dernières minutes. Et peut-être qu'il peut revenir la semaine prochaine
1: vous
3: directement et purger comme ça.
1: Il y a moyen de dealer ça là, comme ça là.
4: Premier degré. Non, non, ça ne fonctionne pas comme ça.
1: Non, parce que j'ai eu peur. C'est vrai que quand cinquième carton, j'avais pas la mécanique. Je me suis dit, ils vont le virer.
3: Attention à ce contre pour Odès. C'est du 2 contre 2 encore avec un contre qui rentre dans la surface. Le crochet sur Nadé. Nadé qui l'arrête un petit peu, mais Arconte a toujours le ballon. Michael Nadé qui l'oblige à reculer, Arconte qui se met dos au but. Enfin, j'ai l'impression, c'est pas qu'une impression, c'est la réalité. On vit les mêmes actions en répétition.
5: C'est lent. C'est long.
3: Ce soir, dans les phases de transition de Rodez, qui font mal à cette équipe stéphanoise avec Galvez qui a le ballon, le centre de Galvez dans la surface et dégagé de la tête, premier poteau par Benol, dégagé de la tête, mais rendu cadeau de Bois qui est entré de surface pour Mendes qui permet une reprise de volée. Finalement, c'est contré par un stéphano devant lui. Et ça va être récupéré par Gauthier Larsonneur.
1: Ok.
3: Là. Allez, qui relance à la main rapidement. Il y a de l'espace pour Denis Sapia. Denis Sapia qui a franchi la ligne médiane. Il y a deux partenaires devant lui. Il y a Cardona, il y a Stassin. Stassin qui appelle le ballon en profondeur. Il est tout seul. Il est dos au but. Et il pousse son ballon directement en 6 mètres. Lucas Stassin. Devant le parcage.
1: Non.
3: Qui le recouvre d'insultes, j'ai l'impression, et de mots doux.
0: Oh, après, à un moment, ils ont que ce qu'ils méritent, les Verts. Faut arrêter aussi. Moi, je comprends. Les supporters, ils sont quand même très patients, les supporters, depuis 2 ans. Et tous, hein, je parle ultra, non-ultra. On a quand même pardonné beaucoup de choses à cette équipe et à Kilmer, parce qu'il venait d'arriver, parce que machin. Mais à un moment, là... D'ailleurs, il ne faudrait pas que le match de la semaine prochaine dégénère en cas de...
1: J'espère pas, effectivement. Parce que le foot, c'est pas censé non plus.
0: Non, mais ça, on est bien d'accord.
1: Ça. Mais en tout cas, en termes sportifs, ça dégénère pour l'AS Saint-Etienne qui est à sa 3e défaite de suite virtuellement avec ce score de 2-0.
4: On en parlait tout à l'heure, le goal average qui a quand même son importance, qui signifie que là, si les scores venaient à rester comme ça dans les autres matchs, que Le Mans pourrait potentiellement se satisfaire d'un match nul à Bastia pour c'est garder vrai. Sa 2e place.
1: C'est vrai.
4: Ça et pourrait fou. Suffire.
1: Et c'est quand même dingue, pardon, Saint-Etienne, à la différence de but, là, on est virtuellement à 15 au goal average, plus 15. On a pris
3: avec
1: 7
3: un changement
1: buts
3: offensif
1: matchs,
3: du côté de l'AS Saint-Etienne, un changement offensif.
0: On est à 22. Beau bleu à la place de Dufus, non?
1: Ouais, beau bleu, je pense, ouais.
3: Non, Ebenezer Annan à la place de Josh Dufus.
1: Non, c'est une blague.
0: Bon, après, ceci dit, ça sera pas pire que Dufus. Hein. Vraiment, je le pense sincèrement. Hein. Il a été catastrophique encore.
1: J'ai pas envie de continuer à regarder ça, c'est
0: pas. Bah, si, on va regarder. Hein.
1: Oui.
0: Il reste 20 minutes. Mais en fait, le truc, c'est qu'il reste 20 minutes.
1: Mais on pourrait se dire, mais c'est pas fini.
0: Oui,
1: il va aller chercher.
3: Mais oui, mais dans ce que nous montre cette équipe, dans la réaction, il y en a pas. Il y en a tout simplement pas.
1: Et puis, enfin, pardon, bien. C'est exactement.
0: C'est les Verts qui gagnent 2-0 ce match.
1: Langage corporel que face à Bastia, que face à Troyes, les Verts ont déjà. Pardon, mais plier bagage là, on a l'impression qu'il est welcome to the barrage. Là, ils sont en partant. Allez, on y va.
3: Welcome to the barrage.
1: Ouais, c'était, je sais pas, j'y suis allé.
4: C'est comme ça qu'ils disent.
1: Ouais.
3: Le barrage de Grandjean.
0: Ouais, son petit côté castor à Martin.
1: Non, c'est terrible. 74e minute de jeu. Et cette défaite qui se profile 2-0. De toute façon, les Verts ne montrent rien. Et Ebenezer Annan qui remplace Dufus. Enfin bref, ça me rappelle un Ferreira.
3: Allez, peut-être
1: Benold
3: qui est décalé côté gauche. Benold à l'entrée de la surface. Il va aller travailler son adversaire direct. Il va rentrer dans la surface pour un centre. Et ben non, il va crocheter. Il va perdre le ballon. Mais les Ruthenos dégagent mal. C'est récupéré par Cardona entrée de surface. Avec Max Bernauer. On est 5 dans la surface. Bernauer va décaler côté. Et droit Denis Sapia peut-être pour un centre, il est arrêté au-delà avec Ponti qui vient de rentrer pour Rodez. Appia dans la surface avec Boakye, le contrôle orienté, il pousse trop loin son ballon, le contrôle est trop long et les joueurs de Rodez peuvent se dégager et attention, c'est récupéré par Arconte. Oh là là, mais qui efface Kanté de manière beaucoup trop facile. Arconte dans la surface, le crochet, le retour de Michael Nadé, c'est récupéré par Arconte devant la frappe et là Gauthier Larsonneur des 2 points et on va pouvoir se dégager. Il y avait peut-être un hors-jeu du côté de Rodez sur la situation suite à la première intervention de Gauthier Larsonneur. Mais comment Abdoulaye Kanté peut se faire effacer aussi facilement?
0: Et aussi, il faudra quand même en parler à un moment donné.
3: Bah depuis Bastia, il est plus dans le coup, tout simplement, ouais, aussi Abdoulaye Kanté.
0: Hein. Même avant, je trouve qu'on s'est quand même satisfait une fois de plus de pas grand chose.
3: Je vais vous laisser, messieurs, il reste un quart d'heure. Je rends la transversale de Bernauer directement en touche.
1: Oh là là, c'est vrai, c'est bon. Allez, pause, pause. On a tous besoin d'une pause pour souffler là. 30 secondes de pause. 33e journée de Ligue 2, 2 buts à 0. On va essayer de revenir dans 30 secondes avec plus d'optimisme, messieurs. Je vais vous demander à chacun une bonne raison d'y croire. Allez, à dans 30 secondes.
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1: Allez, chacun une bonne raison d'y croire là, alors que Rodez fait 2-0 contre l'AS Saint-Etienne à la 76e minute de jeu pour cette 33e journée de Ligue 2. Je commence, Lionel sur WhatsApp. Je vais quand même vous apporter un peu de baume au cœur. Je vois le Mans faire match nul contre Reims et toujours à semaine prochaine, on gagne Amiens et Mans, et le Mans perd contre Bastia. Voilà, deuxième est monté. Croyez en cette voie royale, nous dit-il. Allez messieurs, chacun, allez, on est parti. Un peu d'optimisme.
0: Là, j'ai pas.
1: Allez. Non, mais c'est pas grave. Faites-vous violence.
0: Patron de la défense, Max Bernauer, qui est là et qui fait énormément de bien à cette équipe ce soir.
4: Il y a un corner pour Rodez. Et tout à l'heure, on a pris un but quand on avait un corner pour nous. Donc je me dis que là, ça peut être l'inverse.
0: Voilà. Ah, vous nous avez demandé.
3: Moi, j'y crois. Ouais. J'y crois encore parce qu'on est vivant, donc on est fort. Voilà. J'ai fait ce que j'ai pu, messieurs. Corner pour Rodez.
1: Je vous laisse dans votre. Allez.
3: Merci, Martin. Bonne soirée à vous.
0: Je rigole, il s'en va du studio.
3: Je vous prends rendez-vous chez le coiffeur qui est dans les tribunes, Martin, ou c'est bon pour vous?
0: Non, mais il est vraiment plus là, par contre, j'irais bien.
4: Ouais, il est parti.
3: Eh ben, bonne soirée à Martin.
4: Donc c'est moi qui anime là.
3: Je lui fais plein de gros bisous. J'hésite aussi, hein, attention, le centre de Rodez, deuxième poteau, c'est trop long, ça va sortir en touche. Vous partez aussi, messieurs?
0: Non, on va partir sur une libre antenne là.
4: Ouais.
3: Voilà. Ouais, très bien.
0: De 22h à minuit, on va changer de discipline. Vous allez venir nous raconter un petit peu vos petites histoires. Nous, on va arrêter le foot avec Joris, on va se reconvertir.
4: Ouais, dans le people.
0: Dans le quoi?
4: Dans le people.
3: Dans quel people?
4: Bah, toutes sortes de people. Hein.
0: Ouais.
3: Ouais.
0: Ah, il est très club, Joris Sabi. Très très au courant de ce qui se passe dans les boîtes de nuit.
1: C'est bon, on a passé le corner.
0: Ouais, il y a deux partout là, Martin. Cette partie 5 secondes, mais.
4: Ouais.
1: Eh bien, écoutez,
3: et moi je vais vraiment vous laisser les gars. Alors certes, je n'ai pas beaucoup de cheveux, mais j'ai juste qu'une envie là, c'est quand je vois ce coiffeur toujours dans les tribunes qui coupe gratuitement les cheveux de tout le monde. Enfin, je vais y aller moi.
0: Peut-être rappeler pour les auditeurs qui ont pris le match en cours de route, Jérémy, c'est une animation.
3: Oui, c'est une des animations offertes à Rodez pour ce dernier match pour eux, hein, de la saison à domicile pour le moment, avec des coiffeurs gratuits dans les tribunes. Et donc vous êtes assis sur votre chaise de coiffeur là, sur votre fauteuil, et hop, vous faites couper les tifs pendant que vous regardez votre équipe en train d'humilier l'AS Saint-Etienne.
1: C'est quand même dingue. Hein.
0: C'est magnifique.
3: Non, mais vous imaginez un peu un petit shampoing comme ça. Vous êtes supporter de Rodez, on vous fait un petit shampoing devant une glissade de Greg Bécou, devant une passe ratée de Kanté. Enfin, c'est le pied total.
1: Jérémy, vous me faites rire alors que là, j'ai juste envie de chialer. Mais je vois Joris qui est à peu près dans cette même situation. Je vois le sourire, la tête sur la main, là, ce sourire mélancolique, triste.
4: J'ai hâte, c'est d'aller me coucher et de me dire que c'était qu'un cauchemar et que demain.
1: Et demain, on est en Ligue 1.
4: J'ouvre le journal.
3: Allez, deux changements pour Rodez à la 79e minute. Toujours 2-0 pour Rodez. Hein. Ça fait longtemps qu'on n'a pas dit le score, tellement on est déprimé par rapport à la prestation de nos Stéphanois. Philippe Montagnier et ses assistants qui demandent toujours à leurs joueurs, allez, d'y croire, de tout donner. Sortie d'Alexis Trouillet du côté de Rodez. Alors, petite coulisse, c'est pas très pratique, hein, puisque les tribunes de Rodez sont pas méga grandes et elles sont vraiment en bord pelouse. Et la tribune de presse est dans une sorte de loge. Et donc, je ne vois pas les bandes touches qui sont en dessous de moi, mais vraiment littéralement en dessous de moi. Et donc, je suis obligé de me pencher pour voir qui rentre.
4: Ouais, vous êtes en loge, en fait.
0: Nagera qui rentre à la place.
1: Tombez pas
0: de
1: sur le
0: Baldé.
1: Terrain quand même. Hein.
0: Je vous les donne si vous voulez. Nagera Baldé, 9-18.
3: Et rentrée de Ben Chaman en milieu. Non, c'est pas ça.
1: A priori, ouais.
3: du côté de Rodez pour terminer la rencontre. Et avec Abdoulaye Kanté là qui se fait un peu bousculer au milieu de terrain, ça va être la dernière faute pour Galvez. Bon. Allez, Maxime Bernauer, notre patron, qui vient récupérer le ballon pour le donner tout de suite à Abdoulaye Kanté. La transversale de Gadeck Bécourt, là directement en touche. Ah non, finalement l'arbitre avait dit de revenir au coup franc, que ça avait été tiré trop rapidement. Alors on va refaire ce coup franc. Ce sentiment d'impuissance, mais qu'est-ce qu'il est terrible en fait, ce soir, absence de révolte totale.
0: Mais en fait, là où c'est terrible, Jérémy, c'est que c'est le cas depuis la 17e minute. En fait, dès l'ouverture du score, on a vu les attitudes presque déjà défaites de l'AS Saint-Etienne.
1: Au retour des vestiaires, il y a eu 5 minutes de flamboyance.
3: Sapia là pour vous réconforter un peu le moral. Alors
0: après, ceci dit, le centre il est pas si mauvais s'il y avait un avant-centre dans la surface.
3: Oui, s'il y avait eu un. Effectivement, s'il y avait eu un Stéphanois à la retombée du ballon, ouais, ça aurait été un bon centre. Il faut voir les choses de par ce prisme-là, c'est vrai.
0: À partir du moment où vous avez un attaquant qui joue numéro 6, c'est sûr que du coup l'utilité des centres de Denis Sapia n'a pas lieu d'être.
3: Mais c'est vrai que c'est fou cette impuissance. Tout a basculé dès la 17e minute de jeu avec ce but de Rodez, alors qu'on était globalement bien rentré dans ce match. Et le bilan est le même en seconde période. C'est ça qui est complètement dingue aussi. Un début de seconde période où on était là à se dire que c'était intéressant, que les Verts étaient dans le coup, qu'il y avait du rythme, de l'intensité. Et puis une attaque de Rodez, une seule attaque de Rodez a suffi, un but, et depuis rideau, plus rien.
1: Stéphane qui nous dit: j'écoute le match donc avec vos commentaires, quelle est l'attitude de Montagné?
4: Bon, on le voit pas trop.
1: Non.
4: Et je suppose que vous, Jérémy, du coup, vous le voyez pas non plus.
1: Mais les rares fois on l'a vu, il était reculé sur son siège.
3: Je vais me pencher.
4: Ouais, descendez en rappel. Et comme ça, vous...
0: Montagné qui nous a dit quand même les fois précédentes qu'il n'avait pas d'explication sur pourquoi son équipe perdait. Je serais curieux de savoir quelle explication il va donner ou ne pas donner ce soir en conférence de presse. Bon, je présume d'une défaite de l'AS Saint-Etienne, mais encore une fois, il reste 10 minutes et peut-être que les Verts vont renverser ce match.
3: Il est debout devant son banc de touche. C'est Philippe Montagné a donné quelques indications à ses joueurs. Allez, Benold qui percute côté gauche, Benold qui avance, entrée de surface de réparation, mais il n'y a pas de solution. Alors on s'arrête, on va essayer de combiner avec Ebenezer Annan. Il y a Cardona, Stassin et Boakier dans la surface, mais ça bouge pas, ils sont pris dans la nasse par 5 ou 6 joueurs de Rodez. Alors on recule.
1: Et
4: c'est moi ou le parquage s'est tu? Et ne chante plus.
0: Ils ont débâché, je crois, non?
4: Bah, les bâches sont là, mais les drapeaux ne sont plus
3: moins
4: agités.
3: Moins de bâches, ouais, effectivement. Les bâches. Alors si les bâches sont toujours là, parce que je vois celle des Magic,
4: ouais,
3: j'ai l'impression de voir celle des Green également, mais non, c'est.
4: Mais les drapeaux,
3: calme,
4: ils sont en berne, non, si je puis dire. Enfin, en tout cas, ils sont plus coués.
3: Non, il y en a qu'un seul. Il y en a qu'un seul qui est debout.
4: Ouais.
3: C'est le "on est nul". On est nul, putain. Voilà.
4: Ok. Oui, je vois.
1: Non, c'est vrai.
0: Il est connu, celui-là.
1: Ah oui.
0: Malheureusement.
1: C'est bien.
3: Allez, Ebenezer Annan à gauche pour un centre. Le centre d'Ebenezer Annan dans le drop, 3 points, ouais.
4: Ah bah ça fait 3-2 du coup.
1: C'était la meilleure blague de la soirée, pardon.
0: Finalement, là, l'ambiance, on est qu'à un essai transformé de la Ligue 1.
1: C'est vrai, même pas transformé d'ailleurs.
3: On parle de l'ambiance, mais oui, enfin maintenant, c'est que de la colère qui émane du parquage.
0: Ce qui est fou, c'est qu'on entend
3: les joueurs stéphanois. Mais c'est le parquage.
0: Ouais, c'est ça.
3: C'est le parquage stéphanois.
0: C'est-à-dire que même les ruténois, enfin, on peut présumer qu'il y a énormément de stéphanois à Paul-Lignon.
3: Ah, mais... ouais, les gars, le cop ruténois qui jouxte le parquage stéphanois, le cop ruténois, c'est son nom, hein. Ils sont 15. Donc forcément, vous n'allez pas les
0: oui, mais
3: entendre.
0: Bon, mais
3: encore une fois,
0: il y a aussi du monde en tribune.
3: C'est très bien. Oui, mais voilà, c'est pas Rodez et pas forcément connu pour être une bombonera, la bombonera de l'Aveyron, quoi.
0: Ah, bien sûr.
1: Pardon, on a arrêté de commenter. Il faut qu'on commente quand même cette 33e journée de Ligue 2, même s'il se passe pas grand chose. 84e minute de jeu.
3: Et le Morin, ça fait toujours un partout?
1: Ouais. Toujours un partout, okay, pour Le Mans et Reims, et toujours 2-0 pour Rodez face à l'AS Saint-Etienne.
3: Donc au classement, ça nous donne quoi? Parce que là, on peut se projeter vu qu'on va,
4: on
3: va
4: leader,
3: perdre
4: moins
3: d'un miracle.
0: Bah, au classement, ça veut dire que l'AS Saint-Etienne est assuré au pire de terminer à la 5e place, puisque Reims restera 6e avec 53 points. Les Verts en ont 57. Donc là, pour le moment, les Verts sont barragistes, c'est officiel. Vous me demandez.
3: Quel soulagement.
0: Par contre, ils ont 2 points de retard sur Le Mans qui a 59 points, Saint-Etienne 57, Rodez désormais 55 et le Red Star 55. Voilà la situation quand Abbé le 6ème, je le disais, Reims a 53 points.
3: Donc on devrait se diriger vers une dernière journée où on peut potentiellement terminer deuxième ou cinquième.
0: Mais ça vient de changer place. Puisque le Red Star vient d'inscrire un deuxième but sur la pelouse d'Amiens. Donc le Red Star revient à hauteur de l'AS Saint-Etienne avec 57 points. Ce qui change pas tout ce que j'ai dit avant. Voilà, ça change pas le fait que les Verts sont officiellement barragistes. Finalement, c'est une excellente nouvelle, Jérémy Marié. Les Verts seront en play-off. Voilà.
3: Vous savez quoi, j'avais pris un petit champomis avec moi, je vais l'ouvrir. Je vais l'ouvrir et je vais. La frappe de Benold dans la surface, qui est l'arrêt du gardien qui se couche. C'était ironique, mais la frappe de Benold, elle était cadrée. C'était la première frappe cadrée de cette seconde période pour l'AS Saint-Etienne.
1: Elle était déviée aussi. Ça aurait pu faire quelque chose.
3: Oui, mais elle était cadrée. Elle était cadrée. Et je vais sortir mon champomis pour la PEM. Allez.
0: Vous amusez-vous quand même.
1: 86e minute de jeu, il n'y a rien à commenter, ou presque. Ça fait mine de se bagarrer, mais en vérité.
0: Même pas se bagarrer. Si encore il y avait ça.
1: Ça fait tourner la balle en
0: fait. Si encore c'était une équipe qui se bagarrait.
3: Enfin, on la sent totalement impuissante cette équipe. Ouais. Totalement impuissante. Voilà, il n'y a pas de. Entre et attention à la perte de balle. On envoie Terrier compte en profondeur. Finalement, ça va être récupéré par Mikel Nadé. Il y avait Nagera qui était là derrière pour essayer de récupérer aussi. Finalement, on va pouvoir se dégager. Essayons de ne pas en encaisser un troisième.
0: Ouais, voilà, puis, si on veut. Si possible, pas un but d'Arconte parce qu'il a une manière de célébrer assez particulière en cet attaquant.
3: Allez, Cardona qui a récupéré le ballon, qui percute côté droit. Est-ce qu'il va centrer Cardona? Le centre en retrait pour Boisquier. La frappe de Boisquier. Oh, l'arrêt de Quentin Bratt. Elle était cadrée encore cette frappe de Boisquier.
0: Il y avait
3: hors-jeu au départ de la situation.
1: C'est
3: mais d'où il y a hors-jeu là-dessus? Enfin, Irvine Cardona n'était pas hors-jeu au moment d'adresser son centre puisqu'il a dribblé.
1: Et qu'il a fait.
3: Est-ce qu'il y a un joueur stéphanois qui a suivi le ballon?
0: C'est touché. Stassin. En fait, Stassin touche le ballon sur la frappe.
4: Je sais pas s'il la touche, mais en tout cas, il gêne, je pense, le gardien.
1: Et donc, c'est considéré comme hors-jeu, ça?
0: Oui, c'est un hors-jeu.
3: Puisqu'il gêne le gardien.
0: En fait, il fait action de jeu, donc du coup, il est considéré comme hors-jeu. Non, mais c'est logique. Si vous mettez
1: votre gardien. Bien sûr, mais ouais.
0: Bon, de toute façon, il l'avait arrêté. Il n'y a pas débat. Hein,
1: oui, mais ça aurait pu donner quand même.
3: Et le genre de Rodez qui se relance rapidement avec un centre depuis la gauche. C'est dans les gants de Gauthier Larsonneur. Point positif, hein, Gauthier Larsonneur qui finalement aura tenu sa place malgré son alerte et ce choc après Mikel
1: Nadé. C'est vraiment positif, effectivement, de 2-0 face à Rodez.
3: Arrêtez de ne pas voir mon ironie, les gars. Enfin, je vais arrêter de parler à un moment donné. Enfin,
1: je sais.
0: Remettez-vous en question.
1: Mais en fait, non. Alors, je vais même vous dire, Jérémy, je sens votre ironie parce que je vous connais.
3: Oh là là là là, mais le transversal donne... de Kanté directement en touche. Un ancien récupéré par Ebenezer Annan finalement.
1: Mais vous excitez pas pour autant, Jérémy Marié. C'est quand même bizarre de s'exciter pour autant puisque la situation n'était pas si dangereuse que ça. Voilà.
3: Allez, on obtient un coup franc. Allez. Irvine Cardona côté droit qui a tenté un centre, c'était dévié par la main d'un joueur de Rodez devant lui et c'est un coup franc intéressant. On est vraiment pas loin de l'angle de la surface côté droit de la S Saint-Étienne.
1: C'est maintenant Joris. Joris a une prédiction à la 88e minute.
4: Là, ça va être une tête de Mikel Nadé.
1: Ouais.
3: Il est monté, Mikel Nadé. Voilà. Il va se mettre au point de pénalty. Juste devant Lucas Tassin, il y a Annan et Bernauer derrière eux.
1: Oh, de grâce. Oui, mais attendez, puisque je commence à y croire là.
4: Ça va faire 2-1.
3: Le coup franc rentrant, le pied gauche d'Augustine Boisquier qui va mettre le ballon dans la boîte. C'est parti pour Boisquier. Ras du sol, c'est dit par Cardona. Le but d'Irvine Cardona qui reprend ce centre de Boisquier. C'était intelligemment joué cette combinaison. Centre quasiment ras du sol au premier poteau de Boisquier. Et Cardona au premier poteau qui dévie le ballon d'une demi-volée. Et ça va mourir dans le but de Quentin Bratt. Allez, il reste 2 minutes pour sauver ce qui peut l'être ce soir pour notre AS Saint-Etienne qui n'est plus mené que d'un seul but par cette équipe de Rodez. Encore 1:30 même dans le temps additionnel. Et le coup d'envoi est donné tout de suite par les Ruthénois. Poussé par son public, les joueurs de Rodez. Le ballon sort en touche au milieu terrain, c'est pour les Ruthénois.
0: C'est quand même un peu bête, Joris Sabi, que vous ayez attendu la 88e minute pour nous annoncer les buts qui arrivent. Quoi.
1: Si vous n'avez pas fait ça
4: avant. Mais moi, j'ai que les buts stéphanois, donc je ne pouvais pas le faire avant.
3: Allez, c'est peut-être pas terminé. On récupère un ballon et on va essayer de se projeter avec Boakye, qui est retenu par le maillot. Oh, c'est pas vrai, quel scandale ce tirage de maillot à l'italienne d'Octave Joly, le milieu de terrain de Rodez. Le maillot de Boakye qui a été tendu.
0: Allez, c'est jaune.
3: Mais sur 10 mètres, il est passé du L au XXXL son maillot sur ce tirage-là, alors qu'il avait pris la profondeur dans l'axe et qu'il avait peut-être une solution devant lui avec Stassin et Cardona. Et on joue rapidement ce coup franc. On va rentrer bientôt dans le temps additionnel de cette rencontre-là. Benold de côté gauche, plus que 2-1 pour Rodez. Benold qui crochette, Benold qui a vu l'appel en profondeur de Gadeg Bekou, poteau de corner, le centre de Gadeg Bekou dans la surface. C'est dégagé la tête au premier poteau par les joueurs de Rodez qui se dégagent en touche. Allez, ils sont sous pression, les Ruthénois. Après ce but signé, Irvine Cardona, et si l'impensable finalement s'est réalisé avec une ASS à tonne pendant toute la rencontre. Impuissante depuis maintenant trois matchs, qui a trouvé le chemin défilé grâce à Irvine Cardona. Allez, la touche a été faite du côté stéphanois. On a le ballon au milieu de terrain. Tous les joueurs de Rodez sont en défense. On va aller côté gauche avec Benold. 5 minutes de temps additionnel. On est rentré dedans à l'instant même.
1: Allez.
3: Toujours côté gauche avec Abdoulaye Kanté. Tous les joueurs de Rodez sont dans leur moitié de terrain. On prend notre temps pour essayer de contourner ce bloc. Philippe Montagnier qui donne des consignes à Lucas Tassin, à Benold pour appeler le ballon. On va aller dans le rond central avec Maxime Bernauer. On va partir côté droit. L'appel en profondeur d'Irvine Cardona qui va centrer. Le centre de Cardona du sol dans la surface pour Stassin dans les 6 mètres. En retrait pour appeler la frappe. L'arrêt du gardien. C'est de Vier, ça va venir. On réclame un pénalty. Non, c'est un corner. C'est un corner pour l'AS Saint-Etienne. Quelle occasion avec Denis Sabia qui frappe. C'est dégagé des 2 points par le gardien. Dégagé sur l'un de ses partenaires, le ballon qui lui rebondit, s'allonge la ligne et ça sort en corner. C'était Appia sur cette frappe, effectivement. Allez, corner pour l'AS Saint-Etienne. Wow. Larsonneur qui demande à monter. Augustine Boakye côté gauche pour ce corner. La balle d'égalisation pour les Verts. Allez, c'est parti. Boakye vers le point de pénalty. Ça passe devant tout le monde. Deuxième poteau, c'est récupéré par Stassin. Stassin, il peut pas frapper. Il est un peu enfermé, Lucas Stassin. Il va essayer de centrer le centre de Stassin. Il est bon. Deuxième poteau pour moi qui peut pas reprendre le ballon. C'est dégagé par Laurent et par les Ruthénois. Dégagé loin en profondeur. Attention. Attention à ce ballon dans le dos. Il n'y a plus que Gadeg Bekou et Kanté. C'est Abdoulaye Kanté qui va récupérer le ballon et remettre tout de suite à gauche. Allez. Pour Ebenezer Annan, avec Boakye, le centre de Boakye au deuxième poteau, pour Cardona, le contrôle à l'angle de la surface de Cardona, qui percute, qui va revenir dans la haxe. Oh, il s'est emmêlé dans son crochet, il va faire faute en retenant un Ruthénois par le bras, Irvine Cardona. Allez, il reste 3 minutes dans ce temps additionnel. Les Verts ne sont plus menés que 2-1. Oh, quelle occasion pour Denis Appia.
1: Ils vont paralyser le jeu, les Ruthénois. C'est dommage parce que là, les trois actions, magnifiques. Mais pourquoi attendre la 88e? En fait, c'est ça le problème. Pourquoi attendre la 88e? C'est quoi qui se passe à la 88e? Je sais pas, ils ont des points en plus s'ils marquent dans les arrêts de jeu. Qu'est-ce qui se passe là?
4: Non, je crois pas.
0: Rodez s'est peut-être aussi un peu relâché. C'est aussi la réalité d'une fin de match où les Ruthénois ont été assez tranquilles. Mais bon,
4: ouais,
3: c'est... Allez, on a récupéré un ballon au milieu de terrain. C'est pas terminé. Allez. On va se reprojeter devant. 93e minute. Regardez que Bekou qui perd le ballon bêtement. Attention à 30 mètres. Et ça peut percuter pour Rodez avec Arconte qui rentre dans la surface. Pris par Mickaël Nadé, le centre d'Arconte, dévié par Mickaël Nadé. Benold devait le récupérer, mais Benold se fait avoir au physique par Arconte. Arconte va tuer le ballon au poteau de corner. Est-ce qu'il va obtenir la touche, Terry Arconte? Non, c'est Benold qui va l'obtenir la touche. Allez, encore 2 minutes dans ce temps additionnel. On fait cette touche. Oh, regardez que Bekou qui dégage n'importe comment, directement sur Ben Chama, le joueur de Rodez à 30 mètres. Les joueurs de Rodez qui percutent, qui rentrent dans la surface avec Ben Chama. La frappe au-dessus de la barre de l'arceau. Allez, prenons un ballon, repositionnons-nous. Un joueur de Rodez qui a des crampes. On va arrêter
1: bien
3: le jeu
1: sûr qu'il a
3: du
1: des
3: côté
1: crampes,
3: de l'arbitre.
1: C'était évident, hein, de toute façon, que ça allait passer comme ça.
0: Ça, il faut pas s'en.
3: Je crois que c'est Willy T. Younoussa qui est rentré en cours de jeu en plus, qui a des crampes.
1: Bah oui.
3: Allez, il va se relever. Encore 1 minute 30. Un seul but à remonter pour aller chercher un match nul. Allez, pour revenir à la hauteur du Mans avant de basculer pour cette dernière journée. Qui s'annonce pleine de suspense d'ores et déjà. Le ballon au milieu de terrain avec Gadeg Bekou, qui a fait une faute stupide encore une fois en taclant mal.
1: Gadeg Bekou, oh là là.
3: Et il va prendre un carton jaune, Luan Gadeg Bekou, pour une faute sur Mendes, le milieu de terrain ruthénois.
1: C'est quoi ces milieux de terrain là?
3: N'y comprend pas, Luan Gadeg Bekou, mais la faute elle est bien là. Contrôle un peu approximatif.
0: Oui.
3: Le joueur de Rodez arrive en opposition.
0: Protège son ballon. Bon, après le jaune est.
1: Ouais, le jaune est très sévère. Il n'y a pas grand chose que ça siffle à la limite.
0: En fait, c'est aucun des joueurs n'a le ballon. Enfin, bon, après, c'est anecdotique, peu importe.
3: Allez, encore 45 secondes. Le ballon au milieu de terrain. Les joueurs de Rodez qui prennent leur temps avec Magnin qui va allonger vers notre surface de réparation. C'est récupéré par Gadeg Bekou qui dégage au milieu de terrain. Récupéré par Stassin. Il s'est un peu fauché, Stassin, mais c'est récupéré par les joueurs de Rodez. Ils la mettent en trait vers leur gardien. Le pressing des Benezer Anan sur Quentin Brat. Le long dégagement du gauche de Quentin Brat au milieu de terrain. C'est récupéré par Bernauer. Attention, mauvais contrôle de Bernauer. C'est récupéré par les joueurs de Rodez en contre. Il y a hors-jeu, il y a hors-jeu. Okay. Et Terry Carconte qui prend le ballon pour empêcher l'Arsenal de dégager. Il reste 20 secondes. 20 secondes, allez, envoyons tout ça dans la boîte. Gauthier Larsonneur qui demande à tout le monde de monter. Est-ce que l'arbitre va laisser le dernier dégagement pour Gauthier Larsonneur? Allez, tout le monde monte à l'entrée de la surface de réparation de Rodez. L'arbitre va laisser jouer ce dernier dégagement. Allez, boum! Le long dégagement de l'arceau vers la surface de réparation. Ça passe devant tout le monde et ça va sortir en 6 mètres.
1: Non, c'est pas possible,
0: oh! Faut s'attendre à des miracles.
1: Non mais c'est pas possible,
0: Oui, si, je vous assure. Hein.
3: Les 5 minutes de temps additionnel sont écoulées. Le public est en transe ici au stade Paul Mignon.
0: 19 matchs en défaite, bravo à eux.
3: L'arbitre qui a son sifflet à la bouche. Et c'est terminé. C'est terminé. La défaite de l'AS Saint-Étienne, 2-1, ce soir face au Red Star. On y aura cru dans ces dernières secondes. Les quelques secondes dans un match ne suffisent pas. Les Stéphanois, les mains sur les hanches. Personne ne se parle. La plupart des joueurs sont d'ailleurs déjà rentrés au vestiaire. Les Benezer Anan, les mains sur les hanches. Augustine Boisquier également. Maxime Bernauer qui vient saluer le corps arbitral. Et donc une nouvelle défaite. La troisième de suite pour l'AS Saint-Etienne. C'était encore jamais arrivé cette saison. Trois défaites de suite. On n'avait jamais fait plus que deux. Et ça arrive au pire du mot des moments. Pour une AS Saint-Etienne qui n'y arrive plus dans cette fin de saison. Malgré un réveil.
0: Il reste
3: dans les dernières minutes.
0: Il reste 3 minutes à jouer dans le match qui nous intéresse. Le Mans face à Reims, toujours un partout, Jérémy. Parce qu'on va forcément aussi avoir un œil sur cette rencontre-là. Pendant que ça chante à Rodez.
1: Allez, bienvenue.
3: Ça chante et
1: dans
3: surtout, il y a énormément de colère du côté des supporters stéphanois, puisqu'il n'y a aucun joueur de l'ASS pour l'instant qui n'est allé saluer le parcage. La plupart sont déjà rentrés au vestiaire. Et s'il y en a quand même quelques-uns qui ont le courage d'aller saluer le parcage, ils ne sont pas nombreux. Il y a pour l'instant Denis Sapia, Maxime Bernauer et Juan Ferrer.
1: On en reparle dans l'après-match.
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1: Défaite 2-1 face à Rodez. Les Verts qui se sont remobilisés à la 88e minute de jeu après en avoir encaissé un à la 18e. Jérémy, vous disiez que certains Verts, certains courageux allaient saluer le parcage.
3: Je ne sais pas s'ils vont avoir le droit de... j'ai l'impression qu'il y a certains supporters stéphanois qui rentrent sur la pelouse pour demander aux joueurs d'aller à leur contact pour s'expliquer, parce que le service d'ordre de l'ASS avait demandé dans un premier temps, je crois, aux joueurs de ne pas aller plus loin, plus près en tout cas, de ne pas dépasser la surface de réparation, de rester au moins à 20 mètres du parcage. Et il y a des membres des groupes qui sont rentrés sur la pelouse pour leur demander de venir au contact. Et là, il y a tous les joueurs stéphanois qui vont venir discuter. Et là, c'est une énorme bronca. Il y a des sièges. Il y a un siège du parquage qui vient d'être envoyé sur la pelouse.
1: Attention.
4: C'est pour ça qu'il y a des procédures de dissolution.
3: Il y a certains membres, j'imagine que ce sont des représentants. Il y a des bouteilles d'eau là qui sont envoyées également vers les joueurs. Il y a une deuxième bouteille d'eau qui est envoyée. Il y a des responsables des groupes là qui sont au contact des joueurs avec énormément de virulence sur la pelouse. Il y a les responsables des groupes, j'ai l'impression, des porte-parole en tout cas. Et Philippe Montagnier qui en vient presque aux mains avec des supporters. Ça s'insulte entre Philippe Montagnier et des supporters. Non. C'est n'importe quoi. Philippe Montagnier qui est fou furieux, obligé d'être exfiltré par les services de sécurité. Allez, il est bras dessus avec un membre des groupes ultra, Philippe Montagnier. Ça s'explique de manière vraiment très très virulente entre le coach de l'AS Saint-Etienne et certains représentants des supporters stéphanois dans ce parcage. La discussion, et ça se pointe du doigt, Philippe Montagnier qui pointe du doigt certains représentants des groupes de supporters devant lui. Il est fou furieux, Philippe Montagnier. C'est incroyable cette scène, incroyable, alors que les joueurs sont prostrés Et il y a d'autres membres des groupes qui visiblement ont aussi envie de rentrer sur la pelouse pour s'expliquer, qui passent devant les membres du service de sécurité. Philippe Montagnier qui est fou de rage, il est en train de partir pour rentrer au vestiaire, l'entraîneur de l'AS Saint-Etienne. Il y a toujours des discussions là, vraiment. Il y a des porte-parole, des représentants, je ne pourrais pas dire exactement qui c'est, mais des supporters qui sont sur la pelouse. Il y a quelques membres des sécurités qui les entourent, il y a les joueurs qui sont là à essayer de les écouter. Et la discussion a démarré. Ça a l'air de s'être un peu calmé, avec des joueurs en train d'écouter. Une colère monumentale dans le parcage avec des supporters qui leur demandent vraiment de venir au contact, de venir plus près, parce que les joueurs sont restés sur l'aire de jeu. Il y a 10 mètres qui les séparent. Non mais... et les joueurs n'ont visiblement pas l'envie ou l'autorisation d'aller plus près.
7: Jérémy, on a au diffuseur deux images vraiment contradictoires. D'une part, les Ruthénois heureux, contents, qui célèbrent leur victoire dans leur stade, qui font une belle fin de saison, qui sont sur une série d'invincibilité de 19 matchs. Et de l'autre, un entraîneur d'une équipe qui s'embrouille avec ses supporters.
0: Messieurs, pour revenir au sportif, c'est terminé entre Le Mans et Reims, un partout. L'AS Saint-Etienne a encore une infime, je dis bien une infime chance de monter directement
4: et d'ailleurs,
0: en Ligue 1.
4: Ça a tenu à rien. Apparemment, les Manceaux qui ont eu une énorme occasion dans les dernières minutes manquées. L'AS aurait pu dire adieu à la remontée, mais direct en Ligue 1 dès ce soir.
3: Et ça y est, la discussion est terminée. Les joueurs sont en train de regagner les vestiaires. Les supporters, eux, ont regagné leur parcage. Et quelques supporters venus discuter. Il y a deux sièges du parcage qui ont volé sur la pelouse, qui ont été ramassés également.
0: Aïe, aïe, aïe, aïe, aïe, mon AS Saint-Etienne, je te connais tellement.
3: Tellement dur, mais tellement prévisible aussi par égard, ce scénario-là, malheureusement. Un match globalement raté. Une fin de match pleine de tension. Un Philippe Montagnier qui en vient presque aux mains.
7: Non mais c'est...
3: avec des supporters. Un énervement incroyable de la part de l'entraîneur de l'AS Saint-Etienne. Que dire de plus?
4: Bah ça, faudra voir
3: la situation malheureusement
4: par rapport à ça, Philippe Montagnier.
3: Lourde,
4: mais c'est vrai que je trouve que ça, on parlait d'une équipe malade dans le direct, mais franchement, ces images témoignent justement d'une équipe qui va pas bien. On n'a pas l'impression, même globalement, que c'est une équipe qui est troisième de Ligue 2. On a l'impression que c'est une équipe qui est au bord de la crise. Et malheureusement, il va rester des échéances ultra importantes pour l'AS Saint-Etienne, mais je suis pas sûr qu'il soit dans les meilleures conditions.
0: Non, c'est fini pour moi.
4: Ah, je pense que ça va être compliqué.
0: Et quand, alors, bon, on va pas faire du foot fiction, quand bien même il y aura un barrage. Ouais. Je sais pas. Ah, on revoit le ralenti là. C'est vrai que Philippe Montagnien a quand même le sentiment qu'il dégoupille un peu tout seul sur des mots. Peut-être quelque chose qui l'a piqué.
4: Ouais, mais bon, il faudra qu'il s'explique, parce que c'est pareil, ça c'est aussi le rôle d'un entraîneur de
7: garder son sang-froid.
4: Voilà, exactement. Et
7: quand on voit, pardon, Maxime Bernauer et Louane Gadegbekou qui disent à leur entraîneur, non mais vas-y pas,
4: ouais.
7: C'est un peu ça quand même qu'on a vu comme image. Maxime Bernauer qui avait eu un geste d'humeur face à Guingamp, souvenons-nous-en, et qui là joue les intermédiaires. Enfin, on a vraiment l'impression que.
4: C'est le patron.
7: C'est, ouais, c'est... Non mais non, arrêtez. Ce que je veux dire, c'est que c'est le fiston qui dit à son papa c'est bon, t'inquiète.
4: Ouais, non, mais en tout cas, c'est vrai que c'est pas des belles images.
0: C'est symptomatique d'une équipe malade. Et désolé, bon, encore une fois, la saison n'est pas terminée, donc je veux pas mettre ce match comme étant la fin de ce que peut être l'aventure sportive de l'AS Saint-Etienne. Mais on a encore une fois des joueurs, des entraîneurs qui se retrouvent seuls face à leurs responsabilités. Où sont les dirigeants de l'AS Saint-Etienne? Où est Loïc Perrin? Où est Jean-François Soucas? Où est Samuel Rustem? Où sont les dirigeants de Kilmer? C'est à eux aujourd'hui d'être sur la pelouse et d'assumer leurs responsabilités face aux supporters. C'est à eux d'être là, de monter au front. Donc là, Montagnier...
3: C'est vrai que, juste, enfin, Paul, pour répondre pour apporter des précisions, enfin, il n'y a aucun membre de la direction qui est venu sur la pelouse après coup. Il y a Eus Fahmy, par exemple, un des membres de Kilmer qui est là. Personne n'est venu sur la pelouse.
0: Situation là, ils sont persuadés que tout ce qu'ils font est parfait.
3: Ouais. Je vais essayer de filer rapidement aux zones mixtes pour avoir les réactions, sans promesse, puisqu'on capte très moyennement ici à Rodez. Mais la situation est calme dans le parcage. Il y a énormément de forces de sécurité autour, mais la situation est calme. Les groupes sont comme abattus. Ça ne bouge pas, ça ne se parle pas dans le parcage. Avec des Ruthénois qui continuent de fêter leur victoire devant leurs supporters.
1: Merci Jérémy, on vous retrouve dans cet après-match jusqu'à 23h. Vous interagissez avec nous 04 77 10 00 10 à la radio, directement en nous appelant ou via le WhatsApp, c'est le même numéro. On débriefera bien évidemment cette déconvenue, troisième défaite de suite contre Rodez 2-1. Dès ce lundi, dans 100% Synthé, entre 18h et 19h à la radio et sur YouTube. Dès le matin également, à 6h40 le résumé et puis à 8h40 la chronique dans Verre et contre tous.
0: Pour Sabi, c'est Sabi qui va s'y coller.
4: J'ai hâte. Hein.
1: Allez, à tout de suite messieurs.
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1: Des images difficiles à voir à Rodez avec un entraîneur qui perd son sang-froid contre les supporters qui ont fait le déplacement. Est-ce que ça se passe bien à Saint-Étienne? Emeline Rochdy, vous êtes du côté de la place Jean Jaurès après cette défaite 2-1 face à Rodez. Troisième défaite de suite, on le disait, dans un money time absolument importantissime pour la montée directe en Ligue 1 ou même les barrages. Et ben là, c'est une nouvelle défaite. Qu'est-ce que ça donne en plein centre, en plein centre-ville?
9: Ouais, ici, franchement, c'est l'abattement qui domine. Certains ont même levé l'ancre avant la fin. L'apathie même, je dirais. Quasi pas de réaction quand Rodez a ouvert le score. Même sidération quand les Ruthénois ont doublé. Et le seul moment où l'assistance a réagi, il faut dire, la c'est fin. Quand les lampadaires se sont enfin allumés sur la place. C'est le seul moment où il y a eu un peu de... Franchement, d'emballement. Et puis, bien sûr, les toutes dernières minutes du match, là, comme s'il allait y avoir un miracle, comme vous disiez sur la fin, mais vraiment une résignation, peut-être renforcée, hein, quand même, par le vent frais. Il y en avait beaucoup qui avaient le nez dans le téléphone, hein, peut-être pour commencer à regarder bien sûr, le classement, mais les peut-être dates, aussi les dates du barrage, des barrages. Alors, il y en a quand même beaucoup qui veulent toujours pas regarder, hein, notamment, j'en discutais tout à l'heure avec Christophe, avec lequel je me rapproche, Christophe qui a quand même un magnifique tatouage dans le coup, si on vous présente comme ça, on a tout dit. Mais ce soir, c'est dur, non ?
10: Ah, c'est très dur, c'est très dur, c'est très très dur. Surtout qu'on espérait, on espérait une petite victoire. Et puis, comme d'habitude, on a encore perdu. On sera encore là la semaine prochaine, il n'y a pas de souci. Mais bon, c'est vrai que c'est dur, quoi.
9: Encore, c'est la troisième fois de suite, là.
10: Ben, c'est ça, en fait. On prend l'habitude. On espère, on les voit jouer, ils jouent pas mal. Mais bon, c'est vrai qu'il y a pas. Voilà, ils concrétisent pas les trucs. Et puis, on perd encore. Donc, on n'espère pas aller au barrage, quand même. J'espère qu'ils vont gagner et que le Mans vont perdre. Donc, on verra.
9: Malgré toutes les absences, vous avez trouvé quand même qu'ils faisaient le job ?
10: Ben oui, ils ont pas mal dominé, je trouve. Ils ont pas mal dominé. Après, ils ne concrétisent pas assez leurs actions. C'est vrai qu'il n'y a pas eu beaucoup de tirs au but. Donc, des tirs cadrés, pareil. Il y en a eu un peu, mais voilà, c'est dommage, quoi. Il faudrait qu'ils tirent un peu plus au but pour marquer, quoi.
9: Voilà, franchement, ça résume assez bien le sentiment, merci Christophe de nous avoir répondu, le sentiment ici, l'abattement, la résignation, et des fois franchement de l'indifférence, hein. Il y a même des spectateurs qui ne regardaient carrément plus le match.
1: Merci Emeline, effectivement, direct de la place Jean Jaurès avec... Encore une fois, ce scénario de défaite de Buzyn, de Rodez face à l'AS Saint-Etienne. Une AS Saint-Etienne qui s'est réveillée à la 89e minute de jeu. Bon, avant de vous accueillir au 04 77 10 00 10, de vous lire sur le WhatsApp de la radio, vous êtes très nombreux à vouloir réagir, merci encore. On va continuer à vous accueillir, Séverine vous répond au standard. On va vous proposer le résumé complet de cette rencontre proposée par Média à la réalisation de cette émission.
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3: C'est parti, coup d'envoi donné par Augustine Boaki et qui va mettre un long ballon devant. Le corner entrant tiré par Matisse Saka, c'est une combinaison. Attention pour une reprise de volée à l'extérieur de la surface. C'est parti pour Galvez et ça passe au-dessus de la barre de Gauthier Larsonneur. On l'avait pas vu venir défensivement du côté des Verts avec Galvez tout seul à 20 mètres dans l'axe, servi sur ce corner. Attention, le ballon en profondeur, il n'y a pas d'or. Je pourrai conquérir, entrer dans la surface, il n'y a pas de au centre, le centre. Deuxième poteau et ça passe devant tout le monde. C'est même dévié par Gauthier Larsonneur. Pas de danger, heureusement. mais une alerte sur la cage stéphanoise. Et les Verts qui essayent de se projeter devant avec Lucas Tassin qui combine côté gauche avec Josh Dufus. Allez, il est au poteau du corner. Josh Dufus, il est passé, il rentre dans la surface. On s'entend très pour Tassin. Ça manque de précision. Non, et ça va être récupéré par le portier de Rodez. En quelle situation pour les Verts. Augustine Boakye, il se dégage en chandelle. Les joueurs de Rodez, c'est récupéré par Miladinovic. Mais attention, il perd le ballon. Miladinovic, et ça donne un contre pour les joueurs du Rodez. Non. C'est du 2 contre 2 avec Baldé entrée de surface. Par pressé par Venold. Il est passé Baldé, la frappe et le but de Rodez. Oh là là, la classique, la perte de balle. Et celle va aller signer Igor Miladinovic qui fait un nouveau cadeau. Ok, qui frappe en tête surface. Oh, l'arrêt de Quentin Bratt, c'était cadré, c'était au pied de son poteau droit. Il s'allonge, Quentin Bratt, pour dévier cette frappe d'Augustine Boakye. Elle était belle, elle était soudaine. Et les joueurs de Rodez à nouveau à l'attaque à Kevin se sentent dans la surface. Ça passe devant tout le monde. Et l'arsenal qui la dévie. Et on peut se dégager. On ne sait pas comment on s'en sort, heureusement par miracle. Benold qui percute entrée de surface côté gauche. Le 1-2 avec Stassin, avec du fuseau au but. Avec Stassin, ça combine à la frappe de Stassin. Ok, l'arrêt de Quentin Bratt qui la met en corner. Oh, le 1-2 magnifique. Dufus Stassin. Allez, Denis Sapia qui percute côté droit dans la surface avec Stassin. La frappe de Stassin qui est déviée. Ça va être un nouveau corner pour les Verts. Encore une fois, l'énorme travail côté droit. C'est la mi-temps, sifflé à l'instant même par l'arbitre Jérôme Brizard. Les Verts sont donc menés après 45 minutes de jeu. Menés 1-0 par Rodez. Le but de Baldé. Qui est à 30 mètres avec Kanté. On va aller côté gauche avec Benold. Il y a 4 Stéphano dans la surface. Benold qui va percuter. Benold qui rentre dans la surface. Il est dos au but. Il est bien pris. Il ressort derrière à l'angle avec Dufus qui peut frapper juste au-dessus. La frappe de Josh Dufus. Il a tenté de l'enrouler. Et les Rutenois à l'attaque avec Galvez se sent dans la surface. Le poteau s'en vient. Et le deuxième but pour Rodez. Encore une transition. C'est pas vrai. On la voyait pas venir. Ça passe trop facilement dans le dos de Benold. Cette balle en profondeur. Le centre entrait d'abord pour un attaquant de Rodez. Tout seul, repris sur le poteau de l'arceau. Et ça revient sur un autre attaquant qui l'a mis au fond. Je crois que c'est Baldé qui va s'offrir un doublé. Et attention, c'est récupéré par Arconte. Oh là là, mais qui efface Kanté de manière beaucoup trop facile. Arconte dans la surface, le crochet, le retour de Mickaël Nadez, récupéré par Rutte dans la frappe. Et l'arrêt de Gauthier Larsonneur des deux points. Alors la frappe de Benold dans la surface. Quel arrêt du gardien qui se couche. C'était ironique, mais la frappe de Benold, elle était cadrée. C'était la première frappe cadrée de cette seconde période pour la Saint-Etienne. Augustine Boakye qui va mettre le ballon dans la boîte. C'est parti pour Boakye. Ras du sol, saisi par Cardona. Le but Le but David Cardona qui reprend ce centre de Boakye. C'était intelligemment avant joué cette combinaison. Centre quasiment ras du sol au premier poteau de Boakye. Et Cardona au premier poteau qui dévie le ballon d'une demi-volée. Et ça va mourir dans le but de Quentin Bratt. On va partir côté droit. L'appel en profondeur. Diavine Cardona qui va centrer le centre de Cardona. Ras du sol dans la surface pour Stassin. Dans les 6 mètres. En retrait pour Abdel. La frappe, l'arrêt du gardien, c'est de Vier, ça va venir, on réclame un pénalty, non, c'est un corner. L'arbitre qui a son sifflet à la bouche, et c'est terminé.
7: Scénario catastrophe 2-1 sur la pelouse de Rodez. Que dire, messieurs, que dire, sinon que les Verts ont encore montré un visage de non-combattant.
11: Ouais,
7: une équipe. À part pendant 7 minutes, voilà, de la 88e à la 95e.
11: Ouais. Aussi parce que je pense que Rodez a baissé le pied. Ouais, c'est symptomatique de l'AS Saint-Etienne qu'on a maintenant depuis le début de saison. Une équipe en grande difficulté dans un championnat de Ligue 2 qu'elle ne domine pas, qu'elle aurait dû dominer sur le papier. En tout cas, elle était annoncée comme ultra favorite. Et avec 10 défaites en 33 journées, on s'aperçoit que l'AS n'est pas au niveau. Je me répète, depuis maintenant plusieurs mois, on parle souvent d'envie, on parle souvent de volonté, on parle souvent de mouiller le maillot. Et moi, je vous parle de niveau et je réitère mes propos qui sont les miens depuis maintenant quelques temps. Cette équipe n'a pas le niveau. Les joueurs, en tout cas, de cette équipe, dans la globalité de l'équipe, ne sont pas au niveau de la Ligue 2. En tout cas, ne sont pas au niveau pour monter directement en Ligue 1.
7: Stéphane nous dit sur le WhatsApp de la radio, on est à notre place quand on n'est pas au complet. Il est un peu plus optimiste que nous. Perdre contre 3, la meilleure équipe. Perdre à Bastia, qui est dur à jouer en Corse. Et pas normal de perdre à Rodez avec le 11 dispo maintenant. Il reste Amiens qu'on va battre facilement et aller Bastia, nous dit-il.
11: On verra. Bat facilement.
7: On espère que Stéphane a raison. Joris.
11: Amiens qui est, je me permets.
7: Oui, vous avez raison.
11: Amiens qui est officiellement en national, qui est relégué ce soir.
4: Tiens, ça me rappelle quelque chose. Ouais. Un club qui est déjà relégué en national 1 qu'on affronte la dernière journée.
7: Ce serait pas Quetigny.
11: Quevilly,
7: pardon.
11: Parce que Quetigny en Ligue 2, on les a joués en Coupe de France.
7: C'était en Coupe de France.
4: Ouais, non. moi c'est plus le niveau mental de cette équipe. Je trouve que cette équipe, elle arrive pas à se faire mal. Il y a pas de révolte. Là, on l'a eu un petit peu, on va dire, pendant le temps additionnel après le but de Cardona. Mais c'est trop peu, en fait, pour les exigences du haut niveau. On sent une équipe qui se satisfait de ce qu'elle a et qui veut pas se faire mal pour aller chercher plus. Donc ça, c'est un vrai souci, parce que sur la fin de saison qui se profile, en tout cas, c'est certainement de passer par les playoffs. Et pour remporter ces matchs-là, qui seront des matchs coup près, il faut être mentalement au top. Et je trouve que cette équipe, mentalement, elle est inquiétante. Et les images qu'on a vues à la fin avec le parkage, je trouve que c'est vraiment symptomatique d'une équipe en crise. Et une équipe en crise qui doit aller gagner derrière 3 ou 4 matchs pour pouvoir valider sa montée en Ligue 1. Contre des adversaires qui performent, ça va être compliqué.
11: C'est l'enseignement aussi de la soirée. L'AS Saint-Etienne est assuré de terminer dans les 5 premiers. Donc du coup, ça veut dire que il y a moins d'un miracle la semaine prochaine et d'une montée directe et d'un scénario qui tourne totalement en faveur de l'AS. Les Verts sont partis pour se rajouter au minimum un match sur la fin de saison et plus si affinité s'ils remportent les playoffs de Ligue 2. C'est loin des objectifs initiaux, même si, encore une fois, on se répète, mais mathématiquement, en étant à 2 points du Mans, tout n'est pas encore terminé, puisque si les Verts reçoivent Amiens, les Manceaux, eux, iront du côté de Bastia, et Bastia peut encore jouer sa survie en Ligue 2, puisque les Bastiais ont gagné ce soir. Ils sont désormais à
4: un point
11: de Laval.
4: Qui est barragiste.
11: Donc on pouvait craindre aussi une dernière journée où des Manceaux allaient se déplacer à Bastia, qui n'avait plus rien à jouer. Ça sera pas tout à fait le cas, mais en toute franchise, désormais, un match nul quasiment assure aux Manceaux la montée directe en Ligue 1. Donc la SS, c'est compliqué la tâche, mais avec 10 défaites cette saison, encore une fois, elle n'a que ce qu'elle mérite. Elle ne peut pas être ailleurs qu'à sa place actuellement.
7: Vous nous appelez 04 77 10 00 10. On va commencer à vous accueillir, bien sûr, en attendant aussi les réactions des joueurs et de Philippe Montagnier dans cet après-match. On commence par Robin, 15 ans, qui nous écoute de Saint-Didier-en-Velay. Salut Robin.
12: Bonsoir.
7: Comment tu vas après cette défaite de but à 1 face à Rodez?
12: C'est dommage, hein. L'ère Montagnier, elle n'aura pas trop duré. Après, il y a ce but que j'étais totalement fou. Je me suis dit, on peut égaliser, sauf que ça ne s'est pas fait. Mais les Stéphanois, ils se sont réveillés à la fin du match. Ils ont dominé tout le match, mais à la fin du match, ils ont mis plus d'intensité.
7: Plus d'intensité, effectivement, mais pourquoi en mettre encore une fois à la 89e? C'est trop tard, Joris.
4: Ouais, c'est trop tard, mais c'est ce qu'on disait. C'est une équipe qui, malheureusement, elle n'arrive pas à se faire mal avant dans le match. Et en tout cas, elle n'arrive pas à jouer pendant 90 minutes avec une intensité, je suis bien d'accord, du niveau Ligue 2. L'intensité qu'on a vue en fin de match, c'est ce qu'il aurait fallu mettre. Alors peut-être pas pendant 90 minutes, mais au moins pendant 50-60, si on voulait inquiéter Rodez. Et on l'a vu, ça j'ai trouvé un petit peu en début de match, si je trouve que notre entame est pas mauvaise. On l'a vu un petit peu en tout début de deuxième mi-temps, mais c'est trop peu pour l'AS Saint-Etienne.
7: Qu'est-ce que tu espères, toi, Robin, pour cette fin de saison qui s'annonce très compliquée? On l'a dit, club en crise. Est-ce que déjà tu es d'accord avec nous? Il y a un peu ce symptôme de club en crise. Et deuxième question, qu'est-ce que tu espères pour cette fin de saison?
12: En toute honnêteté, pour moi, Saint-Etienne, avec ce qu'ils proposent actuellement, faut absolument pas qu'ils montent en Ligue 1.
7: Ah ouais.
12: Vaut mieux rester en Ligue 2 et s'améliorer sur la saison prochaine que de monter en Ligue 1, se prendre des dérouillés, enfin des dérouillés pas forcément tout le temps.
4: Ouais, bon, on se souvient de Nice.
11: En fait, quelque part, Robin, vous avez raison. C'est-à-dire qu'aujourd'hui, sur le recrutement qui a été entamé par Kilnosport il y a maintenant 2 ans, parce que c'est globalement la même équipe, hein, Ligue 1, Ligue 2, il y a eu quelques renforts cet été, mais on est sur la continuité. On voit quand même pas une équipe qui progresse. Je veux dire, des joueurs qui ont progressé depuis leur arrivée à la AS Saint-Etienne, ils se comptent à peine sur les doigts d'une main. Le seul bois qui est l'arbre qui cache la forêt. Mais quid des promesses Annan, des promesses Ferreira, même j'ai envie de dire des promesses Lamba, des promesses Jaber, ouais. Des joueurs qui étaient censés, sur lesquels on a mis plusieurs millions d'euros, hein, même Miladinovic, 3 millions d'euros investis. C'est des joueurs qui étaient censés apprendre, s'aguerrir, porter cette équipe. Moi, je me souviens qu'on était tous à se dire finalement que cette descente en Ligue 2, elle allait aussi permettre aux Verts de poser les bases du projet Kilmer. Mais les mecs sont pas au niveau. Donc Ligue 1 ou Ligue 2, et là je rejoins Robin, mais même s'il y a Ligue 2, je pense qu'il faut changer, 80% de cet effectif.
7: Mais le problème, c'est que...
11: Je le pense sincèrement. Je pense que 80% des joueurs qui ont été recrutés par Kilmer sont des joueurs qui aujourd'hui n'ont pas leur place à la Saint-Etienne. Et les 20% restants, sous réserve de ce qui se passe pour les Verts, mais les David Ashvili, les Stassin et les tout ça, ils feront pas une deuxième saison en Ligue 2, je vous l'annonce. Hein.
7: Et ouais, c'est ça.
11: Vous les garderez pas. Hein.
7: Et le problème, c'est aussi qu'en début de saison, on avait un Maxime Bernauer qui nous disait, oui, la Ligue 2, c'est un bon terrain d'entraînement pour la Ligue 1.
11: Mais je sais pas, je croyais que c'était un patron, vous m'avez dit.
7: Pas certain. Non, mais arrêtez.
11: Je vous affole, là, là. Je vais faire comme Jérémy. Ah ouais, mais on peut plus faire 3 degrés.
7: Non, il avait ce rôle, effectivement, de patron de la défense qu'il n'a pas su assumer, bien évidemment, face à Rodez. Non, mais, c'était ça. Il nous disait, oui, c'était un bon terrain d'entraînement. Pas sûr que si on se refasse une saison en Ligue 2, Robin, ce soit un bon terrain d'entraînement pour ceux qui suivent.
11: Vous gardez qui, vous, Robin, dans cette équipe ?
12: Bah moi, sur ce match, j'ai beaucoup regardé comment il s'appelle ? Dufus, qui a fait vraiment un mauvais match. Enfin, pas un vraiment mauvais match, parce qu'il y en a, ils ont fait pire, mais j'ai plus regardé. Il m'a titillé l'œil, je peux dire, parce qu'il montait, il essayait, mais il
7: n'y
12: arrivait pas, il
7: n'y
12: venait pas au bout pour moi.
7: Ouais,
11: c'est trop brouillon encore. Encore une fois, c'est des joueurs sur lesquels c'est des paris hein, tentés par Kilmer. Mais le problème, c'est bien que Kilmer tente des coups. Voilà, moi je trouve que c'est plutôt ambitieux. Et quand on tente un coup, il faut accepter que ça ne fonctionne pas. Mais à côté de ça, quand vous tentez des coups, il faut que vous soyez certain d'avoir des garanties et des certitudes.
7: Je suis un peu d'accord. Là, il y a trop de coups tentés, il y a trop de prospects. Et donc, du coup, en fait,
11: les seules garanties et certitudes que vous êtes allé, que vous avez fait cette saison, c'est des mecs que vous avez fait au mercato d'hiver parce qu'il y avait déjà le feu.
7: Bien sûr.
11: Je veux dire, les seules garanties et certitudes, c'est le Cardinal, c'est Kanté quelque part. Bon, sous Mauro, on sait pas trop, ils se sont plantés visiblement. Enfin, en tout cas, il est blessé. Mais sinon, pour le reste, on a tenté des choses. Et pour le moment, Kilmer a pas loin d'avoir tout faux. Maintenant, encore une fois, là on est négatif, on est dans la sortie du match. Si par le plus grand des hasards, la semaine prochaine, vous finissez deuxième parce que Le Mans se fait attraper à Bastia et que vous gagnez votre match face à Amiens, et on dira bravo à tout le monde. Et puis dans 3 mois, Kilmer aura oublié qu'on a passé une saison catastrophique. Mais nous, en tout cas les observateurs, on n'aura quand même pas oublié ce qui s'est passé.
7: Joris.
4: Ouais, c'est sûr qu'il y a eu beaucoup d'erreurs par la direction. Après, voilà, s'il y a peut-être certaines erreurs de casting. Mais je trouve quand même, moi, c'est les attitudes de cette équipe. Je suis pas forcément d'accord sur le niveau de l'équipe. Moi, je pense que intrinsèquement, les joueurs, ça joue. Et je pense que par rapport aux autres clubs de Ligue 2, on est même plutôt bien lotis.
7: Ouais.
4: Mais c'est plus en équipe que cette équipe-là, elle faillit. Et je trouve qu'il n'y a pas de ressort. Il y aurait peut-être pas mal de choses à changer au sein du club. Alors on sait que le staff s'est grandement élargi. On ne sait pas exactement quelles sont les prérogatives de chacun. Mais je trouve que par exemple le volet mental dans cette équipe doit être beaucoup plus travaillé. Enfin, c'est pas normal que cette équipe-là lâche 3 matchs consécutifs dans une course pour la montée en Ligue 1 qui est si importante. Donc,
11: mental, physique, Joris aussi.
4: Ouais, il y a physique, le nombre de blessures, ça interroge. Donc voilà, il y a pas mal de choses quand même, je trouve, qui interrogent au-delà du niveau intrinsèque de l'équipe que moi, pour le coup, je trouve pas. Je la trouve plutôt au-dessus, mais malheureusement, elle le montre pas du tout sur le terrain et surtout en équipe. Elle ne joue pas ensemble en fait cette équipe-là.
7: Je t'entends parler, Robin. Un petit dernier mot quand même. Est-ce que toi, t'y crois aujourd'hui? Tu crois à quel scénario? Sans parler effectivement, vaut mieux qu'on reste en Ligue 2.
12: Ce qui serait bien, c'est de monter, de gagner le prochain match face à Amiens. Même si, comme on a vu à Bastia, ça peut être compliqué.
7: Ouais.
12: Mais ce serait bien de monter en Ligue 1, même si ce serait pas la bonne option pour moi.
7: Merci Robin, ton témoignage, c'était un plaisir.
11: Salut Robin.
7: À bientôt.
12: Bonne soirée.
7: Bonne soirée à Saint-Dizier-en-Velay.
12: Allez, Saint-Etienne.
7: Allez, Saint-Etienne, bien sûr, allez les Verts. Tout de suite, on retrouve Jérémy Marillier en direct de Rodez avec la conférence de presse de Philippe Montagnier.
13: Bonsoir Philippe.
14: Bonsoir.
13: Ça a l'air d'aller. Avant d'analyser le match, peut-être ce qui s'est passé à la fin du match, on vous a vu aller au contact des supporters avec de la tension. Enfin, que s'est-il passé?
14: Oui, bah, c'est normal. Déjà, c'est normal qu'on aille voir nos supporters à ce qu'ils se sont déplacés. Forcément, on comprend leur colère, leur frustration. Je comprends, moi, je trouve que l'équipe a pas triché. Donc, quand les supporters disent qu'ils ont triché, pour moi, c'est faux. On n'a pas été bon, ça, c'est vrai. On n'a pas été à la hauteur, peut-être, du club et de nos supporters, ça, c'est vrai. Mais je pense qu'on n'a pas triché, que les joueurs n'ont pas triché. D'ailleurs, la fin de match le remonte. À 2-0, il y avait tout pour que l'équipe s'écroule. Ils ont égalisé. Ils ont réduit le score. On a failli égaliser à la fin. Je dirais que c'est la note positive de ce match qui a été quand même plus négatif que positif.
13: C'est ça qui vous a fait dégoupiller à la fin?
14: Ouais, parce que j'accepte tout, qu'on dise qu'on n'est pas bon, mais j'ai trouvé ça injuste. Et c'est vrai.

0: remonter.
1: Ouais, c'est vrai, mais on est sur la troisième défaite d'affilée, donc ça passe mal avec des matchs quand même d'un niveau bien en dessous de ce qu'on faisait, surtout techniquement. J'ai trouvé que techniquement, d'ailleurs, le premier but vient encore une nouvelle fois d'une erreur technique. Donc tout ça, forcément, nous met pas dans les bonnes dispositions. Mais malgré tout, c'est vrai qu'on reste toujours dans le coup. On n'a plus notre destin entre nos mains, mais il va falloir gagner contre Amiens, et puis on verra le reste.
0: Comment vous analysez ce match?
1: Je trouve qu'on démarre plutôt bien. On est dans les duels, on est dans la combativité. Le premier but forcément fait mal, mais l'équipe s'est pas désunie et on a eu des opportunités, mais quand même offensivement on est moins juste. On a des opportunités, mais pas vraiment grosse occasion, sauf quelques-unes. Notre animation offensive est quand même bien en dessous de ce qu'on pouvait faire. Alors c'est vrai qu'il y a des absents, mais ça explique pas tout.
0: Ça vous inquiète, ça?
1: Comment?
0: Ça vous inquiète, justement, on sort de deux matchs sans marquer, là vous marquez un but tout à la fin, mais...
1: Bah, on a besoin, pour gagner les matchs, il faut marquer, c'est ce qui faisait notre force. Ce qui me soucie, c'est j'espère qu'on n'a pas perdu Kevin, on a perdu Augustine, donc tous les matchs on perd un ou deux joueurs, et c'est vrai que dans le Money Time c'est quand même pénalisant, mais c'est comme ça, il va falloir faire avec les forces que l'on a aptes pour les prochains défis.
0: Il a quoi qui est justement
1: adducteur, on verra, je croise les doigts, mais comme on les envoyage en aiderie, on espère que ça sera pas grand chose. Il sera suspendu.
2: Vous parliez de l'animation offensive un peu défaillante. Enfin, cette régression depuis trois matchs finalement, comment vous l'expliquez?
1: Difficile. Bah moins d'allant, pour moi la justesse technique et les liens sont moins fluides que ce qu'on faisait. Alors pourquoi, j'en sais rien. On travaille toujours de la même manière. On sait que des fois il y a des hausses et des baisses de régime, mais là c'est vrai que c'est un handicap. Après on prend des buts aussi. On a encore pris deux buts ce soir. On avait pris je crois 4 buts en 7 matchs ou en 9 matchs, et puis là on prend presque 2 buts de moyenne à chaque match. Les absents n'expliquent pas tout non plus, donc il faut à tout prix qu'on soit bien meilleur dans les deux surfaces pour espérer gagner.
0: Par rapport aux absents, justement, il y avait des hésitations jusqu'à jeudi. Est-ce que vous êtes confiant pour retrouver par exemple le Cardinal samedi prochain pour...
1: Difficile à prédire. On y était pour ce match-là et finalement ça ne s'est pas avéré. Donc on saura que la veille d'Amiens.
2: Pour Zorico et Ayman, pareil, ce sera...
1: Zorico, oui, ce sera pas... ça va mieux, ça suit, mais il a eu quand même un gros pet. Donc...
0: Pas confiant pour avoir des retours pour Amiens.
1: Pour Amiens, je pense que ça sera compliqué, mais j'espère une bonne surprise, mais... Ça s'avère difficile, et on croise les doigts pour que Kevin soit présent avec nous samedi prochain.
2: La deuxième place, malgré tout, est toujours ratée de demain. Quelles sont les raisons d'être optimiste finalement aujourd'hui?
1: Notre fin de match quand même, on a vu les joueurs prêts à batailler. Faut qu'on ait ça. On sera à domicile. Le public, comme il a toujours fait, nous soutiendra. Donc tout ça, c'est quand même des choses positives. Après, on fera le compte des joueurs aussi valides et dispo pour ce match-là. C'est bon, messieurs. Merci.
3: La conférence de presse de Philippe Montagnier dans cet après-match de cette défaite de Buzyn face à Rodez, 33e journée de Ligue 2.
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3: Avant d'accueillir Maïls du Puy-en-Velay, on va la débriefer ensemble, messieurs, si vous le voulez bien. Paul, je vous ai entendu dire...
5: Pouah. Ouais, je sens pas en coach très confiant.
3: Non.
5: Sur la fin de saison, en tout cas, il n'y a pas d'élément... je trouve défavorable sur les vents contraires, justement, qui soufflent sur l'AS Saint-Étienne. On sent pas un capitaine de bateau qui est prêt à redresser la barre, plutôt fataliste, notamment sur l'état de son effectif, assez logiquement, hein, parce que c'est vrai qu'il y a les blessures.

0: commence à s'accumuler du côté de l'AS Saint-Etienne. Ah, il est vite passé à autre chose sur le contenu du match, mais bon, il nous habitue à ça maintenant depuis quelques temps. Philippe Montagnier, c'est pas un coach qui est très expansif sur le contenu après les rencontres, et quand on revient dessus 4-5 jours après en conférence de presse, il veut déjà plus parler du match d'avant. Le problème, c'est qu'il en parle déjà pas à la sortie des matchs. Donc ouais, après sur l'altercation auprès des supporters, peut-être laisser répondre Joris. Pareil, je l'ai trouvé un peu tiède, on va dire, dans son explication.
1: Ouais. Bah, qui dit ce qui l'a énervé, c'est que les supporters auraient pointé du doigt que les joueurs auraient un peu triché, n'auraient pas tout donné. Enfin, si c'est vraiment ça les termes, je trouve que oui, c'est quand même beaucoup emballé pour pas grand chose. On peut comprendre la colère des supporters. D'ailleurs, il l'a dit après.
2: Oui,
1: qu'il comprenait leur colère et leur frustration. Mais franchement, avant ce but de Cardona, là où je suis d'accord avec le coach, c'est que c'est vrai qu'il y a eu quand même ces dernières minutes où les Verts ont montré un petit peu plus. Mais franchement, avant le but de Cardona, j'avais quand même plutôt la sensation d'une équipe qui se faisait pas bien mal pour aller arracher un résultat du côté de Rodez. Donc n'a pas triché. Alors je pense qu'ils l'ont pas fait exprès, les Verts, mais en tout cas je trouve qu'ils ont pas des attitudes de mecs qui veulent aller renverser un match. Je l'ai pas vu ce soir, ça fait quelques semaines qu'on le voit plus, et je pointais déjà du doigt ça après la défaite contre Bastia. Et malheureusement, ça nous coûte des points, et c'est d'autant plus dommage quand on voit que les concurrents n'avancent pas forcément non plus, et que si les Verts avaient été sérieux sur ces trois derniers matchs, on serait peut-être déjà en Ligue 1 ce soir.
2: Les Verts sont intéressants, retour de vestiaire, et puis pouf, plus rien. Miles, le pion du pion velay. Salut Miles.
3: Vous allez bien?
2: Oui,
0: fou. En pleine forme, Miles. On se régale là, depuis trois semaines. Là.
3: Pardon?
0: Si, on se régale depuis trois semaines. Là.
3: Exactement, mais que demander de plus en vrai?
0: Ça, c'est les samedis soirs qu'on aime, ça.
3: Exactement.
2: Alors,
3: on peut un peu à s'habituer. Hein.
2: Selon vous, c'est un match catastrophique et les blessures des joueurs pourraient expliquer partiellement ou totalement?
3: Bah, partiellement, bien sûr, parce que bon, aujourd'hui, il y a des joueurs qui ont leur chance, hein, notamment Appia, qui est quand même limité techniquement.
2: Attendez, pardon, je vous arrête, Miles. Appia, pour moi, c'est peut-être l'un des joueurs qui a le mieux joué, et c'est celui qui est au placard depuis 1000 ans.
0: Ouais, moi, je suis d'accord, je pense que c'est un des meilleurs Stéphanois ce soir, mais du coup, je rejoins Miles, c'est un peu triste de se dire ça, que Denis Appia soit votre meilleur joueur.
2: Pardon, Miles, je vous ai coupé.
3: Ok, non, c'est aucun souci. Non, puis c'est vrai que bon, sur les blessures des joueurs, je commence à me poser des questions, quoi, parce que je sais pas s'il y a autant de joueurs qui ont des blessés. Je sais pas si c'est l'hygiène de vie en compte, enfin vraiment, ou alors les préparateurs physiques, les soigneurs, mais enfin c'est quand même assez aberrant. Là, on a encore peut-être perdu Kevin Pedro, l'arseneur qui se fait encore peur. Bon, c'est quand même assez inquiétant, je trouve.
0: Bah, y a deux choses, Miles. Il y a les blessures qui sont liées à des chocs en match. Ça, pour le coup, l'hygiène de vie, la préparation, les soins, on n'y est pas pour grand-chose. Notamment, je prends un exemple, celle de Zurico Davitashvili. Je veux dire, pas la faute du staff de l'AS Saint-Etienne si le mec se fait broyer la cheville par un adversaire. Par contre, là où je vous rejoins, c'est qu'il y a quand même beaucoup de blessures musculaires, beaucoup de blessures de fatigue. Peut-être plus que les saisons précédentes. Là où l'AS Saint-Etienne a recruté, s'est surstaffé dans le domaine médical, mais également dans tout ce qui est la préparation, l'anticipation du protocole de reprise, de la prévention des blessures. On l'évoquait un petit peu en off avec certains de nos confrères. La reprise prématurée de l'AS Saint-Etienne, très tôt dans la saison, volonté d'Eric Horneland de couper que 4 semaines et de reprendre en premier parmi les premières équipes de Ligue 2. Je crois que les Verts avaient repris autour du 15 juin, là où certains de leurs concurrents avaient repris 2 à 3 semaines plus tard. Fait, quand vous n'êtes pas dans une saison où vous maîtrisez les choses, que mars-avril, ça commence à péter dans tous les sens. Et puis, pour terminer sur le volet des blessures, les joueurs que vous avez recrutés cet hiver, et Julien Le Cardinal en premier lieu, étaient des joueurs, et c'est souvent le cas des joueurs que vous recrutez l'hiver, étaient des joueurs qui ne jouaient pas dans leur club, et qui arrivent et qui sont recrutés pour jouer dans tous les sens. Et Julien Le Cardinal, ben, à partir du moment où il n'a pas joué pendant six mois, les six mois précédents, ben, si vous le faites beaucoup jouer, il y a un moment donné, ça fragilise. Et donc, l'accumulation de toutes les choses qu'on vient de dire fait que ben, Philippe Montagnier, en plus de la suspension d'Augustine Boisquet, maintenant qu'on sait que les Verts potentiellement vont jouer les barrages, et ben, se fait poser beaucoup de questions sur quelles sont les équipes qui vont être alignées au minimum pour le match qui va arriver face à Amiens. Et plus si affinité, j'ai envie de vous dire, même si on espère Miles, que Miles, je sais pas si on dit Miles ou Miles, excusez-moi, même si Miles, même si on espère que les Verts vont mettre un terme à leur saison la semaine prochaine en gagnant face à Amiens et en espérant faut pas des manceaux.
3: Oui, bon, moi je crois peut-être pas trop quand même. Je pense qu'on va jouer la troisième place comme il y a deux ans et puis bon après en barrage, si les blessures persistent, je pense. On prendra Auxerre malgré la victoire de Nantes.
0: Mais attendez, Miles, là vous me dites on prendra Auxerre, mais avant de prendre Auxerre, va falloir battre l'équipe de Ligue 2 qui va se pointer face à vous, hein. L'équipe ou les équipes, parce que si vous finissez 4 ou 5, il y a deux équipes à jouer, hein. Et je suis pas certain aujourd'hui que l'AS Saint-Etienne soit capable de battre Rodez. Je suis pas certain que l'AS Saint-Etienne soit capable de battre le Red Star et Reims en toute franchise. Donc avant de penser à la Ligue, au potentiel play-off de Ligue 1, faudra déjà être capable de sortir des barrages
2: c'est
0: de Ligue 2.
2: C'est vrai que c'est un enseignement de cette saison. On se voyait beau, on se voyait tout gagner quand Philippe Montagnier est arrivé, on se voyait peut-être même, et on le disait à ce micro, hein, on voulait y croire, on voulait rêver, champion de Ligue 2. Force est de constater qu'on s'est enflammé. Aujourd'hui, nos estimations, Miles, et nos pronostics, ils sont tout de suite revus à la baisse. Donc, ouais. Je sais pas si c'est le cas pour vous.
3: Ah, bah, si, hein, c'est clair. Hein. Mais bon, de toute façon, si on reste en Ligue 2, on remettra encore 40 millions de mercato, ce que vous voulez qu'on y fasse. On finira peut-être deuxième, ou troisième, et voilà, vice-versa. Mmh. Vraiment que des choses changent, surtout en interne, au niveau des structures, parce que, bon, aucune prise de parole, etc. On demande un peu où l'argent va, quoi.
2: Juste, je voulais vous entendre, Maël, sur la conférence de presse de Philippe Montagnier. Vous l'avez écouté?
3: Oui, un peu, oui. C'est du Montagnier, hein, quand même. C'est pas. On a l'impression qu'il essaye un peu de minimiser cette défaite. Enfin, je trouve pas vraiment que pour lui ça soit vraiment grave, en fait. Parce que comme Stassin à la mi-temps, je sais pas si vous avez écouté l'interview à Beansport, mais enfin, il dit on fait une bonne première mi-temps, il faut continuer comme ça. Franchement, on était mené 1-0, etc.
2: Après, bon, c'est Stassin qui a une belle situation quand même sur une belle combinaison stéphanoise. Je me fais l'avocat du diable, hein, Miles, hein, on est d'accord, mais qui, sans un grand gardien, un grand portier ruthénois, va au fond tous les jours. Cette frappe croisée reprise avec talonnade et centre en retrait, c'était effectivement un beau momentum. Et peut-être que Stassin qui a touché 10 ballons peut-être en première mi-temps faisait référence à ces situations-là. Il y avait une deuxième frappe d'Augustine Boisquet qui était croisée, qui était jolie. Mais je suis d'accord avec vous, c'était clairement dans le contenu et dans le jeu assez insipide et clairement pas suffisant. Ouais. Écoutez, merci de nous avoir appelé, Miles. Un dernier mot, bien sûr, allez les Verts. Et
0: attendez, peut-être qu'il va pas vous dire ça.
2: Ah, Miles, vous nous dites allez les Verts.
3: Et bien sûr, voilà. Est-ce que c'est possible de faire une petite dédicace?
2: Toute petite.
3: Allez, pas de souci. À Lucas Marcon et à mon papa et à mon frère.
2: Voilà. Allez,
0: on les embrasse.
2: On les embrasse. Merci beaucoup, Miles. À bientôt.
3: Bonne soirée à vous.
0: Salut,
2: bonne
0: Miles.
2: Soirée. 04 77 10 00 10 pour interagir avec nous. Il y a Adrien qui attend au standard. N'hésitez pas à continuer à nous appeler. On a Aziz également qui nous a laissé un message vocal sur le WhatsApp de la radio qu'on écoutera, bien sûr. Et on n'oubliera pas les réactions des joueurs, si on en a, dans la zone mixte, en zone mixte du côté de Rodez. À tout de suite.
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2: 100% synthé, on est dans cet après-match jusqu'à 23h. Vous nous appelez 04 77 10 00 10. Je vais regarder un petit peu ce que vous nous laissez comme message sur WhatsApp. Vous pouvez continuer à interagir avec nous. Claude qui nous dit tout à fait d'accord, on n'a pas le profil d'une équipe qui va tout casser en play-off. Claude de Fraisse, Yannick qui nous dit que voilà, on retrouve les mêmes mots que sous Orneland, c'est du gâchis, Le Mans, Rodez, on a été plus régulier, on ne volerait pas leur place en Ligue 1, on ne voit pas une équipe solidaire des individualités, mais pas un collectif que de déchets techniques, nous écrit-il. Bref, on a beaucoup de messages. Michael, 10 défaites en Ligue 2 et on veut monter en Ligue 1, mais pourquoi, nous écrit-il avec 4 points d'interrogation. Donc j'espère que je l'ai bien dit. Je pense que c'était à peu près ça, c'est le ton du message. Il y en a énormément, je vais pas pouvoir tous les lire, mais continuez, n'hésitez pas à réagir aussi à ce qu'on dit. Et on va accueillir Adrien dans quelques instants, messieurs. Juste revenir un petit peu sur les scénarios et les résultats de cette 33e journée de Ligue 2. Je pense que ça fait longtemps qu'on l'a pas fait. Donc bien sûr cette défaite de Buzyn à Rodez pour cet AS Saint-Étienne. Le nul, Le Mans entre Reims, un partout. Donc Le Mans qui revient à 59 points. Et donc à portée de fusil de l'AS Saint-Étienne si ils perdent contre Bastia. Bastia qui aura des choses à jouer puisque Laval a perdu 4 buts à 0 face à 3. Donc Laval qui est là aussi en pénultième de Ligue 2, 16e à 29 points, à portée de fusil de Bastia, 17e, 28 points. Amiens qui est officiellement relégué, qui donc a perdu face au Red Star 3 buts à 1, qui a 24 points. Donc ça y est, Amiens, on les joue et ils n'auront plus rien à jouer. Il faudra quand même faire attention, on se souvient de Kevilly Rouen. Et puis sur les autres pelouses, en vrac, 2 buts à 1 du Clermont Foot face à Montpellier, 2-1 d'Annecy contre Boulogne, 1-0 de Grenoble face à Dunkerque. On a Bastia donc qui a gagné face à Guingamp 1-0. Chose rare.
0: Donc ça, c'est ça, drôle. Ça veut dire globalement.
2: Le Mans et Reims ont fait match nul. C'est la seule équipe à avoir fait match nul. Pardon, je vous coupe. Irvine Cardona est au micro, Jérémy Marelli.
6: C'est bon. Et allez. Bonsoir Irvine. Troisième défaite de suite dans un moment forcément très très compliqué. Enfin, comment expliquer qu'aujourd'hui à l'AS Saint-Étienne on en soit dans une telle situation aussi compliquée, quoi.
7: Bon, des explications, je sais pas quoi vous dire aujourd'hui. Maintenant, il y a, comme je l'ai dit, il y a beaucoup de frustration, beaucoup de colère après cette série, après ce match de ce soir, même si on arrive à réduire le score. Alors, c'est pas suffisant et va falloir se battre jusqu'à la fin.
6: De la colère par rapport à la prestation sur le terrain, c'est ça?
7: Oui, bah, je pense que tout le monde est en colère par rapport à ça, parce qu'on a à cœur de faire beaucoup mieux que ça. Maintenant, le résultat aujourd'hui, il n'est pas en notre faveur. Il reste un match. On sait que dans le foot, tout est possible. On a encore une chance de monter directement et il va falloir la saisir en gagnant à la maison.
8: Justement, ce qui est fou, c'est que vous avez encore une chance après ces 3 défaites d'encore monter.
7: Ouais, on a encore cette chance-là. Ça me fait penser un peu à il y a 2 ans. On est un peu dans la même fin de championnat. On n'a pas su saisir la chance il y a 2 ans directement, donc il va falloir la saisir ce week-end. Et puis voilà, de toute façon, on n'a pas le choix de gagner. Le Mans n'a pas le choix de gagner non plus. Donc il faut gagner, simplement.
8: Toi, tu t'es remplacé au coup d'envoi, tu es rentré, tu as marqué. Comment tu t'es senti sur ce deuxième mi-temps?
7: Bien, j'ai essayé d'apporter le plus de courses et de choses à l'équipe. J'arrive à marquer ce but qui réduit la marque. Malheureusement, c'est pas suffisant. Il soigne le goal à verrage malgré tout. Donc ça va être un but qui peut compter. Mais voilà, comme j'ai dit, dans l'ensemble, tous, c'est pas suffisant.
8: Ça faudra changer justement samedi prochain pour passer cette fois.
7: Renouer avec la victoire, simplement.
8: Dans l'état d'esprit,
7: d'esprit, bien sûr, il y a tout qui va avec après. Forcément, quand on gagne, c'est qu'on est bon dans tous les domaines, ou en tout cas dans une grande partie, et c'est ce qu'il va falloir faire.
6: vous avez vu aller au contact des supporters à la fin du match avec des tensions. Enfin, qu'est-ce qui s'est passé? Quel message tu pourrais adresser toi aux supporters peut-être pour cette dernière semaine de compétition?
7: Comme je leur ai dit qu'on n'allait pas lâcher. Et ils le savent. Ils le savent qu'on va pas lâcher. Aujourd'hui, ils sont mécontents et c'est normal. C'est normal qu'ils soient pas contents. Maintenant, comme je le dis, il reste un match. On a déjà été dans cette situation-là et il va falloir saisir cette opportunité-là.
6: Irène Cardona, qui était à notre micro, juste
2: bien sûr.
6: Messieurs, on vient de repasser Gauthier Larsonneur, qui partait au même moment avec une poche de glace sur le genou gauche. Pour Gauthier Larsonneur, voilà, c'est une information qui vaut ce qu'elle vaut, mais Gauthier Larsonneur qui a été victime d'un coup, d'un contact avec Mickaël Nadé, il boitait bas Gauthier Larsonneur en partant avec une poche de glace sur le genou gauche. Est-ce que c'est important ou pas? Pour l'instant, mystère, mais Gauthier Larsonneur avait cette poche de glace sur son genou, peut-être un... Oh, la liste de l'infirmerie n'est pas assez longue comme ça, donc on peut peut-être en rajouter un nom et puis voilà.
2: Après, pour le coup,
0: ceci dit, derrière Larsson, on a quand même un gardien qui est au niveau,
2: oui,
0: au cas où.
2: Pour le coup, voilà, c'est vrai que c'est moins peut-être impactant qu'un Pedro qui se blesse, qui on a eu aussi, un Boakye qui est suspendu. Bah,
0: David Hachvili surtout.
2: Dans le match. Et David Hachvili, oui, d'ailleurs, on n'en a pas parlé, les nouvelles de l'entraîneur qui étaient plutôt rassurantes jeudi en conférence de presse. Qui
0: même
2: ont
0: le
2: été,
0: cardinal, hein, d'ailleurs.
2: Pas délétère, mais voyez ce que je veux dire, c'est terrible.
1: Bah, il n'y aura peut-être pas de retour pour Amiens, ouais, donc ça c'est une vraie information. Après, bon, j'ai envie quand même de dire que si l'AS Saint-Etienne n'est pas capable de battre Amiens, même avec plusieurs absents,
2: oui.
1: Amiens qui est déjà relégué dans un stade Geoffroy Guichard à guichet fermé, qui va peut-être faire le record d'affluence de la saison, et à un moment donné il faudra se poser la question de savoir si on mérite réellement de revenir en Ligue 1 ou pas. Je pense que là il ne faudra pas se cacher derrière les absents samedi, parce que personne ne le comprendrait, donc c'est sûr que c'est dommageable, parce qu'en plus
6: Denis Sapia,
2: ah pardon, Jérémy Marillier avec Denis Sapia,
6: on y va, c'est bon pour vous. Bonsoir Denis. Une troisième défaite de suite, on l'a évoqué avec Irvine qui nous dit qu'il y avait énormément de colère suite à cette prestation. Est-ce que c'est un sentiment que tu reçois, que tu partages toi aussi ce soir?
9: Ouais, déception, de la colère, on peut mettre tous les mots qu'on veut. C'est pas suffisant ce qu'on fait. Alors on sait qu'on rencontre une équipe qui est difficile à battre, qui a préparé depuis un petit moment, qui joue sa chance pour les playoffs aussi. Mais nous aussi on a quelque chose à jouer. Et puis voilà, on voit que sur certains détails, ils arrivent à marquer et pas nous. Mais on a du mal à se créer des occasions. On en a, mais on a l'impression qu'il faut faire un exploit pour se créer des occasions. Et après, le gardien fait ce qu'il faut. Donc, c'est pas simple. Après, on savait que sur transition, c'était compliqué. On savait que sur les centres, c'était compliqué. Là, on prend deux transitions. Donc, c'est ça qui est difficile à avaler.
6: Globalement, ça fait depuis trois matchs avec les difficultés sont plus importantes. Est-ce qu'on est capable de l'expliquer, ce changement d'un coup depuis Bastia qui semble un peu vous plomber aujourd'hui?
9: La lecture des matchs est à chaque fois différente, je trouve. Je trouve qu'en Bastia, on a été assez suffisant, on n'a pas mis ce qu'il fallait, donc forcément, on s'est fait punir. Je trouve que contre trois, c'est les momentum qui n'ont pas été bons. Où je pense que c'est un premier temps, on doit mener, mais on ne mène pas. Et puis après, sur les erreurs, avec exploiter. Et là, sur ce match, je pense qu'on a essayé de se rendre court pour coup parce que bon, le stade fait qu'on a l'impression qu'ils ont plus de situations que nous, mais j'ai pas l'impression de gagner beaucoup plus. Après, ils arrivent à mieux les exploiter, ils arrivent à mieux exploiter les espaces en transition, c'est leur jeu. Et sur les deux qu'ils en ont, ils arrivent à marquer. Et nous, sur les situations qu'on a, on n'arrive pas à marquer. On en a. Hein. En première mi-temps, il y a Lucas qui en a une belle. Sur corner, on est dangereux, mais à la fin, on n'arrive pas à la mettre. Puis moi, j'ai la dernière pour égaliser aussi. Donc on en a, mais on n'a pas soit ce brin de réussite, soit cette force pour aller marquer et faire mal à l'adversaire.
8: Paradoxalement, vous êtes toujours en vie pour monter directement la semaine prochaine?
9: Ouais, toujours. On va dire qu'on a une bonne étoile au-dessus de la tête. Apparemment, demain, ils avaient l'occasion de tuer le match, ils ne l'ont pas fait. Enfin, tuer le suspense, ils ne l'ont pas fait. Donc voilà, ça va jouer chez nous. Malgré tout ce qu'on dit, on est toujours en vie. À nous de saisir cette dernière chance, même si après, il y en aura encore après, mais au moins de saisir cette dernière chance pour faire tout ce qu'il faut déjà, nous, de notre côté. Et puis après, on fera les comptes d'apothicaire à la fin.
10: À la fin du match, l'équipe était au fond du trou, abattue, ou comme justement il vous reste une chance encore, t'as senti que
9: Non, on ne peut pas dire qu'on est abattu. Si on est abattu, on n'arrive pas à marquer le but, on ne revient pas, et puis après on n'a pas l'occasion, et puis etc. On essaie de forcer les choses avec les armes qu'on a. C'est sûr qu'on peut montrer un meilleur visage, etc. Mais on essaie de forcer avec ce qu'on a. On n'est pas abattu, on est énervé. Il y a deux ans, on était dans la même situation aussi, où on avait des chances pour y aller, on ne l'a pas fait, et malgré ça, on a réussi à se lever, on est monté. Donc on n'est pas abattu. Abattu, ça veut dire qu'on lâche les matchs, on lâche l'affaire, et puis voilà, non, on est surtout énervé contre nous. Et on va en mettre beaucoup plus, c'est surtout ça le plus.
6: Cette colère, tu l'as dit, la colère dans les tribunes, forcément chez les supporters, pour cette prestation, quel message toi tu aurais envie de leur adresser ce soir?
9: Comme d'habitude, rester derrière nous. De toute façon, ils sont pas désunis. Hein. C'est pas derrière nous qu'ils nous avaient lâchés, etc. Ils montrent leur colère parce que je pense pas que c'est forcément ce match, mais c'est l'accumulation des choses. Ils avaient pas pu nous le dire contre Bastia, contre Troyes, ils étaient déçus parce que c'était une fête. Et là, encore une fois, donc voilà, c'est de la frustration, c'est de la peur aussi. Donc ils l'expriment de cette manière-là. Je sais qu'ils seront toujours derrière nous et on fera du mieux possible pour les récompenser pour que Saint-Etienne soit en Ligue 1 l'année prochaine.
6: Merci Denis.
2: Il parle vraiment bien, Denis Sapia, au micro de Jérémy Marillier dans cet après-match. 04 77 10 0 0 10. Appelez-nous sur votre radio ici Saint-Étienne-Loire. On continue de faire cet avant-match ensemble. Bienvenue à vous qui nous rejoignez. Adrien et Hervé nous attendent au standard. On les prend d'ici quelques instants.
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2: L'après-match de cette défaite de 2-1 face à Rodez. Écoutez, messieurs, j'ai été vraiment agréablement surpris de cette prise de parole de
1: Denis Sapia. Denis Sapia.
2: Denis Sapia, c'est souvent bien, mais je pense qu'on en avait besoin dans cet après-match.
1: Ouais, bien sûr.
2: Troisième défaite consécutive. Et d'une lucidité, d'une... De toute façon, voilà, vous qui côtoyez les joueurs, messieurs Paul, Joris, d'Envers et Contre Tous, vous l'avez toujours dit, hein, un homme plus qu'un joueur d'une...
0: Humainement, il est d'une classe
2: d'une
0: pas
2: classe,
0: possible.
2: Ouais.
0: Il est lucide, en plus, je rejoins ouais. Joris, il est quand même souvent... Alors, ça plaît pas toujours aux supporters, mais je trouve qu'il a toujours la juste analyse, Denis Sapia.
2: Et moi, ce que j'ai retenu, c'est la différence d'analyse entre la défaite face à Bastia, la défaite face à Troyes, la défaite face à Rodez. Lui, pour lui, il y a trois scénarios. Voilà, Bastia, ouais. On est suffisant.
1: Alors après, pour le coup, moi, je trouve qu'il y a quand même un dénominateur commun dans ces défaites. Je trouve ce que je disais tout à l'heure. Je trouve qu'il n'y a pas de sentiment trop de révolte. Alors, les deux, Cardona et Apia, évoquent ce but de Cardona qui prouve que les joueurs ne lâchent pas, mais c'est trop tard en fait. Il y a un moment donné, il faut pas être tout le temps dans la réaction, ou alors avoir des réactions beaucoup plus tôt dans le match.
2: Ouais,
1: on a vu déjà à Bastia et on prend le but au bout d'une minute de jeu.
0: Et en fait, cette excuse là, ça me fait penser à ce que Montagnier nous disait la semaine dernière. Ouais, mais on n'a pas lâché le match. Regardez, on a frappé sur le poteau à 1-0.
1: Ouais.
0: Bah ouais, mais bon,
1: à
0: les gars,
1: plus,
0: à 2-0, ouais. Sauf que vous frappez sur le poteau, c'est la 89e minute.
1: Ouais, même si vous marquez, ça faisait peut-être le même scénario que ce soir. Moi, je suis d'accord, mais je trouve que l'attitude globale de l'équipe sur les 90 minutes, elle est pas bonne. Si on faisait, on va dire, on mettait ça sur une balance, peser le bon, le moins bon, franchement, sur l'entièreté du match, ce serait le pas bon qui gagnerait. Enfin, je trouve, voilà. Alors, oui, super. De la 88e à la 95e, les Verts se sont procurés en plus à Apia, qui est une belle occasion. Ils reviennent à 2-1. Ouais, voilà, c'est ce qu'on veut voir. Mais 7 minutes dans un match, et en vrai, je suis sévère parce qu'il y a un petit peu plus. Je trouve qu'il y a une entame de seconde mi-temps et une entame de première mi-temps qui ne sont pas dégueulasses non plus.
2: Ouais, mais.
1: Et globalement.
2: En fait, ça fait du 5 minutes au début.
1: C'est du 20 ou 25 minutes grand maximum. Et malheureusement, sur les 100 minutes quasiment en un match avec le temps additionnel, 25 minutes, et il se passe ce qui s'est passé ce soir, vous perdez. Et Rodez, à l'inverse, fait pas un match où il joue 90 minutes, parce que je trouve qu'il se relâche un peu à la fin, mais n'empêche qu'ils font 70 bonnes minutes de très bonne facture, voire même 80, et ça leur permet de gagner ce match.
2: le fameux objectif de Philippe Montagnier de 70 minutes de match réaliste qu'il voulait atteindre avec son match référence.
1: Mais qu'il a eu, hein.
2: Attention, bien sûr.
1: C'est ça qui est encore plus regrettable, c'est que c'est des, cette équipe-là, on la reconnaît pas forcément. Bah, cette équipe-là qui, face au Red Star, par exemple, galérait dans le sens où elle n'arrivait pas forcément à marquer. Bah, justement, c'est Kevin Pedro qui vient débloquer ça. Là, on avait la mentalité d'une équipe qui voulait aller chercher les choses. Et on l'a eu pendant plusieurs semaines, hein, les débuts de Philippe Montagnier, c'était ça. Et c'est d'autant plus dommageable de voir aujourd'hui ce qu'on voit. Et je trouve, alors, je suis d'accord avec Denis Sapia, les défaites ne sont pas toutes les mêmes, les trois, mais quand même, je trouve qu'il y a ce dénominateur commun.
2: Il est 22h et bientôt 51 minutes. On a moins de 10 minutes dans cet après-match et encore deux auditeurs qui nous attendent. Adrien, on commence par vous à Lyon. Bonsoir.
10: Oui, bonsoir. Bon, je vais essayer d'être rapide. Comme
2: ouais, désolé. Hein.
10: Pas de souci. Bon, je vais faire vite sur la première partie. Comme vous, je ne suis pas du tout d'accord avec ce que Philippe Montagnier a dit. Pour moi, il y a un manque total d'engagement. Il n'y a pas de révolte, vous l'avez dit. Voilà. Moi, je ne vois pas des guerriers. Je ne vois pas du tout des mecs qui jouent une montée. Pas de course, pas d'initiative. Je vois personne qui sonne la révolte. Je vais faire un petit parallèle avec l'équipe de 2003, qui pour moi était moins talentueuse, mais on avait des mecs qui se bougeaient. On avait des mecs qui avaient un supplément d'âme. Je pense à des Marins, des Elbuc, des Fabrizio, des Lilian Compan, etc. Pour ceux qui ont connu l'époque, pas les plus jeunes. Mais voilà, je vais rester poli, mais ça se mettait par terre à tous les matchs. Même quand on perdait, il n'y avait rien à redire. Moi, je vois pas des mecs qui veulent se révolter. Là, on perd 1-0, 2-0, certes, on parle d'une réaction à la fin sur un but de Cardona, mais on joue 3 minutes dans le match. On va jamais y arriver. Donc, il n'y a pas de mental. Deuxième point, l'inefficacité offensive. Ça fait 3 matchs qu'on ne marque pas. Là, je l'ai dit tout à l'heure, personne ne provoque. Personne ne tente un décalage. Comment vous voulez qu'on marque? Je vous ai entendu parler de Denis Zapia, il a fait son match par rapport aux autres, certainement, mais techniquement, il n'y a pas de centre qui arrive, des deux côtés, que ce soit Benold ou lui. Enfin, je veux dire, regardez, les deux latéraux.
2: Manque de positionnement aussi, hein, des attaquants qui, de toute façon, il n'y a personne à la récupération, quoi.
10: Oui,
2: donc,
10: il y a peu de saison dans la surface, je suis d'accord.
0: Là, je vous rejoins, Hervé, à partir du moment où je joue dans un 3-5-2. Adrien, pardon, à partir du moment où vous jouez dans un 3-5-2, il faut que vous ayez une équipe qui ne soit que focalisée sur les centres. Ce qui avait fait la force fut un temps du 3-5-2 de Batless avec Nkunku qui était capable d'abreuver en centre, mais parce qu'il y avait aussi du monde dans la surface à ce moment-là. Là, Stassin, il a passé toute sa première mi-temps à jouer numéro 6, à aller chercher le ballon à 50 mètres des buts adverses.
10: Mais parce que
0: je pense que, c'est mon avis, je sais pas. Après, encore une fois, je suis journaliste, je suis pas coach. Je pense que Montagnier s'est trompé avec cette association Dufus-Stassin, qui est absolument pas compatible. Et d'ailleurs, c'est pas pour rien qu'il change rapidement en début de deuxième.
2: Donc, Adrien, pas de tranchant offensif et donc pas d'accord avec Philippe Montagnier. Et alors?
10: Non.
2: Qu'est-ce qu'on en fait maintenant?
10: Non, bah voilà, bah après, défensivement, j'en parlerai pas. On se prend des buts, on se fait ouvrir sur des transitions. J'entends Denis Sapia qui dit, on le fait, mais enfin, on se prend quand même deux buts en transition. Ouais. On est dans leur camp sur des phases arrêtées. Moi, des buts comme ça, c'est d'amateurisme complet. Mais je vais passer assez vite. C'est pas la première fois que ça arrive et pas que sous Montagnier. C'est déjà le cas sous Van Hollande. On l'a dit, 10 défaites. Vous imaginez, c'est quasiment autant que Grenoble.
2: Autant que
10: Grenoble. C'était dans le jeu, c'est vraiment pas dingue. On est troisième à un point de la deuxième place, deux points de la deuxième place. C'est un miracle. Clairement, c'est un miracle.
0: Oui.
10: Voilà. Donc, un petit message pour Chiesa. La data, c'est bien. Ça fait pas tout, hein. Techniquement, on le voit. On a des joueurs qui sont pas au niveau, là, vous l'avez dit tout à l'heure. Je sais plus si c'est Rodolphe qui l'a dit ou Jérémy. Il y a quelques mecs qui ont le niveau, techniquement. Je pense à Boaké, Kanté aussi, le Cardinal, un des mecs qu'on allait chercher cet hiver. Merci à lui d'ailleurs d'être devenu, parce que je pense qu'on jouerait même pas les barrages s'il était pas venu chez nous. Clairement, on serait pas revenu dans la course. Donc voilà, on va rêver pour la semaine prochaine. Dans le foot, tout est possible. On a vu plein de fois. On ira brûler des cierges pour espérer que Bastia fasse un résultat contre Le Mans. Mais clairement, le barrage, faut pas rêver. On passera pas. Vous l'avez déjà dit. Le Playoff Ligue 2, même à domicile contre un Red Star.
2: Ouais, vous y croyez pas.
10: Moins un stade de Reims. J'ai quelques doutes. Alors après, contre la JOCR ou le FC Nantes, moi, j'y crois pas du tout.
2: Merci pour ce point très complet. Franchement,
0: pas grand chose de plus à dire que vous. On est globalement tous d'accord.
2: Très exhaustif et effectivement très nuancé. Et écoutez,
10: merci
2: on va.
10: En tout cas, tous les week-ends, vous êtes là pour nous aider à digérer ces matchs.
2: On essaye.
10: Dédicace, 30 secondes.
2: Ouais.
10: très rapide. Petite dédicace à Imad, tu vas te régaler l'année prochaine dans ton carré Henri Point si on reste en Ligue 2. Non, c'est un collègue, voilà. Il veut se venir en cup avec moi, il est dans son carré, chaud sur son strapontin. Et puis voilà, Tom, mes cousins, Clément, je vous ferai mon abonnement parce que voilà, là j'en ai gros sur la patate, je vais m'occuper de mes enfants qui sont un peu trop jeunes.
2: Merci ça fait plaisir de vous avoir. L'après-match, moins de 5 minutes encore à passer avec vous.
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2: Allez, on termine par un brin de positif avec Hervé qui lui est optimiste. Salut Hervé.
13: Ouais, salut. Ouais.
2: Bon, rapidement alors, il faut battre Amiens et on est bon.
13: Pour moi, on va fêter la montée le week-end prochain.
2: Ouais, ouais, d'accord, ouais, carrément.
0: On se rappelle alors. Hein.
2: Bah ouais.
13: Ouais, ouais.
2: Et Hervé, ouais.
13: Parce qu'on va battre Amiens et Bastia va battre Le Mans, ouais.
2: Ah ouais, ok, c'est parti. Bah,
0: moi je signe. Voilà.
2: Ah ouais, je signe des deux mains là. C'est
13: ouais,
2: où
13: ouais, non mais c'est clair.
1: Chirée. Bah ceci étant dit, c'est une possibilité.
2: C'est une possibilité.
1: Ah ouais, non, mais c'est Bastia, très compliqué.
13: Bastia, ils ont les chances de se sauver encore. Donc.
1: Et d'ailleurs, je pense, parce qu'on parle beaucoup de l'AS Saint-Etienne, ce qui est normal, ce qui est notre cœur d'activité, mais je pense que ce soir, il y en a qui doivent avoir des regrets, c'est les Monceaux. Qui, rappelons-le, ils ont eu une énorme occasion.
13: Ils ont bouffé leur joker.
1: Ouais, et ils pouvaient être en Ligue 1 dès ce soir.
13: Ouais.
1: Et coup, là, ils se retrouvent dans une situation où eux aussi, ils ont pas trop le droit à l'erreur le week-end prochain. Donc, pour le coup, quand on n'est pas supporter, franchement, il y a une saison de Ligue 2 qui est super alléchante.
13: Quand on voit Bastia depuis 3-4 matchs, comment il tourne, ouais, je pense que. Puis aller encore là-bas, ça va être chaud.
0: Moi, je suis d'accord avec vous, Hervé.
13: On va arroser ça la semaine prochaine, ouais.
0: Ok, bon, on se rappelle. Moi, je suis d'accord avec vous sur le fait que Bastia peut attraper Le Mans. Ça, je l'entends.
13: Ouais, carrément.
0: Mais l'interrogation, c'est est-ce que la Saint-Etienne est capable de battre Amiens?
13: Ouais, si, quand même.
0: Ah ouais?
13: Bon, malgré qu'on a beaucoup de blessés, mais quand même.
0: Parce que Bastia, on devait les torpiller aussi, de ce que je me souviens. Hein. Soi-disant.
13: Bon, les gays, là, si, puis c'est le dernier match à Geoffroy Guichard, ils vont être obligés de gagner, là.
2: Oui, l'avant-dernier match à Geoffroy Guichard, c'était face à 3, ils étaient obligés de gagner, ils l'ont pas fait. Donc,
13: mais
2: c'est 3.
0: Mais vous avez raison, Hervé, de rester optimiste.
13: Là, moi j'y crois.
0: Vous avez raison, bon, on y croit aussi, on sera là la semaine prochaine.
2: Vraiment, merci pour cet optimisme qui fait du bien, ouais. Merci.
0: Salut, Hervé.
1: Bonne soirée.
13: On se rappelle.
2: Avec plaisir. Avec plaisir. À bientôt. Allez, 22h57, cet après-match est sur le point de se terminer. On rappelle ce score de 2-1 pour Rodez, hein, tout simplement, et cette défaite de l'AS Saint-Etienne. Et bizarrement, on peut encore y croire à cette montée en Ligue 1 et cette montée directe si Le Mans se trouve la semaine prochaine face à Bastia. Jérémy, vous êtes de retour avec nous pour ces deux dernières minutes.
14: Je suis là, ouais, tout à fait, je suis là.
2: Eh ben, on va passer au moment que vous attendez toutes et tous, les tops, les flops. Bien évidemment que vous pouvez voter sur le site envers et contre tous.
14: Juste les gars, peut-être avant les tops, les flops, et surtout les tops, hein, parce qu'il y en a énormément. Peut-être juste pour qu'on ait en tête les conditions pour que l'AS Saint-Etienne, les conditions précises pour que l'AS soit en Ligue 1. On en a parlé, d'accord. Bon, ok, je dis rien, alors je dis rien. Dans ce cas-là, je me tais.
0: Là, vous voulez pas faire les tops, flops, vous revenez sur un truc dont on a parlé il y a 5 minutes. Hervé, il a résumé la situation pour monter. Faut que Le Mans perde à Bastia et que Saint-Etienne gagne face à Amiens, c'est simple.
14: Ouais, mais si Le Mans fait match nul, qu'est-ce qui se passe, messieurs? Si Le Mans fait match nul, la SS doit gagner avec au moins deux buts d'écart. Voilà, pour être en Ligue 1 la semaine prochaine. Mais bon, on n'y est pas encore. Les flops, les tops, vous voulez quoi alors?
0: Faites comme vous voulez, visiblement, parce que vous faites fi de nos consignes.
2: De toute façon, on a une minute, hein, donc faut aller vite.
14: Je vais vous parler de ce superbe pigeonnier qui est à côté de moi ici devant la tribune de Rodez. Possible, un petit pigeonnier qui sert un peu de clôture entre l'enceinte du stade.
0: Mehdi, est-ce que tu peux lui couper le micro
14: et la tribune de presse, voilà. Donc je vais passer.
0: Jérémy, vous passez sous un tunnel visiblement. Bonne soirée.
2: Merci Jérémy, bonne soirée.
14: Allez, bonne
2: lundi.
14: Oh, bisous.
2: Merci Mehdi qui réalise cette émission. Assez rapidement, des tops, de toute façon, il n'y a pas grand chose à dire. Tout a été flopesque.
0: Et les supporters peuvent aller voter sur le site envers et contre tous. C'est ouvert, donc pour mettre vos notes de 0 à 10 sur les joueurs. Encore une fois, heureusement que la AS Saint-Etienne peut compter sur un Augustine Boisquier, la seule lumière dans cette saison bien sombre.
2: Qui a mieux performé d'ailleurs quand il a été replacé attaquant un peu plus collé.
0: On en parle lundi, c'est ça ?
2: On en parle lundi entre 18h et 19h à la radio et sur YouTube. Merci Joris également d'avoir été avec nous.
1: Merci, bonne soirée.
2: Excellente soirée à toutes et tous. 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
2: 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Et rendez-vous même dès 8h40 pour l'édito foot dans Verre et contre tous. Excellente soirée, on se quitte en musique en espérant que ça vous donne un petit peu de baume au cœur pour oublier cette soirée cauchemardesque. 33e journée de Ligue 2 en espérant que nos Verts fassent mieux face à Amiens le week-end prochain.
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2: Charles, il paraît que tu adores, mais alors vraiment que tu adores cuisiner.
3: Oui, j'adore ça.
2: Alors, c'est quoi tes spécialités?
3: J'en ai une, c'est pas une spécialité française, mais c'est les carbonara, mais les vrais carbonara.
2: C'est-à-dire le vrai carbonara?
3: C'est-à-dire qu'il nous faut du guanciale.
2: Ouais.
3: Et des linguini.
2: Ouais.
3: Et puis donc des œufs, du pecorino et un peu de parmesan aussi, voilà.
2: Il n'y a pas de crème dans tes carbonara, c'est ça que tu veux nous dire, parce que les Italiens mettent
3: crème
2: pas
3: de... crème de lèse-majesté en Italie.
2: Exactement, en Italie on ne mange pas de crème dans les carbos alors que nous on en fout 3 tonnes. Il paraît que tu adores faire griller les poissons.
3: Oui, alors si je vais essayer de faire très court, à vos stylos, à vos papiers, prenez des petites queues de lotte, c'est pas un poisson qui est très...
2: Mais j'adore les joues de lotte et les queues de lotte, mais j'adore ça, c'est mon
3: alors,
2: poisson.
3: Alors, queue de lotte en petit cube, Valérie.
2: Ouais, Eric. Vas-y.
3: Queue de lotte en petit cube,